0: Mais le cœur de la ville est bâti donc à l'intérieur de ces remparts. Il reste des douves et le château, c'était vraiment un endroit où enfant,
1: c'est un décor extraordinaire.
0: On allait jouer, on allait construire des cabanes.
1: On faisait du chevalier.
0: On allait draguer aussi.
1: On a des dossiers ce soir. Non, mais c'est un décor, je veux dire, c'est un écrin aussi quand on est un môme de grandir comme ça dans un lieu comme celui-ci.
0: Oui, oui, parce qu'on grandit. Et ça donne une idée de l'histoire du lieu dans lequel on a vécu, mais et même au-delà du pays dans lequel on a vécu. Parce que quand à l'école, eh bien, on commence à apprendre le Moyen Âge, les châteaux forts, fatalement, ça parle et ça permet de fixer durablement certaines idées.
1: Qu'est-ce qu'ils faisaient vos parents en Vendée ? Ils sont eux-mêmes Vendéens ?
0: Ils sont eux-mêmes Vendéens.
1: Voilà. Donc ils se sont rencontrés en Vendée.
0: Exactement, tout à fait dans le bocage vendéen.
1: Votre papa, il est fondateur du groupe Orvia, que votre frère va reprendre à la présidence quelques années plus tard. Vos premiers souvenirs, Jamy Gourmaud, c'est effectivement, donc on vient de l'évoquer, le bocage vendéen. C'est aussi des oncles, c'est aussi des tantes. Vous avez eu la chance d'avoir une grande famille et de connaître aussi vos grands-parents.
0: Oui, j'ai eu la chance de grandir dans une famille où il y avait énormément d'agriculteurs. Mes deux parents sont issus de familles agricoles et j'avais une multitude d'oncles et de tantes des deux côtés, de cousins aussi qui étaient agriculteurs. Donc les week-ends, les dimanches, les vacances, c'était très souvent à la campagne, chez mes cousins, chez mes oncles et tantes, dans les champs, dans les étables, sur un tracteur. Voilà, c'est
1: je feuillette vos albums photos, je vous vois sur un tracteur.
0: Mais la photo existe. Alors, c'est un truc complètement dingue ce que je vais vous dire, parce que ça ne se fait plus, ça ne se ferait plus, c'était dangereux. Mais mon grand-père me faisait conduire son tracteur.
1: Mais moi aussi.
0: À l'âge de 7 ans.
1: Ah, mais moi aussi. Même avant, moi. On est des fous. Mais oui, mais ça va parler à plein de gens, parce qu'on l'a tous un peu fait si on a évolué effectivement dans ce type de lieu. Alors, il y avait aussi un rituel en famille, c'était la forêt. Parce que vous l'avez dit, vous êtes entouré d'un environnement magnifique. Petit coin champignon, je crois que vous y alliez souvent avec papa.
0: Alors, on est en automne, et je me souviens qu'à partir du 15 septembre, eh bien, on passait une partie de nos week-ends à aller cueillir les champignons dans les prés, dans les bois, et ça, c'était merveilleux, parce que on démarrait très tôt le matin, le soleil se levait à peine, et on partait justement dans ces prairies, dans ces bois, il y avait la rosée, des odeurs, enfin, tout ça, c'était un pari, on ne savait jamais sur quoi on allait tomber, mais en général, on rentrait avec les paniers pleins.
1: Bon, puis il y avait le bord de l'eau qui était pas très loin non plus.
0: Et il y avait la mer. La Vendée, c'est tout son charme. C'est le bocage d'un côté et puis le marais de l'autre et à l'extrémité du marais, la mer qu'on entend là.
1: Bien sûr.
0: Le sac et le ressac.
1: Et au goûter, il y avait une bonne brioche vendéenne.
0: Voilà.
1: Absolument. Et votre famille, vous faisiez pour les grandes occasions fabriquer une brioche vendéenne.
0: Alors il y avait une tradition à Pâques dans les villages et ensuite dans les villes. Enfin c'était comme ça à Montaigu chez nous. Eh bien on faisait de la brioche, mais c'était de la brioche maison. Et je garde un souvenir très très présent et très ému de cette brioche que confectionnait mon papa, parce que il s'y mettait le vendredi soir et puis il se levait la nuit pour regarder si la brioche était assez levée et puis la mettre. On se levait le matin avec cette odeur,
1: un émerveillement
0: de brioche, de fleurs d'oranger, c'était merveilleux.
1: C'est votre brioche de Proust.
0: On va l'appeler comme ça.
1: On va retourner en Vendée. On a encore plein de choses à se dire, mais l'heure est venue de s'intéresser à la Revue des Merveilles. Avec Benoît Prospero, on passe en revue les merveilles de celles et ceux qui consacrent leur vie au monde du vivant. Et aujourd'hui, nous partons à l'école pour découvrir un moyen de transport un peu original.
2: Ah ben voilà, on a fait l'appel et a priori tous les enfants sont là. Donc le bus peut partir direction l'école. Sauf que le bus ici, il est un petit peu particulier. Nous sommes avec Ici Paris Île-de-France dans l'Essonne à Bièvre. Et ici, le bus scolaire, c'est un vélobus, le Castor Express. Alors pour faire simple, c'est comme un bus, c'est-à-dire que c'est un véhicule assez long. Sauf que les enfants ne sont pas seulement assis. Tout comme le conducteur, ils doivent pédaler. Et la chef de projet développement durable, c'est Camille Fénodeau. Explication.
3: Un vélobus assistance électrique.

0: avec donc l'assistance qui est pour le conducteur. Et ensuite, on a 8 places derrière avec des pédaliers. Donc, c'est-à-dire que tous les enfants doivent pédaler pour aller à l'école. Et donc, pour la direction, un peu comme un vélo électrique et qui peut aussi aller sur les pistes cyclables parce qu'il est très étroit.
1: Ah ben voilà. Et puis, au-dessus, il y a un toit aussi. Hein. Ah ben oui, on peut même ranger du matériel.
0: Tout à fait. Donc là, on voit que nous, on donne des casques à disposition pour les enfants qui n'en auraient pas. On sollicite les enfants à ramener le leur. Tout le monde prend son petit gilet jaune, s'équipe, fait ses petits réglages sur la hauteur de selle et après on y va.
1: Et qui utilise le vélo-bus ? Ah ben, tous les enfants à partir du CE2. Ah ben oui, parce qu'il faut quand même une taille minimum. Et la question alors la plus importante, et les enfants, ils en pensent quoi ?
0: Ouais, c'est super chouette parce que déjà quand on se balade dans le vélo-bus, tout le monde nous sourit parce que c'est tellement atypique comme véhicule que voilà, donc c'est rare hein, qu'on nous sourit dans la rue. Donc il y a ce côté-là, il y a le côté aussi de faire du sport avant d'aller à l'école. De se retrouver aussi, il y a bien 10 minutes, on va dire, de trajet, donc ça discute avant de venir. Et puis ça, quand ils arrivent à l'école, c'est pour se poser un peu parce que bah, ils ont pris un grand bol d'air frais, donc je pense que ça a plusieurs vertus.
1: Et non, mais vous imaginez les souvenirs pour les enfants, et puis c'est quand même hyper inspirant. Hein. Et d'ailleurs, si vous êtes dans une commune et que vous vous demandez si ça pourrait marcher chez vous, eh ben écoutez.
0: C'était un projet pas facile à porter pour une commune parce que c'est atypique et en fait on se rend compte que c'est super. Enfin, les parents, les enfants, tout le monde qui rencontre le vélo-bus est joyeux de le voir.
1: Eh ben voilà, ben c'est normal. Allez voir ce vélo-bus hein, sur les réseaux sociaux de Ici Paris Île-de-France. Vous verrez, c'est une merveille. Merci à Camille Fénaudeau et à la ville de Bièvre dans l'Essonne.
2: Merci Benoît Prospero, Jamy Gourmaud, quand vous alliez à l'école Amiral de Chaffaut à Montaigu, vous avez fait votre scolarité, vous y alliez comment, en vélo-bus ?
3: Alors j'y suis allé à pied, j'y suis allé à vélo, mais je connais ce vélo-bus, je l'ai même piloté, parce que pour un monde de Jamy, on avait évoqué tous ces moyens de transport, de transition, et je l'ai vu. Alors, c'est assez drôle parce que c'est très convivial comme moyen de transport. Ouais. On parlait il y a quelques instants de Saint-Jean-de-Mont quand j'étais enfant. On n'appelait pas ça des vélobus. On appelait ça des Rosalie.
2: Oui, c'est Rosalie, bien sûr.
3: Voilà, mais
2: ça existe encore. Hein,
3: mais ça existe encore. Mais c'est un vélobus. Voilà. Et on utilisait ce moyen de transport pour s'amuser.
2: Avec un toit qui vous permettait aussi de vous protéger. C'était ça, la Rosalie. Et il y en a encore. Jamy Gourmaud, restez avec nous. On va parler peut-être du lycée Saint-Gabriel à Saint-Laurent-sur-Sèvre. Mm-hmm. Des souvenirs plus difficiles, parce que là, pour le coup, c'était un pensionnat. Mais en tous les cas, on va continuer à se balader à travers les lieux qui vous ont construit jusqu'à aujourd'hui. Restez avec nous sur Ici. On est ensemble jusqu'à 21h.

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2: Non, il y a Jamy Gourmaud aussi qui est avec nous depuis 20h. Vous verrez dans un instant que Paris compte aussi pour lui. Il est journaliste, il est écrivain, il est youtubeur, comme on dit, animateur de télévision. Il se plaît depuis des années à être un vulgarisateur. Il rend populaire notamment tout ce qui est scientifique dans le monde de Jamy, dont C'est pas sorcier il y a quelques années. C'est un amoureux de la brioche, on l'a découvert il y a un instant, c'est normal, il est vendéen. C'est un concentré de savoir qu'il nous propose avec un almanach qui vient de sortir, un concentré illustré notamment qui va nous permettre de nous évader, de mieux comprendre le monde qui nous entoure. On en parlera avant 21h. C'est aussi finalement un beau résumé de la vie de Jamy Gourmaud. C'est vrai, mieux comprendre le monde qui nous entoure, c'est ce que vous faites depuis toujours.
3: Bah oui, c'est mais c'est extraordinaire.
2: C'est un joli constat. Hein.
3: Bah oui, mais faire des questions que l'on se pose, un métier, c'est quand même génial. J'ai cette chance-là.
2: Et d'où elle vient cette curiosité? Parce que quand on retrace un peu ce parcours, on voit que vous êtes curieux du A à Z, quoi. C'est tout vous intéresse.
3: Bah tout m'intéresse, mais je pense que ça vient. Il y a deux choses. Il y a la curiosité et l'écriture. Très tôt, j'ai aimé écrire. Alors quand je dis très tôt, j'ai aimé écrire. À 12 ans, j'écrivais pas des romans, mais à 12 ans. J'adorais envoyer une carte postale à mes grands-parents. Je choisissais les mots, ou à mes parents. J'adorais écrire à mes petites amies, en faisant très attention au vocabulaire que j'utilisais.
2: Vous n'avez pas un prof qui, justement, vous a donné un peu confiance en mettant en avant ou en ayant repéré ce talent d'écriture quand vous aviez cet âge-là, à peu près 12-13 ans?
3: Si, alors quand j'étais en seconde, en fait.
2: Oui, voilà, c'est important. Hein.
3: Voilà. Oui, un prof de français... Denis Bagnard, alors je salue sa mémoire parce que malheureusement il n'est plus de ce monde, mais j'aimais cette écriture, je ne savais pas quoi en faire, j'avais une vague idée de faire du journalisme, mais j'étais très hésitant parce que voilà, c'était un petit peu présomptueux de dire « Ah, je veux devenir journaliste ». Mais il m'a mis en confiance. Ouais. Voilà, c'est l'un des premiers à qui j'ai dit que j'avais envie de faire ce métier. Et il m'a dit c'est un bon choix.
2: Et c'était au lycée Saint-Gabriel.
3: Absolument.
2: C'était là, à Saint-Laurent-sur-Sèvre. Alors, vous allez, pendant cette période aussi, découvrir autre chose que la Vendée, parce que je crois que, voilà, vous avez des possibilités de sortir un petit peu. Il y a des régions comme ça que vous allez découvrir, comme la Bretagne, et je crois que vous avez un souvenir de Carnac, notamment.
3: Oui, bah quand on était au lycée, au pensionnat Saint-Gabriel, on faisait de temps en temps, il y avait des sorties.
2: Et heureusement,
3: on partait pour plusieurs jours à un endroit ou à un autre. Je me souviens d'avoir fait le Mont-Saint-Michel, d'avoir fait la Bretagne et en Bretagne, d'avoir visité le Carnac. Voilà, les menhirs de Carnac. Voilà, c'est un souvenir qui restait gravé parce que c'est vrai que aujourd'hui ça semble assez simple d'aller d'un point à un autre. Il y a une quarantaine d'années, c'était pas aussi évident comme ça même de parcourir ne serait-ce que 250 km. Il fallait prendre un bus et puis il y avait toute une organisation à mettre en place quand on voulait déplacer une classe.
2: Les Pyrénées. Alors les Pyrénées, c'est un peu les vacances, peut-être avec vos parents. C'est la montagne. C'est aussi peut-être une période de camping. C'est peut-être des copains.
3: Alors, les Pyrénées, ce sont les vacances avec les parents.
2: Avec les parents.
3: Voilà. Pourquoi les Pyrénées? Je l'évoquais tout à l'heure. Moi, j'ai grandi dans une ville qui était à une cinquantaine de kilomètres de la mer. Donc, quand on pense vacances. Eh bien, on pense pas à plage, on pense plus montagne.
2: Oui.
3: Vacances, c'est fait pour voir autre chose. Dépayser. Donc, les premières vacances avec mes parents, ce sont effectivement les Pyrénées.
2: Voilà, le café de la paix, ça c'est le café des copains, parce qu'on a tous eu un café où je le dis souvent, on venait à 10 et on demandait une bière ou un café pour 10. Bon, voilà, le barman ne faisait pas son affaire, quoi. Vous, ça s'appelait donc le café de la paix, c'était le point de rencontre. Vous vous souvenez de ce lieu? Il existe toujours d'ailleurs?
3: Il existe toujours.
2: Ça et
3: alors, on ne disait pas on va au café de la paix, on disait on va chez Jean-Yves et Marino. Ouais. Voilà. Jean-Yves et Marino, c'était les propriétaires. Voilà, qui était très très sympa. qui était un peu un grand frère et une grande sœur hein, pour nous tous. Mais c'était vraiment l'endroit où on se retrouvait, où on passait des soirées entières à refaire le monde.
2: On a tous fait ça. Hein. Mmh. Alors, toujours en Vendée, il y a aussi le Revoir.
3: Ah,
2: ça, c'est la boîte de nuit. Vous avez beaucoup parlé de ce lieu de rencontre. Hein. Je crois que vous dansiez très bien le rock.
3: Alors,
2: Jamy Gourmand, c'est vrai ou pas?
3: Je le dansais sûrement. Je vais pas dire très bien, ce serait présomptueux.
2: Là aussi, non, mais
3: j'étais à l'aise et j'aimais bien ça.
2: Ouais.
3: Voilà. Et j'en jouais sûrement aussi un peu.
2: Bien sûr. Parmi les premiers boulots, vous étiez chauffeur-livreur.
3: Oui.
2: Il y a déjà le camion, du coup.
3: Il y a déjà un camion, un plus petit, parce que je n'avais pas mon permis poids lourd.
2: Ouais. Voilà. Alors, après, vous allez partir au lycée Notre-Dame de Toute-Aide.
3: Ça, c'est une petite erreur. Je ne suis jamais allé dans ce lycée.
2: C'est à Nantes.
3: Jamais. Ah, jamais.
2: Vous connaissez Nantes?
3: Je connais Nantes.
2: Il est temps de rectifier aujourd'hui.
3: Tout à fait.
2: Vous avez passé votre bac où alors?
3: Mais à Saint-Gabriel.
2: Ouais.
3: Le bac ne se passait pas ici, il se passait à La Roche-sur-Yon. Mais j'ai fait tout mon lycée à Saint-Gabriel.
2: Les études de droit, c'est où alors?
3: Les études de droit, justement, c'est à Nantes.
2: Ah bah voilà.
3: Voilà.
2: Donc vous allez vous installer à Nantes ou vous faites des allers-retours?
3: Je m'installe à Nantes.
2: Ah bah donc vous découvrez la ville, c'est une belle ville
3: voilà.
2: Aussi.
3: Je m'installe à Nantes, mais...
2: Ça vous plaît pas?
3: Non.
2: Ah mince. Vous préférez la Baule, c'est pas très loin? C'est pourquoi? Parce que c'est pas la mer, il y a un beau château à Nantes.
3: Oui, oui, mais étonnamment, alors je crois savoir un peu pourquoi.
2: Les études qui vous ont pas plu, donc vous avez associé ça à la ville.
3: Sûrement, je débarque en fac de droit. Fac de droit, comme beaucoup de facs d'ailleurs, c'est très impersonnel.
2: Ouais.
3: Je sors de cette école Saint-Gabriel, pensionnat, où il y a une très forte solidarité entre les élèves, beaucoup d'associations, on fait beaucoup de sport, il y a une salle de ciné, on fait de la photo, on fait du judo, on fait plein de trucs, et on est très encadré. Je débarque dans cette fac et je suis un peu perdu.
2: Oui, mais c'est aussi peut-être l'âge, c'est 18 ans, 19 ans, c'est pas forcément une période.
3: Je suis un peu perdu.
2: On se pose des questions, il y a des incertitudes. Mmh. Mais vous allez voir, en restant avec nous, que la radio va arriver, il va y avoir Presse Océan, il va y avoir Bordeaux aussi, vous allez faire de la radio, je crois, du côté de Bordeaux. Mmh. Et puis, il va y avoir les études de journalisme qui se feront du côté de Paris. Jamy Gourmand est avec nous jusqu'à 21h. On parle beaucoup de l'avenir de nos enfants et c'est aussi le cas d'une thématique, d'une grande consultation, dites-le ici avec votre radio menée avec Odoxa. Et justement, on s'y intéresse avec Catherine. Ici, ça entreprend, Catherine Quicandon. Plusieurs millions de cahiers de vacances sont vendus chaque année. On a beaucoup entendu parler cet été. Catherine, aujourd'hui, vous en avez trouvé un peu différent.
4: À Bordeaux, faire ses devoirs, c'est du sport.
5: Il va y avoir du sport, mais moi je reste tranquille. Il va y avoir
4: et pas qu'un peu. Voici le cahier sportif. Le cahier qui vous aide à réviser le programme scolaire grâce au sport. Comme nous l'explique Angélique Baldin-Perletti, la directrice commerciale.
6: On donne envie aux enfants de faire plus de devoirs de vacances de manière sympathique en transformant les exercices qui sont conformes au programme de l'éducation nationale et réalisés par des professeurs. On transforme les exercices en lien avec leur sport.
4: Et bizarrement, ça intéresse plus les enfants et les parents aussi qui rechignent moins à aider leur progéniture. Il y a des cahiers par exemple Tour de France, FC Nantes, En Avant Guingamp, PSG. Il existe 4 niveaux qui vont de la grande section de maternelle à la 5e. Chaque année, ils sont réactualisés selon le programme scolaire officiel et ils couvrent toutes les matières comme le français, les mathématiques, l'anglais, les sciences, l'histoire-géographie, etc. Une équipe pédagogique transforme les exercices en lien avec les sports proposés, sans oublier les valeurs du sport, le respect, la solidarité, l'esprit d'équipe. Le cahier sportif est un cahier de vacances, mais pas seulement.
6: Mais on a aussi beaucoup d'entités sportives qui l'utilisent tout au long de l'année comme cahier de révision. Pour les mercredis aussi, pour les clubs qui accueillent les jeunes, ils ont des animateurs qui gèrent le sportif, mais qui du coup ont besoin d'un support aussi éducatif et pédagogique. Et aussi voilà pendant les stages, à d'autres moments en fait, et même pour des événements sportifs en particulier.
4: Ah oui, bien sûr.
6: C'est un goodies différenciant qui permet... de maintenir le lien avec cet événement.
4: Le concept de ce cahier entièrement personnalisé aux couleurs d'un club ou d'une fédération a été créé en 2021 par Simon Carrère et Simon Doursa. Les deux premiers ont été aux couleurs de l'UBB, l'Union Bordeaux-Bègles, et aux couleurs de Brive. imaginés en Gironde. Ils sont rédigés et imprimés en France. Ils sont offerts par des clubs où vous pouvez l'acheter à l'unité 8,50 €. Plus d'infos sur lecahiersportif.fr. Merci à Ici Nord pour cette idée qui fait travailler nos enfants en les captivant. Ici, ça entreprend à Bordeaux avec le cahier sportif, un cahier d'exercice qui allie sport et éducation avec passion.
2: Merci beaucoup Catherine Quicandon, Jamy Gourmaud et votre invité ce soir dans Il n'y a pas que Paris dans la vie. Et pourtant, vous allez y aller à Paris. Pour l'Institut pratique du journalisme, vous en êtes diplômé en 1988. Et d'ailleurs, on en reparlera, mais en 1986, c'est à ce moment-là que démarre un peu votre carrière, ça fait 40 ans.
3: Voilà, il y a à peu près 40 ans jour pour jour, je débarque à Paris pour rentrer à l'IPJ. Je m'en souviens comme si c'était hier.
2: Et bon, on va en parler dans un instant avec vous. Jamy Gourmaud est avec vous tous ce soir jusqu'à 21h sur Ici.

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14: C'est un conteur d'histoire, un homme curieux, ancré dans notre quotidien, qui nous donne les clés pour mieux comprendre notre monde. Il le fait depuis des années, avec bonne humeur, avec humour aussi. Ce soir, il vient aussi nous présenter cet almanach dont nous parlerons dans quelques minutes. Toute une année avec Jamy, on en apprend tous les jours, publié chez Nathan. Il y a quelques jours, il vous livre les déclics de sa passion ce soir, sur ici, à travers les lieux qui ont compté pour lui, de la Vendée à Nantes, de Nantes à Montaigu. Allez que je la fasse, celle-là. Parce que vous êtes pas né à Montaigu, mais en tous les cas, vous avez grandi à Montaigu, en Vendée. Merci encore une fois, Jamy, d'être avec nous. J'ai évoqué ce parcours. Il y a eu Presse Océan. Il y a eu de la radio à Bordeaux également. Vous avez travaillé où à Bordeaux?
15: Alors, j'ai travaillé chez vous, à Radio France, à l'époque.
14: Radio France Gironde, à l'époque.
15: Alors, c'était Radio France Bordeaux-Gironde.
14: Radio France Bordeaux-Gironde. On salue l'équipe d'ici Gironde.
15: Ça, c'était en 88, en août 88. Et puis, j'ai travaillé aussi, à peu près à la même époque, à Fréquence Nord, à Lille.
14: Ah ouais?
15: Voilà, donc je
14: ancêtre aussi de notre radio. Hein,
15: absolument, donc, tout à fait, tout à
14: je
15: fait.
14: Je salue les équipes de d'ici Nord également et ici Gironde qui ont fait beaucoup cet été dans la mobilisation aussi par
15: évidemment,
14: rapport aux événements et ce qui s'est passé. Il y a Angers aussi dans votre vie?
15: Non, je suis.
14: Ah, me dites pas non à chaque fois, hein, parce vous avez reçu un prix. Prix de jeune reporter au Festival international du Scoop, pour une émission que vous aviez fait sur les maternités roumaines.
15: Absolument.
14: Et c'est à Angers que ça se passe.
15: Absolument, tout à fait. Le Festival du Scoop d'Angers.
14: Vous avez un souvenir d'Angers? Une ville que vous avez découvert ou vous n'avez peut-être pas eu le temps?
15: Non, ce jour-là, je n'ai pas eu le temps de découvrir Angers, même si là aussi, il y a un très beau château, le château du roi René, qui est magnifique.
14: On revient toujours au château. Je rappelle le château de votre enfance à Montaigu. Alors, on remonte un petit peu le temps. On vient de parler du fait que vous installez à Paris pour des études de journalisme. Vous installez où à Paris, dans quel quartier?
15: Alors, je suis d'abord allé dans le 17e arrondissement. J'étais à La Fourche. Voilà. Brochant, exactement.
14: La ligne 13, pour ceux qui connaissent.
15: Brochant, rue Truffaut.
14: Mais il arrivait à Paris, c'est un choc d'émotion?
15: Ah, c'était un bonheur. Un bonheur. J'étais, je quitte la région nantaise où je m'ennuie un peu et je me revois débarquer à Paris. C'est presque Rastignac. Hein.
14: C'est Eugène Rastignac. Je me voyais déjà. Et à nous deux Paris maintenant.
15: À nous deux Paris maintenant. Il y a vraiment cet enthousiasme. J'arrive, cette ville.
14: Oui.
15: Je bois, mais parce que j'adore les avenues, les rues parisiennes, les monuments parisiens. Je passe mon temps à me balader. Je ne m'ennuie jamais. Et je me sens bien. J'ai l'impression, en fait, c'est assez étrange, mais j'ai l'impression de rentrer dans une sorte de village. Donc,
14: des fois, certains disent que Paris est un grand village.
15: Hein. Non, mais je vous promets, je me sens, je me sens dans un cocon. Je me sens bien.
14: Oui, mais il n'y a pas les huîtres de Noirmoutier que vous aimez. Elles sont pas là. Il manque quand même des choses. Il n'y a pas la brioche vendéenne.
15: Voilà, mais j'en suis pas loin non plus.
14: Il y a une rencontre qui change votre vie, c'est Fred Courant.
15: Oui, Fred, absolument. Ouais.
14: À quelle occasion vous rencontrez?
15: On se rencontre en En 1989, lui est rédacteur en chef d'une chaîne de télévision qui s'appelle Canal Santé. C'était une chaîne qui était diffusée par satellite et accessible aux professions de santé. Et donc il est rédacteur en chef. Moi, je suis après mon épisode radio, je suis redevenu pigiste et je fais surtout de la presse écrite. Et un peu de télévision.
14: Vous faites une rubrique à ses côtés, je crois.
15: Et donc, on va faire quelques reportages ensemble. C'est avec lui, d'ailleurs, que je monte cette expédition-là en Roumanie. Et puis, on va plus quitter. Et quelques années plus tard, on travaille sur une émission de science, un magazine de science, et un magazine assez classique. En travaillant sur ce magazine, on se dit il y a des choses à améliorer, etc. Et on imagine comme ça le midi quand on est au resto notre magazine de science idéale.
14: C'est celui-là ?
15: C'est celui-ci.
14: On peut pas ne pas parler de ces pas sorciers qui fait évidemment partie de votre vie, votre prolongement, c'est Fred, hein, vous êtes tous les deux un peu le rôle ingrat, vous, parce que vous êtes dans un décor, à l'intérieur du camion, décor qui va tourner quand même en France aussi. Hein. Et Fred, lui, c'est l'extérieur, lui c'est d'ailleurs, parce que vous vulgarisez les choses, vous nous les expliquez, et lui il est dehors. Vous l'avez bien vécu, de pas voyager comme il a pu le faire ?
15: Ah mais très bien, très très bien, parce que au départ c'est un choix. Moi, j'avais été JRI pendant plusieurs années. Fred était au desk à la rédaction, et à un moment donné, alors il se trouve que j'allais devenir papa, et donc j'avais envie
14: de rester.
15: Voilà. Donc ça a sûrement aidé, mais j'avais envie de tenir ce rôle. Autour de l'explication. C'est vraiment quelque chose dont j'avais
14: envie. Vous êtes l'expert scientifique.
15: Donc, chacun, je pense que chacun a choisi la place qui lui convenait.
14: Quand on entend ça, on voit le camion, un Kenworth W900. Et on a les images en tête, aériennes, en plongée. C'est en Lozère, c'est sur le plateau de l'Aubrac.
15: C'est sur le plateau de l'Aubrac, absolument.
14: Mais vous n'étiez pas là, à ce moment-là, c'est les images qu'on a découvertes.
15: Alors,
14: vous étiez là à ce moment-là.
15: Là, on a, pour le générique, on a participé. D'ailleurs, on nous voit quand le
14: je ne revois que le camion.
15: Vous voyez le camion, mais il y a un moment, il y a une image. On voit le camion qui rentre dans le champ, la cabine du camion qui rentre dans le champ, et on s'avance tous les deux vers le pare-brise. Voilà. On est à bord du camion.
14: Je vais regarder à nouveau. Voilà. Alors, pour les fans, c'est entre Rieutort d'Aubrac et le pont de Marchastel.
15: Absolument. Ouais. Ouais.
14: C'est dingue. Vous vous souvenez ce jour-là?
15: Ah, mais je m'en souviens comme si c'était hier. On n'est pas très loin de la gueule.
14: Ouais. Voilà.
15: Et pour l'anecdote, quand on a tourné, donc il y avait ce camion, les images ont été tournées en hélicoptère. Quand la productrice a réservé un hôtel qui était juste à côté, qui était en pleine campagne, elle demande à l'hôtelier s'il y avait un grand parking. Il lui répond oui, elle lui dit oui, parce qu'il va y avoir un camion américain. Il dit, vous foutez de moi, et il raccroche. Bon, elle le rappelle, elle dit non, je ne me moque pas de vous, ouais, vous êtes sûr, c'est pas un camion de la radio. Bon, ok, oui, il y a un grand parking, vous pourrez mettre un camion américain. Les routes sont tout petites. Elle dit, j'ai pas fini. Est-ce qu'on peut faire atterrir un hélicoptère? Et il raccroche, évidemment.
14: Bien sûr.
15: Il a fallu le convaincre que vraiment, il y avait un hélico qui allait se poser sur le parking de son hôtel et à côté d'un Kenworth.
14: Combien d'années? Combien de saisons? Combien d'épisodes?
15: 570 épisodes, 19 ans.
14: C'est énorme. On va continuer de parler de cet univers. Il y a eu des prolongements, il y a eu le monde de Jamy, et puis encore plein de choses aussi par rapport à votre actualité. Jamy Gourmaud, ça marche ici, qu'en pensez-vous? Je quitte la Lozère un instant pour aller dans la Drôme. Imaginez un logement étudiant pour un loyer de 0 euro par mois. Rêve. Vous vous dites que c'est impossible ou qu'il s'agit d'une arnaque? Eh bien, pas du tout. Figurez-vous que ça existe bel et bien. Votre radio ici a trouvé ce bon plan dans la Drôme, je vous le disais, avec Robin Bernot et Florence Gauthier. Reportage.
10: Un logement étudiant gratuit en échange de quelques heures de bénévolat auprès des seniors.
11: C'est gagnant-gagnant, je trouve.
10: À Valence, le groupe de résidence pour seniors Domitis propose à des étudiants de se loger gratuitement en échange de quelques heures passées aux côtés des résidents. Inès, 18 ans, vient par exemple d'emménager dans l'un de ses appartements. Florence Gaucho est allée à sa rencontre.
16: Mes parents, ils auraient pu payer un logement étudiant, mais au final, là, j'ai un appart qui est beaucoup mieux comparé au logement étudiant. Je fais des heures de bénévolat pour pouvoir me le payer, donc c'est mieux pour mes parents et pour moi.
10: L'appartement d'Inès est un T2 tout équipé, déjà meublé, climatisé, lumineux. Il dispose même d'un balcon, le tout pour 0 euros de loyer en échange d'une quinzaine d'heures de bénévolat chaque semaine auprès des résidents. L'étudiante s'engage par exemple à organiser des ateliers de pâtisserie, des sorties au marché ou encore des jeux.
17: Pompiers et militaires. Ouais, c'est facile. Tu croyais être tranquille avec des vieux, hein?
10: Pour Denise, 81 ans, c'est un lien intergénérationnel très précieux.
18: C'est amusant parce que des fois, on dit des choses, « Ah non, je sais pas, j'étais pas née. » Et elle-même en bénéficie de notre savoir aussi. C'est dans les deux sens.
10: Alors ici, dans la Drôme, ça marche, mais vous, qu'en pensez-vous? Je suis allé en discuter avec Fabien qui salue l'initiative.
19: Ouais, c'est une bonne initiative pour permettre aussi aux jeunes étudiants, s'ils galèrent à trouver un logement, de pouvoir se loger et en même temps de faire une bonne action.
10: Et au-delà du logement, cette solution permet aussi de créer du lien entre les étudiants et les seniors, un aspect important pour Fabien.
19: Totalement, parce qu'on se rend compte qu'il y a de plus en plus aussi de personnes âgées qui se trouvent abandonnées par leur famille parce que trop loin, à la distance ou autre, et qui se retrouvent seules. Et donc je trouve ça bien aussi de permettre à ces personnes âgées d'avoir une activité, des contacts et du lien avec des jeunes.
10: Aujourd'hui, avec cette solution, Inès économise plus de 500 euros chaque mois et ce dispositif Génération Partage a déjà permis à plus d'une centaine d'étudiants de se loger gratuitement.
17: Et c'est là qu'on n'en trouvera pas.
14: Voilà, et cette année pour la 10e édition de Génération Partage, 44 résidences Domitis participent. Il y a encore des places disponibles sur ces résidences seniors, notamment à Berck dans le Pas-de-Calais, à Amiens dans la Somme, à Villars dans la Loire, à Moulins dans l'Allier ou encore à Gap dans les Hautes-Alpes. Jamy Gombeau, vous restez avec nous?
15: Bien sûr,
14: avec plaisir.
15: J'ai aucune envie de m'en aller.
14: Le camion égaré, le camion américain, il est avec vous, Jamy, et il prend le temps de se raconter ce soir à travers ses villes, ses lieux, ses régions. C'est déjà bien baladé, hein. Mais on va continuer de le faire jusqu'à 21h.

0: jusqu'à 21h.
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2: Avec Jamy Gourmaud, depuis 20h, il est pris de chef d'état-major de la marine, docteur honoris causa de l'université de Mons en Belgique, papa de deux enfants, me semble-t-il, qui je crois, comme par hasard, se sont plutôt destinés à une carrière scientifique. Jamy Gourmaud est votre invité entre deux plateaux et entre deux livres dont on va parler ce soir sur ICI. Il n'y a pas de hasard, je crois que Alex et Oscar, je ne dis pas qu'ils n'avaient pas le choix, mais vos enfants qui sont grands maintenant,
3: oui, ils sont très grands.
2: Ils sont allés dans ces cas. Qu'est-ce qu'ils font d'ailleurs, sans indiscrétion?
3: Alors il y en a un qui est ingénieur et l'autre qui, ça va vous amuser, qui est prof de physique-chimie.
2: Il n'y a pas de hasard, c'est bien ce qu'on se dit. Tiens, il y a un autre lieu que j'ai repéré, c'est Chasse-Neuil du Poitou. Alors là, vous dites, où est-ce qu'il m'emmène?
3: Je cherche à Chasse-Neuil.
2: Oh, je ne vais pas vous faire langue à longtemps. C'est le Futuroscope.
3: Ah, mais oui.
2: Vous avez prêté votre voix à une attraction Futuroscope. C'est génial.
3: Oui. Et c'était super. En plus, c'était pour une animation qui a duré quand même quelques années sur l'évolution. Ah. Voilà. Pour expliquer les grands principes de l'évolution.
2: De toute façon, vous êtes énormément diversifié. Je pourrais citer un jeu d'aventure que vous avez fait au Mexique, Mission Millennium, Enquête d'archéologie, ça c'était une émission qui était consacrée à Nefertiti, vous êtes un des premiers d'ailleurs à l'avoir fait. Et puis en mars 2020, je dis pas que vous avez la bonne idée, parce que le moment s'y prête pas, mais en tous les cas, vous avez raison de le faire en pleine pandémie du Covid, sur France 2, dans un premier temps. Il y a un lieu qui est plutôt intéressant et que vous allez tenter de vulgariser, de nous expliquer, c'est l'Institut Pasteur.
3: Oui.
2: Vous y rendez et vous expliquez ce qui est en train de se passer.
3: Oui, j'explique ce qui est un vaccin et à quoi pourrait ressembler le futur vaccin contre la Covid-19. C'est début mars, on n'est pas encore confiné. Et là, plusieurs chercheurs m'expliquent qu'on sait très bien lutter contre ce virus. On a déjà le principe pour fabriquer un vaccin.
2: Je vous parle de ça non pas pour s'y arrêter, mais juste pour dire que c'est aussi un peu à ce moment-là que vous venez youtubeur, que vous vous installez sur les réseaux sociaux, sur Instagram, vous vulgarisez une fois encore ce qui pour nous est un peu flou. Et du coup, alors aujourd'hui, vous cumulez des millions d'abonnés avec Épicurien, on pourra en parler. Épicurieux, vous voyez, je me suis fait avoir. C'est parce que vous avez donné tout ça à la France, que vous êtes officier de l'Ordre National du Mérite et chevalier de la Légion d'honneur, Jamy Gourmaud.
3: Je ne sais pas pourquoi, vous savez, c'est une distinction, deux distinctions qu'on m'a remises, peut-être parce que finalement tout ce que j'ai expliqué, raconté a été beaucoup utilisé dans les écoles, dehors des écoles aussi. Voilà, donc je le prends comme ça.
2: Je ne suis pas surpris qu'une école porte votre nom un jour.
3: Il n'y a pas d'école, mais il y a un petit chemin. Et ça, c'est merveilleux.
2: C'est pas vrai. Il est où?
3: Il est dans une petite ville qui s'appelle Paradou.
2: Et qui est où?
3: Dans les Bouches-du-Rhône.
2: Mais alors pourquoi?
3: Les élèves, à un moment donné, il y a eu l'école a été rénovée, et puis ils ont fait un petit chemin d'accès à l'école depuis un autre quartier du village. Et puis il a fallu donner un nom à ce chemin. Et ce sont les élèves qui ont choisi de l'appeler le chemin de Jamy.
2: C'est extraordinaire ça. Alors, vous me permettez justement de parler des enfants, parce que l'avenir de nos enfants, Jamy, c'est l'une des thématiques de la grande consultation, dites-le ici, menée par Odoxa, une initiative qui vise à donner la parole aux Français partout sur le territoire pour identifier leurs priorités, leurs attentes, leurs espoirs, en vue du prochain mandat présidentiel. ICI a installé des isoloirs un peu partout en France, si vous voulez savoir où ils sont, vous allez sur ici.fr et vous pouvez vous exprimer. On se rend compte que 9 Français sur 10 comprennent que l'on puisse ne pas vouloir d'enfants dans le monde actuel, à cause du coût de la vie, de la montée de l'individualisme, du dérèglement climatique. Les Français se montrent plutôt inquiets pour l'avenir de leurs enfants. Vos enfants sont plus âgés, mais est-ce que vous partagez cette inquiétude?
3: Je peux la comprendre, mais j'ai du mal à la partager, parce qu'un enfant, la venue d'un enfant, c'est probablement la plus belle chose que j'ai vécue dans ma vie. Et se priver de la venue d'un ou de plusieurs enfants, c'est se priver d'un bonheur qui est indescriptible. Et attention à ne pas le regretter. On connaît tous des couples qui rêvent d'avoir un enfant, qui luttent pour avoir un enfant, pour goûter ce bonheur, de voir pousser ces enfants, de leur apprendre, de les faire rentrer dans la vie.
2: Ouais.
3: Alors certes, je sais que l'ambiance n'est pas extraordinaire, mais il va bien falloir des gens, du monde, pour que cette ambiance redevienne agréable. Et sans enfants, je ne vois pas comment faire.
2: Les Alpies,
3: Oui.
2: Découvert récemment?
3: Découvert il y a une vingtaine d'années, grâce à un ami. Et il me fait découvrir cette région, ces montagnes qui sont dans le prolongement du Vercors, une montagne calcaire. On est au bord de la Camargue, les Alpilles, c'est vraiment un petit massif montagneux qui fait le joint entre la Camargue et la Drôme.
2: Oui.
3: Voilà. Donc c'est quelque chose de très particulier. Moi, ça me fait toujours penser à un jardin japonais parce qu'on a cette structure calcaire là qui s'adresse. Ça ressemble à une montagne, mais c'est tout petit. Hein, c'est 496. Ça culmine à 496 mètres de hauteur. Donc c'est vraiment minuscule. Et puis une lumière. Un ciel, vous savez, un ciel d'un bleu très particulier. C'est Van Gogh qui avait décrit ce bleu. Il parlait de bleu cobalt. Et c'est vraiment un bleu très particulier. Moi, il m'arrive, il m'est encore arrivé il y a quelques jours, d'être allongé, de regarder ce ciel et de mesurer la profondeur de ce bleu.
2: Ce bleu. Je le vois aux couleurs de la radio aujourd'hui. Je le vois aussi à la une de cet almanach. Ça, c'est pour que nos auditeurs se rendent compte qu'on a, c'est pas un livre de poche. Il y a du pavé.
3: Il faut des rangs de poche.
2: Je l'ai pas abîmé. Toute une année avec Jamy, on en apprend tous les jours. C'est sorti vendredi dernier chez Nathan. Alors encore une fois, voilà, c'est un document qui est super intéressant. 1500 articles inédits, c'est gourmand. Hein. Il y a plus de 1000 photos, c'est colossal ce travail.
3: Oui, c'est presque 2 ans de travail. L'écriture de cet almanach, d'abord choisir les sujets, choisir les thématiques, et puis dans chaque thématique choisir les 3 ou 4 sujets. Alors on peut se dire bah oui, mais autour d'une thématique c'est facile de trouver 3 ou 4 ouvertures. Ben il faut que les ouvertures soient attrayantes, parce que chaque article doit être agréable à lire, doit être surprenant, doit émerveiller. On doit aussi apprendre peut-être sans vraiment s'en rendre compte. C'est vraiment le genre d'ouvrage, moi je dis, c'est un bouquin, on le pose sur la table du salon, et puis on le feuillette quand on en a envie.
2: C'est exactement ça. Hein. Alors, en plus de ça, vous y ajoutez des témoignages de femmes, d'hommes, je crois qu'ils sont une dizaine, vous allez pouvoir en citer quelques-uns, qui apportent aussi leur regard particulier.
3: Oui, alors ça, c'est la particularité de ce nouvel almanach, parce que c'est le troisième almanach. Chaque mois démarre par l'interview d'une personnalité que je trouve structurante.
2: Alors, il y a qui ?
3: Alors, il y a Eric Orsena, il y a Marc Lévy, il y a Isabelle Nanty.
2: Exact.
3: Il y a Yasmine Abelkaïd, la directrice de l'Institut Pasteur. Il y a Marc-André Sellos, qui est biologiste au Muséum National d'Histoire Naturelle. Des gens qui viennent nous raconter leur rapport au savoir et à la connaissance. J'avais envie de leur témoignage parce que on a beaucoup parlé il y a quelques jours du rapport PISA. Et ces témoignages de personnalités viennent tous nous dire le bonheur qu'ils ont eu à apprendre, à découvrir. Et moi, c'est ce qui me fait le plus de mal quand je vois les résultats de ce rapport PISA, c'est se dire que autant d'adolescents passent à côté de ce plaisir que peut générer la culture générale.
2: Et au-delà de ça, on va découvrir vos coups de cœur à vous dans ce troisième almanach, les inventions du concours Lépine qui vous touchent, vos papillons préférés par exemple. On va découvrir vos tops, depuis quand va-t-on à la piscine, la guerre des gaufres, depuis quand va-t-on dans un isoloir, tiens on en parlait à l'instant. Il y a plein de questions comme ça, pourquoi l'aérotrain n'a pas vu le jour, c'est très illustré, je l'ai dit, tiens je pourrais m'arrêter au 17 janvier, tout à fait par hasard, puisque vous êtes né le 17 janvier, et là on pourra découvrir depuis quand on fête nos anniversaires.
0: dire pourquoi les bougies magiques se rallument-elles.
2: Absolument.
0: C'est génial, je vous le dis pas, je veux pas spoiler, mais ça on le découvre. Ou encore la taurine, que l'on utilise, hein, que, en tous les cas que l'on consomme, qui est dans nos cellules, et qui nous empêche de vieillir. C'est génial. Merci beaucoup, Jamy Gombon. On pourra en parler longtemps. Vous êtes un épicurieux, je l'ai dit. Ça, c'est aussi une plateforme que vous avez créée avec des millions d'abonnés, on l'a dit. Alors, on consacrera peut-être une autre émission pour en parler.
2: Why not?
0: Toute une année avec Jamy, on en apprend tous les jours. Troisième almanach, publié vendredi chez Nathan. Le livre qui est sorti en avril, on peut redonner son titre.
3: Les ailes de la forêt, chez Albin Michel.
0: Ça, si vous ne l'avez
3: ça,
0: pas
3: c'est
0: lu.
3: Un roman.
0: Et bien, ça, c'est un roman, effectivement, que vous pouvez aussi vous le procurer. J'étais ravi de cette balade. Il y a encore plein de chapitres qu'on n'a pas eu le temps d'ouvrir. Tu reviendras?
3: Ah oui. Bah c'est comme ça, hein, puisque dès qu'on s'intéresse à la vie de quelqu'un, il y a forcément plusieurs chapitres.
0: Alors, à vite pour le prochain. Merci Jamy Gombon d'être venu sur ICI.
3: Merci beaucoup Eric.
0: 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On se donne rendez-vous demain avec un autre parcours, un autre voyage et un autre invité. Portez-vous bien, salut.

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2: Salut à toutes, salut à tous et bienvenue dans Décibel, votre rendez-vous autour de l'actu musicale. Ce soir, on célébrera, oh là là, un artiste qui est mort en 1970, mais quand même, un 23 septembre, donc il est dans l'actu. C'est Bourvil, André Bourvil, grand comédien, mais aussi chanteur. Alors voilà, l'anniversaire du jour lui sera consacré. Je pense que c'est pas tous les jours en ce moment en France que Bourvil passe à la radio. Donc voilà, s'il y a des petits jeunes autour de vous, préparez-les à avoir un joli choc quand même, parce que c'était quelque chose, Bourvil. Et puis comme ça, après, dans la foulée, vous faites une soirée, vous regardez la grande vadrouille, ce sera merveilleux. Ce soir, on écoutera aussi Alain Bachung. Et puis au rayon découverte, un artiste qui s'appelle Il est Vilaine. Mais sauf que c'est comme il est vilain, elle est vilaine, il est vilaine. Voilà, et ça fait un petit jeu de mots aussi avec l'île est vilaine. Bref, vous allez adorer, c'est une chanson qui s'appelle Femme peinture avec la voix de Simone Ringer, la fille de Catherine Ringer et Fred Chiche. Hein, Catherine Ringer, que nous avons perdu la semaine dernière, et sa fille est également chanteuse. Je vous parlerai aussi de la tournée de Zazie. Et puis ce soir, on devait avoir un invité que j'aime énormément, c'est Kezia Jones. Rhythm is love. À l'occasion de sa tournée française, Kezia Jones devait être dans Décibel ce soir. Il a annulé, ça arrive. Il a annulé 2 minutes avant l'émission. Ça n'arrive pas. On a un problème de direction artistique là dans l'équipe de Kezia Jones. Donc voilà, évidemment prévenu 2 minutes avant le début du direct. Je ne peux pas vous proposer un autre invité, mais ne vous embêtez pas, ne vous inquiétez pas. On va se régaler et je vous donnerai quand même tout à l'heure les infos sur Kezia Jones, même si je suis très énervée. J'aime tellement ce qu'il fait, j'ai envie de le partager avec vous, en espérant qu'il vienne à ses concerts un peu mieux qu'à ses promos radio. 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Et le thème du Blind Test, ce sont les chansons de l'année 1991, parce que oui, l'année 1991, elle a 35 ans, ça, même si vous êtes moyennement fort en maths, vous serez d'accord avec moi, mais l'année 91 et notamment le mois de septembre 91, c'est un mois qui a vraiment changé l'histoire de la musique. Alors, on sera un petit point tout à l'heure sur les albums essentiels qui sont sortis il y a tout pile 35 ans. Mais pour le moment, et pour démarrer l'émission, je vous annonce une excellente nouvelle. Le nouvel album de Zazie arrivera le 2 octobre, et je vous donne ses dates de tournée juste après.

0: Vianney pour son nouvel album Volatile qui sortira tout bientôt le 2 octobre. La grande tournée 2027 de Zazie commencera le 18 mars prochain à Strasbourg. Elle fera le tour de France et la billetterie est ouverte.
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0: Il est Vilaine, un duo excentrique et électronique parisien. Il est Vilaine a sorti Best Service, son deuxième album. Et dessus, il y a Femme Peinture. C'est un vrai coup de cœur pour nous. Et en plus, venu d'un label indépendant, ça fait toujours plaisir. Simone Ringer, la fille de Catherine Ringer, chante sur ce titre, Femme Peinture. C'est parti, il est Vilaine, notre coup de cœur du jour. Oh

L'album Best Service de Ille et Vilaine est disponible chez Dialect Recordings. Et dessus, il y a cette chanson merveilleuse avec Simone Ringer, Femme Peinture.

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1: Ah là là, quel dommage, on aurait dû accueillir Kezia Jones, dont l'équipe a eu l'élégance d'annuler la venue une minute avant le début de notre émission. Alors les amis, on n'est pas rancuniers, non, on envoie de l'amour dans l'univers pour Kezia Jones, pour ses fans et pour sa musique magnifique. Évidemment, il ne sera pas réinvité de sitôt, je ne vais pas vous mentir, mais je vous recommande quand même de jeter une oreille à sa musique en général, et si le cœur vous en dit, d'aller l'applaudir. La semaine prochaine, mardi prochain, voilà le Kezia Jones symphonique à la scène musicale. Pour la première fois, la musique de Kezia Jones avec l'Orchestre National d'Île-de-France, dirigé par Rémi Durupt. Et les arrangements symphoniques sont faits par Pierre Bertrand, qui avait aussi fait des arrangements pour Nougaro, Aznavour, compositeur de musique de film. Donc je pense que ça peut être vraiment très très chouette. Et puis vous annoncez aussi la tournée française de Kezia Jones à partir du mois d'octobre. Il passera par Rennes, Brest, Nantes, Caluire et Cuire à côté, Lyon, Grenoble, Saint-Brieuc, Nîmes au mois de novembre, à Metz et à Reims, et enfin le 4 décembre à Aix-en-Provence. Je vous propose d'écouter la chanson avec laquelle le lien indéfectible de Kezia Jones avec le public français s'est fait. C'était Rhythm is Love en 1992. La voix, l'attitude et le jeu de guitare virtuose. Mesdames et messieurs, Kezia Jones. Yeah.

0: Rhythm's Love 92, premier album de Kezia Jones, Blue Funk is a Fact. Et bah merde alors.
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0: Allez, on remonte le temps un tout petit peu plus. 1991, c'était il y a 35 ans. Et il s'est passé plein de choses, notamment au mois de septembre 1991, plein de sorties d'albums qui ont carrément changé le cours de l'histoire du rock et de la musique. On va profiter du temps qui nous est offert ce soir pour en parler et pour écouter des chansons de 1991. Mais vous le savez, Décibel étant une émission participative, moi j'avais aussi envie d'avoir les souvenirs des auditrices et des auditeurs de cette année 1991. Il y a 35 ans, la musique était super excitante, n'est-ce pas Gwen?
2: Salut Émilie.
0: Salut.
2: Ah bah oui, tu nous fais rajeunir là.
0: Oui, mais oui, alors t'avais quel âge toi il y a 35 ans?
2: T'es une adolescence, avec 15 ans.
0: Oh Mimi, il avait 15 ans. Et tu volais les disques ou tu les achetais? Dis la vérité.
2: Non, je les piquais à mon père surtout.
0: Ah, ça va.
2: Et après je les achetais parce que j'adorais avoir puis les cassettes aussi à l'époque, t'avais des cassettes aussi.
0: Les cassettes. Donc, mais bien sûr.
2: Entre les cassettes de mon grand-père, les 45 tours de ma mère, les vinyles de mon père, j'avoue que j'ai commencé comme ça.
0: Alors, 1991, qui avait acheté la cassette du premier album d'MC Solar, Qui sème le vent récolte le tempo?
2: Bah oui.
0: Moi, évidemment, évidemment. 1991, c'est aussi Saga Africa de Yannick Noah, ou encore Suzette de Danny Briand, donc des débuts de carrière prometteurs. Authentique du Supreme NTM, de la planète Mars, d'IAM, Frédéric's Goldman Jones, ça c'était la pleine période, ou encore La mort de Gainsbourg et d'Yves Montand. Et puis le clip de Michael Jackson, Black or White, tu t'en souviens Gwen?
2: Ah ouais, excellent. C'est vrai que plein de souvenirs, hein, quand tu évoques tout ça, tu fais ouais. Mais oui.
0: Bah oui. Ouais, ouais. Et la mort aussi de Freddie Mercury, hein, le chanteur de ouais. Queen. Toi, cette année-là, c'est Désenchanté, la chanson de Mylène Farmer qui t'a marqué. Ce qui est fou, c'est qu'elle est encore d'actualité aujourd'hui, en vrai.
2: Ouais, c'est ce que j'allais dire, c'est que ce titre-là, bon, déjà, il était marquant à l'époque, donc en pleine adolescence, comment te dire que ça résonne un peu, hein.
0: Ouais.
2: T'es dans une chaise de mérite où le truc Désenchanté, bah, ça te fait résonance. Puis bon, la période était pas top, je crois qu'à l'époque, il y avait aussi une petite guerre du golf, enfin bon, il y avait des trucs pas cool
0: oui.
2: qui passaient. Voilà. Donc bon, on se réfugie aussi dans la musique. Et puis, bah, ce titre-là a fait son bonhomme de chemin, est devenu un hit. Mais au-delà de ça, bah, les nouvelles générations le reprennent pas mal. Donc ça devient quelque chose de populaire. Et puis, hélas, qui s'ancre aussi dans une atmosphère ambiante, quoi.
0: C'est vrai. Alors, on va la réécouter ensemble parce que c'est un vrai kiff. Et merci pour le souvenir, mon cher Gwen.
2: Ah bah, c'est avec grand plaisir. Tu vois, tu me rajeunis. Moi, je plonge.
0: Allez hop, il y a 15 ans, on découvrait ça. Et le clip aussi, Gwen. Le clip était fou, on est d'accord.
2: Il était énorme. Mais ouais, mais les clips de Fermat, c'était des mini-films, c'était trop bien.
0: Elle est Désenchantée, 1991. Tout est KO, les amis. 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

Ah là là, 35 ans, les amis. Mylène Farmer, qui va toujours extrêmement bien. Son prochain album, le 13e, va s'appeler Égrégore. Il sortira le 30 octobre prochain. Pour le moment, nous savons que la pochette est signée par un fidèle de Mylène, le photographe et réalisateur Jean-Baptiste Mondino. Allez, restez bien dans le coin. Ici, continue son voyage en 1991, parce que demain précisément, 24 septembre, ça sera l'anniversaire de grands albums.

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2: Nous sommes le 23 septembre. Demain, on sera donc le 24 et ce sera l'anniversaire, les 35 ans de la sortie d'un album qui, si vous étiez né évidemment en 1991 et on va dire si vous aviez plus de 10 ans, forcément, il vous a marqué. Le deuxième album de Nirvana, Nevermind, aura 35 ans demain.

Like Teen Spirit, cette chanson qui était sortie un peu plus tôt au mois de septembre et qui a mis un petit peu de temps à devenir un tube. En fait, il a fallu un clip emblématique qui a été beaucoup, beaucoup passé sur les chaînes musicales, à la télévision, pour que finalement cette chanson devienne un tube et que le monde entier, je pèse mes mots, le monde entier découvre le grunge en général, Nirvana en particulier, et le talent, la beauté, le charisme, la voix et la guitare un peu pourrave de notre cher et regretté Kurt Cobain. Alors oui, Smells Like Teen Spirit, mais aussi Comme As You Are, Lithium, In Bloom, et puis une magnifique chanson avec des cordes à faire pleurer un cœur de pierre, Something In The Way, tout ça, c'est sur le deuxième album de Nirvana, Nevermind, qui aura donc 35 ans demain. Mais dites-vous que le mois de septembre 1991, il a vu, oui, sortir Nevermind de Nirvana, mais il a aussi vu sortir le même jour, c'est-à-dire demain, ça fera 35 ans aussi, l'album Blood Sugar Sex Magik des Red Hot Chili Peppers.

magnifiques ballades comme Under the Bridge avec des paroles vraiment vénéneuses. Hein. Ça parle de drogue qu'on prend sous un pont tout seul à Los Angeles. Des chansons très sexy comme Suck My Kiss ou encore Give It Away. Blood Sugar Sex Magic peut être traduit par la magie sexuelle de la glycémie. Donc écoutez, voilà, en 1991, on faisait du bon rock'n'roll, mais on avait aussi des préoccupations finalement très très intéressantes. Et voilà, donc ces deux albums, celui de Nirvana et celui des Red Hot, sont sortis le même jour, le 24 septembre 91. Donc demain, si vous voulez célébrer les anniversaires, surtout, n'hésitez pas. Septembre 91, c'est aussi la sortie de Trompe le Monde, l'album des Pixies, de The Low End Theory, de Tribe Called Quest. Ça, c'est si vous aimez plutôt le hip-hop. Primal Scream aussi, si vous aimez les Anglais drogués, a sorti Screamadelica. C'est un des premiers albums qui mêlait si bien le rock et la musique électronique. Ça, c'était aussi en septembre 91. Et puis, le plus gros groupe de rock de l'époque sort aussi en septembre 91, non pas un, mais deux albums. C'est les Guns N' Roses. Alors, ils ne savent pas qu'en trois semaines, ils vont être incarnisés par Nirvana, qu'en trois semaines, on fera plus de solo de guitare, on s'habillera plus en mini-short moule-boule sur scène comme Axl Rose, mais qu'on s'habillera plutôt comme Kurt Cobain avec des chemises. Tout ça, ils le savent pas, les mecs, quand ils sortent en septembre 91, Use Your Illusion, double album, donc le 1 et le 2. C'est voilà, une profusion, il y a tout, des clips énormes, des guitares énormes, des batteries incroyables, l'ego, mais immense, du chanteur Axl Rose. Ses paroles, à moitié poétiques, cryptiques, religieuses, christiques, on sait pas ce qui se passe, on sait juste que ben c'est génial, mais que ça va pas durer longtemps puisqu'ils vont se faire voler la place par le grunge. Alors voilà, pendant quelques semaines, en septembre 1991, on a pu se dire qu'on adorait ces énormes chansons rock'n'roll avec des violons, avec du piano et même avec des bruits d'orage et un clip où on fait un solo de guitare au milieu du désert. Et non, la guitare n'est pas branchée, mais ça n'est pas grave. C'était ça aussi, 1991, il y a 35 ans. Donc, les Guns N' Roses sortait un de leurs plus beaux morceaux. On va se l'écouter ensemble et en entier, s'il vous plaît. Il passe normalement jamais à la radio parce qu'il dure 9 minutes. Mais nous, on aime bien vous gâter. Alors installez-vous confortablement et kiffez. November Rain, Guns N' Roses. Bon voyage, les amis. C'était il y a 35 ans.

Them the Rain, Guns N' Roses. Je suis sûre qu'il y a des ados des années 90 qui viennent de passer un grand, grand moment en retrouvant voilà, la chanson de leur adolescence. Écoutez, ce petit voyage en 1991 est terminé. Pour être totalement complet et transparent sur cette année-là, je vous rappelle que c'est aussi l'année où la GAF était numéro 1 du top 50 avec la Zoubida. Bisous.

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1: Oh là là, je suis encore en train de me remettre de mes émotions du magnifique Guns N' Roses qu'on a écouté tout à l'heure. Mais il est temps que je remette ma casquette d'arbitre. Bah oui, puisque nous allons jouer au Blind Test. Virginie est avec nous pour jouer. Bonsoir Virginie.
2: Bonsoir.
1: Bienvenue, comment ça va?
2: Ça va très bien.
1: Merci beaucoup Virginie. Il y a aussi, oh oh, une revenante, Marie-Christine. Bonsoir.
3: Émilie, bonsoir Virginie.
1: Bonsoir. Bonsoir. Alors on va jouer ensemble à gagner, je vous l'ai dit, eh bien ce sont des albums vinyles tirés du tiroir au trésor de Mélodie, qui est la programmatrice des invités de Décibel, et qui vient de maudire Kezia Jones sur 19 générations, sache-le Kezia, bon courage, jusqu'en l'an 3000, le mec ça n'ira pas. Et alors,
3: bien de se faire poser un lapin.
1: Ah, dis donc, bah encore la veille ou une heure avant, tu te prépares, tu vois, tu te mets là 2 minutes effectivement, on pouvait rien faire. Mais donc, dans le placard au vinyle secret de Mélodie, il y a l'album de Gaëtan Roussel, celui de Maël, il y a celui de Grand Corps Malade, enfin il y a plein d'albums super chouettes et récents et tout, donc vous pourrez faire votre choix. Je vous laisserai discuter au standard avec Dylan et Mélodie, ok?
3: Merci.
1: Voilà. Et oui, vous avez gagné chacune un vinyle, quoi qu'il. Ça, c'est le tarif. Ah bah oui, quand on joue au blind test de Décibel, on gagne. Le jeu maintenant, ce sont des chansons toujours de cette année 1991, quand même, qui était une merveille, hein, vous l'avez entendu. Il y a 35 ans, qu'est-ce qu'on écoutait? Bah, notamment les chansons du blind test de ce soir. Alors, déjà, peut-être, petite vérification, est-ce que c'est une année fétiche pour vous, pour Marie-Christine et Virginie, 91? Je vous ai pas entendu, pardon. Virginie?
2: Non, pas spécialement.
1: Pas spécialement. Et Marie-Christine, 91?
3: Pour moi, pas une année qui marque non.
1: Oh là là, mais vous faites vos difficiles. Je suis sûre que si. On va voir si vous retrouvez les chansons de 1991. Vous à la maison, je suis sûre que vous allez retrouver. Premier tube de cette année-là. Marie-Christine et Virginie, dès que vous retrouvez le nom de l'interprète, vous me donnez votre prénom et puis votre réponse, d'accord?
2: D'accord. Okay.
1: Allez, on y va.
3: Marie.
1: Alors, Marie et Virginie, on dit leur prénom. Oui, c'est ça, c'est Stéphane Echer.

Marie-Christine et Virginie ont trouvé en même temps notre Stéphane Echer. Déjeuner en paix. Bravo, ça part bien. Allez, on continue. Deuxième tube de cette année-là. Il s'agit... Virginie, pardon, Scorpion, oui, bravo.

0: Sage, magnifique. Scorpion. Et ça fait...
1: C'est vrai que ça marche bien, toi.
0: Ah ouais, hein. 2 points pour Virginie, 1 point pour Marie-Christine. Vous voyez qu'on écoutait des bonnes choses il y a 35 ans, quand même.
1: Tout à fait.
0: Bah oui. On écoutait aussi, oh, j'ai oublié de le mettre dans le blind test, il y avait Petite Marie aussi de
1: oui,
0: Francis Cabrel, oui, et Frédéric Goldman Jones. Il y avait plein de bons trucs cette année-là. Ah oui, il y avait ça aussi. Alors, est-ce que vous allez le retrouver? Il s'agit d'un rappeur qu'on aime beaucoup dans l'émission.
1: Marie.
0: Oui,

0: Bravo, vous avez été de bonnes candidates toutes les deux. Vous voyez, cette année 91 qui ne vous disait pas grand-chose, ben finalement, ça s'est très bien passé. Merci d'avoir joué avec nous, mesdames.
1: Merci à toi.
0: Merci. Et puis, merci. Vous revenez quand vous voulez. Je vous repasse Dylan au standard. Il prend vos coordonnées pour vous envoyer vos cadeaux. Et puis, nous, on va retrouver Bachung. Parce que ça rigolait pas en 91. Sa guitare western, merveilleuse, sur Osez Joséphine. Ah.

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1: Et c'est Jean-Baptiste Mondino qui avait réalisé le clip. On parlait de lui tout à l'heure parce qu'il a fait la photo de la pochette du nouvel album de Mylène Farmer, mais c'est lui aussi qui avait réalisé très très beau clip Osez Joséphine en 1991, donc sur l'album du même nom, Monsieur Alain Bashung.
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1: Allez, on termine avec la chanson anniversaire et on quitte cette bonne année 91. Bah oui, il y a une autre année à laquelle on peut se raccrocher pour terminer. C'est l'année 1970. Le 23 septembre 70, la France avait la tristesse d'apprendre la mort de Bourvil, André Bourvil, qu'on adorait, qui avait commencé sa carrière après la guerre, hein, dans les années fin des années 40, qui a fait des films évidemment inoubliables comme La Traversée de Paris, La Grande Vadrouille, La Cuisine au Beurre, Le Cornio, enfin Bourvil quoi, mais qui était aussi un sacré chanteur, parfois plutôt rigolo.
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1: On embrasse évidemment celles et ceux qui nous écoutent de Maubeuge et les gendarmes.
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1: La tac-tac-tac-tactique de Bourvil, c'était de faire des chansons rigolotes et tendres.
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1: Et puis, il y en a une que j'avais envie de partager avec vous pour le célébrer. Voilà, lui qui nous a quittés si jeune, le 23 septembre 70, il avait 53 ans. Une si jolie chanson. C'était bien. Au petit bal perdu. On va se quitter là-dessus ce soir dans Décibel.

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0: 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André Bourvil qui vous souhaite une bonne soirée. Et la suite sur votre radio ici, c'est la nouvelle émission d'Éric Bastien. Il n'y a pas que Paris dans la vie. Et il reçoit ce soir Jamy Gourmaud.
1: Oui, de Fred et Jamy.
0: On va apprendre des trucs, j'en suis sûre. Ça va commencer à 20h. Et puis dans Décibel, demain, ça c'est très important que je vous donne le programme de demain. Vous ne voulez pas rater Grand Corps Malade. Qui sera là, lui, c'est sûr. Non, en général, on se fait planter une fois par an par les invités. Donc là, voilà, c'est fait dès le mois de septembre et tout. Bon, Kezia n'est pas venue. Mais demain, Grand Corps Malade sera là et vous présentera son tout nouvel album qui s'appelle Voir la mer. Donc ça, c'est demain à 19h. Quant à l'équipe de l'émission que je tiens à remercier, il y avait ce soir à la technique Diana Alcide, au standard Dylan Gauthier, à la réalisation Iris Guitoni, à la délégation de la musique Thomas Demolle, à la programmation des invités Mélodie Chaïb. Voilà, vous avez toutes les infos. Je n'ai plus qu'à vous dire merci à vous aussi, parce que quand vous participez à Décibel, la fête est encore plus belle.
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1: Et bonjour à tous, quel bonheur de vous retrouver chaque midi jusqu'à 13h. C'est votre nouveau rendez-vous sur ICI. On parle bon plan, vie quotidienne, arnaque à éviter, santé. Nous sommes là pour vous rendre service parce qu'on vous doit bien ça. C'est le titre de ce nouveau rendez-vous quotidien. Moi je m'appelle Enora Malagré et voici la joyeuse bande qui m'accompagne tous les jours. Aude Razo, Madame Anti-Arnaque, coucou Aude.
2: Coucou, coucou tout le monde.
1: Elsa Wolinski, mon rayon de soleil. Bonjour Elsa Wolinski. Vous ne les voyez pas, je sais, c'est pas très radiophonique. Elles sont toutes les deux en rose, deux petits bonbons aujourd'hui.
2: Fait exprès.
1: Et de l'autre côté, Gérald Kerzek, notre merveilleux médecin. Bonjour Gérald.
3: Bonjour, et moi je suis quelle couleur ?
1: Bleu.
3: Eh ben oui, en bleu.
1: C'est très laid. Alors, Valère Coréard, notre monsieur bon plan. Bonjour Valère.
4: Salut Nora, bonjour à toutes et tous.
1: Alors aujourd'hui, très gros dossier, très important, on va parler enfants et écran. Est-ce que ça fait bon ménage ? Pardon, on vous en dit un mot tout au long de l'émission. Et puis si vous avez des questions, laissez-nous des messages au 0810 055 056. C'est un WhatsApp, c'est gratuit. Nous sommes là pour vous. Et puis, laissez-nous aussi des messages vocaux, comme l'a fait Marie-Rose aujourd'hui.
5: Oui, bonjour, c'est Marie-Rose de Goussainville. Sur ma retraite, il y a le RDS, donc j'aimerais bien savoir à quoi ça correspond.
1: Très bien, ça c'est là. Une question pour vous, cher
4: oui,
1: Valère.
4: CSG, CRDS, je vais vous expliquer ce que c'est, mais il n'y a pas le choix.
1: On y répond dans une trentaine de minutes. 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Nous sommes en direct ensemble jusqu'à 13h, gros dossier enfants, ados et écran. Et pour ce faire, nous avons un invité de choix. Nous avons un grand pédopsychiatre qui nous fait l'honneur de venir, Stéphane Clerget. Bonjour Stéphane, bienvenue.
6: Bonjour Enora.
1: Vous avez écrit votre dernier livre, s'appelle « Les mots de vos ados, comment les aider vraiment ?» C'est sorti en mars 2026. C'est Solar, c'est un sujet qui vous passionne. Merci beaucoup d'être là. Alors, les Merci. Enfants et les écrans, c'est bien, c'est pas bien ? Aude Razo.
2: Alors, visiblement, pour beaucoup de gens, c'est pas bien. En fait, c'est notre journée spéciale. Dites-le oui. ICI, journée consacrée sur notre antenne à nos enfants. C'est une enquête de notre réseau ICI, Radio, TV, Digital, grande consultation citoyenne avec Odoxa en vue de l'élection présidentielle. Et donc, un chiffre, une inquiétude qui ressort dans cette consultation, c'est l'addiction aux écrans. 44% des parents d'élèves interrogés estiment que l'une des priorités du futur président doit être de lutter contre la sédentarité et contre l'addiction aux écrans, pourcentage qui monte même à 48% en région PACA. J'ai épluché un peu les régions. Stéphane Clerget, vous qui êtes pédopsychiatre, on a raison de s'inquiéter ou on en fait trop ?
6: Non, on a raison de s'inquiéter. Maintenant, tout repose pas sur le président de la République. Ça repose d'abord sur les parents qui ont un vrai rôle à jouer dans la réduction des temps d'écran et surtout pour inviter les enfants et les ados à faire d'autres activités beaucoup plus utiles pour leur développement.
2: À quel âge on peut mettre un smartphone ou une tablette entre les mains d'un enfant ?
6: À partir de 3-4 ans, mais pas tout seul.
1: C'est-à-dire très jeune, non ?
6: Oui, non,
1: mais on attendez. Peut. Ouais, oh là là, pardon. Mais, excusez-moi, on vous a un peu sauté.

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1: Et je pense toujours aux parents, aux grands-parents qui nous écoutent, à quel moment on doit s'alarmer, à quel moment il y a le signe qu'un enfant, là, il est trop devant un écran. Est-ce qu'il y a des signes qu'on peut nous détecter ?
0: Il y a un signe très, très précoce, c'est qu'il hurle quand on lui retire l'écran. C'est-à-dire que quand c'est la crise qui dure parfois un quart d'heure, 20 minutes, parce qu'on lui dit ça suffit, t'as fait une heure d'écran, t'as fait tes jeux, c'est bon, maintenant on passe à table ou autre. Et c'est là qu'on voit qu'il y a une vraie dépendance, une vraie addiction, un vrai accrochage à l'écran. C'est extrêmement attractif, hein, donc c'est souvent très difficile de le réduire.
2: Gérald Kerzek.
3: C'est extrêmement attractif et comme le dit Stéphane Clerget, ça permet pas de développer et de neurodévelopper l'enfant. On a l'impression que le gamin est intelligent, qu'il est capable de faire plein de choses, et en réalité non. Et quand il y a des études qui ont montré que les enfants qui avaient un iPad, ils savaient pas dessiner une maison en trois dimensions, par exemple. Alors que des enfants qui jouent avec des cubes, qui construisent, ils sont capables d'approcher cette tridimension, et donc ils ont beaucoup plus développé leur système cérébral. Et c'est là où c'est dangereux, c'est que ça donne l'impression finalement que le gamin, il se développe, alors qu'il se développe pas, malheureusement. Il régresse aussi, on en parlera tout à l'heure, sur ses relations sociales.
2: Oui, Valère Correa, vous avez des enfants, vous, qui sont très jeunes.
4: J'en ai un paquet, j'en ai un, deux, trois.
2: J'en ai un paquet.
4: Non mais, alors je vais vous poser une question, mais j'ai peur de la réponse. Donc allez-y doucement, parce que c'est vrai, quand on est parent, on veut faire au mieux, et on se dit, est-ce que je me suis planté ? Bon, j'ai un enfant depuis qu'il a 9 ans, il a 10 ans aujourd'hui, Augustin. Je lui ai mis un téléphone entre les mains, je lui ai dit, voilà, ça c'est ton téléphone. De maison, il n'a pas le droit de sortir avec, enfin il capte pas, il n'y a pas de réseau. Et ma stratégie, c'était de dire, je veux qu'il soit acteur de l'appropriation de cet objet finalement dans son quotidien. Donc il a évidemment un temps limité, on met des alarmes, etc. Mais parfois, quand j'en parle avec des amis, ils sont un peu choqués en disant, mais déjà, il a déjà un téléphone. Et je me suis dit, mais il va vivre toute sa vie avec des téléphones autour de lui, donc autant qu'il s'habitue tout de suite, mais on le fait ensemble. C'est une stratégie qui peut se tenir ou bof ?
0: C'est dangereux. C'est-à-dire que, effectivement, il va vivre toute sa vie, mais enfin, on va pas non plus lui donner le volant d'une voiture à 9 ans. Non, c'est trop précoce. Il a beaucoup d'autres choses à faire, beaucoup d'autres choses à apprendre, et il en a surtout pas vraiment l'utilité du téléphone. Aujourd'hui, en moyenne, quand les parents donnent un téléphone à l'enfant, c'est quand il entre au collège, et c'est surtout pour pouvoir lui laisser un petit peu d'autonomie et pouvoir le contacter. À 9 ans, ça n'a aucun intérêt. À partir du moment où on peut évidemment contrôler et pas le laisser seul avec son téléphone, c'est pas forcément dangereux. Mais c'est pas utile, non.
2: On va continuer de parler des rapports entre les enfants et les écrans, aussi nos ados, puisque vous l'avez évoqué, ça c'est un grand sujet. Elsa Wolinski, vous avez des ados à la maison, vous aurez des questions à poser. Et puis si vous avez des questions à poser à notre pédopsychiatre Stéphane Clerget, c'est le moment, hein, 0810 055 056, si vous êtes parents, grands-parents, tata, marraine, parrain, on prend tout, hein, j'ai envie de vous dire. Et pour l'heure, on va écouter un petit disque, Sandra Maria Magdalena, vous êtes dans votre nouveau rendez-vous quotidien. On vous doit bien ça sur ICI, on est ensemble jusqu'à 13h.

0: Sarah Maria Magdalena sur votre radio ici. On est ensemble jusqu'à 13h.
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0: On vous doit bien ça sur ici. Midi 15, on est en direct, c'est mercredi, c'est jour des enfants, du coup. On parle du rapport entre les écrans et nos enfants ou nos ados. Le grand pédopsychiatre Stéphane Clerget nous a rejoint aujourd'hui au sein de cette joyeuse bande. Et vous êtes déjà très nombreuses et très nombreux à réagir au 0810 055 056. Si vous avez des questions, ça tombe bien, on est là pour y répondre. Nous avons donc Catherine qui nous appelle de Bretagne. J'aime entendre ça. Bonjour chère Catherine.
2: Bonjour Anora, bonjour à toute l'équipe.
0: Et vous appelez d'où Catherine?
2: Alors j'appelle de Landerneau, dans le Finistère, à côté de Brest.
0: Pardon, je suis très en joie, je suis moi-même finistérienne, j'embrasse très fort.
2: Oui, je sais.
0: Ici, Brest,
2: vous êtes. Tous les Bretons.
0: Vive la Bretagne. Bon, pardon, on arrête là tout de suite. C'est horrible ce que je suis en train de faire. J'embrasse d'ailleurs, je fais un immense coucou à nos 44 locales merveilleuses, hein, de tout le réseau ici, qui font un travail absolument fabuleux. Alors, vous avez plusieurs enfants, vous avez deux enfants, Catherine, c'est ça?
2: J'ai ça, j'ai deux adolescents, ouais. Une fille de 14 ans et un garçon de 11 ans.
0: Comment vous gérez les écrans avec vos ados alors?
2: Alors ça a été une question un peu prise de tête, surtout l'année dernière. C'est vrai que bon, ma fille a eu un portable dès son entrée en sixième pour la laisser un peu autonome. C'est vrai que cette année mon fils est rentré en sixième également. C'est vrai que j'ai fait le choix de pas lui prendre de portable parce que je me suis rendu compte que il passait trop, enfin que ma fille passait trop de temps sur les écrans, que ça avait un impact même sur les résultats. Donc c'est vrai que je me suis dit je ne fais pas la même
0: bêtise, voilà, c'est ça. Elle a bien fait déjà, docteur Clerget, ça c'est pas mal.
3: Ouais, c'est formidable qu'elle y soit parvenue, oui.
0: Ouais. Sans trop de crise.
2: Ça a été facile.
0: Ouais, j'imagine.
2: Temps, mais je lui ai expliqué les raisons pour lesquelles je décidais de ça. C'est vrai que mon fils m'envoie un peu, il me dit pourquoi elle a eu, moi j'ai pas. Donc je lui dis je limite l'utilisation d'une tablette le mercredi et un peu le week-end, contrôle parental sur la tablette également.
0: D'accord.
2: Après c'est vrai que c'est pas facile puisque là je me rends compte qu'en sixième on leur demande d'installer une application pour avoir leurs devoirs, pour rendre certains travaux.
0: Quoi, pardonnez-moi, j'ai pas d'enfant moi, donc mais ça n'a pas de sens ça, docteur.
3: C'est vrai que c'est un peu étrange, c'est-à-dire que sur Pronote maintenant les devoirs sont plus remis sur l'agenda, ils sont écrits sur Pronote, donc faut allumer l'écran pour voir les devoirs.
0: Oui. Ça, Elsa Wolinski, vous avez aussi deux ados comme notre auditrice Catherine, donc ça c'est un peu antinomique tout ça.
4: Ouais, tout à fait. Moi je suis traumatisée par Pronote personnellement.
0: Alors, comment on fait, parce que j'entends Catherine, l'un l'a eu, l'autre non. Comment on gère d'ailleurs un peu cette jalousie entre ados? L'un a eu un manuel, j'allais dire pas du tout. Moi, je suis en mode grimoire. Un écran et pas l'autre. Comment on fait ça?
3: On peut dire qu'effectivement, la vie est pas toujours juste. C'est à chacun selon ses besoins. C'est pas l'égalité parfaite. On peut considérer que tel enfant qui fait suffisamment d'activités extérieures, du sport, des activités artistiques, peut regarder son écran parce qu'il arrive à être autonome et à autogérer son temps et pas l'autre. C'est aussi fonction de la personnalité des enfants.
0: Ouais, c'est ça. Alors comment du coup, Catherine, on va reprendre Catherine. Comment vous rassurez, c'est ça, Catherine? C'était ça votre question, j'imagine.
2: Excuse-moi, oui, je suis là. Du coup, vous me demandiez.
0: Oui, quelle était votre question pour le docteur?
2: Savoir comment expliquer aux enfants l'impact négatif en fait des écrans.
0: Ouais, c'est ça.
2: Sur eux, quoi.
3: C'est vrai que quoi qu'on leur dise, de toute façon, c'est tellement prenant les écrans que ils vont nous entendre, hein, mais on peut pas utiliser leur raisonnement. C'est-à-dire à l'âge de vos enfants, ils ont pas la capacité de s'autoréguler. C'est juste pas possible. Donc faut pas. On leur explique évidemment, mais on peut pas se reposer sur eux, sur leur sens des responsabilités. Mmh. C'est pas possible. Donc vous êtes obligés, comme vous le faites formidablement, de mettre des limites et de définir les temps où l'écran peut être utilisé.
0: Elsa Wolinski.
4: Non, mais je voulais me permettre de vous poser une question, parce que quand vous parlez de s'autoréguler, finalement, est-ce que nos enfants ne nous plagient pas nous-mêmes? Parce que nous, on a aussi du mal à s'autoréguler quand même.
3: Mais tout le monde, en fait. Je crois qu'à tout âge, c'est très dur de s'autoréguler, mais encore plus quand on est enfant. Mais c'est vrai, vous avez raison, c'est fondamental. Beaucoup d'adultes ont du mal à s'autoréguler. Évidemment, c'est difficile de faire la leçon à son enfant quand soi-même, on n'y arrive pas. Donc, la priorité pourrait être aussi, nous, d'apprendre
4: c'est ça,
3: à nous réguler.
4: En fait, de faire attention parce qu'il nous regarde. Donc, oui. Si on dit à notre enfant, ne prends pas ton portable, mais que nous, on passe notre temps avec notre portable.
5: Oui. T'es gentil, c'est... maman, mais oui. Tu fais la même chose. Oui. Gérald Kierzet, puis Audrazo.
6: Mais est-ce qu'on peut dire, je me suis trompé avec ta sœur, on pensait que c'était une bonne idée, en fait, c'est une mauvaise idée, et donc du coup, pourtant, on ne va pas refaire la même erreur. Ou moi-même, je suis addict et je n'ai pas envie que tu tombes dans cette addiction,
4: ça,
6: de le verbaliser. Ouais. Est-ce que c'est un aveu de faiblesse ou est-ce qu'au contraire, c'est un argument ?
3: De toute façon, c'est bien, les aveux de faiblesse, ça autorise l'enfant à accepter aussi ses propres faiblesses, mais bien sûr qu'on peut dire ça. Surtout, ce qu'on peut dire, c'est que c'est pour ton bien. Et en fait, les ados, ils le savent bien, parce qu'ils n'arrêtent pas d'entendre, ils écoutent la radio, on en parle à l'école, ils savent très bien que ce n'est pas bon pour leur développement.
5: Bien sûr, ils ne sont pas idiots.
3: Ils savent bien qu'on fait ça pour leur bien et ils nous remercieront plus tard.
5: Audrazo.
7: Moi, j'ai une collègue qui m'a parlé de ça dans le couloir, pas plus tard qu'il y a quoi, une demi-heure. Elle a des grands-enfants. Il y a un truc assez tendance, je ne sais pas si vous connaissez, c'est les dumb phone, vous savez. Donc, c'est dumb comme stupide, donc c'est l'inverse de smart phone. Alors, je ne connaissais pas du tout, du coup, j'ai regardé. En fait, c'est des téléphones tout basiques, sans internet, comme on avait en fait finalement à l'époque.
5: En 1920.
7: Voilà. Ou alors avec un tout petit nombre d'applications. Et visiblement, ça commence à être un peu tendance, même des jeunes qui sont demandeurs. Même des jeunes adultes qui sont demandeurs d'avoir ces téléphones un peu minimalistes. Bonne solution ?
3: Oui, tout à fait. Même si pour l'instant, ça reste un peu minoritaire. Et puis, même s'il y a des jeunes qui sont demandeurs, il y en a beaucoup qui vont faire une crise si on remplace leur smartphone par un dumbphone. Hein.
5: J'embrasse très fort Catherine qui nous a appelé. Passez une très très belle après-midi. Faites comme Catherine, appelez-nous si vous avez des questions à poser à notre pédopsychiatre Stéphane Clerget qui reste encore avec nous. On parle du rapport entre les ados, les enfants et les écrans. Puis un petit peu aussi nous aussi, parce qu'on est un peu accro aussi à nos téléphones. Malheureusement. Mais pour l'heure, on écoute une nouveauté. Christophe Maé, il n'y a que de l'amour chez toi. On est ensemble jusqu'à 13h sur votre radio ici.

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1: Christophe Maé, c'est une nouveauté. Il n'y a que de l'amour chez toi, sur votre radio ici dans Vous devez bien ça. Jusqu'à 13h.
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1: Midi 24, on est en direct, c'est votre nouveau rendez-vous quotidien, ça s'appelle On vous doit bien ça sur votre radio ici, jusqu'à 13h. Aujourd'hui, gros dossier, le rapport entre les enfants, les ados, et puis un petit peu nous aussi, et les écrans. Continuez de réagir au 0810 055 056, comme l'a fait Nathalie qui a appelé là il y a une minute. Bonjour Nathalie, bienvenue.
3: Bonjour.
1: Bonjour, bienvenue. Vous allez bien Nathalie?
3: Oui, ça va, je vous remercie.
1: Vous êtes enceinte, c'est ce qu'on me dit dans l'oreillette, comme on dit.
3: Non, alors pas du tout.
1: Ah, c'est votre fille qui est enceinte, pas du tout.
3: Non. Moi, mes enfants sont très grands. Je suis déjà grand-mère de par ma belle-fille, mais ma fille va effectivement avoir un enfant.
1: Mais vous avez une voix, on dirait une ado.
3: Nous avions.
1: Vous avez une voix, on dirait une adolescente, chère Nathalie, c'est incroyable.
3: Ah, c'est gentil, mais alors pas du tout.
1: Bon, en tout cas, votre fille est enceinte. Et là, il y a une petite panique, c'est ça, Nathalie, hein?
3: Oui. En fait, c'était la discussion qu'on avait ce matin. Ouais. Et elle me dit, oui, je te préviens, moi, je veux pas de temps d'écran, pas de télévision, pas de smartphone. Alors, les smartphones, ça tombe sous le sens. Même mes petits-enfants qui ont 4 ans et 3 ans n'en ont pas. Mmh. Je lui dis, mais... Tu sais, la télé, c'est pas forcément non à 100%. Ah non, mais moi, ça sera non, parce que sinon, tu garderas pas mes enfants, j'en veux pas du tout.
1: Ah, waouh, ok. Oui.
4: Ouais, mais c'est pour le premier, oh, voilà. Ça.
1: Alors, il y a un petit stress. On va s'adresser évidemment à notre merveilleux pédopsychiatre Stéphane Clerget. Comment on gère ce petit stress-là, là, avant que l'enfant
5: déjà,
1: arrive?
5: On est ravis, parce que si c'est le seul stress de votre fille, alors qu'elle est enceinte, ouais, ça va. En général, il y en a effectivement tellement d'autres. Il faut évidemment raison garder, laissez-la s'inquiéter. Une fois que l'enfant sera là, elle s'apaisera sans doute. Mais je vous rejoins, il ne s'agit pas de diaboliser absolument les écrans. C'est intéressant de regarder des petites fictions adaptées à l'âge de l'enfant ensemble, ou pourquoi pas, quand l'enfant est beaucoup plus grand, de faire des jeux vidéo adaptés à son âge, parce que ça reste quelque chose de plaisant, qui peut même d'ailleurs parfois développer certaines capacités cognitives. Donc oui, il ne s'agit pas du tout de diaboliser, il s'agit vraiment d'en faire une petite activité parmi d'autres. Maintenant, c'est pas maintenant que vous allez discuter de ça avec elle, tant qu'elle est enceinte. La question se posera quand l'enfant sera de toute façon plus grand et de l'eau aura coulé sous les ponts d'ici là. Mais effectivement, il n'y a pas lieu de diaboliser les écrans comme vous le faites avec raison.
1: J'aime beaucoup ce psychiatre, j'ai envie de venir vous consulter. Je sais que vous ne vous occupez que des enfants,
6: mais si vous prenez des adultes,
1: on va peut-être venir. Merci beaucoup, docteur, et on vous embrasse très fort, Nathalie, embrassez très fort votre fille aussi pour nous. Félicitations, vous avez des petites astuces, Valère, à nous donner. Hein.
7: Oui, absolument, j'ai des petites astuces. Alors, peut-être commencer par... Enfin, celle-ci, je l'aime bien, elle est éprouvée, elle marche plutôt pas mal, j'arrive plus à accéder aux documents, donc je vais tout faire de tête. C'est la boîte à téléphone. C'est très simple, une boîte, un saladier, on s'en fiche. Mais en gros, vous sanctuarisez quelques moments, ça peut être le déjeuner, le dîner par exemple, où tout le monde met son téléphone dans le saladier. C'est notamment bien quand on a des ados. Et quand je dis tout le monde, ça rejoint aussi ce que vous
8: disiez tout à l'heure. Le saladier
7: vide. Le saladier vide, ou plein si vraiment la salade est affreuse et que vous voulez tout jeter après. Mais l'idée, c'est que, comme le disait tout à l'heure Gérald Krezek, c'est qu'on est transparent. On fait tous le geste, les parents et les enfants. Ouais. Et on s'octroie un moment de déconnexion numérique. Je ne sais pas ce que vous en pensez, docteur. Mais
5: L'idée est bonne. On verra pour l'application.
7: Moi, je trouve que c'est sympa. C'est une espèce de team building, en fait, quelque part. Et puis, si j'ai le temps très rapidement, il y a quand même des fonctionnalités dans les iPhones et dans les Android pour gérer le temps d'écran. On peut bloquer des applications, on peut déterminer un temps, il peut y avoir des codes de déconnexion. Donc, utilisez aussi les fonctionnalités de vos téléphones pour brider intelligemment l'accès au téléphone.
1: Gérald Kierzek, très rapidement.
8: La grande différence entre les adultes et les enfants, il faut peut-être leur expliquer, c'est que les adultes, ils jouent pas sur leur téléphone. Souvent, c'est pour le boulot. Donc, il faut peut-être leur expliquer, alors que les ados pensent qu'on joue.
6: Oh là là, Gérald, je dis ça, je me demande si vous jouez pas de temps en temps.
1: Audrazo, rapidement.
9: Il y a une autre question qu'on va évoquer. Alors, on pourrait faire là aussi toute une émission là-dessus. Ouais. Et je sais que ça va être largement évoqué dans le journal de nos régions à 13h. Parce que, autre chiffre qui ressort de notre enquête ici, Radio TV Digital avec Odoxa, 81% des personnes interrogées sont favorables à l'interdiction des réseaux sociaux au moins de 15 ans. Vaste question, on en parle beaucoup. pour ou contre, docteur Kergé?
5: On va pas aller contre l'avis de 80% des parents. Non, bien sûr que ce serait l'idéal qu'ils aient pas accès aux réseaux sociaux. Encore une fois, qu'est-ce qu'on leur propose à la place? Donc il faut vraiment être force de proposition.
9: Et on en parlera largement dans le journal de 13h tout à l'heure, évidemment.
1: Merci beaucoup, monsieur Stéphane Clerget. Je rappelle votre livre, Les mots de vos ados, comment les aider vraiment. C'est chez Solar. Merci beaucoup pour votre expertise. On se retrouve dans un instant. Continuez de réagir. 0810 0 55 0 56. Si vous avez des questions à nous poser, ça tombe bien. On a la plupart du temps les réponses.

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2: Il est 10h33, chers amis, on est en direct jusqu'à 13h dans votre nouveau rendez-vous quotidien. On vous doit bien ça. Ici, on parle bon plan, vie quotidienne, arnaque à éviter, santé. Nous sommes là pour vous rendre service parce qu'on vous doit bien ça. Nous sommes ensemble, je lis, jusqu'à 13h. Moi, je suis Enora Malagré, je suis avec Aude Razeau, Valère Correa, Gérald Kirzek, pardon, qui nous dira comment ne pas tomber malade avec tous ces changements de température. C'est pénible. Et Elsa Wolinski, qui nous dira précisément tout l'inverse de ce qu'on vient de dérouler en début d'émission, puisqu'on parlait des addictions de nos enfants à leurs écrans. Vous allez voir, ça va être très cocasse. Mais pour l'heure, nous allons répondre au vocal d'une auditrice. Elle s'appelle Marie-Rose.
3: Bonjour, c'est Marie-Rose de Goussainville. Sur ma retraite, je regarde toutes les cotisations et il y a le RDS, le remboursement de la dette sociale. J'aimerais bien savoir à quoi ça correspond. En vous remerciant beaucoup, bonne journée à vous.
2: On vous embrasse très fort. Marie-Rose, faites comme elle, vous avez des questions, ça se passe au 0810 055 056, c'est un WhatsApp et évidemment c'est gratuit. Ça c'est une question pour vous, Valère Correa.
4: Eh oui, les retraites, elles peuvent être soumises à la CSG et à la CRDS, comme d'autres revenus. Alors le taux peut dépendre notamment du revenu fiscal de référence. Juste pour répondre très concrètement, la CSG, c'est la contribution sociale généralisée, ça finance principalement la sécurité sociale, donc comme l'assurance maladie notamment. Et puis la CRDS, ça contribue au remboursement de la dette sociale. C'est obligatoire, il faut faire avec.
2: Merci Valère Correa. Voilà, c'est tout simple. Vous avez des questions, on a des réponses. Continuez de réagir aussi si vous avez des questions sur les écrans, le rapport entre vos ados, vos enfants et leurs écrans. On a encore un médecin qui est là, dis donc, Gérald Kirzek, il est là pour ça. 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On accueille Gianni. Bonjour, cher Gianni.
5: Bonjour.
2: Bien. Oui, très bien. Vous appelez des Pyrénées-Orientales, donc du coup, nous embrassons ici Roussillon. Vous êtes ferronnier, voilà, c'est ça, Gianni?
5: C'est ça.
2: Vous avez deux enfants.
5: Deux enfants, ouais.
2: Ils ont quel âge, vos enfants?
5: Il y en a une qui a 23 ans et le petit qui a tout juste 14 ans à peine.
2: Ah, et il est accro aux écrans d'ailleurs, votre petite 14 ans, parce que c'est l'objet de l'émission un peu aujourd'hui.
5: Bah, c'est ce que j'entendais, mais pas spécialement, si on lui laisse l'opportunité, oui, mais il a des restrictions, ça se coupe au bout de deux heures, donc voilà.
2: Allez, après, boum,
5: il a à faire.
2: Voilà un bon papa que voici. Et c'est gagné du coup.
5: Bravo. Bravo, merci.
2: Bah voilà.
5: J'ai gagné quoi alors du coup?
2: Géniaux. Bah, vous avez gagné 200 euros à dépenser dans une grande enseigne pour booster votre pouvoir d'achat, mon cher Gianni, tout simplement.
5: Eh bah, c'est super. Alors ouais, je m'y attendais pas. Je me suis inscrit cet été et je pensais pas être sélectionné. Bah voilà, bah, j'ai gagné un bon d'achat. C'est super.
2: Eh bah, c'est super. On vous embrasse.
5: Merci à Enora et à toute l'équipe.
2: Bah,
5: et
2: puis, on vous embrasse.
5: Ici Roussillon et ici. Et
2: voilà, exactement. Super. On embrasse très fort ici Roussillon et on vous embrasse aussi chaleureusement, cher Gianni. Vous avez vu, c'est tout simple. 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Devinez qui on va écouter, dis donc. Je vous le donne en mille. La grande, la seule, la Céline Dion, dis donc, avec Jean-Jacques Goldman. Les derniers seront les premiers sur votre radio ici. On est ensemble jusqu'à 13h dans On vous doit bien ça.

0: Céline Dion et Jean-Jacques Goldman, les derniers seront les premiers sur Ici. 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
0: Je peux vous dire qu'il y en a une qui fredonnait dans le studio, c'est Elsa Wolinski, parce qu'elle a la chance. Elle a la chance d'aller voir Céline vendredi.
2: Oui, j'y vais, je suis trop contente.
0: Oh là là là là, la chanceuse. Alors, nous sommes au cœur d'une émission passionnante. On a parlé du rapport de vos ados et de vos enfants face aux écrans. Continuez à nous poser des questions, 0810 055 056. Mais là, c'est l'heure de notre Gérald Kirzek. On tombe toutes et tous malades en ce moment à cause de ces changements de température. Ça me rend chèvre. Comment qu'on fait, monsieur le docteur?
3: Bah, déjà, c'est pas les écarts de température, hein, qui rendent malade.
0: Ah bon?
3: Bah, c'est quoi? C'est les virus. Alors, vous êtes bien gentil, mais virus ou écart de température, quand il y a des écarts de température, on chope plus de virus. Ça, c'est pas faux. Pourquoi? Parce que les écarts de température, changement d'humidité, de chaleur, puis coup de froid, ça irrite les muqueuses. Et vous savez que la température de votre nez, par exemple, elle est plus froide que la température de votre corps.
0: J'ai la truffe fraîche, donc.
3: Exactement. L'intérieur de la truffe, 32-35 degrés, alors que l'intérieur de vous, c'est 37 degrés en principe, et donc du coup on a une j'allais dire un environnement propice au virus. En plus, vous rajoutez de l'irritation de la muqueuse nasale, vous rajoutez un petit coup de surchauffage. Quand les températures baissent, on surchauffe, tout ça, ça déshydrate, et effectivement les virus environnants vont rentrer, vont pénétrer plus facilement dans votre organisme, et c'est là où vous allez tomber malade. L'autre chose, c'est quand il fait frais, qu'est-ce qu'on fait? Ben, on n'est plus dehors, on est dedans. Donc si on est dedans, il y a de la promiscuité. S'il y a de la promiscuité, ben, les virus, ils sautent d'une personne à une autre, parce qu'on va respirer le même air. Donc tout ça, la conclusion, c'est qu'effectivement, il y a un peu plus de virus. Et là, en ce moment, on en a un certain nombre en consultation.
0: On a Valère Correr qui fait l'andouille. Vous êtes tombé malade, c'est ça?
4: Non, mais je repensais au masque. Pardon, mais quand on est malade, on met un masque. C'est une question de respect, ça.
0: Attention, Elsa.
2: Non, mais c'est parce que j'ai tout sauté il y a quelques jours, et donc depuis, il me demande de porter un masque. Vous savez tout.
3: C'est un bon réflexe.
0: Est-ce que c'est le moment de reporter des masques? J'ai aussi entendu dire que la Covid revenait.
3: Bon, il y a des virus respiratoires, des rhinovirus, le Covid, etc. Mais ne vous précipitez pas sur les tests, ça ne sert à rien. Par contre, il a raison, Valère, quand vous êtes malade, évitez d'en mettre partout, portez un petit masque chirurgical. En revanche, remettre le masque pour se protéger des autres, ça n'a pas de sens. Deux réflexes qui sont simples. Voilà. Premier réflexe, on se nettoie le nez. Le sérum, l'eau de mer, le sérum physiologique, faire un lavage de nez. Puis quand vous n'êtes pas lavé le nez?
0: 1520.
3: Ben voilà. Et ben voilà, on ne le fait pas assez. Et pourtant, c'est très bien. Ça rééquilibre la muqueuse, ça l'hydrate, ça évacue les virus, etc. Donc, on se lave le nez, sérum physiologique.
0: Un petit coup de gel hydroalcoolique aussi, docteur. On en met peut-être ça ou pas?
3: Deuxièmement, les gestes barrières, on se lave les mains. Et si vous n'avez pas de point d'eau, vous pouvez utiliser le sérum hydroalcoolique, mais on se lave les mains. De l'eau et de savon, tout simplement. On revient des transports en commun, du boulot, etc. On rentre à la maison, on se lave les mains. On arrive au travail, on serre la main à tout le monde. Pourquoi pas? On se lave les mains aussi. Ça, c'est le deuxième bon réflexe. Et je rajoute un troisième. On aère son logement 10 minutes le matin, 10 minutes le soir. Ça permet de ventiler, de renouveler l'air et d'éviter l'accumulation des virus. Juste avec ces trois réflexes, mais on diminuerait considérablement les épidémies de grippe, les épidémies de Covid, de gastro-entérite. On va arriver dans les épidémies de gastro-entérite.
0: On en parlera, on fera évidemment une émission là-dessus.
3: C'est manuporté, c'est porté par les mains. Donc juste ces réflexes de bon sens. Et si en plus le geste civique, vous mettez un petit masque quand vous êtes malade, c'est plutôt pas mal.
0: Aude Razo, vous avez une question pour notre médecin?
5: J'ai une question sur le lavage de nez. Moi, quand je le fais, j'ai l'impression que ça me dessèche complètement. C'est pas hyper agréable. Est-ce qu'il y a une fréquence à respecter, en fait?
3: Faut pas trop le faire.
5: D'accord.
3: Trop d'hygiène tue l'hygiène. Et surtout, ça va déséquilibrer.
0: Ah, ça vous fait plaisir, Valère, ça. Vous qui ne vous lavez jamais. Non, je plaisante.
3: Il se lave trop.
4: Moi, j'adore avec du gel hydroalcoolique.
3: Mon côté un peu hypochondriaque.
0: Mais
3: ça peut avoir l'effet inverse. Pareil en toilette intime. Pareil la toilette sur la peau. En fait, on a le microbiote cutané. On a un microbiote des bactéries, la flore, vous savez, cette flore de bactéries à l'intérieur du nez, et faut pas trop assécher, donc faut pas le faire 10 fois par jour. Comme le gel hydroalcoolique, on l'utilise pas 10 fois par jour, mais se laver le nez, aller une fois par jour, c'est plutôt pas mal.
0: Okay. Vous avez des questions pour notre médecin, il y répond. 0810 055 056, c'est votre émission. On vous doit bien ça sur Ici. Pour l'heure, on s'écoute Paul McCartney, Live and Let Die, sur votre radio Ici.

0: Live and Let Die, Paul McCartney sur votre radio, ici que c'est bon.
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0: 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Il y a aussi une version des Guns N' Roses pour ceux qui sont fans de rock comme moi de cette chanson. Midi 46 sur votre radio ici, on est ensemble jusqu'à 13h. Vous êtes très nombreux à réagir au 0810 055 056, notamment sur le sujet qu'on a abordé en début d'émission sur le rapport entre les enfants et les écrans. Dans un court instant, Elsa Wolinski nous parlera du rapport entre les adultes et les écrans, qui n'est pas tout à fait le même. Mais pour l'heure, on accueille Alexandra qui nous appelle grâce à Ici Orléans, me semble-t-il. Bonjour Alexandra.
2: Bonjour.
0: Et comment allez-vous, chère Alexandra?
2: Super bien, vous avez une voix merveilleuse, pleine de sourires.
0: Oh bah merci, bah c'est vrai qu'on est quand même pas malheureux de faire cette émission toutes et tous ensemble. J'espère qu'on vous rend service. Je vois que vous êtes maman de 3 enfants, Alexandra.
2: Oui.
0: Alors vous, il y a du téléphone, il n'y a pas de téléphone, comment vous gérez? Dites-nous tout.
2: Eh ben nous, on a une recette magique. Non, on n'a pas de télé. Une règle écran un jour sur deux.
0: Super. Ouais.
2: Et on sort quand même. On fait dans la mesure du possible des petites sorties, des animations. On n'est pas sédentaire. Voilà. Donc ça marche plutôt pas mal du tout. Et je dirais qu'après, je pense que l'important c'est de toujours expliquer les choses et d'être bienveillant, d'aller au bout des explications, de bien sensibiliser et de rester très ferme quand c'est non.
0: Bah vous êtes formidable, hein, docteur Kirzek, c'est pas mal ça. Hein,
3: non mais c'est important de donner un cadre, surtout dans une société où il y a de moins en moins de cadres. Et l'ado, faut pas oublier, il se construit par opposition. Et donc du coup, ça fait partie de sa construction, de lui donner un cadre dans lequel il va pouvoir naviguer, être libre. Mais il y a quand même des limites, ça c'est important. Et l'autre chose que vous nous dites, c'est je les occupe, parce que c'est quand ils s'ennuient qu'ils prennent un écran. Alors,
0: et puis,
3: bien sûr, il y a tous les copains et
0: l'ennui,
3: tout ça.
0: L'ennui, mais... c'est pas mal aussi.
3: Alors, c'est bien de s'ennuyer, mais il faut apprendre à s'ennuyer.
0: Ouais,
3: s'ennuyer, c'est une réflexion intérieure aussi. Mmh. C'est leur expliquer tout ça, mais ça nécessite du dialogue.
0: Merci, docteur. Merci surtout à vous, chère auditrice, chère Alexandra. On va essayer, pardonnez-moi, j'en perds mes mots, de prendre le plus d'auditeurs et d'auditrices possible, parce que vous êtes très nombreux, 0810, 055, 056. On accueille Floriane. Et gros bisous, Alexandra, bien sûr. Bonjour, Floriane.
4: Oui, bonjour. Alors je rejoins Alexandra et je lui dis bravo parce que moi de mon côté, j'ai beaucoup de mal à proposer autre chose à mon fils qui a 12 ans et qui a développé une réelle addiction aux écrans.
0: Ouais,
4: donc
0: ouais.
4: Nous on a toujours mis des limites, mais pour autant il ne pense qu'à ça, il ne pense qu'au temps qu'on pourrait lui rajouter et qu'on ne lui rajoute pas justement pour cette histoire de cadre.
0: Ouais.
4: Et il en est arrivé à s'acheter lui-même un téléphone avec son argent de poche, sans qu'on soit au courant.
0: Dans votre dos, oui, voilà.
4: Et donc, aujourd'hui, moi, j'ai ma grosse difficulté, c'est de réussir à lui proposer d'autres activités qu'il accepte de faire, parce que rien ne lui convient et qu'il ne pense... même si là, par exemple, ça fait depuis cette histoire de téléphone, il n'a plus accès à un téléphone.
0: Ouais.
4: Pour autant, il y pense beaucoup et puis il dit voilà qu'il s'ennuie, il veut pas particulièrement lire. Alors il est sportif, mais bon, au bout d'un moment, il ne peut pas faire que du sport non plus pendant tous ces temps. Et on a du mal à lui proposer d'autres activités auxquelles il puisse prendre plaisir à faire.
0: D'accord.
4: Même si on essaie avec
0: Alors,
4: lui.
0: Si vous avez, parce que c'est une communauté qu'on est en train de créer, on vous doit bien ça. Donc si vous avez des conseils aussi. Vous, hein, les amis à prodiguer à Floriane, vous écrivez sur le WhatsApp hein, 0810 055 056. Docteur Kirzek.
3: Un conseil, il faut se faire aider, parce que là, effectivement, on est dans la définition de l'addiction,
0: le dialogue
3: il est compliqué, et il faut se faire aider par qui? Alors, bien sûr, il y a votre médecin traitant, mais sinon, il y a ce qu'on appelle les CJC, des consultations jeunes consommateurs.
0: Okay.
3: Il y en a une par département, généralement c'est à l'hôpital, et ça permet pour toutes les addictions, mais en particulier pour ces addictions comportementales, au téléphone portable, d'avoir un rendez-vous avec un pédopsychiatre, avec un psychologue qui va pouvoir aider. Il y a aussi la maison des adolescents où il y a des espaces santé jeunes, où il y a des psychologues. Et dans chaque département, ça permet vraiment d'avoir un tiers qui va s'interposer, vous aider, vous donner des conseils pour pas être sans arrêt dans le conflit, parce que sinon ça devient vite ingérable à la maison.
0: Essayez peut-être ça, chère Floriane. Hein.
4: Oui, alors on a déjà contacté la maison des adolescents.
0: Ouais.
4: Donc on est effectivement suivi actuellement. Mais voilà, ça prend du temps.
0: Ça prend du temps.
5: On espère que vous allez y arriver. Il y a aussi des superbes pédopsychiatres. Vraiment, n'hésitez pas, parce que là, effectivement, le petit bonhomme, il a besoin d'aide. On vous embrasse très, très fort, chère Floriane. On continue, hein. On reste avec vous jusqu'à 13h. 0810 055 056 pour réagir. Et dans un court instant, Elsa Wolinski va parler de notre rapport, nous, les adultes, aux écrans. À tout de suite.
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5: Effectivement, on vous doit bien ça sur Ici. C'est votre nouveau rendez-vous quotidien. On est ensemble encore pendant quelques minutes, jusqu'à 13h. On a parlé du rapport entre les ados, les enfants et leurs écrans. Pas toujours simple à gérer. Et là, grâce à notre Elsa Wolinski, on va apprendre un peu sur notre rapport à nous, les adultes, avec les écrans.
6: Mais oui, parce qu'il faut... va falloir arrêter de se mentir quand même.
5: Non, mais arrêtons.
6: Tiens donc. Mais oui, on passe notre temps à dire à nos enfants, lâche ton téléphone, c'est mauvais pour les yeux, pour ta tête, pour ta culture. Alors que nous, on est les premiers. Gérald, regardez-le, il n'arrête
7: allez,
6: pas.
7: Je te pose.
6: Je vous assure, c'est une catastrophe,
5: c'est
6: notre médecin.
5: Même pendant l'émission.
6: Le pire, c'est qu'on fait même plus attention. On va au restaurant, on a le téléphone. On est dans le métro, on a le téléphone. On regarde un film, on a le téléphone en plus. On va aux toilettes.
5: À votre ça, c'est avis. Pour Valère.
6: Voilà, Valère, vous allez
7: ça va pas, hein.
8: Non, pardon, je plaide coupable. J'ai déjà laissé tomber mon téléphone dans les toilettes.
6: Ah, non, mais bah ouais, Aude. Bah
5: voilà.
6: Non,
5: bah, bravo, Aude.
7: Vous l'avez changé
6: pourtant,
7: depuis.
6: Je l'ai changé, oui. Et pourtant, malgré tout ça, on continue quand même d'accuser nos enfants en leur disant « arrêtez ». Mais en fait, nos enfants, c'est ce que je disais avec le médecin tout à l'heure, le pédopsychiatre, ils nous plagient. On dit toujours « ah, cette génération, elle est toujours sur les écrans ». Mais pardon, mais est-ce qu'on en parle de nos parents à nous ? Ah. Est-ce que vous les avez vus, les grands-parents, aujourd'hui ? Parce que maintenant, quand on part se balader en forêt avec eux, qu'est-ce qui se passe ? On est obligé de leur dire « mais lâche ton téléphone, maman, regarde autour de toi, papa, regarde comme c'est beau, les arbres, la forêt !» Et là, ils nous répondent quoi ? « Mais attends, je finis juste mon message, ou je prends une photo !» Mais on n'en revient pas. Mais enfin, c'est un monde quand même. Donc on passe nos journées à dire à nos enfants de décrocher leur écran, et maintenant il va falloir faire la même chose avec nos parents. Donc on n'est pas rendu. Et le pire, c'est qu'effectivement, on est exactement pareil. Nous, qu'est-ce qu'on fait ? On est là, parce que nous-mêmes, on est dans la forêt avec nos parents. Mmh. Alors on se dit, bah, nous aussi, on va profiter. Et là, on sort notre téléphone, et qu'est-ce qu'on fait ? Bah, on prend une photo, bien sûr. Un selfie tronc d'arbre qu'on poste immédiatement sur Instagram avec écrit « Se reconnecter à l'essentiel ».
5: Tellement.
6: C'est tellement ça. En fait, on est foutus. Je vous le dis, non mais c'est vrai, on est foutus. Mais finalement, quand même, il y a du positif là-dedans. Parce que je me dis, c'est peut-être pas si mal pour nos grands-parents s'ils sont devenus accros à leur portable. Parce que pour les personnes âgées qui vivent seules, ça peut changer beaucoup de choses. Et il faut y penser, vraiment. D'ailleurs, selon une étude, 61% des internautes de plus de 60 ans utilisent Internet pour garder le contact avec leur famille et leurs proches. Parce que maintenant, une grand-mère peut voir son petit-fils qui habite à Marseille, recevoir une photo de sa petite-fille qui est en vacances à l'autre bout du monde, se sentir revivre même par procuration, et ça, ça vaut de l'or. Bon, elle peut aussi envoyer 15 fois la même vidéo de chat, ça c'est un autre problème. Ça leur permet quand même aussi de rester à la page. D'ailleurs, Enora, c'est votre maman qui va vous expliquer ce que ça veut dire avoir le seum maintenant. Mais au fond, je trouve ça plutôt joli, cette histoire. On a inventé un objet qui nous permet de rester ensemble, même quand on est loin les uns des autres. Alors évidemment, on sait bien qu'il faudrait décrocher, profitez de l'instant présent, comme je regarde Valère, je profite de l'instant présent.
5: Oh,
6: regardez les gens dans les yeux avec Aude. Oh, retrouvez le plaisir de ne rien faire avec Gérald. D'ailleurs, il paraît que c'est tendance, la déconnexion numérique, tellement tendance qu'il y a même des gens qui paient pour partir en vacances dans des endroits où il n'y a pas de réseau. Alors ça, je ne comprends pas du tout. Alors moi, je veux bien déconnecter, hein, mais il faut quand même que je puisse le dire. Attendez, je déconnecte. Attendez, d'ailleurs, je vous laisse, je vais laisser un message que je déconnecte. Voilà.
5: C'est exactement ça. Merci Elsa Wolinski, ah là là. C'est le rapport qu'on a avec les écrans, c'est quand même tout un poème, ça mériterait 14 émissions. Aude Razzeau.
8: Il y a Catherine qui est totalement d'accord avec vous, Elsa, dans le WhatsApp, elle a laissé un message. Difficile de s'opposer aux écrans quand on en a besoin aussi, nous adultes, pour gérer nos affaires, dit-elle. Et en effet, les enfants voient leurs parents tout le temps dessus, donc évidemment, chacun aussi a sa part de responsabilité.
5: Mon Valère.
9: Oui, et quand
5: Mon
9: on
5: Valère,
9: est...
5: pardon.
6: Je ne sais pas ce qui m'a pris.
9: Non, mais je peux vous appartenir si vous souhaitez à ce stade. Non, mais pour revenir sur les parents, en fait. Ouais. La parentalité, quand même, c'est parfois regarder les choses en face. Et vous avez raison de nous sensibiliser là-dessus, ma chère Elsa, parce que on est complètement bousillé par ces téléphones. Et je pense que, aider nos enfants, c'est nous aider nous-mêmes à reprendre un peu le contrôle, parce qu'en fait, je pense qu'on est un peu pris au piège. Mais Gérald est d'accord avec moi.
3: C'est beau, comme d'habitude. C'est beau ce que
9: non,
3: vous
9: dites. Mais c'est, on est un peu tous addicts. C'est vrai que ça craint, ouais, honnêtement. Ouais.
3: Mais il y a quand même des utilisations positives, et chez les grands-parents notamment, c'est un lien social. Et on sait que c'est une prévention des démences cognitives, etc. C'est un lien. Il peut y avoir des jeux, etc. Le tout, c'est la modération. En fait, c'est la dose.
5: Absolument. Merci beaucoup, chers amis. Et puis continuez. Vous l'avez vu, c'est votre émission 0810 055 056. Et puis deux fois par émission, je vous offre 200 euros de pouvoir d'achat. C'est le moment. Et c'est Martine qu'on va accueillir, qui s'est inscrite sur le site ici.fr. Bonjour Martine.
10: Bonjour.
5: Qui nous appelle via Ici Limousin, qu'on embrasse très chaleureusement. Bonjour Martine, comment allez-vous, chère Martine?
10: Ça va très bien.
5: Alors vous, je vois que vous avez une fille et deux petits-enfants.
10: C'est ça.
5: Ils sont accros aux écrans, vos petits-enfants?
10: Un petit peu.
5: Il faut faire un petit peu attention à ça, évidemment. Alors Martine, j'ai le plaisir de vous annoncer que c'est gagné. Bravo Martine.
9: Bravo.
5: Et voilà.
10: Super.
5: Eh oui, super. En plus, avec une voix rayonnante comme la vôtre, ça nous fait d'autant plus plaisir. Vous êtes inscrite et voilà, c'est gagné. On vous embrasse très très fort, ma chère Martine. Prenez grand soin de vous. Bon, voilà, elle est déjà partie. Elle a eu bien raison.
3: Elle est allée utiliser le bon d'achat
5: directement sur son petit tapis volant. Alors, merci beaucoup pour préparer cette émission. Je remercie ma chère Céline à la réalisation, Diana à la technique, Sadika au standard et ma Gwenaëlle à la préparation. Et merci à vous, chers camarades.

0: Milieu des années 80 avec Laura Brenningan, Self Control, c'est sûr ici. Bon réveil à vous, mercredi matin, de bonne heure, de bonne humeur pour lancer la journée.
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0: Bonjour Valentine.
3: Bonjour Louis, bonjour à tous.
0: Mercredi 30 septembre, c'est la journée internationale de la traduction, une journée qui célèbre toutes celles et ceux qui nous permettent de nous comprendre, même lorsque nous ne parlons pas la même langue.
3: Alors ce matin, on recherche un auditeur qui parle plusieurs langues. Attention, il doit nous le prouver en direct.
0: Exactement, alors anglais, espagnol, italien, allemand, pourquoi pas même une langue régionale, j'ai envie de vous dire, ce mercredi matin. Venez saluer toute la France avec la langue de votre choix, en nous appelant dès maintenant au 0810 055 056.
3: Apprendre dans des conditions décentes, c'est le mot d'ordre des lycéens, mais la mobilisation dégénère. C'est l'info du jour dans une demi-heure. Nous sommes au milieu des policiers et des jeunes, et le bilan de cette nouvelle journée d'affrontement, on en parle dès 5h.
0: Et pour vous accompagner jusqu'à 6h, Saveria au standard, à la technique c'est Sarah, Emmanuel à la rédaction en chef, ici dès 5h, ça commence maintenant.
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0: Mercredi 30 septembre, excellent réveil, il est 5h. Tout de suite, le tour de l'actualité à vos côtés. Valentine, à la une, ce chiffre, 440 interpellations hier au cours de la mobilisation lycéenne.
3: Le mouvement gagne du terrain avec des manifs devant 416 établissements de France hier contre 180 la veille. Et parfois, affirme Laurent Nunez, ministre de l'Intérieur, la mobilisation dégénère.
4: Dans certaines situations, les choses se sont bien passées. Dans d'autres cas, ça s'est plutôt très mal passé avec des personnes qui étaient cagoulées, vêtues de noir, munies de projectiles, de mortiers. Parfois d'ailleurs de bouteilles d'acide chlorhydrique également, ça a été le cas à Belfort, il y a eu 7 jets d'acide chlorhydrique sur les forces de l'ordre, à Belfort et dans d'autres endroits. Et puis sur une quarantaine de sites, partout sur le territoire national, on a relevé également la présence d'élus, de parlementaires ou d'élus de la France Insoumise qui étaient là pour inciter évidemment au mouvement.
3: Laurent Nunez sur BFM TV hier soir pour parler de ces violences inqualifiables, complète le ministre de l'Éducation. 48 membres des forces de l'ordre blessés au total, comme 10 membres du personnel de l'éducation, un professeur dans le Nord, un proviseur dans les Hauts-de-Seine. Pas de bilan communiqué pour les jeunes mobilisés, je le rappelle, pour dénoncer la dégradation des conditions d'apprentissage et les manques de moyens. En voici une nouvelle illustration en Seine-Saint-Denis où un collège de Bagnolet est privé d'eau potable depuis plusieurs mois maintenant, sans que rien n'ait été fait depuis, insiste le département. En parallèle, plus de 300 000 manifestants hier dans les rues selon la CGT, un peu plus de 200 000 selon le gouvernement, pour crier leur ras-le-bol des bas salaires dans la fonction publique. Le point d'indice sur lequel leur rémunération est calculée a été gelé 8 fois ces 10 dernières années et le gouvernement l'envisage encore l'année prochaine pour faire des économies.
0: 5h02 sur ICI, le Rassemblement National fait bloc derrière son président.
3: C'est l'image politique de la journée d'hier. Jordan Bardella, acclamé par les députés de son parti, malgré les accusations de Mediapart. Le site lui attribue toute une série de messages antisémites. Sa ligne de défense, un démenti total et l'annonce de plusieurs plaintes. Mais derrière cette assurance, Pierrick Bonneau, le RN, redoute de voir sa campagne pour la présidentielle polluée par cette affaire.
5: Derrière les applaudissements et les sourires de façade, une inquiétude que les cadres du RN peinent à dissimuler. Et si cette affaire n'était que le premier épisode d'une série de révélations, Jordan Bardella prévient lui-même ses troupes hier matin, il est évident que nous sommes confrontés à un feuilleton, dit-il. D'autres articles sortiront sur ce sujet comme sur d'autres sujets. Avec quelles conséquences sur la campagne ? Un proche du patron du parti se rassure, ce genre d'agitation joue à la périphérie et n'aura pas d'impact sur le résultat de la présidentielle. Mais notre campagne est de fait parasitée, reconnaît un député. Quoi qu'on fasse à partir de maintenant, on ne sera pas audible tant que la page ne sera pas tournée. Tout le monde au Rassemblement National a en tête l'affaire Fillon en 2017, du nom de l'ancien candidat de la droite à la présidentielle, qui n'a jamais repris le contrôle de sa campagne après les révélations du canard enchaîné.
3: Et d'où la violence sidérante, selon Mediapart, du Rassemblement National dans sa défense. Marine Le Pen notamment prévient, c'est à Mediapart qu'il va falloir dire d'enfiler son costard en Kevlar, parce qu'il y aura évidemment une réponse. Coup dur aussi à l'extrême gauche, l'élection de deux maires de la France Insoumise est annulée par la justice. à Vénissieux et à Vaux-en-Velin dans le Rhône à cause d'irrégularités dans le scrutin des municipales, mais sur des listes concurrentes.
0: La réponse enfin ce matin à cette question, comment le fisc a-t-il été piraté ?
3: Plus d'un mois après l'annonce des fuites de données de 700 000 contribuables sur le site des impôts, l'agence chargée de la cybersécurité de l'État publie son rapport, Aurélien Tirard, et clairement, ce piratage n'a rien de sophistiqué selon l'ANSSI.
6: Cette cyberattaque n'est pas l'œuvre d'un génie du mal du dark web. À en croire l'agence cyber française, l'ANSSI, ce piratage est le résultat d'une accumulation de protections insuffisantes. Ainsi, des semaines

0: Pourquoi l'agence recommande de vérifier désormais chaque fois les accès des comptes des agents du fisc de deux manières différentes.
1: Et pour savoir comment réagir si vous êtes victime d'une fuite de données, rendez-vous sur ici.fr pour tous nos conseils. Sur Internet, justement, vous avez encore une heure pour ouvrir l'ordinateur et accéder parmi les premiers à la vente de billets de la SNCF pour les vacances de fin d'année. Elle ouvre à 6 heures. Plus d'1,5 million de billets ont été vendus l'année dernière sur la première journée de vente et pour profiter des prix les moins chers. La météo, Louis.
2: Avec des perturbations ce mercredi au cours de la matinée. Déjà avec des nuages et des averses de la Charente-Maritime jusqu'au Pas-de-Calais dans le sud. Également de l'Isère aux Bouches-du-Rhône. Ailleurs, on conservera un temps agréable ce matin pour les températures. On a déjà de la douceur qui s'installe. 19 en Isère, nous dit Alexandre sur notre page Facebook. 19 aussi dans le Loiret, nous dit Thierry. 21 dans les Hauts-de-Vienne, nous dit Marie-Paul. En milieu de matinée, ça grimpe doucement. À Calais et Amiens, on aura une vingtaine de degrés. Pour Belfort, 18. À Dijon, 21 degrés. Et puis à Limoges et Toulouse, ce matin, 22 degrés. Vigilance tout de même. Quatre départements sont placés en vigilance orange. Pluie, inondation, orage et crue. Les quatre départements concernés sont la Lozère, l'Ardèche, le Gard et l'Hérault. Et à dès cet après-midi, le premier épisode cévenol de l'automne avec des orages pouvant durer plusieurs jours et des pluies longues, très longues. Vigilance donc pour les maximales 27 dans le nord à Strasbourg, dans le sud, 28 degrés. Cet après-midi à Perpignan.
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2: Mercredi 30 septembre, nous fêtons les Jérômes ce matin. Bonne fête à tous les Jérômes qui se réveillent avec nous. Et deux anniversaires dans le monde du cinéma, celui de Monica Bellucci et celui également de Marion Cotillard. Bientôt à l'affiche, Valentine, d'un nouveau film.
1: Karma, le nouveau thriller de Guillaume Canet, dès le 21 octobre au cinéma.
2: Avec une histoire, celle de Jeanne, qui tente de reconstruire sa vie en Espagne avec Daniel avant de devenir la principale suspecte suite à la disparition mystérieuse de son filleul. Il faudra donc passer encore un petit peu pour découvrir ce film à l'affiche signé Guillaume Canet, 5h07 sur ICI. ICI dès 5h, on est avec vous jusqu'à 6h. Bon réveil, très bon début de journée en musique avec Calogero.

0: Je joue de la musique Calogero sur ici à 5h10. Merci de nous avoir choisis pour vous réveiller, commencer à la journée. Bonne route à vous, d'ailleurs, si vous nous écoutez déjà en voiture. Et on va parler d'une route.
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0: Ce matin, avec Stéphane Bern, on emprunte l'une des plus belles routes de France, la Nationale 106 à travers les Cévennes, pour découvrir l'emblème pour le moins étonnant de la ville de Nîmes.
3: Le crocodile. Et pour comprendre ce qu'il fait dans le Gard, on remonte loin dans l'histoire avec Stéphane Bern jusqu'à l'Antiquité romaine. C'est à 5h25 sur ICI.
0: Et ça date effectivement.
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0: Et oui, c'est votre rendez-vous quotidien. ICI, ça entreprend avec Catherine Quicandon qui, ce mercredi matin, nous emmène dans l'Hérault, Valentine, où l'on réduit la pollution plastique des océans.
3: Une entreprise a trouvé comment recycler les filets de pêche.
0: Alors Catherine, vous nous emmenez où ce matin ?
5: À Bessan, à moins de 20 km à l'est de Béziers, il y a des filets de pêche, beaucoup de filets de pêche.
6: Mais qu'est-ce qu'on va en faire de toutes ces vieilles affaires, si moche et encombrante, le monde est une brocante.
5: Marine Olassia, fondatrice de Sao Textile, les collecte pour en faire de la fibre de polyamide recyclée pour les revendre à l'industrie de la mode et du textile. En gros, elle transforme des filets de pêche usagés en bobines de fil. Concrètement, comment ça fonctionne ?
7: On les collecte directement auprès des pêcheurs. Ensuite, on les conditionne et après, on va les laver dans des machines à laver industrielles. Et ensuite, c'est un processus de recyclage qui s'appelle thermomécanique. On va découper le filet, on va le transformer en granulés plastiques. Donc, c'est comme des petits grains de riz. Et ensuite, on va le faire fondre. On va obtenir un premier fil continu qu'on va texturiser pour avoir le filament textile. Et après, on va le mettre en bobine et ça va nous permettre de tisser ou de tricoter le tissu.
5: Le fil obtenu et valorisé est noir ?
7: C'est du nylon qu'on va utiliser pour des applications techniques comme du revêtement, de gilets pare-balles, des tentes et après sinon pour des textiles sportifs par exemple. C'est résistant, c'est respirant et c'est très souple et élastique. C'est très bien pour l'eau. D'ailleurs, les maillots de bain sont en nylon.
5: Les filets de pêche représentent 10% de la pollution plastique des océans. 640 000 tonnes sont perdues en mer. La démarche de Marine est donc aussi environnementale.
7: Aujourd'hui, il n'y a pas de filière de collecte et de valorisation. Donc les filets sont envoyés en déchetterie ou en incinération. Donc déjà, on a un premier impact sur ça. On va valoriser un déchet sur le territoire. En relocalisant toute la chaîne de valeur sur le territoire français, on va avoir directement une réduction de l'impact carbone et ensuite on va valoriser le savoir-faire français, donc on va créer de l'emploi aussi.
5: Et ça, c'est pas mal aussi. Mais comment Marine a eu cette idée ? Le déclic se fait lors d'un voyage au Bangladesh. Elle ne cautionne pas du tout le système de production qu'elle constate. Elle veut changer les choses et c'est ce qu'elle essaie de faire depuis février 2023 avec Sao Textile et en utilisant son expérience de plusieurs années dans le domaine de la mode. Et pourquoi Sao ? Dans la mythologie grecque, Sao est une nymphe marine qui assurait la protection des traversées maritimes et le sauvetage des marins. Plus d'infos sur saotextile.fr. Merci à Éléonore Sozo d'ICI Hérault pour cette idée qui a la pêche. ICI ça entreprend à Bessan avec Sao Textile, du filet de pêche au fil.
0: Et en plus, Catherine, on a tous mordu à l'hameçon. Merci.
3: Dans un instant, de nouveaux bureaux de poste menacés de disparition. Dans plus de 450 agences de France, les services risquent d'être très fortement réduits ces prochains mois, voire d'être totalement supprimés.
0: C'est notamment le cas en Alsace, où nous sommes ce matin avec les journaliste d'ICI dans moins d'une minute.
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0: Mercredi matin, il est pile 5h15. Un grand projet de transformation au sein de la Poste.
3: Plus de 450 bureaux sont menacés dans toute la France, selon les informations d'ICI, soit pour les transformer en agences gérées par les mairies, soit en points relais commerçants où les opérations sont beaucoup plus limitées. Certains risquent carrément de fermer, 25 en Alsace, selon un document interne, comme celui de Masvo Niederbruck. Patrick Genton, forcément, on s'inquiète.
9: Cette habitante rencontrée hier dans la principale artère commerçante de la petite ville qu'est Masvaux-Niederbruck n'est pas vraiment surprise.
10: Ça fait des années qu'on voit disparaître les commerces, la poste, on en avait déjà entendu parler. Maintenant que vous me le dites, ça ne me surprend qu'à moitié, on va dire.
9: Une mauvaise nouvelle pour cette autre habitante. Elle se dit attachée à la présence postale dans sa commune.
11: C'est pas possible qu'on court à Saïteng, mais c'est pas évident pour tout le monde, surtout les personnes âgées qui ont l'habitude de venir ici. Et c'est quand même c'est un peu triste. Alors déjà que c'est ouvert que le matin, c'est pas ouvert toute la journée. Un peu triste et à la fois dommage, quoi.
9: Il y a 4 ans, le bureau de poste de Masvaux-Niederbruck était menacé. Le maire Maxime Belsung se dit prêt à monter à nouveau au créneau.
12: Bah encore interpeller le sous-préfet, c'est ce que je vais faire. Moi, je suis particulièrement surpris d'avoir appris ça déjà par la presse et pas directement par la poste, parce qu'il y a toujours des marge de négociation et de discussion. Là, on apprend, on est un peu sur le fait accompli, parce que les territoires ruraux ont besoin aussi de services du bureau de poste, tous ces services dont on a besoin dans les territoires ruraux et les villes comme Masvaux-Niederbruck.
9: Selon la Poste, en Alsace, 98% des Barinois et 97% des Haut-Rhinois ont accès à un point de contact postal à moins de 5 km ou de 20 minutes en voiture de leur domicile. Et la Poste de rappeler que la liste des 25 suppressions de bureaux n'est qu'une base de discussion et de travail avec les élus locaux afin d'identifier les solutions les mieux adaptées aux besoins des territoires. Maxime Belsung.
12: Il y a quelques années, quand il y avait l'annonce de la fermeture du bureau de poste, on a réussi à négocier l'ouverture uniquement le matin avec un facteur guichetier et c'était très bien de cette manière. Moi, j'appelle déjà à la discussion avec la poste.
9: Sur la liste diffusée il y a peu figurent des bureaux de poste de quartier à Strasbourg et Mulhouse notamment, mais aussi dans des bourgs comme Villageneuf, Bergheim, Rhinau ou encore Rosheim.
3: Et pour savoir si votre bureau de poste est concerné, vous pouvez le vérifier sur notre carte interactive sur ici.fr.
0: Merci Valentine. Dans 3 minutes, c'est la télé avec Patrice Gascoigne. Ce matin, Lola Devers joue 2 personnages à la fois, danseur. C'est la nouvelle série de France 2. Julia Roard nous en raconte les coulisses juste après Gold, Ville de Lumière. C'est sur ici à 5h17. Excellent réveil avec nous et on vous souhaite une très belle journée.

0: Ville de Lumière, sorti en 86 avec Gold sur ICI. Bon réveil à 5h21. Il est temps de nous appeler tout de suite au 0810 055 056. C'est votre rendez-vous quotidien sur ICI, tous les matins 5h38. C'est le duel des auditeurs. Une question autour de l'actualité, un chiffre à trouver, et bien entendu, le plus proche de la bonne réponse remporte la radio ICI, Valentine.
1: Pensez pour vous suivre partout dans votre quotidien, de la salle de bain au salon jusqu'à la cave, puisque ce poste est équipé d'une lampe torche. Il fonctionne sur pile, se recharge en USB ou à l'énergie solaire.
0: C'est Saveria qui attend vos appels ce matin au 0810 055 056. Allez-y, foncez, puis je vous souhaite d'ores et déjà bonne chance.
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0: Avec Patrice Gascoin et ses coulisses TV, aujourd'hui, Patrice, vous nous parlez d'une série de France 2 où la comédienne Lola Devers interprète deux personnages. Cette série s'appelle Sœur.
4: Et si l'on pouvait changer de vie le temps d'une soirée, c'est le point de départ de ce thriller haletant qui commence comme ça.
5: Votre sœur est décédée.
6: On a vraiment des raisons de penser que votre sœur a été assassinée.
7: C'est forcément le même assassin que celui de ma sœur, non?
6: On explore toutes les pistes pour le moment.
7: Les filles ne vont pas me lâcher. Je dois découvrir la vérité avant eux.
4: Voilà pour vous mettre dans l'ambiance de Sœur, qui débute ce soir sur France 2. L'histoire de sœurs jumelles, Élodie et Elisabeth, toutes deux jouées par une seule et même comédienne, Lola Devers. Des sœurs jumelles qui mènent des vies diamétralement opposées. Un jour, lassées de leur quotidien respectif, elles reprennent le jeu de leur enfance, échanger leur vie juste pour quelques heures. Et c'est parti pour une soirée dans la peau de l'autre. Sauf que Élodie, alors dans la peau d'Elisabeth, se fait assassiner. Rongée par la culpabilité, la survivante Elisabeth décide de rester incognito dans la vie de sa sœur pour enquêter sur les raisons de sa disparition. Alors, vous vous en doutez, il y a donc des scènes où les deux sœurs se font face, parlent, jouent ensemble, sachant qu'elles sont jouées par une seule et même comédienne, Lola Devers. Comment ont-elles été tournées? Entrons dans le secret de ce tournage avec la réalisatrice de Sœur, Julie Roar.
8: Donc c'était évidemment le challenge de la série, puisque ça demande une précision à la technique, mais aussi en termes de jeu. Donc concrètement, comment ça se passe? On tourne toute une première partie de la scène avec Lola, donc dans la peau d'une sœur, face à une doublure comédienne qui va lui donner la réplique, les regards, et qui va capter la personnalité que Lola avait préparée pour chacune des sœurs. Donc là, on fait la séquence avec les déplacements qu'on a envie de jouer, si à un moment donné, elle boit un verre, elle mange quelque chose, etc. Et ensuite, une fois qu'on est content, qu'on a tous nos plans, Lola va se changer, nous on bloque tous les accessoires partout, Lola revient, et là, paf, on change de côté, et on refait la scène dans l'autre sens. Et c'est là où il faut être très précis. Il faut que les regards soient pareils, le rythme, les silences, etc. Et pour ça aussi, on a travaillé avec une équipe VFX qui était présente sur le plateau. Eux, ils m'ont permis d'avoir sur un moniteur, en fait, les deux Lola.
4: Les secrets de tournage de ces scènes où Lola Devers joue deux personnages par la réalisatrice Julie Roar. Sœur à voir ce soir sur France 2.
0: À 21h10, merci Patrice. Tout de suite, une nouveauté pour vous ce matin en musique avec le groupe australien Tame Impala. C'est tout simplement le groupe du moment. Vous l'entendez partout. Et Valentine, ils viennent en France en plus en 2027.
1: Pour deux concerts à l'Accor Arena de Paris le 12 et 13 juin prochain. Ah. Mais leur succès est tel que les deux dates affichent déjà complet.
0: Déjà, c'est parti très rapidement. Alors, deux dates pour Tame Impala cet été, mais vous en profitez tout de suite à 5h25 sur ICI avec Dracula.

0: Australiens, Tame Impala, avec Dracula et la voix de Jenny. C'est sûr ici, mercredi 30 septembre. Bonjour à vous, bon réveil avec nous si vous nous rejoignez à l'instant. Avant les infos, un petit peu d'histoire tout de suite aux côtés de Stéphane Bern qui ce matin nous fait voyager au temps de l'Antiquité romaine. Nous sommes même dans le Gard, Stéphane.
1: À Nîmes, on croise un crocodile partout. Sur les armoiries, les fontaines, les pavés et même les bus. Un animal étonnant quand on habite à plus de 3000 km du Nil. Avant Jésus-Christ. Au large de la Grèce, la bataille d'Actium oppose Octave, futur empereur Auguste, à Marc-Antoine et Cléopâtre. La victoire d'Octave ouvre les portes de l'Égypte à Rome.
2: L'Égypte n'est plus qu'une province de Rome.
3: Une province ?
2: Ah oui.
1: Quelques années plus tard, des vétérans de cette campagne sont installés dans la colonie de Nemosus, l'actuel Nîmes. Disons qu'à l'époque, Nemosus, c'est une sorte de pseudo-Nîmes. Pour célébrer leur victoire, des bonnets sont frappés. Les prisonniers ennemis aussi, mais ça c'est une autre histoire. Au revers de ces pièces figure un crocodile enchaîné à une palme.
4: Ça se mange les crocodiles, Astérix.
3: Obélix.
1: Le message est clair. Le crocodile symbolise l'Égypte vaincue, la chaîne sa soumission et la palme la victoire romaine. Avec le temps, cette palme deviendra même un palmier. L'histoire aurait pu s'arrêter là. Mais en 1535, lors d'une visite de François Ier, la découverte de ces pièces antiques pousse la ville à adopter officiellement le crocodile comme emblème en remplacement d'un ancien taureau. Depuis, impossible de lui échapper. Quatre véritables crocodiles naturalisés sont suspendus dans l'hôtel de ville et l'office de tourisme propose même des parcours pour chasser des centaines de crocodiles cachés dans le centre-ville.
5: Ah, le croc-croc-cro, le croc-croc-cro, le crocodile.
1: Comme quoi, bien avant les selfies de vacances, les Romains avaient déjà trouvé le moyen de rapporter un souvenir d'Égypte, un peu encombrant, mais sans supplément bagage.
0: Et sans supplément non plus, après les infos, nous irons à Bordeaux, où un French cancan géant va faire virevolter le miroir d'eau, place de la Bourse cet après-midi, pour décrocher un record du monde. Je vous explique ce défi en détail tout à l'heure à 5h40, puisque tout de suite, il est 5h30. Voici l'actualité en France et dans le monde en 90 secondes. C'est avec vous, Valentine Letès.
6: Mediapart, sidéré par la violence de l'extrême droite. Le site d'investigation accuse le président du Rassemblement National de messages antisémites. Et depuis, le parti riposte avec des annonces de plaintes et cette menace de Marine Le Pen. C'est à Mediapart qu'il va falloir dire d'enfiler son costard en Kevlar. La grogne des lycéens s'étend aux universités. À Clermont-Ferrand, Poitiers, Toulouse ou encore Lyon, les étudiants ont rejoint la mobilisation contre le manque de moyens dans l'éducation et elle s'embrase. 440 interpellations de jeunes hier, selon le gouvernement. C'est l'info du jour dans un instant. 55 000 pompes à chaleur à prix cassé. Le gouvernement détaille la première édition de son leasing sur les pompes à chaleur pour aider les plus modestes à basculer vers un moyen de chauffage moins gourmand. Une aide moyenne de 9 800 euros par ménage. Dispositif disponible à partir de demain. La Cour des comptes appelle les politiques à se réveiller. L'État empruntera 340 milliards d'euros, un montant record annoncé hier, alors que l'INSEE annonce de son côté que la dette publique française atteint un autre niveau record, 119%. Plus d'un tiers de la population mondiale exposée à des niveaux extrêmement élevés de pollution à l'ozone cette année. Conséquence des vagues de chaleur à répétition et des incendies de forêt, explique Copernicus, organisme européen de la météo. Et puis le temps, justement, il s'agite avec un épisode cévenol très marqué au sud de la France. Vigilance orange pour pluie, inondation et orage dans le Gard, l'Hérault, l'Ardèche et la Lozère. D'autres départements risquent de suivre, prévient Météo France, comme les Bouches-du-Rhône.
0: L'info du jour avec ces violences inqualifiables devant les lycées selon le ministre de l'Éducation.
6: 440 interpellations annoncées hier soir par le gouvernement après cette nouvelle journée de blocage à l'appel de l'Union syndicale lycéenne pour réclamer, je cite, des conditions d'apprentissage décentes. La mobilisation tourne clairement à l'affrontement, comme hier Antoine Liffaut devant le lycée Daudet à Nîmes.
7: Devant les portes fermées du lycée, d'un côté une quinzaine de policiers, de l'autre des lycéens. Parmi eux, Ellie, élève de terminale, a du mal à marcher.
8: Je me suis pris deux coups de matraque dans la jambe. Là, en dessous, ils m'ont frappé de dos, donc j'ai rien vu arriver. Et après, ils m'ont poussé au sol et après, je suis parti. On comprend qu'ils sont répressifs, mais ça reste quand même très violent.
7: À côté, Gémaudi, bientôt 15 ans, est en seconde au lycée du Hoda et se retrouve face aux forces de l'ordre pour la première fois.
9: Ça a pris de l'ampleur. Il y a eu la BAC et la police.
7: Et pendant notre interview, deux bouteilles en verre sont jetées sur les policiers derrière. Pour répliquer, tire des grenades lacrymogènes. Gémaudi est en pleurs.
9: On s'est fait gazer deux fois, ils ont lancé deux bombes. On est des lycéens, c'est pas normal de nous gazer alors qu'on est juste en train de revendiquer nos droits.
7: Derrière, avec son drapeau SNES-FSU, Jérôme Amicel, le secrétaire pour le gard de ce syndicat qui représente des personnels de lycée, vient soutenir les élèves.
10: Il y a une forme d'agressivité d'une partie des agents qui n'est pas représentative, à mon avis, des forces de police, mais qui nuit globalement quand même au maintien de l'ordre dans sa globalité. Il y a un problème aussi du comportement de certains lycéens. Mais bon, d'ailleurs, il faut quand même garder un peu la tête froide, mais de part et d'autre.
7: Des policiers disent aussi avoir été ciblés par des pierres. L'un d'eux a été légèrement blessé à la tête.
6: Au total en France, 48 membres des forces de sécurité intérieure ont été blessés, selon le ministre de l'Intérieur. Certains ont même reçu, selon Laurent Nunez, des jets d'acide chlorhydrique.
0: Merci Valentine. 5h34, la météo tout de suite de votre mercredi 30 septembre, avec des perturbations au cours de la matinée. Nuages et averses de la Charente-Maritime jusqu'au Pas-de-Calais, dans le sud également, de l'Isère jusqu'aux Bouches-du-Rhône. Ailleurs, on conservera ce matin un temps agréable. Les températures le sont aussi. Au petit matin, 19 degrés en Isère, nous dit Alexandre. On a aussi 19 degrés dans le Loiret, nous dit Thierry sur notre page Facebook. En milieu de matinée, les températures grimpent doucement. À Calais et Amiens, une vingtaine de degrés. Pour Belfort, 18 degrés. À Dijon, 21 degrés. Et pour Limoges et Toulouse, ce matin, 22 degrés. Cet après-midi, Valentine, vous venez d'en parler à l'instant. Quatre départements sont placés actuellement en vigilance orange. Pluie, inondation, orage et crue. La Lozère, l'Ardèche, le Gard et l'Hérault qui attendent le premier épisode cévenol de l'automne, avec des orages pouvant durer plusieurs jours dès cet après-midi. Pour les maximales, comptez 27 degrés dans le nord à Strasbourg, dans le sud, 28 degrés aujourd'hui à Perpignan.
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0: 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On se retrouve juste après la musique d'ici à 5h35 aux côtés de Jean-Louis Aubert. Voici Temps à nouveau, issu de son album Une page de tournée. On est en 94.

0: Excellent début de journée sur ici avec Jean-Louis Aubert, temps à nouveau à l'instant. Dans quelques instants, c'est pas vrai, c'est votre rendez-vous anti-arnaque. On va parler d'une photo qui circule beaucoup sur les réseaux sociaux, un magnifique coucher de soleil sur Mars, sauf qu'elle est totalement fausse cette photo, Valentine.
1: Générée par intelligence artificielle. Alors comment repérer ces images totalement fausses? 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
0: Puisque tout de suite il est 5h40 et c'est l'heure du duel.
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0: William de Moselle est avec nous ce matin, Valentine. Bonjour William.
1: Bonjour William.
4: Bonjour Valentine et lui.
0: Vous allez bien ce matin?
4: Oui, ça va.
0: En pleine forme. On va dire bonjour aussi à Sylvain qui est avec nous. Sylvain qui nous passe un coup de fil de l'Orne.
1: Bonjour Sylvain.
5: Oui, bonjour.
0: Ravi de vous accueillir ce matin, oui. Messieurs. Je vous réexplique les règles. C'est le duel des auditeurs autour de l'actu. Une question, un chiffre à trouver pour gagner un très joli cadeau.
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0: Bonne chance à vous, messieurs, puisque la question du jour nous emmène aujourd'hui à Bordeaux. Une tentative de record un petit peu folle est prévue aujourd'hui. Des artistes vont se réunir sur le miroir d'eau de la place de la Bourse à 14h30 pour réaliser le plus grand French Cancan jamais organisé. Alors cette tentative, officiellement, elle va durer que 5 minutes. Et la question que je vous pose ce matin, selon vous, combien de danseurs et de danseuses vont participer à ce French Cancan géant? William, il me faut un chiffre.
4: 500.
0: 500 pour William. Sylvain, de votre côté, vous en pensez quoi?
5: Eh ben, je vais dire 501.
0: 501 pour Sylvain. Et la réponse avec Valentine?
1: C'est 200 danseuses et danseurs participent cet après-midi.
0: Vous aviez vu trop grand, messieurs, c'est donc William qui gagne ce matin.
4: Merci. Merci beaucoup.
0: Bravo William, félicitations.
4: Merci.
0: On a une petite explication en plus, Valentine, parce qu'il y a du monde pour cet événement.
1: Bien sûr, 9 cabarets, 6 écoles de danse et 3 troupes itinérantes seront représentées. Et tout ce petit monde dansera les pieds dans l'eau, puisque la tentative se déroulera, vous l'avez dit Louis, sur le miroir d'eau de Bordeaux, le plus grand du monde avec ses 3450 m².
0: Une très belle prestation qui arrive. William, félicitations. Qu'est-ce que vous faites tout de suite?
4: J'attends que quelqu'un me dise ce que j'ai gagné, je le sais. Mm-hmm. Mais ce qu'il faut faire, quoi. Voilà.
0: Ah, ben écoutez, la réponse, vous allez l'avoir d'ici 5 secondes, puisque c'est Savaria qui va tout vous expliquer. Merci à vous, William. Merci, Sylvain, de nous avoir appelé ce matin et d'avoir joué avec nous. C'était un vrai plaisir.
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0: Avant les infos de 6h, Valentine, on va rencontrer un homme qui pourrait bien nous inspirer.
1: Dans le Grand Est, Thomas Billot s'est lancé un sacré challenge. 24 000 km à vélo en passant devant tous les McDonald's de France sans jamais s'y arrêter. Robin Berdeau vous raconte son histoire à 5h55 sur ICI.
0: C'est très très fort, franchement très fort. Est-ce qu'on sait ce qu'il écoutait, tiens, à vélo?
1: On n'a aucune idée.
0: Non, je pense qu'il y a une musique moi, qui aurait pu bien coller. C'est celle-ci que vous allez écouter ce mercredi matin. Puisque 24 000 km à vélo à travers la France, il aurait pu choisir la chanson de Michael Field, Two Friends. À l'écoute d'ici. C'est pour vous ce mercredi. Bon réveil.

0: Oldfield, To Friends. À l'écoute d'ici, excellent mercredi avec nous. Tout de suite, il est 5h48. Si vous nous rejoignez à l'instant, place à votre rendez-vous anti-arnaque avec Aude Razo.
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0: Aude, bonjour. On s'intéresse aujourd'hui avec vous à une image, une photo, même particulièrement de coucher de soleil sur la planète Mars.
2: Oui, c'est une très belle image, une image totalement fausse, je vous le dis tout de suite, mais une image qui tourne pas mal là depuis quelques jours sur nos réseaux sociaux. C'est pour ça que je vous en parle. Que voit-on ? On voit le sol de la planète rouge, le sol martien, poussiéreux, rocailleux. C'est de là que la photo a l'air d'être prise. Au loin, un magnifique point lumineux, bleuté, il irradie le ciel. Et il y a donc cette légende, vous êtes vivant pour assister à la toute première photo d'un coucher de soleil sur un autre monde. Ceci est une vraie photo du coucher de soleil sur Mars.
0: Mais Aude, qu'est-ce qui vous fait dire que cette image est justement truquée ?
2: Mais quand je l'ai vue s'afficher sur mon écran, j'ai tiqué. Et j'ai tiqué pourquoi ? Parce qu'elle est superbe en fait. Les couleurs sont très nettes, le soleil est pile au milieu, parfaitement cadré, la lumière aussi est parfaite. Je me suis dit, ça m'a l'air un peu trop beau pour être vrai. Donc qu'est-ce que j'ai fait ? Petite astuce que je vous donne, j'ai copié-collé la photo dans Google, dans la barre de recherche, oui vous pouvez le faire, et je suis tombée tout de suite sur 3 articles de presse, 1 en anglais et 2 en français, qui me disent que la photo est très probablement générée par IA, par intelligence artificielle. Et en fouillant dans ces articles, j'ai même trouvé l'interview d'un responsable de la NASA, il le dit clairement, cette photo est fabriquée. Point. Méfiez-vous sur Internet, des jolies photos de l'espace, beaucoup de comptes s'en servent pour faire du clic et ça marche. Et puis j'ai appris quelque chose en passant, la toute première photo de Mars pendant un coucher de soleil, elle ne date pas de cette année, c'était il y a 50 ans, en 1976, un robot de la NASA avait capturé l'instant.
0: Merci beaucoup Aude pour ces infos, votre chronique évidemment disponible en podcast directement sur votre application ici, puis Aude Razo que vous retrouvez tous les midis dans votre nouvelle 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ici.fr. 5h50, une nouveauté pour vous ce mercredi aux côtés de Yann Muller, DJ français qui revisite des standards nos classiques et qui s'est attaqué à celui de Michel Delpech. Voici pour vous Yann Muller, Les Oies Sauvages.
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0: peut concevoir que ça a pu vous surprendre ce matin si vous écoutez pour la première fois cette version de Michel Delpech.
1: Ça donne envie de danser. Hein.
0: Effectivement, celle-ci donne envie de danser puisqu'elle est réadaptée par Yann Muller, qui est un DJ niçois et qui est entre autres connu pour ses fameux remix en se réappropriant, du coup vous venez de l'entendre, des classiques de la chanson française. De lancer des défis pour avancer dans la vie et pourquoi pas inspirer les autres aussi. Valentine, on vous raconte le challenge que s'est lancé Thomas ce matin.
1: Passer devant chaque restaurant McDonald's de France sans jamais s'arrêter pour y manger. Vous allez voir, ce challenge pour Thomas prend tout son sens lorsqu'on connaît son histoire. Un défi relevé en plus à vélo, Robin Bernot.
2: Pour tourner une page, un homme a parcouru 24 000 kilomètres à vélo.
3: Écoutez, je pense que c'est ressourçant.
2: Cet homme, c'est Thomas Billot et il s'est lancé un défi hors norme, passer à vélo devant tous les McDo de France sans jamais s'y arrêter. C'est ainsi qu'il a souhaité se servir de son passé pour avancer. Cet aventurier, conférencier et ancien obèse vient tout juste de boucler ce Tour de France pas comme les autres. Avec ses 24 000 kilomètres, il est forcément passé ici, dans notre département. Des journées bien chargées qu'il raconte à Maxime Dillinger.
4: Une journée, ça ressemble à 4h15 debout, 5h20 sur le vélo, où je mets le casque. C'est un peu comme, je dirais, comme la personne qui pointe au boulot. Et je roulais entre 10, 11, 12, 13h, 14h, suivant les journées. Et 18h, 20h, j'enlève le casque et la journée est finie. Je mange, je me lave, je mange et au lit.
2: Alors, cette aventure, Thomas l'a imaginée après un changement de vie. Il cherchait un moyen de marquer ce nouveau départ. Alors ici, ça marche, ça roule même. Mais vous, quel regard portez-vous sur ce défi? Sophie, par exemple, trouve ça génial.
5: Ça permet justement de couper le quotidien, de se reconnecter à la nature, de méditer, de se retrouver soi, de faire une pause dans un monde où on n'a pas forcément le temps de faire des pauses. Et oui, c'est un bon challenge.
2: Et vous, tiens, est-ce que vous auriez pu le faire?
5: Non. Pourquoi? Parce que des petits challenges, oui, mais partir avec mon vélo, mon sac à dos, comme ça, j'ai un petit côté trouillard de m'aventurer comme ça, non, voilà.
2: Bon, parcourir plus de 20 000 kilomètres à vélo, peut-être pas, mais se lancer régulièrement des défis, tiens, est-ce que c'est important?
5: Les projets, c'est des moteurs, hein. Que ça soit personnel, familiaux, entre amis, ou voilà, c'est vraiment un moteur qui permet d'avancer, de pas se ratatiner, de s'ouvrir au monde. Non, je trouve que c'est vraiment... ça, c'est indispensable.
2: Si vous voulez en savoir plus sur l'aventure de Thomas Billot, je vous conseille d'aller sur son compte Instagram Billot. Ça s'écrit B-I-2-L-O-T. Il a documenté dessus toute son aventure.
0: Robin Bernot, à l'instant, aux côtés de Maxime Bilinger.
1: Vous vous êtes déjà lancé un défi comme ça, Louis?
0: Alors, pas aussi loin. J'ai pas tenté le 24 000 km. Par contre, oui, depuis la rentrée, course à pied. Course à pied, on est
1: alors,
0: sur une performance relative, hein, on est aux alentours des 10 km, mais c'est tout de même correct. Ça fait du bien.
1: Combien de fois 10 km depuis que vous avez commencé la course à pied?
0: Alors ça, je ne vous répondrai pas.
1: Très bien. On est sur l'essai numéro 1 encore.
0: Non, sincèrement, 2. Ouais, et puis bien. Le troisième va arriver très prochainement.
1: Bien sûr.
0: Tout de suite à 5h56. C'est l'une de vos chansons préférées. C'est l'une des chansons préférées des Français. Voici tout de suite pour vous Renaud, avec évidemment sur ces quelques notes une chanson que vous allez reconnaître immédiatement. Voici Mistral gagnant. Bon réveil avec nous et excellent mercredi.

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0: Renault Mistral gagnant sur ICI. Merci à tous d'être là à 6h. Vous avez rendez-vous avec l'actualité de vos régions. À 6h30, vous retrouvez Valentine Lottès.
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0: Et voici toute l'équipe d'ICI Matin qui est là ce mercredi. Je vous souhaite à tous une belle journée qui commence évidemment sur ICI.
1: Tous, bon réveil, vous êtes bien à l'écoute d'ICI Breizh Izel. Toute l'équipe est là pour vous accueillir, pour vous réveiller ce matin, ce mercredi 30 septembre. Katel Huguin pour l'information breton. Bonjour Katel.
2: Bonjour Estelle, bonjour à tous.
1: Sébastien Paour pour le reste de l'actualité. Bonjour Sébastien.
3: Bonjour à tous, bonjour la Bretagne.
1: Jacques Henry pour la réalisation de cette émission. Et Stéphanie qui vous accueille au 02 98 53 65 65. 30 septembre, je sais pas vous, mais moi je suis hyper heureuse que le mois de septembre se termine. J'ai l'impression qu'il a duré 2 mois.
3: Ah bon ? Il était bien.
2: Il était beau.
1: J'ai hâte d'être le 1er octobre. Octobre demain.
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1: Bon réveil à tous, ici Breizh Izel, il est 6h.
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1: Estelle Gas. Et à 6h, le journal est présenté par vous, Sébastien Paour. Plus de 2300 personnes à Brest.
3: 1600 à Lorient, 1200 à Saint-Brieuc, 900 à Quimper, 700 à Lannion, près de 600 à Morlaix, pas moins de 14 manifestations pour défendre les services publics. Hier en Bretagne, pour plus de moyens et une revalorisation des salaires. À l'avant-veille de la présentation du budget 2027 en Conseil des ministres, ce sera demain. Des fonctionnaires rejoints par des lycéens venus soutenir les enseignants et les personnel de leurs établissements. Reportage dans le cortège à Quimper, signé Tugdual Chartier.
5: Perché sur un muret, Axel, 17 ans, mégaphone en main, s'égosille devant la foule. Le lycéen, complètement surpris, ne pensait pas mobiliser 150 élèves de son lycée.
6: On a juste en réalité collé 3 affiches, etc. Et on a eu la surprise d'arriver ce matin à 10h devant le lycée avec 150 lycéens, en fait, qui, on suppose, avaient eu la même urgence, le même sentiment de colère.
5: À côté de lui, son ami Tom vient lui aussi du lycée Cornouailles. Il vient manifester contre les conditions déplorables des classes surchargées.
7: Pour les profs, c'est très compliqué à gérer d'avoir autant d'élèves. Leur comportement, leur mécontentement, etc. découle directement sur nous. Et c'est là qu'ils vont bien plus appuyer en fait leur domination et que nous, on va en avoir marre des profs. Moi, j'ai beaucoup d'élèves qui me parlent et qui me disent « on en a marre des profs, on ne veut plus venir ».
5: Entre les pancartes, Yaël se tient en tête du cortège. Elle est là pour exprimer son soutien aux profs et aux agents du lycée.
8: En venant ici, on montre aussi que, comment dire, on les considère et qu'on est heureux de ce qu'ils font pour nous. Et que ce que fait l'État par rapport à leurs conditions de travail, c'est plus possible. Que c'est des humains comme nous et qu'ils ont droit à, bah, à des droits.
5: L'élève de terminale a discuté plusieurs fois avec les agents d'entretien de son établissement. Elle constate que les visages sont épuisés.
3: Et des lycéens ont bloqué leurs établissements à Brest et à Guingamp. 100 places d'accueil et d'hébergement supplémentaires l'an prochain pour les personnes en situation de handicap. Le conseil départemental veut faire du Finistère un territoire inclusif. 60 places en service d'accompagnement à la vie sociale, 35 en unité pour personnes handicapées et vieillissantes, en EHPAD, et 5 en foyer de vie. Des places qui ouvriront le deuxième semestre 2027 avec un budget d'€1,4 million. Le Finistère a ouvert 700 places pour handicapés depuis 2021.
1: 6h02, vous êtes bien à l'écoute d'ICI Breizh Izel, un témoin clé hier au procès de Thierry Meunier.
3: Ce retraité, jugé depuis 10 jours pour le meurtre de sa femme, c'était il y a 10 ans à Saint-Quay-Portrieux. La cour d'assises des Côtes d'Armor entendait hier Edward Jones, 52 ans aujourd'hui, dernière personne à avoir vu Véronique Duchesne vivante. Un homme que les gendarmes ont un temps suspecté, Joanne Moison, avant d'écarter cette hypothèse.
9: Oui, le 6 octobre 2010, Edward accompagne sa mère à la plage à Saint-Quay-Portrieux lorsqu'il voit Véronique Duchesne se diriger à pied vers l'île de la Comtesse. Il suit longuement du regard cette femme qu'il ne connaît pas. « Je l'ai vue escalader les rochers, apparaître 2-3 fois, puis je ne l'ai plus vue. » Mais surtout, Edward affirme avoir aperçu une 20 minutes ou 1/2 heure plus tard une silhouette quitter l'île. « Je pense que c'était plutôt un homme, mais je ne peux pas l'affirmer. » 2 jours plus tard, après avoir vu un hélicoptère survoler la plage, il fait le rapprochement avec la disparition et appelle les enquêteurs. Mais son témoignage soulève des questions alors que son passé refait surface. Les menaces qu'il a proférées contre une ancienne compagne lors d'une écoute téléphonique sont lues à l'audience et sèment le trouble. « Je vais te fracasser, te trucider, je suis un psychopathe. » « J'ai dit ça pour faire mon intéressant, je peux faire le con quand j'ai bu », se justifie-t-il. « Et quel rapport avec l'affaire ?» Sa mère, qui lui succède à la barre, s'emporte contre une avocate de la défense. « C'est incroyable, vous accusez mon fils d'assassin alors qu'il est allé de lui-même témoigner à la gendarmerie. » Elle est pourtant son seul alibi. Elle affirme l'avoir surveillé pendant sa baignade avant de reconnaître du bout des lèvres qu'il est possible qu'elle mente pour le protéger.
3: Le procès doit encore durer jusqu'à la fin de la semaine prochaine. Thierry Meunier risque la réclusion criminelle à perpétuité. Le maire de Carhaix retrouve son pouvoir de vote délibératif au sein du conseil de surveillance du CHU de Brest, Carhaix. Il en était privé depuis la fin juin à cause d'un changement législatif de 2022. Dans un communiqué commun, la députée socialiste de la circonscription Mélanie Thomas et Christian Troadec annoncent que le préfet du Finistère a décidé de rétablir sa voix. Pour les deux élus, les habitants du centre-Bretagne doivent pouvoir être défendus et entendus dans les décisions qui engagent leur accès aux soins. Accès aux soins toujours compliqué à bien des endroits dans notre région. Les urgences de Landerneau rouvrent à 8h30 tout à l'heure. Elles sont fermées depuis 18h30 hier soir. Quatrième nuit de fermeture en un mois. Le centre hospitalier Ferdinand Graal est confronté à un manque de personnel.

0: l'archipel du Svalbard, au large de la Norvège. C'est pour trouver ce genre de profil que l'Institut polaire français Paul-Émile Victor, basé à Plouzané, a organisé hier un job dating à la PAM, à Brest, deuxième édition de ce recrutement pour des postes un peu particuliers, qui avait attiré 400 candidats en 2023, une centaine cette année. L'IPEV avait fait moins de pubs pour être moins pris d'assaut. À terme, environ 90 personnes seront recrutées pour des missions de plusieurs mois, l'an prochain, sur les trois stations françaises en Antarctique ou en Arctique. Hier, ce n'était que la première étape d'un processus particulièrement exigeant. Rappelle Anne Savary, elle est responsable des ressources humaines à l'Institut polaire français.
1: On ouvrira les offres en fin d'année, en novembre ou en décembre, et on va commencer le recrutement avec les premiers postes d'hivernage en début d'année. On va étudier les CV, faire un premier filtre RH. Il va y avoir un filtre un peu technique aussi pour s'assurer que la personne sur le papier, elle a les compétences pour partir en mission. On recevra les premiers candidats en visio, ensuite en présentiel pour faire éventuellement des tests techniques, creuser un petit peu les candidatures. Et les personnes sélectionnées vont ensuite passer des visites médicales et psy. Donc oui, c'est compliqué parce que à Concordia, vous êtes à 13 dans une station binationale avec des Italiens, sans retour possible pendant 9-10 mois. Donc oui, il faut pouvoir avoir suffisamment de ressources pour passer un hivernage de manière sereine. Ça fait rêver les gens. C'est souvent l'aventure d'une vie, une aventure unique, mais effectivement, le process est un peu long.
0: Et vous entendrez les candidats à ces missions polaires de parfois plusieurs mois dans le reportage tout à l'heure à 6h20.
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0: Je ne vais pas vous demander quel temps il fait au pôle sud, Estelle.
3: Non, ça je ne sais pas.
0: Dites-nous plutôt en Bretagne, quel temps aujourd'hui.
3: Eh bien, c'est plutôt une journée ensoleillée aujourd'hui malgré quelques nuages cet après-midi qui pourraient se développer, apporter un petit peu plus de pluie, notamment sur le centre, le sud du Finistère, ainsi que sur l'ouest des Côtes d'Armor et le pays de Pontivy. 15 à 17 degrés ce matin. Cet après-midi, Sébastien, toujours autant de douceur. 19 degrés à Brest, Landivisiau, Dornenay ou encore Pontivy. 20 degrés à Quimper, Lorient et Quintin, jusqu'à 21 degrés. Dans le Tréguier, du vent par contre, et oui, des rafales ça attendues. Et oui, jusqu'à 65 km/h. 6h08, on fait un petit coup d'œil sur vos conditions de circulation, mais tout roule à cette heure-ci. 02 98 53 65 65 si vous êtes témoin d'une perturbation.
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3: Bon réveil à tous, bienvenue, vous nous écoutez, vous êtes bien sûr ici Brézizel, c'est Julien Clerc quand je joue.

0: Julien Clerc, quand je joue, il est 6h12.
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0: Mercredi 30 septembre, on célèbre l'anniversaire de deux actrices. Si je vous dis notamment une très belle femme italienne.
3: Ah ben il y en a plein.
0: Oui.
3: Monica Bellucci.
0: Ben bien évidemment, Monica Bellucci qui fête 62 ans. Autant vous dire qu'à 62 ans, j'aimerais bien être comme elle. Autre célèbre anniversaire, c'est Marion Cotillard qui, elle, fête ses 51 ans. Et puis, si vous vous appelez Jérôme ou encore Géronimo, eh bien, c'est votre fête. On vous la souhaite ce matin. Bonne fête à vous, donc, si vous appelez Jérôme ou Géronimo. D'ici quelques minutes, on va aller taper le ballon avec Gaëtan Pinel. Et puis, dans moins de 10 minutes, qu'a-t-il un job dating à Brest pour l'aventure d'une vie.
4: Oui, si je vous dis Dumont-d'Urville, Concordia, oui, je parle bien de poste de travail en Antarctique. L'Institut polaire français faisait son recrutement hier à Brest pour le pôle Nord et le pôle Sud, embarquement avec les mitaines à 6h50.
0: 6h13, vous êtes bien à l'écoute d'ici Brice Hizel.
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0: À 6h14, c'est Gaëtan Pinel que l'on retrouve. Il met un coup de projecteur sur les bénévoles, les initiatives, les projets ou encore les réussites qui font vivre le sport en Bretagne. Gaëtan Pinel, vous prenez la route du Morbihan ce matin avec Ici ça bouge et on parle d'un club de rugby qui vient de fêter ses 30 ans.
7: Oui, c'est le Rugby Club de Guidel. Les 30 ans ont été fêtés il y a une dizaine de jours. Et pourquoi on s'intéresse à ce club ce matin? Eh bien parce qu'il est en pleine progression, en plein développement. Déjà, pour rembobiner un petit peu, il a été créé en 1996. Il s'appelait à l'époque l'École de Rugby de Guidel. Et il était en entente avec Kenbon et Plummer. Le nom actuel n'est apparu qu'en 2013. Et depuis 2019, le RCG fait partie du Rugby Union Pays de l'Orient. On y reviendra un peu plus tard. Et donc, les 30 ans ont été célébrés. Beaucoup d'anciens du club se sont d'ailleurs réunis au complexe sportif de Kergroise, là où le RCG a en même temps inauguré la nouvelle tribune de son stade. Elle compte 93 places assises et peut en tout accueillir une bonne centaine de personnes hein, si on ajoute les places debout. Et ça marque évidemment un peu plus le développement du RCG. Il y avait déjà eu une grande étape en 2021 quand le complexe de Kergroise avait été construit avec des vestiaires adaptés, un éclairage adapté aussi, un clubhouse. Ça avait vraiment changé la vie du rugby club de Guidel qui jusque-là partageait les installations du club de foot de la ville. Ça lui a permis de grandir. Il s'appuie aujourd'hui sur 150 licenciés avec les jeunes et la section loisirs. Et ça, c'est sans compter ceux qui ont 15 ans ou plus et qui jouent en compétition. Parce que cela ne joue pas uniquement sous les couleurs du RCG, mais sous celles du Rugby Union Pays de l'Orient, le fameux RUPL, qui regroupe les clubs de Guidel, d'Enbon et de l'Orient. Le RUPL a une équipe en Fédéral 3 pour la troisième saison consécutive, avec un objectif plutôt à moyen terme d'évoluer en Fédéral 2, donc ça avance bien. Et si on revient uniquement sur le RC Guidel, les perspectives existent aussi, notamment avec l'école de rugby qui a la labellisation 2 étoiles. Le maximum, c'est 3, donc le club est plutôt bien placé. C'est une récompense décernée par la Fédération française de rugby par rapport au matériel des clubs, au nombre d'encadrants, au nombre de féminines, à plein de critères comme ça. Et en plus, il y a actuellement une réflexion qui est menée pour que Guidel accueille, alors en partenariat avec la Fédération, la Ligue nationale de rugby, la mairie et les affaires maritimes, les finales nationales de beach rugby le 21 août 2027. Ce qui serait une très bonne nouvelle pour les coprésidents Jean-François Lagadec et Loïc Montréal qui se démènent avec les éducateurs qui ont tous un brevet fédéral et les bénévoles investis sur différentes missions pour continuer de faire grandir le club.
0: Merci beaucoup Gaëtan. Et à 10h50, place à une école de judo de la Roche-Jodie, à l'incroyable histoire de son enseignant. Benabar arrive à 6h17 avec Elle danse.

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0: ce matin, c'est avec Guenavar, il est 6h19. Vous cherchez peut-être du travail. Est-ce que vous êtes prêt à partir loin? Reportage ce matin, qu'est-elle avec une doudoune, hein?
1: Ben oui, parce qu'il ne faut pas être frileux. Ça vous dirait de partir travailler au pôle Nord ou au pôle Sud? C'est ce que propose chaque année l'Institut polaire français basé à Plouzanet. Un recrutement de 90 femmes et hommes pour des contrats de plusieurs mois. Et il y a de nombreux postes différents dans l'une des stations françaises, soit en Antarctique, soit dans le Grand Nord, sur une île au large de la Norvège. Le job dating le plus insolite de France se déroulait donc hier à Brest. Nicolas Olivier a voulu faire partie des candidats privilégiés.
2: Il y a une longue file d'attente qui traverse la nef de la PAM. Les candidats à ces missions polaires attendent patiemment leur entretien.
3: On va faire passer 6 par 6. Ça risque d'être un peu long.
2: Toutes et tous rêvent de l'aventure d'une vie. Fraîchement diplômée en biologie marine, Victoire Esneux a décidé de tenter sa chance.
4: Un rêve, je sais pas, mais c'est dans mes objectifs d'explorer le plus possible d'horizons en fait, en tant que scientifique. Ce genre d'événement, c'est la porte d'entrée.
2: Simon est venu exprès de Rennes.
5: Ouais, ça fait une petite trotte. Mais c'est pas tous les jours qu'il y a un job dating, donc on va pas rater l'occasion. C'est une occasion de rencontrer les équipes et pas juste envoyer des CV sur internet. Et en vrai, ça donne envie. On va mettre des grosses doudounes et ça fera le taf.
6: Donc vous venez pour quel poste?
7: Alors plutôt des postes, on va dire, scientifiques. J'ai un profil ingénieur, instrumentation électronique, informatique.
6: D'accord.
2: Les aspirants en quête d'informations peuvent aussi échanger avec d'anciens hivernants ou campagnards d'été.
8: Je m'appelle Zoé, j'ai 24 ans et je suis partie à 19 ans, donc en 2022, sur la station du Mont-Durville en Antarctique. Sur place, je suis restée 13 mois, c'est une grande chance, ouais.
2: Qu'est-ce qui vous a marqué pendant cette aventure?
8: C'est beaucoup l'expérience humaine que j'ai trouvée super intéressante, bien que les paysages soient magnifiques et à couper le souffle. C'est surtout cette vie en communauté très restreinte, devoir composer avec les caractères de chacun et des gens qu'on n'a pas choisis, mais réussir à faire communauté ensemble, quoi.
2: Et pour faire fonctionner ces stations polaires en totale autonomie, l'Institut a besoin de nombreux métiers différents. Anne Savary est la responsable RH de l'Institut polaire français.
9: Imaginez que c'est des petits villages à l'autre bout du monde sur des stations qui sont isolées. Notre vocation, c'est de faire du soutien à la science, donc on recrute des ornithos, des vétérinaires, des électroniciens. On a besoin de responsables techniques, de plombiers, d'électrotechniciens pour vivre en immersion et puis en isolement total.
2: Alors ce n'est qu'une première prise de contact, hein. Rien ne sera décidé aujourd'hui. Le chemin vers le contrat sera long et exigeant. Une expérience qui se mérite.
1: Nicolas Olivier, à Brest et à partir du 1er janvier prochain, l'Institut polaire français sera désormais rattaché à l'Ifremer.
0: Bon, si vous êtes à côté de moi, je suppose que vous n'avez pas eu vos places pour Céline Dion.
1: Ne m'en parlez pas, Estelle.
0: Alors non, pas ce matin, non. Mais tous les week-ends en ce moment, à Paris. Les images sont impressionnantes. La voix qu'elle a, malgré la maladie, c'est assez impressionnant. Moi, je connais quelqu'un qui a été, les concerts apparemment sont majestueux, sont magiques. Malheureusement, on n'a pas eu nos places.
10: Il paraît qu'ils sont de mieux en mieux même.
0: Oui, bah, je pense que l'échauffement, faut peut-être y aller qu'en mai finalement.
1: Oui, bah, de toute façon, on n'a aucune place.
10: Non, on n'a pas
0: c'est
10: eu
0: vrai.
10: De chance.
0: 6h22, bah on va l'écouter quand même. Peut-être qu'elle va nous faire le plaisir d'être en studio avec nous. C'est Céline Dion avec
10: I'm Alive.

0: Prime Live, Céline Dion à 6h26, belle matinée, bon réveil à tous.
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0: Mars est au Lion, Catherine Viguier.
8: On reparle de son influence pour chacun. Bélier, vous vous engagez pour un amour, pour un enfant ou pour une création artistique.
9: Taureau, vous faites ce qui est en votre pouvoir pour éviter les tensions en famille.
10: Gémeaux, Mars vous donne des ailes, mais veillez à mettre la forme quand vous vous exprimez.
11: Cancer, vous serez super combatif au sujet de vos ressources financières.
12: Lion, confiant, infatigable, il sera difficile de vous suivre parfois.
13: Vierge, une personne sera présente, précieuse. Bon, je reprends.
14: Vierge, une personne sera là, précieuse. Elle vous aide en cas de souci.
15: Balance, vos amis vous stimulent et vous êtes engagé dans un super projet.
16: Scorpion, vous êtes ravi de vous impliquer pour un travail. Vous irez jusqu'au bout.
17: Sagittaire, voyageur, idéaliste, vous avez de fortes convictions auxquelles vous tenez.
18: Capricorne, vous avez des attentes à présent charnelles, matérielles et spirituelles.
19: Verseau, les partenariats, faire les bons accords vous donnent énergie et confiance.
20: Poisson, vous vous investissez côté santé et côté travail.
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0: Bonjour et bienvenue à tous si vous nous rejoignez à la télé, c'est à la TNT, si vous nous regardez sur France 3 et également si vous nous écoutez sur ICI Breizh-Izel. Bonjour à tous, l'équipe en tout cas est au complet pour vous accompagner. Stéphanie à l'accueil au 02 98 53 65 65, Jacques-Henri pour la réalisation de cette émission, Katel Huguin pour l'information en breton. Bonjour Katel.
21: Bonjour Estelle, bonjour à tous.
0: Et le reste de l'actualité, c'est avec vous Sébastien Paour, bonjour.
22: Bonjour Estelle et bonjour à tous.
0: De quoi va-t-on parler dans le journal de cette heure?
22: D'un nouveau règlement intérieur voté hier au conseil municipal de Brest.
0: Et en ce mercredi 30 septembre, dernier jour du mois, on fête les Jérômes, les Géronimos. Belle fête à tous. C'est une journée plutôt ensoleillée, quelques peu nuageux cet après-midi, quelques averses aussi, mais de la douceur. On va voir ça juste après le journal. À 6h30, le point sur l'actualité avec vous, Katel Huguin.
21: Des manifestations en Bretagne hier, plus de 2000 personnes à Brest, 1600 à Lorient, 1 000 à Quimper. Mobilisation nationale pour faire pression sur le gouvernement contre la vie chère et pour une revalorisation des salaires. Aux côtés des agents de la fonction publique hier, de nombreux lycéens qui ont rejoint les cortèges. Comment les communes appréhendent-elles les événements climatiques? Une formation était organisée hier à Châteauneuf-du-Fou pour préparer les plans communaux de sauvegarde activables en cas de tempête ou d'inondation. Reportage dans l'info d'ici à 7h30. Et dans 2 minutes, reportage en breton à l'école d'Iwant de Crèche-Gouen à Quimper. Le 3e site quimperois du réseau d'apprentissage en immersion est à l'étroit. Une classe doit être partagée chaque mercredi avec le centre de loisirs. Un manque de salles qui fatigue enseignants et élèves. On en parle tout de suite. Et Brézondec.
0: Mercredi 30 septembre, je vous souhaite un bon réveil, une belle matinée en compagnie d'ICI Breizh-Izel. C'est l'actualité en France et dans le monde, présentée par vous, Valentine Letesse.
3: Des rivières qui débordent en quelques secondes. Vigilance rouge pour risque de pluie, inondation à partir de 8h ce matin dans l'Hérault, mais aussi dans le Gard où les établissements scolaires sont fermés et les transports en commun à l'arrêt. Un épisode Cévenol est en cours. Vigilance orange également aujourd'hui en Lozère, en Ardèche et dans les Bouches-du-Rhône. Le Rassemblement national fait bloc derrière son président. Jordan Bardella accusé de messages antisémites par Mediapart. Le site d'investigation dénonce depuis les menace d'une grande gravité de Marine Le Pen. Elle prévient le média d'enfiler son costard en Kevlar. 440 interpellations devant des lycées hier, principalement des mineurs, précise le ministre de l'Intérieur. Les manifs de jeunes pour réclamer des moyens dans l'éducation dégénèrent. De l'acide chlorhydrique a notamment été jeté sur des policiers à Belfort, ajoute Laurent Nunez. 4 usines Stellantis à l'arrêt à Rennes, Poissy, Mulhouse et Sochaux. Les salariés sont au chômage technique pour 5 à 15 jours selon les sites du constructeur auto, faute d'avoir reçu en nombre suffisant les batteries pour équiper ses voitures. L'élection de 2 maires de la France insoumise annulée par la justice, celle de Vénissieux et de Vaux-en-Velin dans le Rhône à cause d'irrégularités dans le scrutin des municipales mais sur des listes concurrentes. C'est le moment de profiter des tarifs les moins chers. La vente de billets de train pour les fêtes de fin d'année est ouverte. L'an dernier, la SNCF a vendu plus d'un 1,5 million de trajets au premier jour d'ouverture de sa billetterie.
0: L'info continue à 6h32 en langue bretonne. Qu'était Luguin, des milliers de manifestants dans les rues de Bretagne hier pour demander la revalorisation des salaires dans la fonction publique.
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0: Le reportage en breton, catalouien.
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21: Reportage Kemperga, Léo Rosé, Achelit Kaudendro, Drellerien, Agarloat, ici. 6h39 minutes, Estelle, on jette un œil au ciel. La journée va être un peu grise.
0: Ça devrait être plutôt ensoleillé sur une première partie de la journée et sur la deuxième partie de la journée, plutôt nuageux et même ça pourrait apporter quelques averses sur le centre, sur le sud du Finistère ainsi que sur l'ouest des côtes d'Armor et le pays de Pontivy. 15 à 17 degrés ce matin, puis cet après-midi, toujours autant de douceur dans notre ciel breton. 19 degrés à Crozon, 19 degrés à Concarneau et Calac, 20 degrés à Quimperlé, Lannion ou encore Quintin. Par contre, attention au vent et on annonce des rafales de vent qui pourraient atteindre les 65 km/h. On fait un petit coup d'œil, on jette un petit coup d'œil sur nos cartes et notre circulation en Bretagne. Mais tout roule à cette heure-ci, il n'y a pas grand monde sur nos routes. 02 98 53 65 65 si vous êtes témoin d'une perturbation.
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0: Belle matinée à tous, bon réveil, il est 6h40. Vous nous écoutez à la radio sur ici Brézizel, vous nous regardez sur la TNT, sur France 3. Belle matinée, c'est Véronique Sanson qui nous accompagne.

0: avec Bernard Song à 6h43.
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0: Mercredi 30 septembre, belle matinée à tous en compagnie d'Ici Brézizel. Autant vous dire que nous, humains, on peut perdre nos cheveux. Ça vous arrive ?
3: Ça arrive.
4: Non.
0: D'accord. Mais nos animaux, eux, perdent leurs poils.
3: Ah oui,
0: mais est-ce que ça arrive à vos animaux, oh Sébastien Cattel ?
3: Catastrophe.
4: Oui, ma chatte perd ses poils.
0: Déjà, alors qu'elle est toute petite.
4: Ouais,
0: hein.
4: Ouais, mais bah là, je sais pas, ils doivent passer en poils d'hiver, non ?
3: Moi, j'en sais rien, ma maison, c'est un tapis de poils. Mais...
0: Et alors, misère, quand ça envahit nos sols, nos canapés, nos vêtements.
3: Catastrophe.
4: Ouais.
0: C'est un peu relou, non ?
4: Ouais, bah l'aspirateur, quoi.
0: Oui, bah oui. Bon, on va voir avec notre vétérinaire comment faire pour qu'ils perdent un petit peu moins leurs poils. Et puis, les 3 plus, c'est dandy. Les 3 plus, c'est dans 10 minutes. Qu'est-elle ? Vous nous embarquez dans la pêche ce matin.
3: Oui, plus précisément, à la criée de Roscoff pour comprendre et voir comment le poisson arrive de la mer à nos assiettes. On en parle à 6h50.
0: À tout de suite.
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0: Autant vous le dire, c'est le cauchemar de nos pulls et de nos canapés. Nos animaux perdent leurs poils par poignées en ce moment. Est-ce que, docteur Pierre Fabin, c'est normal cette grosse mue d'automne ?
6: Et oui, déjà, il faut savoir qu'un chat d'appartement, ça peut perdre jusqu'à 1 million de poils par an, dont normalement une grosse partie au moment des mues, au printemps et à l'automne. La mue d'automne, c'est un mécanisme fascinant. Votre animal va perdre son pelage d'été, qui est fin et léger, pour fabriquer un sous-poil d'hiver beaucoup plus dense et imperméable. Qui va le protéger du froid ? C'est la baisse de lumière du jour qui va déclencher cette chute massive, bien plus qu'au final la baisse des températures. Mais c'est un phénomène de moins en moins marqué. Avec le chauffage de nos intérieurs et la lumière artificielle de nos salons, le cerveau de nos chiens et nos chats peut être trompé. Et résultat, beaucoup d'animaux d'appartements ne font plus de grosses mues deux fois par an, mais perdent leur poil un peu en continu tous les jours, du 1er janvier au 31 décembre.
0: Et alors, pour affronter cette chute de poils et soulager nos aspirateurs, quelle est la technique de brossage le plus efficace ?
6: Alors, globalement, vous allez oublier les vieux peignes en plastique et vous allez vous équiper correctement. L'outil miracle pour la mue, c'est la brosse à sous-poil ou laiterie métallique avec des dents très serrées. Ces outils vont aller chercher le sous-poil mort coincé à la racine pour l'extraire sans douleur. Alors la méthode est simple, vous brossez toujours dans le sens du poil, de la tête vers la queue. Mais faites ça à l'extérieur car les quantités retirées peuvent être impressionnantes. Et en ce moment, c'est 5 minutes de brossage tous les jours, pas moins. Pour les chats, c'est un énorme soulagement parce qu'en se léchant pendant leur toilette, vos chats avalent d'énormes quantités de poils qui forment des boules très dures dans leurs estomacs. Ça peut provoquer des vomissements sévères, voire des occlusions intestinales dramatiques.
0: Est-ce qu'on peut agir directement sur l'alimentation pour limiter un peu cette chute de poils spectaculaire ?
6: Ben oui, le poil, il est composé à 95% de protéines. Si votre animal perd des touffes entières et que son poil restant est un peu terne ou pelliculeux, l'astuce de choc, c'est de lui faire des cures d'acides gras essentiels. Pendant un mois, vous achetez de l'huile de saumon pur ou de l'huile de colza et vous en versez une petite cuillère à café chaque jour directement sur son repas. Le résultat peut être bluffant en 3 semaines. La chute ralentit, la peau s'hydrate et le pelage devient ultra brillant. Vous pouvez aussi essayer la levure de bière en comprimé que les chats souvent adorent. C'est plein de vitamine B, le carburant indispensable pour la fabrication du poil.
0: Bon bah c'est bon, désormais on sait comment ne faire que nos animaux ne perdent pas leur poil. Sébastien, vous allez appliquer cette méthode ?
4: Je sais pas. Si j'ai le temps.
1: Écoutez, voici un coup de cœur.
4: Ça rien,
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0: Allez, dans notre playlist Celtic à 6h48, c'est The Pogues qui arrive avec Sally McLennan.

0: On se réveille en dansant ce matin. Peut-être que vous avez déhanché votre corps en buvant votre café. Il est 6h50, vous êtes bien à l'écoute. D'ici Brézizel, bonjour Audrey.
1: Bonjour, bonjour à tous.
0: Comment ça va ce matin?
1: Eh bah, très bien, moi aussi je me suis déhanchée. Bah, de bon matin, j'avais pas le café, mais le cœur y était.
0: C'est le principal. Au 3 plus à 6h51, 3 infos pratiques, locales, utiles et surtout sympas. On marche notamment pour la bonne cause avec vous, Audrey.
1: Tout à fait. Le mois d'octobre se part de rose pour sensibiliser et mobiliser sur le cancer du sein. De nombreux événements sont organisés partout en France et parmi eux, il y a la Marche Rose à Saint-Jean-du-Doigt, près de Morlaix, organisée par les bénévoles de l'ULAMIR CPI de Lanmeur. Au programme, concerts, vente d'objets et rando pour récolter des dons. L'inscription est à 5€ et elle est gratuite pour les moins de 16 ans. Estelle, les passionnés de modélisme se donnent rendez-vous au Relais Kerhuon.
0: Et oui, ce samedi et ce dimanche 3 et 4 octobre pour la 39e édition du Festival de la Maquette et de la Figurine. Le club local rassemble cette année 69 associations et 13 commerçants spécialisés à la salle Astrolab. Vous pourrez y admirer notamment des créations minutieuses et suivre un concours national marqué cette fois par un trophée spécial célébrant les 400 ans de la Marine Nationale. Qu'a-t-elle l'été se terminer? Vous en avez peut-être profité pour visiter des entreprises, des usines. Est-ce que vous avez peut-être loupé le coche?
2: Ben si c'est le cas, pas de problème. Jusqu'au 31 octobre, il est possible de visiter la criée de Roscoff. L'idée est d'en apprendre un peu plus sur les techniques de pêche, le fonctionnement d'une criée, de tout comprendre de la filière, de la mer à l'assiette. Et on peut même visionner un documentaire à bord d'un chalutier, observer le tri du poisson en direct. Ça vous tente? Rendez-vous donc à la criée de Roscoff, c'est sur le port du Bloscon.
0: 6h52, bon réveil à tous, dans un instant, les petits bonheurs. Et oui, vous savez, chaque jour, les Bretons, les Bretonnes se confient au micro de Laurent Limantour. Souvent, on aime bien, ça nous fait un petit moment de rire, finalement. Ça arrive juste après Alphaville avec Big in Japan.

0: pile à 6h55 en ce mercredi 30 septembre. Dans l'actualité de 7h, qu'est-ce qu'il va se passer, Sébastien ?
1: Une nouvelle disposition pour vous inciter, vous aider à installer une pompe à chaleur chez vous. Ça ouvre demain à l'initiative du gouvernement.
0: Et dans une petite minute, c'est les petits bonheurs.
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0: Et c'est Christian, ce matin, qui est au micro de Laurent Le Limantour, le pilier d'un comptoir en Quimpérois.
9: Salut, Brésil.
10: Qui c'est, ce type ?
9: Je m'appelle Christian Glaguin.
11: Christian vient d'arriver.
9: Et je suis un des tenanciers du Kelly à Quimpérois.
12: Je vois. Je suppose que c'est le genre d'endroit où il faut parler fort et se taper dans le dos.
13: T'as quel âge, maintenant ?
9: J'ai 73 ans, mais non.
14: Ben, qu'est-ce que vous foutez, là, vous ?
9: Je suis dans les petits bonheurs.
10: J'habite où en ce moment?
9: Ben, j'habite au-dessus du bar.
15: Ah oui, vous êtes au-dessus de tout ça?
10: Vous êtes très bien élevé, hein?
9: J'étais élevé à la campagne, à Plouin-en-Lorraine. J'ai atterri dans les travaux publics, j'ai rencontré ma femme, puis après on est venu sur Quimper, elle a trouvé ce petit bar à mettre en gérance et on s'est installé là.
10: Ah oui, mais moi je voyais un pub. En tout cas, quelque chose de chaleureux.
9: Ah ben ça c'est parce que j'avais voyagé un peu en Angleterre et en Irlande et ce qui m'avait frappé là-bas c'est l'ambiance calme des pubs. Donc j'ai voulu remettre ça ici à Quimper.
16: Oh Shrek !
17: Quoi ? Moi je dis toujours, vaut mieux que ce soit dehors que dedans.
18: Où est-elle ton île ?
9: Si je pouvais finir mes vieux jours, je veux rester au Pays Bigoudin.
17: Ah bon ?
9: Mais le Pays Bigoudin c'est pas une île mais quand on le connaît bien c'est très intéressant.
19: Tu connais une route plus indiquée ?
20: Oui. Celle du sud.
9: Ben, la partie qui va du Guilvinec à Closevet. Il y a de nombreuses petites routes qui donnent l'impression d'être en Irlande.
21: Mon Dieu, vous vous rendez compte de ce que ça veut dire?
22: Ça veut dire que ce diable d'engin ne fonctionne pas du tout.
23: Tu crois qu'on peut voyager dans le temps?
22: J'ai jamais inventé une machine à voyager dans le temps.
9: Si je pouvais voyager dans le temps, je reviendrais à la période des années 50-60.
10: J'adore la lingerie des années 50-60.
24: Mais on s'en fout, c'est pas le sujet.
9: On a connu la vieille agriculture, charruée avec les chevals. Il n'y avait pas encore de machine à faucher. C'est venu après, mais tiré par un cheval. Mais je préférais le bon vieux temps où tout le monde prenait le temps. On était au contact des animaux.
22: Miaou, miaou, miaou.
25: T'es copain avec un chat, toi, hein? Hein? Tu éloignes énormément de tes racines, là, mon vieux. Je passe au courant, mais...
26: Ce matin, exercice d'expression orale.
9: L'expression bretonne qui m'arrive d'utiliser, c'est boule hurnt.
25: Et vous savez ce que ça veut dire, au moins?
9: Ouais, ça veut dire boule de tonnerre, ou nom de Dieu, parce qu'on n'est pas content, quoi.
25: Quand je suis content, je vomis.
9: Quelqu'un qui fait une connerie, on dit, boule hurnt, mais qu'est-ce que c'est pas comme ça qu'on fait.
25: Nous, ici, le tarif, c'est un coup de pied au cul, hein, normalement.
9: Bon, allez, salut.
0: Et salut Christian, 6h59 Audrey, avec vous ce matin, on se projette déjà au mois de décembre.
27: Ah oui, ah bah oui, direct. Comme ça, direct, on est comme ça. La SNCF a ouvert depuis 6h ce matin sa billetterie pour les vacances de Noël, et comme plus on réserve tôt, plus on fait des économies, forcément, ça aide à se projeter. Mmh. Ça c'est sûr. Pour réduire la facture, certains voyageurs anticipent donc, mais il y a aussi les chèques vacances, les Ouigo, hein, ces trains moins chers, ou encore les comparateurs de prix. Et vous, quel est votre meilleur plan pour payer moins cher vos trajets de Noël? Donnez-nous vos conseils par WhatsApp, message ou vocal, 02 98 53 65 65.
0: Et oui, déjà décembre. Déjà. Si on pouvait déjà se projeter à Halloween pour débuter
27: le mois d'octobre, c'est déjà pas mal.
0: Oui.
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0: Belle matinée à tous, ici Brice Zizel, il est 7h.
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0: Et
1: Estelle Gas.
0: Et le journal de 7h est présenté par vous, Sébastien Paour. Une nouveauté hier au conseil municipal de Brest.
2: Oui, le conseil a adopté un nouveau règlement intérieur, 31 pages qui sont le résultat d'une concertation de tous les groupes politiques. La majorité de droite et le groupe insoumis ont voté pour, les écologistes contre, les socialistes se sont abstenus. Ce règlement, il prévoit notamment de réduire les indemnités des élus qui sont trop souvent absents sans raison valable. Nicolas Olivier, un conseiller d'opposition, est particulièrement visé.
3: C'est quasiment un élu fantôme. Depuis 6 mois, le socialiste Tristan Fauveau n'a assisté qu'à 2 séances plénières sur 6.
4: Trop d'absence en commission, trop d'absence en conseil municipal. Est-ce bien raisonnable de maintenir le mandat?
3: Sans le citer, le maire Stéphane Roudotte justifie de devoir durcir les règles, mais avec souplesse.
4: C'est pas parce qu'on est absent qu'on va être sanctionné. On va avoir une lecture. C'est au bout d'un certain nombre d'absences. L'exemplarité, c'est important.
3: La conseillère PS, Émilie Cuchel, défend son collègue.
5: Il y a plein d'autres qui n'étaient pas présents. Il y a des absents partout. La majorité n'est pas présente des fois à des réunions, à des CA, des SPL, etc. On n'en fait pas, nous, un argument politique. Tristan Fauveau ou d'autres donnent leur procuration. Il est juste en train de rechercher du travail.
3: Justement, la nécessité professionnelle n'est plus un motif d'absence, explique la première adjointe, Véronique Bourbigaud.
6: Normalement, l'élu doit être libéré. Il doit avoir du temps libéré pour les instances du conseil municipal, des commissions, etc. L'employeur a cette obligation-là. On a un élu qui est effectivement très absent en ce moment. C'est à lui de prendre ses responsabilités.
3: Avec ce nouveau règlement, Tristan Fauveau pourrait perdre 50% de ses 283 euros nets mensuels d'indemnité. L'intéressé n'entend pas démissionner.
2: Et s'il démissionnait, l'ancien directeur de campagne de François Cuyandre serait remplacé par un élu UDB. Il n'y aurait plus alors que 2 socialistes au conseil municipal. Eux sont à la tête d'une commune et ils pourraient devoir gérer une tempête ou une inondation. Une quinzaine d'élus étaient en formation hier à Châteauneuf-du-Fou à l'initiative de l'EPAGA, l'établissement public chargé de l'aménagement et de la gestion du bassin versant de l'Aulne et de l'Yerre. L'idée, c'est d'aider les communes, mais même celles qui n'y sont pas obligées, à préparer des plans communaux de sauvegarde qui sont activables en cas de gros aléas climatiques, avec évidemment dans toutes les têtes l'expérience de la tempête Kiran en 2023. David Laporte est l'adjoint à la prévention et à la sécurité pour la mairie de Châteauneuf. C'est lui qui assurait la formation hier.
13: Kiran, ça a été notre base de travail puisque ça a été un événement majeur. On a mis en application des choses qu'on avait déjà décidées et on a retravaillé des choses qu'on avait pris en compte. Par exemple, notre réserve communale qu'on avait dimensionnée avec 14 réservistes, on l'a passé à 26 réservistes après. On s'est dit qu'on avait des besoins en fait d'être soutenu. Le maire a besoin d'être soutenu dans ses actions par ses élus, le conseil municipal, mais également cette réserve communale qui connaît le fonctionnement de la machine, si je peux l'appeler comme ça. Et seront là, en fait, aussi pour aiguiller les bénévoles qui vont venir. La personne qui vient spontanément se présenter pour donner un coup de main, sera associée à un membre de la réserve communale qui a déjà le fonctionnement en tête, en fait. Après, c'est de proposer des outils pour pouvoir gérer la crise. Proposer des outils et après, les moyens humains se mettent derrière. C'est des réflexes et des façons de travailler, en fait. Avec des choses, je vais pas dire rudimentaires, parce qu'un tableau blanc, c'est pas rudimentaire, mais avec peu de choses, on peut faire fonctionner une grosse machine comme celle-là.
2: Et reportage sur cette formation des élus tout à l'heure à 7h30 dans l'info d'ici.
0: 11 000 personnes hier dans la rue en Bretagne.
2: 14 cortèges au total dans notre région pour demander une revalorisation des salaires dans la fonction publique. D'après les préfectures, les manifestants étaient 2300 à Brest, 900 à Quimper, près de 600 à Morlaix, 1600 à Lorient ou encore 1200 à Saint-Brieuc. Il y avait aussi des centaines de lycéens dans les rangs venus dénoncer notamment des classes surchargées, des profs non remplacés et des locaux parfois vétustes. Des lycéens qui découvraient pour certains les métiers de la marine marchande hier. Immersion organisée pour ceux qui sont en filière professionnelle maritime. 26 élèves en terminale au lycée du Guilvinec qui ont pu découvrir le La Pérouse, un bateau de 131 mètres qui appartient à la compagnie de croisière Ponant. Il était en escale à Roscoff, ce bateau, une occasion rêvée pour les adolescents qui ne voient pas souvent ce type de navire. Opportunité partagée par le commandant du La Pérouse, Adrien Essautier.
24: C'est un échange, toujours. Ça, c'est dans notre ADN. Les marins, il faut transmettre notre savoir. Et là, c'est une superbe opportunité de faire visiter le bateau et de leur transmettre notre savoir, de montrer ce que leurs études peuvent les amener à faire. Donc, il n'y a pas que la pêche en France. Et parfois, on peut avoir tendance à s'enfermer alors que le monde... La marine marchande est un monde extrêmement complet. Il y a, voilà, c'est ce que je disais, il y a la pêche, mais il y a aussi le transport de marchandises. différents types de marchandises. Il y a des navires de service et c'est vrai qu'on est, pas présent tout le temps. C'est pas une opportunité qui se présente tous les jours d'avoir un navire de croisière à Roscoff, enfin en Bretagne.
2: Cette immersion organisée par la compagnie Ponant permet aussi de répondre aux besoins de recrutement dans le secteur maritime. Des lycéens aux retraités avec un EHPAD tout neuf dans le Nord Finistère, l'EHPAD du Dorgen, inauguré hier par le centre hospitalier de l'Esnevin, un établissement de 6500 m² qui compte 116 lits, 36 en unités de vie adaptées. L'endroit est conçu comme une maison dans la

0: Premier frein, c'est le prix. Installer une pompe à chaleur coûte cher, jusqu'à 18 000 euros. Et le second, ce sont les démarches. Choisir le technicien, faire un devis, se demander s'il est de confiance, ça peut décourager. Désormais, l'État propose directement une liste d'entreprises pour une installation clé en main. Ensuite, qui paye quoi ? L'engagement du ministère, c'est que vous n'ayez pas à débourser un centime de plus qu'en temps normal. Par exemple, vous avez une facture de gaz de 150 euros par mois. Là, pendant 3 ans, vous paierez la facture d'énergie plus une partie de la pompe à chaleur, mais le total ne pourra pas dépasser 150 euros. Le surplus est réglé par l'État, ça représente une aide moyenne de 9 800 euros par ménage. Une fois que la pompe à chaleur est remboursée, le gouvernement promet que votre facture de chauffage sera divisée par 2.
1: Et le dispositif fonctionne à guichet ouvert, mais les places sont limitées. Cette première édition doit permettre l'installation de 55 000 pompes à chaleur dans le pays dans les 2 prochaines années.
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1: On n'a pas encore besoin de pompe à chaleur, Audrey. Hein.
3: Non, aujourd'hui ça va aller niveau température. Une journée généralement et largement ensoleillée, mais des nuages un peu plus menaçants se développent et peuvent apporter de la pluie sur le centre et le sud du Finistère, ainsi que sur l'ouest des Côtes d'Armor et le pays de Pontivy. On aura aussi du vent sur l'ensemble des départements avec des rafales allant jusqu'à 65 km/h dans le Finistère. Il fait encore doux ce matin, 15 à 17 degrés. Cet après-midi, Crozon et Calac compteront 18 degrés. Quimper, Lannion et Quintin, 20. Et la maxi sera pour Tréguier avec 21 degrés. Estelle, comment ça se passe ce matin sur les routes ?
4: Pour l'instant, 7h07, tout va bien sur nos routes bretonnes. Vous nous appelez si vous croisez un petit accident ou un ralentissement. Ça se passe au 02 98 53 65 65. Stéphanie est là pour vous accueillir.
1: Combien ?
4: 65 65.
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1: 65, 66.
4: Vous voulez répéter le numéro, allez-y, on a le temps.
1: 02. 98.
4: Oui.
1: 53.
4: Oui.
1: 65. Deux fois.
4: Deux fois. Oui, c'est peut-être mieux comme ça, je le dirai comme ça la prochaine fois. 7h08, c'est Vanessa Paradis qui vous accompagne avec Marine et John.

0: Vanessa Paradis, Marie et John à 7h13.
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0: Est-ce qu'on prend la vague ce matin ou cet après-midi, Sébastien?
3: Ah bah pourquoi pas, ouais.
4: Pour pas... Hier.
3: Ah ouais?
4: Ouais.
3: T'as surfé
4: hier. Il y avait des petites vagues.
3: Ah, cool.
0: Elle était bonne?
4: Ouais, elle est toujours très, très douce, ouais. Très chaude.
3: Il n'y a pas trop?
4: Un peu. Ça met de l'ambiance.
0: Là, on annonce jusqu'à 65 km/h de vent. Mmh. Non, on est.
3: Ça dépend comment il est orienté. Je sais pas, j'ai pas regardé, mais.
0: Ah, bah, j'ai pas regardé non plus. On va vérifier ça.
4: Ça fait partie de l'automne.
0: Bon, en attendant, si votre planche est cassée ou vous cherchez à en acheter une nouvelle, puisque je n'ai que des surfeurs autour de moi, et vous, auditeurs, si vous surfez aussi, eh bien, on a un bon spot à vous proposer. Ça sera avec Nicolas Floch dans un instant. Il est basé à Crozon et son atelier Mabé Surfboard, où il crée donc des planches sur mesure. Il a commencé quand même à l'âge de 14 ans, juste avec un couteau à pain pour créer ses planches. On voit ça dans un instant. Et puis dans Mon œil, Catel.
4: Oui, on s'intéressera à la disparition définitive du chausseur de André. Vous le connaissez, c'était toute une époque. Hein.
0: 7h14, vous êtes bien à l'écoute d'ici Bray Zizel.
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0: 7h16 sur votre radio, ici Bray Zizel. David Ossio est là tous les matins pour nous accompagner, pour jeter un petit peu son regard sur une actu du jour en France, qu'a-t-elle?
4: Et oui, c'est la chronique Mon œil. Et André, c'est vraiment terminé. Oui, 130 ans d'existence pour l'enseigne de chaussures qui a été placée en liquidation judiciaire, David.
6: Mais comment une marque pareille peut-elle disparaître comme ça? André a compté jusqu'à 500 magasins en France. Vous cherchez l'un des coupables? Il est à vos pieds ce matin, mais regardez vos chaussures. La basket a tout avalé. Il y a 30 ans, elle servait surtout à faire du sport, à traîner le week-end. Aujourd'hui, elle se porte 7 jours sur 7. Avec un jean, bien sûr, mais aussi avec une robe, un pantalon de tailleur et même un costume. 109 millions de paires de baskets vendues l'an dernier en France. Et André dans tout ça? Ah, bien sûr, ses magasins en avaient en rayon. Mais quand la basket est devenue la chaussure de tous les jours, ça n'est pas chez André que les Français ont pris l'habitude d'aller les acheter. Pour une paire de Nike, d'Adidas, de New Balance, ils sont allés ailleurs, chez les marques elles-mêmes et dans les enseignes de sport, sur Internet bien sûr. André est resté dans les têtes, comme le magasin du mocassin, de l'escarpin, de la bottine, de la chaussure de ville donc. Et justement, la chaussure de ville, elle a perdu du terrain. Et puis André s'est pris un deuxième coup de pied aux fesses. Le déclin des centres-villes. Les clients sont partis vers les centres commerciaux et encore sur Internet. Les rues commerçantes se sont vidées. Certaines enseignes ont fermé, comme Bata. Vous vous souvenez de Bata en 2016, San Marina en 2023 et cette année encore, Minelli. André n'a pas tenu non plus. Pourtant, au sommet de sa puissance, en 1983, quand André donc comptait 500 magasins, l'enseigne choisit un nouveau slogan. André, tout va bien. Le pire, c'est qu'à partir de ces moments-là, tout est allé de plus en plus mal.
4: Le chausseur André. Merci David Ossio. On vous retrouve demain pour Mon œil.
0: 7h17, c'est l'heure d'accueillir notre correspondant météo. Bonjour Nicole.
7: Bonjour.
0: Vous nous appelez ce matin de Loquefret. Nicole, quel temps il fait par chez vous?
7: Ah ben là, il fait un peu gris, puis il fait que 14 degrés.
0: Ah oui. Bon, normalement, la douceur va arriver cet après-midi, Nicole.
7: Oui, bah, maintenant, il serait temps qu'il fasse aussi un petit peu frais, qu'il y ait un petit peu d'eau.
0: Oui, c'est vrai. Vous l'attendez, vous attendez le retour du froid?
7: Oh ben, quand on voit les champs, comment ils sont secs encore, c'est qu'il n'y a pas de verre dedans, ça fait triste. Hein.
0: Oui, c'est ça, ils annoncent encore quelques averses un petit peu cet après-midi. Mm-hmm. Mais la semaine prochaine, quand on regarde déjà un petit peu les prévisions de température, ou en tout cas de météo, ils annoncent encore du beau temps et pas vraiment de pluie. Nicole, vous vouliez nous parler aussi d'un événement qui se passe chez vous le 18 octobre.
7: Oui, tout à fait. Nous recevons la chorale Les Accords de l'Emballe pour des chants marins. L'entrée, elle est au chapeau. Comme ça, tout le monde peut participer, tout le monde peut venir.
0: Mais bah, c'est ça, c'est parfait. Donc, ce sera le 18 octobre. Vous pouvez nous rappeler où ce sera ?
3: Au chapeau.
7: À la salle polyvalente de Loqueffret.
0: À la salle polyvalente donc de Loqueffret avec entrée au chapeau.
3: Ça veut dire qu'on donne ce qu'on veut, c'est ça, Nicole, hein ?
7: Oui, je peux dire un petit mot ?
0: Oui, dites-moi, Nicole.
7: Voilà, je voudrais aussi remercier toutes les personnes qui sont venues cette année visiter le musée des Pilawériens et du recteur à Loqueffret. Ça nous a fait chaud au cœur de voir qu'il y a encore des gens qui viennent visiter le petit musée.
0: Eh bien, évidemment. Merci beaucoup, Nicole, et on se donne rendez-vous le 18 Merci. Octobre.
7: Ok, bonne journée.
0: Belle journée à vous aussi.
3: On vous embrasse, Nicole.
7: Au revoir.
0: Pascal Obispo et Francis Cabrel nous accompagnent également à 7h19 avec Il faudrait que pleuve l'amour. Les nappes.

0: Obispo et Francis Cabrel avec Il faudrait que pleuve l'amour. Nous, on attend la pluie aussi.
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0: Et tous les matins, c'est Audrey Leclanche qui nous dit un petit peu son humeur du jour. Et aujourd'hui, Audrey, je vous sens un petit peu sur le coup là.
3: Ah bah c'est le moins qu'on puisse dire. Moi j'ai de la famille qui habite dans le sud et j'aimerais bien pouvoir aller les voir pour les vacances de Noël. Mais en ce moment, avec les prix de l'essence, bon, clairement, la voiture, on va oublier. Bah du coup, j'opte pour le train. La SNCF ouvre aujourd'hui sa billetterie pour la période des vacances et je suis au taquet. Ah bah quand on voit les chiffres de l'année dernière, 900 000 billets vendus juste en une matinée, je peux vous dire que vous avez intérêt d'être sur le coup.
0: Mais alors attendez Audrey, pourquoi tout le monde se jette sur ces billets de train là dès 6h du matin ?
3: Ah bah parce qu'ils sont moins chers, tout simplement. Ah bah oui, mais ils sont moins chers. La SNCF pratique le yield management, gestion de rendement en français. Le principe, il est assez simple. Plus un train se remplit, plus les prix augmentent. Voilà. Donc si vous êtes dans les premiers à prendre des places, forcément, vous allez payer moins cher, c'est QFD. Et réserver à l'avance, ça nous assure aussi d'avoir des places sur le train qu'on souhaite, à l'heure qu'on souhaite. Et quand vous avez des enfants, c'est peut-être un détail pour vous, mais pour nous, ça veut dire beaucoup. Alors après, moi j'ai la chance d'avoir des vacances de Noël qui sont déjà validées. Du coup, je sais quand je peux réserver, mais c'est pas forcément le cas pour tout le monde. Du coup, certains tentent leur chance en prenant quand même des billets à l'avance. Alors si ce sont des billets Ouigo, il faut savoir qu'on peut les revendre directement sur la plateforme Ouigo Swap. Et l'autre bon plan, c'est que vous pouvez même en racheter d'occasion sur cette même plateforme et qu'ils sont moins chers. Et oui, en 2026, même les billets de train se rachètent en seconde main. Et vous, est-ce que vous aussi vous attendez l'ouverture de la réservation pour acheter vos billets de train au plus bas? Ou est-ce que vous avez d'autres techniques pour faire baisser les prix? On en parle ensemble par message ou par vocal WhatsApp 02 98 53 65 65.
0: Et oui, ça y est là, peut-être que depuis une heure et demie, vous êtes sur le site de la SNCF au taquet là pour avoir vos billets de train. Vous nous envoyez un message WhatsApp dès maintenant. 7h25, notre rendez-vous avec Nicolas Floch. Tout a commencé avec un simple couteau à pain à 14 ou 15 ans dans la salle de bain de ses parents. C'est là que Jean-Baptiste Marchand a taillé ses premières planches. Aujourd'hui, il a posé ses outils à Crozon dans son atelier Mabé Surfboards où il façonne des planches sur mesure adaptées à chaque surfeur et surtout à chaque spot.
4: Direction Crozon, en presqu'île, Jean-Baptiste Marchand y façonne des planches de surf sur mesure depuis 11 ans. Son atelier, c'est Mabé Surfboards. Alors JB, comment ça se passe? On arrive avec une idée, une envie d'une planche sur mesure et on vient de voir?
5: Absolument. Et quand on dit une idée, en fait, ça peut être ne serait-ce qu'une idée esthétique. Souvent, c'est pas mal d'avoir une idée des planches qu'on a déjà surfées, celles qu'on a bien aimées, celles qui étaient trop extrêmes ou trop faciles. Et puis, de cette manière, en fait, on arrive à cerner un peu le besoin, quoi. Et à partir de ça, moi, j'ai une base de données de planches que je connais bien. Toutes mes planches, en fait. Et je vais aller chercher là-dedans, essayer de faire des mélanges réadaptés pour que ça corresponde aux besoins de mes clients en fonction de leur gabarit aussi, leur technique, un peu de tout, quoi. Et un critère esthétique qui est important aussi.
4: Les shapes de chez Mabé, ça ressemble à quoi ?
5: Je trouve que les plus durs à faire, c'est souvent les plus grands classiques. Donc, j'essaye quand même de m'orienter vers ça. Essayer de retrouver les plus grands classiques, mais par moi-même, quoi, par mon propre chemin, quoi. En ayant bien tout compris. En fin de compte, on part d'un cahier des charges. On en sort un design. De ce design, on sort un pain de mousse. Et ensuite, qu'on vient du coup stratifier, rigidifier, en fait, solidifier avec de la résine époxy ou de la résine polyester, et de la fibre de verre, des boîtiers, tout ça, quoi.
4: Est-ce que tu dirais que tes shapes sont influencés par les spots et les vagues qu'on a ici en Bretagne ?
5: Alors c'est sûr, oui. Ça c'est sûr, parce que en gros, on a quand même des bons spots, mais irréguliers. Donc, faut une certaine polyvalence, une certaine efficacité à surfer. Et donc, des planches qui permettent ça, quoi. Donc souvent, ça va être des planches qui ont une bonne entrée en vague, une bonne capacité de déplacement, plutôt de la facilité, en fait. Mais ça n'empêche pas d'avoir un côté assez performant sur certains points. Mais il ne faut jamais oublier ce côté-là. Ce côté efficacité pour compenser avec l'irrégularité des conditions qui peuvent être très bonnes, hein. Je n'ai pas dit que c'était mauvais, hein.
4: Une autre facette de Mabé Surfboard, c'est la réparation de planches. JB remet en état tout type de planches.
5: Du coup, je suis sur une planche en polyester. Et la personne l'a mise dans les cailloux. Donc en gros, il y a un peu tout à refaire. Et là, j'ai tout poncé. J'ai repréparé un emplacement pour un boîtier. Je vous passe les détails, mais en gros, un peu de boulot. Et là, je suis en train de préparer un masquage sur l'ensemble des différents pets pour pouvoir restratifier de la fibre de verre. Et du coup, refaire la réparation en tant que telle, quoi. Remettre la partie structurelle sur la planche, quoi. Avant de reponcer tout ça, puis de faire un peu les finitions.
4: Allez, moi, je vous laisse avec JB, on a du pain sur la planche.
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0: 7h30, l'actualité ce matin, qu'a-t-elle eu gain ? Une formation à Châteauneuf-du-Fau hier pour préparer des plans communaux de sauvegarde.
12: Des actions concrètes activables en cas de tempête, d'inondation ou de tout événement climatique majeur. Reportage dans l'info d'ici dans 2 minutes. Les lycéens se sont joints en nombre hier dans les cortèges. 2350 manifestants à Brest par exemple. Le gouvernement présentera son budget 2027 demain à Bercy. Les agents de la fonction publique réclament une revalorisation du point d'indice des salaires. Et si vous partiez travailler à l'autre bout du globe, l'Institut Polaire Français organisait un job dating hier à Brest pour des postes à pourvoir en Antarctique et dans le Grand Nord. 90 postes pour plusieurs mois. Reportage dans une heure.
0: Bon réveil à tous, belle journée. Nous sommes le mercredi 30 septembre. L'actualité en France et dans le monde, c'est présenté par vous, Valentine Letès.
13: Écoles, collèges et lycées fermés toute la journée dans le Gard et dans une partie de l'Hérault. Les deux départements passent en vigilance rouge d'ici une demi-heure pour risque de pluie, inondation. Orange pour la Lozère, l'Ardèche et les Bouches-du-Rhône. Un épisode Cévenol exceptionnel est en cours dans le sud. Des jets d'acide chlorhydrique sur des policiers, des profs frappés. Ça dégénère devant les lycées. 440 interpellations hier selon le ministre de l'Intérieur au cours de manifs et de blocages pour réclamer des conditions d'apprentissage décentes. Les menaces de Marine Le Pen sidèrent Mediapart, le site d'investigation attribue au président du Rassemblement National tout un tas de messages antisémites. Et depuis, le RN riposte. Sa candidate à la présidentielle prévient notamment Mediapart d'enfiler son costard en Kevlar. Pour son refus de marier un homme algérien sous OQTF, une obligation de quitter le territoire, le maire de Béziers, Robert Ménard, est jugé cet après-midi à Montpellier. L'élu d'extrême droite risque jusqu'à 5 ans de prison et 75 000 euros d'amende. Chômage technique pour les salariés de Stellantis. Les usines du constructeur auto seront à l'arrêt de 5 à 15 jours à Sochaux, Rennes, Poissy et Mulhouse, faute de batterie pour équiper les voitures. Se chauffer cet hiver s'annonce difficile pour les Français comme pour les entreprises, avec des prix de carburant et de gaz potentiellement très élevés, prévient l'Union européenne. Le leasing social sur les pompes à chaleur tombe à pic. Il ouvre à partir de demain pour 55 000 dossiers.
0: 7h32, vous êtes bien à l'écoute d'ici à Brézizel. Incendie, tempête, inondation, comment les communes appréhendent-elles les événements climatiques? Reportage dans l'info d'ici ce matin, Catel Huguin.
12: Et une formation était organisée hier à Châteauneuf-du-Fou dans le Finistère avec une quinzaine d'élus du territoire, une initiative pour aider les communes à préparer des plans communaux de sauvegarde qu'il est possible d'activer en cas de gros aléas climatiques. Et cela avec des points concrets parce qu'évidemment, Angeline Demuynck, la tempête Kiran de 2023 est dans toutes les têtes.
7: Le scénario déroulé par l'adjoint de Châteauneuf est volontairement réaliste.
14: Il y a une tempête qui a eu lieu en Normandie et dans les Pays de la Loire et il y a un gros problème sur le réseau haute tension. On est aussi en vigilance orange, inondation, vent et tout ce qui s'ensuit. Et il y a un moment, on n'a plus d'électricité, on n'a plus de communication.
7: C'est ici, dans la salle des fêtes, que s'établit le PC de crise.
14: Donc la réflexion que vous devez avoir, c'est où je pourrais faire mon poste de commandement communal, mon centre d'accueil de regroupement, toutes ces gestions-là. C'est la réflexion, le petit travail que vous allez faire en rentrant.
7: Les élus écoutent, certains prennent des notes.
15: C'est extraordinaire, moi j'ai appris plein de choses.
7: Gildas Urien est adjoint à la sécurité à Plébin.
15: La tenue du poste de commandement, les achats à faire entre le matériel de communication, les tableaux, les magnettes, les cartes plastifiées, la façon de travailler, la façon de procéder.
16: Vous diriez que vous êtes prêt là s'il y a une tempête qui arrive dans les semaines qui viennent?
15: Oui. Disons qu'on va peut-être réagir différemment, mais sûrement mieux.
7: Un feutre à la main, l'élu note avec soin les moyens disponibles sur un grand tableau blanc.
17: J'ai 11 agents, service technique, 2 tracteurs avec chargeur, 3 fourgons avec...
14: En mode dégradé, on n'a plus d'électricité, de réseau, il faut bien pouvoir s'adapter. Et le crayon Velleda fonctionne toujours.
7: David Delaporte, le formateur, était aux commandes à Châteauneuf lors du passage de la tempête Kiran.
14: On a été soumis à des événements climatiques, on en aura d'autres. Et il faut qu'on soit préparé pour qu'on puisse gérer une remise en route rapide en fait, de toute notre organisation, en coupant des arbres sur la route, en faisant en sorte de libérer l'espace pour qu'Enedis puisse venir remettre de l'électricité et de pouvoir récupérer un groupe électrogène pour y amener d'électricité, peut-être un peu de chauffage, de quoi faire un café, de rassurer les gens.
7: Des missions qu'il faut absolument anticiper, estime l'adjoint à la prévention.
14: Avec ces outils-là, on peut très bien gérer une crise, une grosse crise même. C'est aussi ce partage qui va permettre de faire avancer en fait, plus facilement cette thématique.
7: Un texte actuellement à l'étude prévoit de généraliser les plans communaux de sauvegarde à l'ensemble des communes d'ici 3 ans.
12: Un reportage à Châteauneuf-du-Fou d'Angeline Demuynck que vous retrouvez sur le site et sur l'appli ici. Côté ciel, Audrey, le soleil devrait se lever, aller d'ici une demi-heure, trois quarts d'heure?
3: Oui, c'est ça, et laisser place à une journée largement ensoleillée. Mais attention quand même, si vous allez au marché, des nuages un peu plus menaçants se développent et peuvent apporter de la pluie sur le centre et le sud du Finistère, ainsi que sur l'ouest des Côtes d'Armor et le pays de Pontivy. On aura aussi du vent sur l'ensemble des départements, avec des rafales allant jusqu'à 65 km/h dans le Finistère. Ce matin, il fait encore doux, 15 à 17 degrés. Cet après-midi, Crozon et Calac compteront 19 degrés. Quimper, Lannion et Quintin, 20 degrés. Et le maxi sera pour Tréguier avec 21 degrés. Sur les routes, comment ça se passe ce matin, Estelle?
0: Ça y est, vous avez commencé à prendre la route. Vous êtes nombreux sur la Nationale 165 au départ de Quimper pour aller notamment rejoindre Brest, par exemple. Eh bien, il y a du monde au niveau de Briec et pour cause, les travaux hein, qui continuent au moins jusqu'à début octobre. Il y a du monde également aux alentours de Gouesnou si vous descendez de Bourg-Blanc pour rejoindre l'échangeur Kergaradec pour aller sur la Nationale 12. Vous roulez également au ralenti. Soyez prudent si vous arrivez dans cette zone. 02 98 53 65 deux fois si vous avez un souci sur votre route.
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0: Jour de pluie, je peux tout me permettre. Si je vous fais vous pensez à quoi?
3: Ah, Jean-Jacques.
0: Bah oui, Jean-Jacques Goldman, merci, mais heureusement qu'Audrey
3: bien sûr,
0: oui,
3: bien sûr. Fait, oui.
0: À nos actes manqués. Frédéric Goldman Jones. Jones.
3: Voilà.
0: Allez, belle matinée, bon réveil.
19: Désolé les gens.

0: Alex Goldman et Jones avec Anozac T'es manqué. Il est 7h40.
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0: Belle matinée si vous nous écoutez sur votre radio ici au Réizel, si vous nous regardez également à la TV sur votre TNT, à la télé sur votre TNT, sur France 3. 7h41 dans 4 petites minutes, l'invité de la rédaction, Sébastien.
3: On parle de formation professionnelle parce que l'AFPA, l'Agence Nationale pour la Formation des Adultes, va supprimer 3 centres et licencier 33 personnes en Bretagne.
0: Mais juste avant ça, on va prendre notre petit cours de breton. Un petit cours de breton, tenez, capillaire en ce jour avec vous, Clémence Aubigou.
4: Alors, visiblement, hier, on a parlé de mes cheveux sur cette antenne. Donc, aujourd'hui, on va parler des différentes couleurs de cheveux.
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4: Bon, la base, c'est facile. Vous connaissez normalement le mot, c'est bléo. Des cheveux, le mot collectif, comme d'habitude. Bléo, arbléo, des cheveux. Bléo hir, des longs cheveux. Bléo ber, des cheveux courts. Jusque-là, c'est simple. Bléo, des cheveux. Et les poils aussi, au passage, ça se dit bléo. Donc parlons maintenant des couleurs. Bléo Gwen, pour revenir au thème d'hier, eh bien ce sont des cheveux blancs, symbole de sagesse évidemment, ou alors de vieillissement, hein. Bléo Gwen, mais sinon pour les blonds ou les blondes, on va dire bléo Melen, des cheveux jaunes, bléo Melen. Bléo Du, ça c'est facile, des cheveux noirs ou corbeaux, bléo Du, noir. Bléo Ru, ça, c'est les roux. Eh ouais, des cheveux rouges. Rue, ça sert à parler du rouge, mais aussi du roux. Et pour les châtains, facile, bléo, gel, marron. Donc, voilà, plusieurs couleurs et moi, ajouter à votre lexique du bretonnant. Et à retenir surtout, bléo, des cheveux.
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4: Et aujourd'hui, je sais que vous aimez cela, un coup d'œil sur des noms de famille qui collent au poil, avec le début de cette chronique, car de bléo. Les cheveux, hein, ou les poils, eh bien, nous trouvons le patronyme blévêque, ou le blévêque. Facile à interpréter, c'est un adjectif toujours utilisé de nos jours pour parler des hipsters. Enfin, c'est peut-être plus à la mode les hipsters, mais nos blévêques, hein, le blévêque ou blévenec, ont tous une pilosité particulièrement prononcée, autant sur la tête que sur le reste du corps. Ouais, c'est pas que des chevelus, c'est des poilus aussi. On est presque dans l'animal, hein, faisant son poil d'hiver, pour la comparaison. Et à l'inverse des blévecs ou blévenecs, eh bien ce sont les moelles, le moelle que je mets à l'honneur. Avec eux, les coiffeurs ou les instituts de beauté ne feront pas fortune. Moelle, c'est chauve ou imberbe. Donc, on n'est plus du tout dans le thème. Donc, je fais la bise aujourd'hui aux blévecs et aux moelles. Et je vous dis à demain. Même heure, Ken Varroas, ma peseron de juste.
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0: 7h43 sur votre radio, ici Brésil. Audrey, ce matin, vous nous parlez d'un événement aussi attendu qu'un concert de Céline Dion.
5: Ah, au moins ça. Vous êtes nombreux à avoir foncé sur le site de la SNCF dès 6h ce matin. Eh ben oui, aujourd'hui, c'est l'ouverture de la billetterie pour les vacances de Noël. Des billets pris en avance, donc moins chers. Et croyez-moi, ça attire du monde, Estelle. L'année dernière, au même moment, on avait jusqu'à 10 TGV qui se remplissaient chaque minute au plus fort de la demande. Ah mais c'est énorme. On est à plus d'1 600 000 billets vendus sur la première journée. Ah ouais. Quand je compare à Céline Dion,
0: c'est énorme.
5: C'est pas rien. Et vous, est-ce que vous avez tendance à vous y prendre à l'avance ou à tenter la dernière minute pour payer vos billets de train moins cher? Vous nous envoyez vos messages ou notes vocales par WhatsApp 02 98 53 65 65.
0: 7h44, belle journée à vous.
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5: Dans la deuxième partie, le morceau de musique, vous l'avez identifié comme étant...
6: Sidney Bechet, Petite Fleur.
5: Non, ce n'est pas ce morceau-là.
2: Ici, connecté avec vous.
5: Sachant que là, c'est une version à la trompette qu'on vous propose.
6: Mais je me suis trompette.
5: Excellent. Ah, Daniel, je vous adore. Ah, c'est un bonheur de vous avoir.
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0: On On parle formation professionnelle ce matin avec notre invité Sébastien.
3: Oui, on en parle parce que l'AFPA de Bretagne est dans la tourmente. L'AFPA, c'est l'Agence nationale pour la formation des adultes. Elle va supprimer près de 900 emplois sur 5700 en France. Et chez nous, elle va licencier 33 personnes et fermer 3 centres, dont celui de Morlaix dans le Finistère. L'annonce date d'avant-hier soir en CSE extraordinaire à Rennes. Bonjour Éric Léon.
7: Bonjour.
3: Vous êtes l'un des représentants du personnel de ce centre AFPA de Morlaix. Merci d'être avec nous ce matin. D'abord, peut-être qu'on peut rappeler que l'AFPA, il y en a 142 en France. Hein. Comment ça fonctionne, ces centres de formation professionnelle pour adultes?
7: C'est de la formation professionnelle pour adultes. Comme vous l'avez dit, on accepte tout public. Et c'est de la reconversion. C'est pour la plupart, ça peut être l'apprentissage d'un premier métier suite à un parcours scolaire qui aurait pu être chaotique. Voilà, c'est la deuxième chance. On accueille beaucoup de personnes en situation
3: qu'il faut remettre dans l'emploi, quoi.
7: Ouais, qu'il faut remettre dans l'emploi. On accepte beaucoup de migrants aussi. Enfin voilà. Mmh. C'est l'école de la deuxième chance, comme on le dit chez nous.
3: Et notamment sur des métiers en tension. Hein.
7: Oui, métiers en tension et métiers qu'on réajuste avec l'évolution des méthodes et des pratiques professionnelles.
3: Quelles sont les formations que vous dispensez à Morlaix?
7: Alors Morlaix, nous avons couverture, nous avons maçonnerie et bâtiment ancien, nous avons un pôle insertion, je le fais dans l'ordre, un pôle insertion, et après nous avons un pôle bois qui traite de la pose et de la fabrication, après nous avions du sol souple avec du carrelage, nous avons de la plaquiste, électricité du bâtiment, nous avons un pôle tertiaire et mécanique moto. Un chargé d'affaires en conducteur de travaux, et voilà.
3: Donc vous dites, nous avions, parce qu'effectivement, je le disais en préambule, votre centre de Morlaix fait partie de ceux qui vont fermer en Bretagne. Comment ça va se passer? Combien étiez-vous et comment ça va se passer pour les personnes qui étaient salariées au centre de Morlaix?
7: Eh ben, nous étions, on est 13 à se voir supprimer notre poste. 3 vont réussir à se replacer sur le Blacklist, va pouvoir intégrer le centre de Brest. Une petite antenne peut-être sur Morlaix pour l'insertion et maintenir le pôle tertiaire.
3: Mmh. Donc ça veut dire qu'il y a sur 19 postes, 13 licenciements et 6 oui. Reclassements. Hein.
7: Ouais.
3: Il y a aussi des projets de fermeture sur les centres d'Auray et de Saint-Malo. La direction dit qu'il y a de moins en moins de stagiaires, que le niveau des financements n'arrête pas de baisser, qu'elle ne peut plus faire face. Ce sont des chiffres que vous acceptez et qui parlent d'eux-mêmes. Vous comprenez qu'on ferme votre centre?
7: Alors si on écoute que les chiffres, bien sûr, c'est entendable. Les baisses de dotation de l'État, de la région, compagnie, oui, bien sûr. Mais nous, notre collectif, on souligne surtout la nécessité sur le territoire de notre présence. Voilà. On peut faire dire ce qu'on veut à des chiffres, mais là, nous, on se sent très utile et on comprend pas. C'est le coup de massue qui nous tombe dessus.
3: Quand la direction dit qu'il y a une forte baisse des financements, 10 millions d'euros en moins en 3 ans, hein, on rappelle que les financements, ça vient du Conseil régional de France Travail et de Transition Pro. Quand elle dit que le chiffre d'affaires est en baisse de près de 25% sur la période 2023-2025, il va encore baisser de 5 millions d'euros cette année.
7: Oui.
3: Qu'est-ce que vous répondez à ça?
7: On en est les premières victimes. On nous amoindrit quelque part, puis on subit cette baisse, et puis voilà. Vous dire que nos statuts est peut-être plus d'actualité. Il faudrait peut-être que l'État français décide enfin de nous reconnaître comme utilité publique dans le plus grand en sens du terme, le plus grand.
3: Mais le nombre de stagiaires, d'heures consacrées en tout cas aux stagiaires, baisse aussi de 20% d'après votre direction de l'AFPA Bretagne.
7: Oui, elle baisse forcément. Si les gens ne peuvent plus trouver de financement pour venir porter faire une formation, forcément ça va baisser. Mais le souhait de rentrer en formation est toujours très présent sur le bassin d'emploi. On a toujours besoin.
3: Mmh. Il y a toujours besoin, mais qu'est-ce qu'il faudrait faire repenser le maillage des centres de formation de l'AFPA en Bretagne, comme le suggère la directrice de l'AFPA Bretagne?
7: Ah non, surtout maintenir ce maillage-là. Nous sommes indispensables sur le... Regardez le prix des carburants aujourd'hui pour se rendre à Rennes, pour un qui est chômeur de longue durée sur le bassin de Morlaix, c'est impossible. Il n'ira pas à Brest, il n'ira pas à Longueuil, il n'ira pas à Rennes. Il faut une formation sur Morlaix. Ça, c'est les constats qu'on a fait avec diverses politiques qui ont bien voulu venir nous soutenir. Il faut vraiment qu'on soit présent. On parle d'un désert, le désert de la formation, pour le coup.
3: Oui, vous les avez rencontrés, les élus d'Amour Encore, notamment le maire de Morlaix. Dans quel état d'esprit sont-ils? Ils espèrent que la direction fasse marche arrière?
7: Ah oui, ils espèrent qu'ils reviennent sur leur décision. Le maintien du centre de Morlaix, pour eux, est tout simplement indispensable.
3: Bon, on a compris votre émotion et votre fatalisme en même temps. Merci Éric Léon d'avoir été en ligne avec nous. Vous êtes l'un des représentants donc du personnel du Centre AFPA de Morlaix, l'Agence nationale pour la formation des adultes.
0: Merci beaucoup Sébastien. Il est à 7h51. Christophe Maé a décidé de nous offrir une chanson pleine de tendresse dans son nouvel album Fête foraine. Ça fait toujours du bien de rentrer chez soi, retrouver quelqu'un que l'on aime.

0: Il n'y a que de l'amour sur votre radio ici, Breizh-Izel. Christophe Maé qui sera de passage à la Brest Arena, là, d'ici quelques jours, ce sera le 9 octobre prochain. Côté circulation à cette heure-ci, eh bien, il y a de forts ralentissements, toujours sur la Nationale 165 aux alentours de Briec. Il y a du monde également, ça commence là à ralentir sur le pont de l'Iroise si vous passez de Plougastel de la Houlasse pour aller jusqu'à Brest. Et puis du monde toujours hein, pour descendre de Bourblanc jusqu'à Gouesnou et jusqu'à l'échangeur Kergaradec pour rejoindre la Nationale 12. Quel temps dans notre ciel ce matin, Audrey?
1: Eh bien, écoutez, généralement ensoleillé, mais on a quand même des nuages qui apporteront de la pluie sur le centre et le sud du Finistère, ainsi que sur l'ouest des Côtes d'Armor et le pays de Pontivy. On aura aussi du vent avec des rafales allant jusqu'à 65 km/h dans le Finistère. Côté température, Brest et Douarnenez compteront 19 degrés, Quimperlé et Lannion 20 degrés et la maximale est pour Tréguier dans les Côtes d'Armor avec 21 degrés.
0: L'actualité à 8h, Sébastien Paour.
2: Et on revient sur les manifestations d'hier de la fonction publique.
0: Et Audrey, ce matin, vous nous parlez de personnes qui ont décidé de tout recommencer ou presque.
1: Oui, et il n'y a pas que les adolescents et les jeunes adultes qui se posent des questions sur leur avenir professionnel. De plus en plus d'adultes choisissent de reprendre une formation ou de se reconvertir professionnellement. Certains veulent changer complètement de métier, d'autres acquérir de nouvelles compétences pour évoluer au sein de leur entreprise. C'est une démarche qui demande souvent du temps, de l'énergie et parfois un peu de courage. Et vous, est-ce que vous avez déjà envisagé une reconversion professionnelle? Qu'est-ce qui vous a donné envie de vous lancer? Au contraire, qu'est-ce qui vous freine encore aujourd'hui? Vous nous envoyez vos messages ou notre vocal par le WhatsApp 02 98 53 65 65.
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0: 7h57, l'heure de retrouver Stéphane Bern. On voyage dans le temps avec vous. Et ce matin, on voyage au temps de l'Antiquité romaine.
6: À Nîmes, on croise un crocodile partout. Sur les armoiries, les fontaines, les pavés et même les bus. Un animal étonnant quand on habite à plus de 3000 km du Nil. Avant Jésus-Christ. Au large de la Grèce, la bataille d'Actium oppose Octave, futur empereur Auguste, à Marc-Antoine et Cléopâtre. La victoire d'Octave ouvre les portes de l'Égypte à Rome.
7: L'Égypte n'est plus qu'une province de Rome.
8: Une province ?
7: Ah oui.
6: Quelques années plus tard, des vétérans de cette campagne sont installés dans la colonie de Nemosus, l'actuelle Nîmes. Disons qu'à l'époque, Nemosus, c'est une sorte de pseudo-Nîmes. Pour célébrer leur victoire, des monnaies sont frappées. Les prisonniers ennemis aussi, mais ça c'est une autre histoire. Au revers de ces pièces figure un crocodile enchaîné à une palme.
9: Ça se mange les crocodiles, Astérix.
10: Obélix.
6: Le message est clair. Le crocodile symbolise l'Égypte vaincue, la chaîne sa soumission et la palme la victoire romaine. Avec le temps, cette palme deviendra même un palmier. L'histoire aurait pu s'arrêter là. Mais en 1535, lors d'une visite de François Ier, la découverte de ces pièces antiques pousse la ville à adopter officiellement le crocodile comme emblème en remplacement d'un ancien taureau. Depuis, impossible de lui échapper. Quatre véritables crocodiles naturalisés sont suspendus dans l'hôtel de ville et l'office de tourisme propose même des parcours pour chasser des centaines de crocodiles cachés dans le centre-ville.
11: Ah, le croc-croc-cro, le croc-croc-cro, le crocodile.
6: Comme quoi, bien avant les selfies de vacances, les Romains avaient déjà trouvé le moyen de rapporter un souvenir d'Égypte, un peu encombrant, mais sans supplément bagage.
0: On a tous chanté cette comptine à nos enfants. Allez, crocrocro, les crocodiles. Et vous avez vu, j'ai plus le rythme sur les comptines que sur les chansons.
1: C'est le côté souvenir, le côté nostalgie. Mais on la chante encore. Moi, je la chante encore, en tout cas, à fond dans la voiture.
0: Oui, mais en même temps.
1: Deux enfants.
0: Oui, voilà, c'est ça.
12: 25 ans.
0: Faut trouver.
1: Oui, mais ils sont nostalgiques aussi.
0: Allez, je vous dévoile cette petite info. Si ce week-end, vous ne savez pas encore quoi faire, vous pouvez aller voir Simon Cogent et son spectacle 100% beurre salé. C'est ce samedi à l'Andivisio à 20h30.
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0: Bon mercredi à tous, ici Breizh-Izel, il est 8h.
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0: Et le journal de 8h est présenté par vous, Sébastien Paour. Plus de 2300 personnes à Brest.
2: 1600 à Lorient, 1200 à Saint-Brieuc, 900 à Quimper, 700 à Lannion, près de 600 à Morlaix. Pas moins de 14 manifestations pour défendre les services publics hier en Bretagne, pour plus de moyens et une revalorisation des salaires à l'avant-veille de la présentation du budget 2027 en Conseil des ministres. Ce sera demain. Une situation telle que dans le cortège hier à Quimper, certains défilaient pour la première fois, comme Arnaud, 54 ans, cadre dans une communauté de communes. Il est directeur de services techniques.
10: Les conditions se dégradent depuis 10 ans. Depuis l'ère Macron, les fonctionnaires n'ont jamais été aussi maltraités. Donc cette année, j'ai décidé de me lancer dans les manifestations. Et pourtant, je suis directeur de service, je suis cadre A. Et même moi, j'en ai ras-le-bol. Ce qu'il faut savoir, c'est qu'aujourd'hui, un jeune qui démarre dans la fonction publique en tant qu'employé ou, on va dire, ouvrier, on a des échelons. On est obligé de lui donner une prime pour qu'il atteigne le SMIC. C'est-à-dire que le salaire de base de la fonction publique est en dessous du SMIC. Donc il y a peut-être un problème quand même dans les grilles salariales. Et ça, par contre, ça ne dérange pas le gouvernement, donc je ne trouve pas ça normal. Pour qu'ils aient au moins le SMIC, on est obligé de leur donner un régime indemnitaire, ce qu'on appelle un bonus, qui ne sera pas non plus compté pour leur retraite. C'est-à-dire que nous, on cotise quelqu'un qui est payé 3 000 euros, il cotise pour 2 000 euros pour sa retraite, ce qui fait qu'il aura 1 500 euros en retraite. Au lieu que quelqu'un qui, dans le privé, cotise pour 3 000, aura peut-être 2 000 euros.
2: Des fonctionnaires parfois rejoints par les lycéens hier, venus soutenir les enseignants et les personnels de leurs établissements. Des lycéens qui ont aussi bloqué leurs établissements, notamment à Brest et à Guingamp.
0: Un nouveau règlement intérieur.
2: Adopté hier matin par le conseil municipal de Brest, après une concertation entre tous les partis politiques. C'est un texte de 31 pages. Il a été voté par la majorité de droite et par le groupe Insoumis. Les socialistes se sont abstenus. Les écologistes ont voté contre. Le conseiller écologiste Glenn Dissot s'est notamment indigné d'une restriction de l'usage du breton dans l'Assemblée municipale.
13: Le droit de s'exprimer en langue bretonne, et particulièrement au sein des enceintes démocratiques, il est extrêmement important. Moi, je ne comprends pas que la majorité de droite souhaite restreindre ce droit aujourd'hui. Il y a une question de symbole. Et vous savez, le symbole, c'est ce qu'on faisait porter aux enfants pour leur interdire de parler leur langue. C'était un sabot de bois autour du cou, c'était une affiche humiliante. Là, aujourd'hui, ce qu'on est en train de faire au conseil municipal de Brest, c'est de nous interdire de parler en breton, ou en tout cas de restreindre extrêmement ce droit, d'abord en français, demandant l'autorisation uniquement pour des questions qui concernent le breton. C'est absolument scandaleux. La visibilité de la langue bretonne dans l'espace public, c'est fondamental. Et la ville de Brest s'est engagée sur ces questions, c'est incompréhensible.
2: Le maire Stéphane Roulotte a répondu qu'il était un fervent défenseur du breton. Il s'est dit prêt à modifier la formulation de cet article du règlement. Vous avez tous les détails sur le site et l'appli ici. Le maire de Carhaix retrouve son pouvoir de vote délibératif au sein du conseil de surveillance du CHU de Brest-Carhaix. Il en était privé depuis la fin juin à cause d'un changement législatif de 2022. Dans un communiqué commun, la députée socialiste de la circonscription Mélanie Thomas et Christian Troadec annoncent que le préfet du Finistère a décidé de rétablir sa voix. Pour les deux élus, les habitants du centre-Bretagne doivent pouvoir être défendus et entendus dans les décisions qui engagent leur accès aux soins. Accès aux soins toujours compliqué à bien des endroits dans notre région. Les urgences de Landerneau rouvrent dans une demi-heure. Elles sont fermées depuis 18h30 hier soir. Quatrième nuit de fermeture en un mois. Le centre hospitalier Ferdinand Graal est confronté à un manque de personnel médical. Il n'arrive pas à recruter. La maternité, elle, est restée ouverte.
0: 8h03, vous êtes bien à l'écoute d'ici à Breizh-Izel. Un témoin clé hier au procès de Thierry Meunier.
2: Ce retraité, jugé depuis 10 jours pour le meurtre de sa femme, c'était il y a 10 ans à Saint-Quay-Portrieux. La cour d'assises des Côtes d'Armor entendait hier Edward Jones, 52 ans aujourd'hui, dernière personne à avoir vu Véronique Duchesne vivante. Un homme que les gendarmes ont un temps suspecté, Johan Moison, avant d'écarter cette hypothèse.
14: Oui, le 6 octobre 2010, Edward accompagne sa mère à la plage à Saint-Quay-Portrieux lorsqu'il voit Véronique Duchesne se diriger à pied vers l'île de la Comtesse. Il suit longuement du regard cette femme qu'il ne connaît pas. Je l'ai vue escalader les rochers, apparaître 2-3 fois, puis je ne l'ai plus vue. Mais surtout, Edward affirme avoir aperçu une vingtaine de minutes ou une demi-heure plus tard une silhouette quitter l'île. Je pense que c'était plutôt un homme, mais je ne peux pas l'affirmer. 2 jours plus tard, après avoir vu un hélicoptère survoler la plage, il fait le rapprochement avec la disparition et appelle les enquêteurs. Mais son témoignage soulève des questions alors que son passé refait surface. Les menaces qu'il a proférées contre une ancienne compagne lors d'une écoute téléphonique sont lues à l'audience et sèment le trouble. « Je vais te fracasser, te trucider, je suis un psychopathe ». J'ai dit ça pour faire mon intéressant, je peux faire le con quand j'ai bu, se justifie-t-il. Et quel rapport avec l'affaire ? Sa mère, qui lui succède à la barre, s'emporte contre une avocate de la défense. « C'est incroyable, vous accusez mon fils d'assassin alors qu'il est allé de lui-même témoigner à la gendarmerie. » Elle est pourtant son seul alibi. Elle affirme l'avoir surveillé pendant sa baignade avant de reconnaître du bout des lèvres qu'il est possible qu'elle mente pour le protéger.
2: Une maison de 80 mètres carrés est partie en fumée vers 6 heures ce matin à Bubry, dans le Morbihan. Le locataire a été pris en charge par les pompiers après avoir inhalé des fumées. Le feu a mobilisé 27 sapeurs-pompiers et 8 engins.
0: 8h05, il se verrait bien cuisiner en Antarctique.
2: Sur la station Dumont-d'Urville, en Terra d'Eli, ou conducteur d'engins vers la base franco-italienne Concordia, plus près du pôle sud, ou encore plombier chauffagiste dans l'archipel du Svalbard, au large de la Norvège. C'est pour trouver ce genre de profil que l'Institut polaire français Paul-Émile Victor, basé à Plouzané, organisait hier un job dating à la PAM à Brest, deuxième édition de ce recrutement pour des postes un peu particuliers qui avait attiré 400 candidats en 2023, une centaine cette année. L'IPEV avait fait moins de pubs pour être moins pris d'assaut. À terme, environ 90 personnes seront recrutées pour des missions de plusieurs mois l'an prochain sur les trois stations françaises, donc en Antarctique ou en Arctique. Hier, ce n'était que la première étape d'un processus particulièrement exigeant, comme le rappelle Anne Savary. Elle est responsable des ressources humaines à l'Institut polaire français.
15: On ouvrira les offres en fin d'année, en novembre ou en décembre, et on va commencer le recrutement avec les premiers postes d'hivernage en début d'année. On va étudier les CV.

0: cette base franco-italienne posée sur la glace à quelques centaines de kilomètres du pôle sud. Vous entendrez les candidats à ces missions polaires de plusieurs mois parfois dans le reportage tout à l'heure à 8h30.
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0: La météo, pas encore polaire pour
2: non.
0: ce mercredi.
2: Non. On en est loin. Une journée généralement ensoleillée. Vous allez au marché ce matin, mais la question c'est toujours qu'est-ce qu'on va mettre ? On a du soleil, oui, mais on a aussi des nuages menaçants qui se développent et qui peuvent apporter de la pluie sur le centre et le sud du Finistère, ainsi que sur l'ouest des Côtes d'Armor et le pays de Pontivy. On aura aussi du vent sur l'ensemble des départements, avec des rafales allant jusqu'à 65 km/h dans le Finistère. Côté température, ce matin, elles sont comprises entre 15 et 17 degrés. Cet après-midi, Landivisiau et Concarneau compteront 19 degrés, Quintin et Quimper 20, et la maximale est pour Guingamp avec 21 degrés. Sur les routes, comment ça se passe, Estelle, ce matin ?
3: Eh bien, c'est toujours assez intense. En tout cas, 8h08, il y a de forts ralentissements sur la Nationale 165 de l'André-Varzec à Briec pour cause des travaux. Et puis, toujours ce monde aussi, ces ralentissements sur le pont de l'Iroise, comme tous les matins, si vous passez de Plougastel d'Aoulas pour aller travailler, notamment à Brest. Et puis, il y a également du monde sur nos routes bretonnes, et notamment si vous descendez de Bourg-Blanc pour aller sur Gouesnou, rejoindre l'échangeur Kergaradec et rejoindre la Nationale 12. Bon courage si vous êtes dans ces ralentissements. 02 98 53 65 deux fois si vous êtes témoin d'un accident ou d'un ralentissement.
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3: Si je vous dis qu'elle a les cheveux orange, vous me répondez
2: oh ben Mylène.
3: Mylène Farmer,
2: Mylène,
3: qui sort son 13e album Égrégore pour le 30 octobre prochain, dans un mois tout pile. La chanteuse vous donne même rendez-vous au cinéma. Ce sera le 27 octobre pour découvrir en avant-première cet album.

0: C'était Mylène Farmer, 8h13 sur votre radio, ici Brice Zizel.
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0: Belle matinée, bonne journée à tous en ce mercredi 30 septembre. Dans un instant, Aude Razo pour notre rendez-vous en Tiernac-Cattel.
3: On parle d'une image qui tourne beaucoup sur les réseaux sociaux. C'est ainsi une image d'un coucher de soleil sur Mars. Bon, je vous le dis tout de suite, elle est fausse.
0: Et puis ce matin, on parle aussi de ceux qui ont décidé de changer de voie professionnelle, Cattel.
3: Oui, on parle des adultes qui repartent en formation et qui se lancent dans la reconversion. Une reconversion, c'est pas seulement changer de métier. Audrey, vous en savez quelque chose, vous?
4: Oui, tout à fait. Moi-même, j'ai changé de milieu professionnel au bout de 20 ans dans le même domaine. À presque 40 ans, deux enfants, c'était pas évident. Il faut accepter de retourner, tout apprendre, de repartir avec de nouveaux collègues, de nouvelles habitudes. Ah, bah là, du coup, moi, j'ai gagné. J'ai gagné, mais bien sûr, des collègues démentiels. Mais c'est toute une nouvelle organisation qu'il faut anticiper. Mais la preuve, ça peut se faire et on est ravis. Et on est ravis quand ça se passe super bien.
0: Alors, vous avez beaucoup de chance d'avoir nos côtés.
4: Oh non, je t'ai plus. Et vous, est-ce que la reconversion professionnelle, ça vous parle? Est-ce que vous y avez déjà pensé? Vous avez peut-être même déjà lancé les démarches? Vous venez nous raconter votre histoire par message ou note vocale sur le WhatsApp d'ici Brice Zizel, 02 98 53 65 65.
0: Et ça se passe à 9h.
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0: Chaque matin, c'est pas vrai, un conseil pour faire face aux arnaques, notamment sur Internet ou encore aux fake news. Et ce matin, Cattel, c'est en fusée qu'on se déplace.
3: Oui, mais attention aux fausses infos. Aude Razo, on s'intéresse à une image ce matin, une photo de coucher de soleil sur la planète Mars.
8: Oui, c'est une très belle image, une image totalement fausse, je vous le dis tout de suite, mais une image qui tourne pas mal là depuis quelques jours sur nos réseaux sociaux. C'est pour ça que je vous en parle. Que voit-on? On voit le sol de la planète rouge, le sol martien, poussiéreux, rocailleux. C'est de là que la photo a l'air d'être prise. Au loin, un magnifique point lumineux, bleuté, il irradie le ciel. Et il y a donc cette légende, vous êtes vivant pour assister à la toute première photo d'un coucher de soleil sur un autre monde. Ceci est une vraie photo du coucher de soleil sur Mars.
3: Et Aude, qu'est-ce qui vous fait dire que cette image est truquée?
8: Mais quand je l'ai vue s'afficher sur mon écran, j'ai tiqué. Et j'ai tiqué pourquoi? Parce qu'elle est superbe en fait. Les couleurs sont très nettes, le soleil est pile au milieu, parfaitement cadré, la lumière aussi est parfaite. Je me suis dit, ça m'a l'air un peu trop beau pour être vrai. Donc qu'est-ce que j'ai fait? Petite astuce que je vous donne, j'ai copié-collé la photo dans Google, dans la barre de recherche, oui vous pouvez le faire, et je suis tombée tout de suite sur 3 articles de presse, 1 en anglais et 2 en français, qui me disent que la photo est très probablement générée par IA, par intelligence artificielle. Et en fouillant dans ces articles, j'ai même trouvé l'interview d'un responsable de la NASA, il le dit clairement, cette photo est fabriquée. Point. Méfiez-vous sur Internet, des jolies photos de l'espace, beaucoup de comptes s'en servent pour faire du clic et ça marche. Et puis j'ai appris quelque chose en passant, la toute première photo de Mars pendant un coucher de soleil, elle ne date pas de cette année, c'était il y a 50 ans, en 1976, un robot de la NASA avait capturé l'instant.
3: Et cette photo-là, elle est vraie. Merci Aude Razo et à demain pour de nouveaux conseils anti-arnaque.
0: 8h17, un petit coup d'œil au soleil, est-ce qu'il aura lieu aujourd'hui?
4: Mais écoutez Estelle, aujourd'hui nous sommes le 30 septembre, c'est la journée mondiale du compte.
0: Du compte.
4: Du compte. Alors il était une fois, une journée ensoleillée sur notre belle Bretagne. Mais des nuages un peu plus menaçants vinrent se développer en apportant de la pluie sur le centre et le sud du Finistère, ainsi que sur l'ouest des Côtes d'Armor et le pays de Pontivy. Le vent avait aussi décidé d'être de la partie sur l'ensemble des départements, avec des rafales allant jusqu'à 65 km/h dans le Finistère. Heureusement, les températures montèrent. Cet après-midi, Crozon et Calac compteront 19 degrés, Quimper, Lannion et Quintin 20 degrés et la Maxi pour Tréguier dans les Côtes d'Armor sera pour 21 degrés et nous vécurent heureux pour cette belle journée.
0: Oh là là, vous c'est êtes beau, une sublime c'est conteuse Audrey.
4: Mais est-ce que sur la route
0: Sur la route, ça se densifie.
4: Ah.
0: Ça s'intensifie si vous êtes en calèche à cheval ou en tout cas en voiture, il y a du monde sur la Nationale 165 au niveau de Briec pour cause des travaux. Il y a du monde toujours sur le pont de l'Iroise pour passer de Plougastel d'Aoulas à Brest et puis toujours ces ralentissements aux alentours de Gouesnou et surtout de l'échangeur Kergaradec pour rejoindre la Nationale 12. Soyez prudents, 02 98 53 65 65. C'est l'heure de jouer à 8h19 ensemble sur votre radio ici Brésil. On joue pour remporter quoi Audrey ce matin?
4: Aujourd'hui à gagner deux invitations pour le concert de l'artiste breton Briek Guéverno au centre culturel de l'Athéna à Ergué-Gabéric près de Quimper. C'est le 11 octobre. Un concert qui mêle le rock, la pop et le folk, le tout en langue bretonne. De quoi passer un très très beau moment Estelle.
0: Et ben ce sera parfait, ce sera le 11 octobre à 17h le concert de Briek Guéverno. C'est donc à remporter dans le jeu de la carte postale 02 98 53 65 65 ou est-ce que je vous écris ce matin? Écoutons. Aujourd'hui, je vous écris depuis un endroit où la mère a clairement décidé de faire une partie du travail de décoration. Elle a creusé la roche pendant des milliers d'années, laissant derrière elle des falaises impressionnantes et quelques cavités que l'on peut aller découvrir en bateau, en kayak ou encore en paddle. Il y a un peu plus d'un siècle, on croisait surtout des pêcheurs qui pêchaient un poisson que l'on peut manger, par exemple, sur un bout de pain, avec du beurre. Je me régale. Aujourd'hui, c'est devenu une petite station balnéaire avec un port et une grande plage en forme de croissant. Plage très familiale, d'ailleurs, l'été. Pour me rejoindre, pas besoin de prendre le bateau, mais on pourrait presque dire qu'il faut aller au bout du monde. Où est-ce que je vous écris ce matin? 02 98 53 65 65. 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
0: Et c'est Miossec qui nous rejoint dans notre playlist bretonne avec Non, Non, Non. Belle matinée à tous.

0: Mieux c'est qu'avec non, non, non à 8h22.
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0: Cheveux en pétard, le visage bleu fluo sur fond noir, c'est l'un des autoportraits de Andy Warhol, qu'il a décliné aussi en orange ou encore en rouge pétant. Et si vous aussi vous deveniez un artiste pop, Axel Perry.
3: On en parle avec Marie-Pierre Battani. Bonjour Marie-Pierre.
4: Bonjour.
3: Vous êtes la directrice du Fonds Hélène et Édouard Leclerc pour la culture. En ce moment, on peut y voir, eh bien, à Landerneau, cette exposition autour d'Andy Warhol, le père et le maître du pop art, jusqu'au 27 janvier. Et vous venez de lancer, eh bien, autour de ce créateur, de la fameuse banane pour le Velvet Underground, qui a refait le portrait de Marilyn Monroe, eh bien, un concours. Ça s'appelle Série Pop, un grand jeu concours. C'est ouvert à tous. S'inspirer de l'univers d'Andy Warhol pour aller à New York, parce que c'est ça le cadeau. Ça va faire du rush chez l'an dernier, hein, ça.
4: Absolument. L'occasion était trop belle de profiter de ce jeu qui existe depuis de nombreuses années et qu'on propose pour chaque exposition en résonance avec l'œuvre des artistes qu'on présente ou les thématiques des expositions. Mais là, Andy Warhol, c'est la Factory, c'est cet univers qui fait beaucoup fantasmer à New York et c'est là qu'on a envie d'envoyer le futur grand gagnant de ce jeu.
3: Alors, vous avez jusqu'au 31 octobre, ça peut être une photo, une peinture, une sérigraphie, le format, c'est assez bien défini, hein, faut pas que ça soit plus grand que A3. Une première chose, Marie-Pierre Battani, on choisit une icône, ça c'est important?
4: C'est tout l'enjeu de l'œuvre de Warhol, réfléchir à la manière de faire icône. Et c'est tout aussi vrai autour des objets, c'est tout aussi vrai autour des personnes et des portraits, c'est tout aussi vrai autour de l'image même de soi. Et c'est ce qui nous a paru être le fil le plus malin à tirer pour amener les amateurs. C'est un jeu amateur vraiment qui, comme vous l'avez dit, est ouvert à tous et on espère des contributions tous azimuts et de toute nature. Ce n'est pas le lieu de la production d'une nouvelle génération d'artistes, ce jeu. Ce jeu, c'est un petit peu à la manière d'ailleurs dont Warhol le défendait, le quart d'heure de célébrité pour tout un chacun qui a envie de créer, de faire quelque chose de son imagination et de ses mains.
3: Alors Warhol lui puisait dans la culture populaire, la culture pop américaine. Alors évidemment, il y a les figures de Superman, de Mickey, le lapin de Playboy, la pomme d'Apple, Marilyn Monroe, évidemment, la bouteille de Coca-Cola. Nous, ici dans ce concours, il va falloir qu'on trouve nos icônes, peut-être en Bretagne, je ne sais pas, la pointe du rat ou quelqu'un de célèbre,
0: Axel,
3: en Bretagne. Estelle Gast, tiens, par exemple.
0: Moi, je vous propose vous.
3: C'est ça le but aussi.
4: Il y a quelque chose d'assez troublant dans l'exposition qu'on présente à Landerneau, c'est l'actualité de l'œuvre de Warhol. Mais en effet, toutes ces icônes et donc tous les exemples que vous venez de citer sont de son époque, sont de son temps, qu'elles sont nos icônes. C'est tout l'enjeu de ce jeu.
3: Donc si je prends Estelle, il faut que je la décline, hein, en vert fluo, en jaune fluo, un petit peu à la manière de...
0: J'aimerais bien savoir comment vous alliez me peindre.
3: Ça peut être ça aussi.
4: Vous pouvez aller un peu plus loin. Vous pouvez vous amuser aussi et à travers le geste de répétition, on peut exprimer de très nombreuses choses. Il y a des variations de mille et une sortes qui ne sont pas que la couleur auxquelles vous pouvez vous amuser.
3: Alors le gagnant repartira avec le catalogue de l'exposition en ce moment, à voir jusqu'au mois de janvier, avec un pass annuel pour aller pour deux personnes et le voyage à New York sur les traces et bien d'Andy Warhol, puisque c'est là qu'il a vraiment construit sa carrière mythique. On peut dire que cette expo Warhol, par rapport aux autres expos, il y a eu Picasso, il y a eu Chagall, Kibilal, elle a un gros succès déjà.
4: Il y a une belle ambiance dans Landerneau. Alors c'est toujours vrai, il y a beaucoup d'événements à Landerneau, ce sont les expositions du fond, c'est la fête du bruit, enfin c'est une ville qui vit, mais vraiment, cette année avec Warhol, oui, on a le sentiment de vivre dans notre New York à nous et il y a beaucoup, beaucoup de monde.
3: Voilà, c'est à voir jusqu'au mois de janvier, jusqu'au 24 janvier. Et puis toutes les infos sur le concours sur le site du Fonds Hélène Édouard Leclerc pour la culture. Marie-Pierre Battani, vous êtes la directrice. Merci d'avoir été avec nous.
4: Merci.
0: Axel Perry, que l'on retrouve avec ça à faire dureuse tous les matins. 8h27, on joue ensemble et on joue avec Séverine qui nous appelle de Châteauneuf-du-Fou. Bonjour Séverine.
5: Oui, bonjour.
0: Vous allez bien ?
5: Oui, ça va.
0: Super. Séverine, vous pensiez à quoi ce matin ?
5: Je pensais à la presqu'île de Crozon, Morgate.
0: Oui, Morgate, tout à fait. Pourquoi ? Qu'est-ce qui vous a fait penser à Morgate ?
5: Le fort des Capucins, enfin tout ce qui est un peu militaire, tout ce point-là.
0: Plus effectivement le coin de la pêche. Est-ce que vous savez le poisson un peu, en tout cas, emblématique là-bas ?
5: Non.
0: C'est la sardine.
5: Ah, d'accord.
0: Qui était beaucoup pêché il y a quelques temps maintenant. Eh bien, en tout cas, Séverine, vous remportez vos deux invitations pour le concert de Briey-Guerveno. Bravo!
5: Ah, d'accord. Je pensais que c'était pas. D'accord, ok. C'est le concert que j'ai gagné. Je ne savais pas. Je crois que c'était 70 euros de. D'accord, ok.
0: Non, bon, ce sont les deux invitations du concert de Briey-Guerveno, Centre culturel Latina Ergué-Gabéric. Ce sera le 11 octobre prochain à 17h. Merci beaucoup, Séverine. D'accord.
5: Bonne journée. Au revoir.
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0: Estelle Gass. 8h30, un point sur l'actualité avec vous. Qu'est-elle Huguin, à Crash Gwen, Diwan et dans l'impasse.
15: Oui, le troisième site quimpérois du réseau d'écoles en immersion en langue bretonne est trop petit. Les élèves de maternelle et de primaire doivent partager les locaux avec le centre de loisirs. Il n'y a pas d'autre solution dans le quartier, répond la mairie. Le conseil municipal de Brest a adopté hier un nouveau règlement intérieur, un règlement qui prévoit notamment de réduire les indemnités des élus trop souvent absents sans raison valable. Il est également question d'une restriction de l'usage du breton dans l'Assemblée municipale. On y revient dans les quais hier. C'est un recrutement pour lequel il ne faut pas être frileux. L'Institut polaire français a organisé hier à Brest son job dating annuel pour des postes à pourvoir dans les stations françaises du pôle Nord et du pôle Sud. 90 contrats de plusieurs mois qui forcément attirent. Reportage dans 2 minutes.
0: Et en ce 30 septembre, on souhaite une jolie fête au Jérôme et au Géronimo. 8h30, l'actualité en France et dans le monde, c'est avec vous Valentine Letès.
16: L'équivalent de plusieurs mois de pluie en quelques heures. Vigilance rouge pour risque d'inondation dans le Gard et l'Hérault où la grande majorité des écoles n'ouvriront pas aujourd'hui. Un épisode cévenol exceptionnel est en cours. Prudence, surtout après plusieurs mois d'une sécheresse catastrophe. Plus de 80 000 Français dépendent même de bouteilles d'eau et de camions-citernes pour boire, cuisiner ou se laver. Dernier point de situation du gouvernement ce matin. Des poubelles et des vélos bloque l'entrée du lycée Saint-Charles de Marseille. La mobilisation des lycéens reprend ce matin. Après une journée tendue hier, 440 interpellations en France, des profs frappés, de l'acide chlorhydrique aussi jeté sur des policiers à Belfort. Ce genre de menace me glisse dessus, réagit ce matin Fabrice Arfi, journaliste à Mediapart. Le site d'investigation attribue au président du Rassemblement National tout un tas de messages antisémites. Et depuis, le RN riposte. Marine Le Pen a notamment prévenu le média d'enfiler son costard en Kevlar. 4 usines Stellantis à l'arrêt à Rennes, Poissy, Mulhouse et Sochaux. Les salariés sont au chômage technique pour 5 à 15 jours en octobre, selon les sites du constructeur auto, faute d'avoir reçu en nombre suffisant les batteries pour équiper ces voitures. Et puis si vous voulez profiter des offres les moins chères, la vente de billets de train pour les fêtes de fin d'année est ouverte sur le site de la SNCF. Dépêchez-vous, l'année dernière, plus d'1,5 million de billets ont été vendus sur la seule première journée.
0: 8h32, vous êtes bien à l'écoute d'ici Breizh Izel ou encore vous nous regardez sur la TNT, sur France 3, qui était le gain. En voilà des métiers où il ne faut pas être frileux. Reportage ce matin au cœur d'un job dating, pas comme les autres.
15: Un job dating à Brest pour partir travailler au pôle Nord ou au pôle Sud. C'est ce que propose chaque année l'Institut Polaire Français qui est basé à Plouzané. Recrutement de 90 personnes pour des contrats de plusieurs mois dans l'une des stations françaises. Il y a de nombreux postes différents, soit en Antarctique, soit dans le Grand Nord, sur une île au large de la Norvège. Le job dating le plus insolite de France se déroulait hier donc à Brest. Nicolas Olivier a enfilé la doudoune.
17: Il y a une longue file d'attente qui traverse la nef de la PAM. Les candidats à ces missions polaires attendent patiemment leur entretien.
18: On va faire passer 6 par 6. Ça risque d'être un peu long.
17: Toutes et tous rêvent de l'aventure d'une vie. Fraîchement diplômée en biologie marine, Victoire Esneux a décidé de tenter sa chance.
19: Un rêve, je ne sais pas, mais c'est dans mes objectifs d'explorer le plus possible d'horizons en tant que scientifique. Ce genre d'événement, c'est la porte d'entrée.
17: Simon est venu exprès de Rennes.
20: Ouais, ça fait une petite trotte. Mais c'est pas tous les jours qu'il y a un job dating, donc on va pas rater l'occasion. C'est une occasion de rencontrer les équipes et pas juste envoyer des CV sur internet. Et en vrai, ça donne envie. On va mettre des grosses doudounes et ça fera le taf.
21: Donc vous venez pour quel poste ?
22: Alors plutôt des postes, on va dire, scientifiques. J'ai un profil ingénieur, instrumentation électronique, informatique.
17: D'accord. Les aspirants en quête d'informations peuvent aussi échanger avec d'anciens hivernants ou campagnards d'été.
23: Je m'appelle Zoé, j'ai 24 ans et je suis partie à 19 ans, donc en 2022, sur la station du Mont-d'Urville en Antarctique. Là, je suis restée 13 mois, c'est une grande chance, ouais.
17: Qu'est-ce qui vous a marqué pendant cette aventure ?
23: C'est beaucoup l'expérience humaine que j'ai trouvée super intéressante, bien que les paysages soient magnifiques et à couper le souffle. C'est surtout cette vie en communauté très restreinte, devoir composer avec les caractères de chacun et des gens qu'on n'a pas choisis, mais réussir à faire communauté ensemble, quoi.
17: Et pour faire fonctionner ces stations polaires en totale autonomie, l'Institut a besoin de nombreux métiers différents. Anne Savary est la responsable RH de l'Institut Polaire Français.
24: Imaginez que c'est des petits villages à l'autre bout du monde sur des stations qui sont isolées. Notre vocation, c'est de faire du soutien à la science, donc on recrute des ornithos, des vétérinaires, des électroniciens. On a besoin de responsables techniques, de plombiers, d'électrotechniciens pour vivre en immersion et puis en isolement total.
17: Alors ce n'est qu'une première prise de contact, rien ne sera décidé aujourd'hui. Le chemin vers le contrat sera long et exigeant, une expérience qui se mérite.
15: Un reportage à Brest de Nicolas Olivier. Et à partir du 1er janvier prochain, l'Institut Polaire Français sera désormais rattaché à l'Ifremer.
0: L'info continue en breton. Qu'a-t-elle eu gain dans le quartier de Crèche-Gouen à Quimper, l'école d'Ioan est à l'étroit.
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15: Glendisso à Terre 7 gagne Nicolas, Olivier à Stéphane Roudot, Outroumer, Bresden, Zembornet, et Tiffany à Brisonnec, à Guépris d'Agen, à Réolène 8h38, Audrey, le soleil est levé, un peu timidement quand même, il y a des nuages.
16: C'est ça, c'est bien résumé. Vous allez au marché ce matin, hein, mais la question, c'est toujours la même. Qu'est-ce que je vais me mettre sur le dos? Alors pour le coup, on prévoit le coupe-vent.
0: Petite doudoune sans manche?
16: Bon, on peut prendre la doudoune sans manche, parce que vous avez vraiment envie
0: de sortir ma doudoune sans manche.
16: Si elle n'est pas trop épaisse, ça va, parce que ce matin, on a quand même une bonne douceur, 15 à 17 degrés. La journée sera généralement ensoleillée, mais des nuages plus menaçants se développent et peuvent apporter de la pluie sur le centre et le sud du Finistère, ainsi que sur l'ouest des Côtes d'Armor et le pays de Pontivy. On aura aussi du vent sur l'ensemble des départements, avec des rafales allant jusqu'à 65 km/h dans le Finistère. Cet après-midi, l'Andivisio et Concarneau compteront 19 degrés, Quintin et Quimper 20 et la maximale est pour Guingamp avec 21 degrés. Ce matin, on en est où des bouchons, Estelle ?
0: Eh bien, toujours de forts ralentissements. Ça se densifie, ça s'intensifie sur le pont de Lirois. Si vous allez travailler du côté de Brest et que vous passez par Plougastel d'Aoulas, il y a un petit peu moins de monde en descendant de Bourblanc, mais toujours quelques ralentissements à l'échangeur de Kergaradec pour rejoindre la Nationale 12. Et puis, toujours ces ralentissements aussi hein, sur la Nationale 165 pour cause des travaux de Briec, donc vous êtes dans les bouchons ce matin. Soyez prudents, bon courage à tous. 02 98 53 65 65 si vous êtes témoin d'un ralentissement.
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0: Daddy, daddy cool, c'est Bonnet M qui arrive.
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0: Baby Cool pour vous accompagner à 8h43. Je suis sûre que cette musique, que vous soyez au travail, sur la route ou avec vos enfants ou vos petits-enfants, je suis sûre qu'elle a mis tout le monde d'accord et sur la même ambiance.
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0: Mercredi 30 septembre, bienvenue si vous nous rejoignez, vous êtes bien sûr ici. Brice Hizel, c'est un plaisir de vous accompagner ce matin et de vous réveiller. Dans un instant, on va rejoindre notre influenceur Evan de Bretagne. Il va nous en dire un petit peu plus sur la faune et flore sauvage. Et puis à 8h50, on sort avec vous Audrey, ce matin on part dans le Nord Finistère.
3: Et oui, direction le théâtre de Morlaix avec son directeur Axel Mandago qui nous présente la nouvelle saison des spectacles.
0: 8h44, la bonne idée d'Evan de Bretagne, notre influenceur qui nous partage ses découvertes partout dans la région ce matin. Il faut soutenir les centres de soins de la faune sauvage. C'est ce que vous nous dites, Evan.
4: Bonjour mes petits canaris, c'est l'heure de la bonne idée 100% pur beurre. Bon, j'avoue, le canari, c'est pas un oiseau vraiment de chez nous. Par contre, les goélands, les hirondelles, les martinets, eux, ils sont nombreux à vivre en Bretagne et ils ont grandement besoin de notre aide. Je voulais vous parler aujourd'hui des associations qui soignent justement toute cette faune sauvage et principalement les oiseaux. Vous n'imaginez pas à quel point les bénévoles de ces structures ont été débordés pendant les canicules. Avec la chaleur, les oiseaux qui nichent habituellement sous les toits étaient complètement déboussolés. Certains nids d'hirondelles étaient tellement secs qu'ils tombaient tout seuls. Quant aux martinets, les juvéniles avaient tellement chaud qu'ils quittaient le nid avant même de savoir voler. Il y a eu jusqu'à 800 appels par jour cet été au numéro d'urgence piloté par la LPO Bretagne, une sorte de SAMU pour la faune sauvage. 35 000 sollicitations sur les 8 premiers mois de l'année. Et ben c'est le double par rapport à 2024. Autant vous dire que les bénévoles sont rincés. Surtout parce qu'ils portent toutes leurs actions à bout de bras, ils payent même de leur poche la plupart de leurs déplacements. Sachez qu'on peut donc tous agir dès aujourd'hui pour les soutenir et donc aider les oiseaux bretons, à commencer par mettre un peu d'eau à leur disposition. Ça marche même sur le rebord de la fenêtre si vous êtes en appartement. Vous pouvez aussi faire comme Sylvie à Plouarnel dans le Morbihan qui a tenu un stand au Super U pour collecter des dons de graines principalement pour le centre de soins de la faune sauvage dont elle fait partie. Les dons financiers aussi peuvent grandement les aider, mais déjà, rien que garder en tête la fragilité de cette faune sauvage et l'importance de la protéger, c'est déjà top. Peu importe ce que vous choisirez de faire, ce sera à coup sûr une bonne idée. Le chiffre du jour maintenant, 6000 ans, c'est l'âge du cairn de Barnenez près de Morlaix. Et dire qu'en 1950, 20% de ces pierres ont servi à faire une route. Ouf, tout ça, c'est du passé. Merci la vie. Allez, à demain pour une nouvelle bonne idée.
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0: Vous faites peut-être partie de ceux qui se sont levés tôt. En tout cas, aujourd'hui, il y en a beaucoup qui se sont levés tôt, Audrey.
3: Eh oui, qui ont mis le réveil à 5h55 pour pouvoir réserver des billets de train pour les vacances de Noël. Oui, je sais, décembre, c'est
0: déjà
3: loin. Mais la billetterie SNCF est ouverte depuis 6h ce matin. Et avec eux, plus on réserve tôt, moins on paye cher. Donc forcément, ça motive à sauter du lit. L'année dernière, plus d'1 600 000 billets vendus, rien que sur la journée de lancement. Et vous, est-ce que vous partez aussi cet hiver? Et est-ce que vous êtes lancé dès ce matin dans l'achat des billets? Peut-être que vous avez d'autres bons plans pour limiter votre budget train. Vous venez nous donner vos techniques par message ou note vocale WhatsApp au 02 98 53 65 65.
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0: 8h48, si là vous commencez à vous préparer pour partir de chez vous, il fait quel temps aujourd'hui?
3: Écoutez, on est sur une journée largement ensoleillée, mais des nuages un peu plus menaçants se développent et peuvent apporter de la pluie sur le centre et le sud du Finistère, ainsi que sur l'ouest des Côtes d'Armor et le pays de Pontivy. On aura aussi du vent sur l'ensemble des départements avec des rafales allant jusqu'à 65 km/h dans le Finistère. Un petit coup d'œil sur notre page Facebook. Daniel a Plébin à 16 degrés et elle souhaite une très bonne fête au Jérôme.
0: Bonne fête.
3: Tous les Jérômes. David nous passe aussi le bonjour d'Audierne où il se réveille avec 15 degrés. Cet après-midi, côté température, Brest-Édouard-Menay compteront 19 degrés, Quimperlé et Lannion 20, et la maximale est pour Tréguier dans les Côtes d'Armor avec 21 degrés. Sur la route, ça se passe comment, Estelle?
0: C'est
3: ce matin
0: toujours difficile sur la nationale 165 au niveau de Briec pour cause des travaux qui vont continuer jusqu'à début octobre. Il y a du monde toujours aussi sur le pont de l'Hérois si vous passez de Brest pour aller, de Plougastel d'Aoulas pour aller plutôt sur Brest. 02 98 63 60, 53. 3, 65, 65. Axel Red nous rejoint juste avant de sortir avec Audrey Leclanche. Elle nous chante Chanter pour elle.

0: Axel Red chantait pour elle. Il est 8h53. Ce matin, on part en Finistère Nord avec vous, Audrey Leclanche, pour découvrir une belle programmation de spectacles.
1: Je vous emmène au Théâtre du Pays de Morlaix, où la saison démarre avec trois spectacles bien différents. De la musique d'ici et d'ailleurs, du cirque pour les petits, et une plongée dans l'histoire d'une trapéziste des années 50. On en parle avec le directeur du Théâtre du Pays de Morlaix, Axel Mandago. Bonjour Axel.
2: Bonjour.
1: Alors Axel, on connaît la Star Academy, mais en Bretagne, on a la Kerbraise Academy qui propose son nouveau spectacle Mémé Cassette. C'est lui qui ouvre la saison ce jeudi. À quoi doit-on s'attendre pour ce spectacle ?
2: Vous croyez pas, c'est bien dire, parce que je pense que quand Éric Marchand a créé, parce que c'est ce grand chanteur de musique bretonne, de Canadis Can, et puis grand clarinettiste, quand il a créé son académie de musiciens professionnels, je pense que c'était, il y avait un petit clin d'œil avec justement des académies plus médiatiques peut-être, mais non moins intéressantes. Voilà, donc Mémé Cassette, c'est la dernière production de la Kerbraise Academy. En fait, ça réunit des musiciens professionnels non seulement de Bretagne, mais aussi d'autres endroits de France, voire d'autres pays étrangers, d'autres cultures musicales, toujours en lien avec à la fois la musique traditionnelle, mais aussi des musiques plus actuelles, notamment jazz. Et donc, là, c'est la dernière promotion, la dixième promotion de la Kerbraise Academy. Éric Marchand, qui nous a quittés il y a quelques années, qui était d'ailleurs au théâtre il y a encore 4 ans, avec une proposition théâtrale et musicale, a transmis à chaque fois un musicien différent qui dirige pendant 2 ans ce cursus de formation et qui aboutit notamment à une proposition de concert qui va tourner ensuite pendant 1 an, 2 ans sur le territoire, voire au-delà de la Bretagne. D'ailleurs, ce concert-là a été donné, par exemple, au Quart, mais aussi sur le Festival des Vieilles Charrues.
1: On trouvera aussi, Axel, un spectacle de cirque accessible dès 3 ans, c'est moi aussi. Le 10 octobre, il y aura Suzanne. Le 15, ça c'est à partir de 8 ans. 3 spectacles, 3 univers. La billetterie varie entre 6 et 28 euros selon les spectacles. Vous retrouvez tous les spectacles proposés sur l'année et les infos pratiques sur le site du Théâtre du Pays de Morlaix. Merci beaucoup, Axel Mandago, directeur du Théâtre de Morlaix. Et très bonne saison à vous.
2: Oui, juste vous dire que le concert de Mémé Cassette, c'est demain soir, jeudi. C'est à 20h et il reste encore quelques places.
1: C'est noté pour nous. Merci Axel.
0: Allez, à 8h55, on retrouve Dr Kierzek. Comme chaque matin, on s'intéresse à ces petits gros mensonges qu'on dit à son médecin. Est-ce que vous en avez entendu beaucoup, vous ?
3: Bonjour à toutes et à tous. Rassurez-vous, je ne vais dénoncer personne. C'est un site américain, WebMD, qui a dressé la liste des 13 mensonges les plus courants qu'on a fait à son médecin. Donc, j'imagine que j'en ai entendu beaucoup dans ma carrière et c'est assez savoureux. Le classique, docteur, je bois un verre de vin, mais juste de temps en temps. Un verre, oui, mais de quelle taille ? Combien de fois ? Autre grand succès, non, je fume pas. Enfin, juste en soirée, où je mange très équilibré. Voici les grandes familles de petits arrangements avec la vérité. On l'a compris, l'alcool, on minimise. Le tabac, on le cache. L'alimentation, on embellit. L'activité physique, évidemment, on la surestime. Parce qu'un jour, on en a fait une promenade et ça devient une activité physique régulière. La vie intime aussi avec les partenaires, les infections sexuellement transmissibles ou les difficultés sexuelles, c'est tabou, on en parle peu. Les drogues, cannabis compris, les compléments alimentaires et puis les médicaments. Alors, les médicaments sans ordonnance. Et enfin, le plus répandu, c'est l'observance. Vous savez, est-ce que vous prenez bien votre traitement ou pas ? Environ 1 patient sur 2 ne prend pas son traitement exactement comme prescrit. Et évidemment, on l'oublie, on l'arrête et on ne le dit pas. Alors, il y a plein de raisons, parce que ça allait mieux ou on n'ose pas le dire. Mais bref, ça fait partie de ces mensonges.
0: Est-ce grave ?
3: On a une certaine expérience et nous, on n'est pas là pour juger. De toute façon, c'est important de le rappeler, ni pour donner des notes ou faire des leçons de morale. Mais devinez quoi ? On ne peut pas tout deviner. Et quand l'information est fausse, c'est le diagnostic et le traitement qui peuvent en pâtir. Quelques exemples, l'alcool et le tabac peuvent modifier des résultats d'analyse, interférer avec des médicaments ou encore une plaie qui cicatrise mal. Si vous fumez, on sait que c'est un facteur de risque de mauvaise cicatrisation. Si vous nous mentez en disant « je ne fume pas », on va chercher d'autres raisons. Les compléments alimentaires, même naturels, peuvent être actifs. Le mille par exemple, ça diminue l'efficacité de la pilule contraceptive ou de certains traitements. Donc on voit bien que ça peut être grave. Et si vous arrêtez votre traitement contre le cholestérol sans le dire, votre médecin peut penser qu'il ne fonctionne pas, il va augmenter la dose ou changer de médicament. Et puis, petit rappel très important, tout ce qui est dit en consultation est protégé par le secret médical. Votre médecin n'en parle ni à votre employeur, ni à votre famille. Vous pouvez tout dire. Alors, mes conseils, c'est apporter la liste de tout ce que vous prenez, les ordonnances, les médicaments en vente libre, etc. Deuxièmement, dites franchement tout ce que vous avez arrêté, ce que vous avez oublié de prendre. Bref, troisièmement, on ment pas à son médecin. Allez, d'ici là, portez-vous bien.
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0: Signale un accident d'un véhicule léger sur la Nationale 165 de Nantes vers Brest au niveau de Quimper. Donc soyez prudents si vous arrivez dans ce secteur. 8h59, je laisse les manettes à Audrey Leclanche. Audrey, on parle de quoi ce matin?
1: Alors ce matin, on parle formation pour adultes et reconversion professionnelle. Est-ce que vous y avez déjà pensé? Est-ce que vous avez déjà lancé les démarches? Au contraire, est-ce que vous avez des freins là-dessus? Vous n'osez pas vous lancer parce que c'est vrai que c'est un grand changement. On en parle ensemble avec Cathy Luguin dans quelques minutes. Merci Estelle.
0: À demain.
1: On vous dit à demain.
0: Allez, avec plaisir.
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1: Mercredi 30 septembre, on fait le tour de l'actualité. Et on s'informe avec vous, Sébastien Paou. Rebonjour.
16: Rebonjour à tous.
1: Plus de 2300 personnes à Brest.
16: 1600 à Lorient, 1200 à Saint-Brieuc, 900 à Quimper, 700 à Lannion, près de 600 à Morlaix. Pas moins de 14 manifestations pour défendre les services publics hier en Bretagne, pour plus de moyens aussi et une revalorisation des salaires à l'avant-veille de la présentation du budget 2027 en Conseil des ministres. Ce sera demain. Des fonctionnaires rejoints par des lycéens venus soutenir les enseignants et les personnels de leurs établissements. Reportage dans le cortège à Quimper, signé Tube Dual Chartier.
17: Perché sur un muret, Axel, 17 ans, mégaphone en main, s'égosille devant la foule. Le lycéen, complètement surpris, ne pensait pas mobiliser 150 élèves de son lycée.
18: On a juste en réalité collé 3 affiches, etc. Et on a eu la surprise d'arriver ce matin à 10h devant le lycée avec 150 lycéens, en fait, qui, on suppose, avaient eu la même urgence, le même sentiment de colère.
17: À côté de lui, son ami Tom vient lui aussi du lycée Cornouailles. Il vient manifester contre les conditions déplorables des classes surchargées.
19: Pour les profs, c'est très compliqué à gérer d'avoir autant d'élèves. Leur comportement, leur mécontentement, etc. découle directement sur nous. Et c'est là qu'ils vont bien plus appuyer en fait leur domination et que nous, on va en avoir marre des profs. Moi, j'ai beaucoup d'élèves qui me parlent et qui me disent on en a marre des profs, on ne veut plus venir.
17: Entre les pancartes, Yaël se tient en tête du cortège. Elle est là pour exprimer son soutien aux profs et aux agents du lycée.
20: En venant ici, on montre aussi que, comment dire, on les considère et qu'on est heureux de ce qu'ils font pour nous. Et que ce que fait l'État par rapport à leurs conditions de travail, c'est plus possible. Que c'est des humains comme nous et qu'ils ont droit à des droits.
17: L'élève de terminale a discuté plusieurs fois avec les agents d'entretien de son établissement. Elle constate que les visages sont épuisés.
16: Des lycéens qui ont bloqué leurs établissements, notamment à Brest et à Guingamp. Des lycéens qui découvraient pour certains les métiers de la marine marchande hier. Immersion organisée pour ceux qui sont en filière professionnelle maritime. 26 élèves en terminale au lycée du Guilvinec qui ont pu découvrir le La Pérouse, un bateau de 131 mètres qui appartient à la compagnie de croisière Ponant. Il était en escale à Roscoff, une occasion rêvée pour des adolescents qui ne voient pas souvent ce type de navire. Maxime Hernandez, ils ont pu visiter presque tous les endroits stratégiques du bateau.
21: Avec pour commencer la salle des machines, un endroit très attendu par les 8 élèves de la section machines. C'est Alex, élève mécanicien sur le navire, qui fait la visite.
22: On a 4 moteurs de production d'électricité à bord. Donc on va aller en salle A où il n'y a aucun moteur qui tourne, ça va être un peu moins bruyant.
21: depuis toujours. Amael est un passionné, alors là, il est impressionné.
5: C'est un mode de propulsion que j'avais jamais vu, où c'est un moteur qui fait tourner un moteur électrique. Je crois que c'est intéressant.
21: Ensuite, direction la passerelle, c'est là où on effectue la navigation. Sophie Chastel, second capitaine, présente les commandes.
9: Ça fait un peu cockpit d'avion, il y a beaucoup d'équipements, pas mal de trucs tactiles. Au centre ici, vous avez les commandes moteurs, donc les deux moteurs que vous avez vus en bas à la machine.
21: Andrew est en section pont, il se voit déjà derrière la barre.
10: Moi je me vois bien travailler ici. C'est quand même impressionnant à voir, ouais. Surtout le bateau est très joli, c'est l'un des plus beaux bateaux que j'ai jamais vu, je pense.
21: Et cette visite représente une opportunité pour l'enseignant maritime Yannick Delaporte.
14: C'est l'occasion pour eux de découvrir un nouveau type de bateau qu'ils n'ont pas forcément vu. Après, il y en a oui, qui peuvent plus connaître la pêche de par leur environnement familial, par exemple.
21: L'objectif, c'est aussi de les pousser à poursuivre vers les écoles supérieures de la marine.
16: Cette immersion organisée par la compagnie Ponant permet aussi de répondre aux besoins de recrutement dans le secteur maritime. Eux sont à la tête d'une commune et ils pourraient devoir gérer une tempête ou des inondations. Une quinzaine d'élus étaient en formation hier à Châteauneuf-du-Fou, à l'initiative de l'EPAGA, l'établissement public chargé de l'aménagement et de la gestion du bassin versant de l'Aulne et de l'Yerre. L'idée est d'aider les communes, même celles qui n'y sont pas obligées, à préparer des plans communaux de sauvegarde activables en cas de gros aléas climatiques, avec évidemment dans toutes les têtes l'expérience de la tempête Kiran en 2023. David Laporte est adjoint à la prévention et à la sécurité pour la mairie de Châteauneuf. C'est lui qui assurait la formation hier.
19: Kiran, ça a été notre base de travail, puisque ça a été un événement majeur. On a mis en application des choses qu'on avait déjà décidées et on a retravaillé des choses qu'on avait pris en compte. Par exemple, notre réserve communale qu'on avait dimensionnée avec 14 réservistes, on l'a passé à 26 réservistes après. On s'est dit qu'on avait des besoins en fait d'être soutenu. Le maire a besoin d'être soutenu dans ses actions par ses élus, le conseil municipal, mais également cette réserve communale qui connaît le fonctionnement de la machine, si je peux l'appeler comme ça. Et ils seront là, en fait, aussi pour aiguiller les bénévoles qui vont venir. La personne qui vient spontanément se présenter pour donner un coup de main, sera associée à un membre de la réserve communale qui a déjà le fonctionnement en tête, en fait. Après, c'est de proposer des outils pour pouvoir gérer la crise. Proposer des outils et après, les moyens humains se mettent derrière. C'est des réflexes et des façons de travailler, en fait. Avec des choses, je vais pas dire rudimentaires, parce qu'un tableau blanc, c'est pas rudimentaire, mais avec peu de choses, on peut faire fonctionner une grosse machine comme celle-là.
16: Et reportage sur cette formation des élus à retrouver sur ici.fr. 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
16: La météo, Audrey, à 9h05, c'est un mélange de pluie et de soleil, c'est ça?
0: Oui, c'est ça. Généralement ensoleillé partout en Bretagne, mais des nuages un peu plus menaçants se développent et peuvent apporter de la pluie sur le centre et le sud du Finistère, ainsi que sur l'ouest des Côtes d'Armor et le pays de Pontivy. On aura aussi du vent sur l'ensemble des départements avec des rafales allant jusqu'à 65 km/h dans le Finistère. On se couvre donc un petit peu hein, si on sort avec les enfants au parc, même s'il fait encore doux ce matin, 15 à 17 degrés. Cet après-midi, Crozon et Calac compteront 19 degrés, Quimper, Lannion et Quintin 20 degrés et la Maxi est pour Tréguier dans les Côtes d'Armor avec 21 degrés. Un petit coup d'œil sur les routes bretonnes, on nous signale un véhicule accidenté sur la N165 en direction de Nantes vers Brest au niveau de Quimper. Soyez prudents, soyez vigilants si vous êtes dans ce secteur. Vous aussi, vous rencontrez une difficulté, un accident sur la route, vous nous le signalez 02 98 53 65 65 par WhatsApp ou au standard, c'est le même numéro.
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0: Ici, c'est vous, c'est l'émission qui vous donne la parole. Ce matin, on parle ensemble d'une étape qui peut être cruciale chez certains. Une étape qui peut changer une vie, la reconversion professionnelle. Formation, école, reprise d'études, beaucoup de Français se posent cette question. Est-ce que je changerai pas de boulot? Et là, tout de suite, c'est le stress qui arrive. Ok, mais quand? Comment? Qu'est-ce que ça va changer dans mon rythme et au niveau du salaire? Bon, bref, ça peut vraiment faire peur. Et jusqu'à 9h30, on creuse le sujet avec vous. Katia Luguin, bonjour.
26: Bonjour Audrey. Et oui, justement, reconversion, tout ça, ça vous connaît, vous?
0: Oui.
26: Vous maîtrisez le sujet.
0: On peut le dire. Effectivement,

0: organisation familiale, parce que forcément 40 ans, deux enfants,
1: ça bouscule, hein.
0: Ouais, ça bouscule un peu, donc c'est pas évident pour tout le monde, et c'est surtout l'une des premières questions qu'on se pose, c'est ok, mais je commence par où? Alors, Katel, on peut déjà se tourner vers ce qu'on appelle les bilans de compétences.
1: Oui, c'est peut-être ce que vous avez fait, Audrey, je ne sais pas, avant de vous tourner vers la radio. Alors évidemment, on peut se tourner vers tous les domaines possibles, mais ce bilan de compétences, il peut être utile pour savoir un petit peu où on va et comment. C'est une démarche d'accompagnement qui est personnalisée, hein, qui permet de faire le point sur les aptitudes de chacun, les compétences professionnelles et personnelles aussi, elles sont très importantes, et sur les motivations. Ben oui, on ne va pas se lancer dans un métier qui ne nous plaît pas trop, qui nous en chante pas. Donc, grâce au bilan de compétences, on va analyser les compétences pro et perso pour définir un projet professionnel qui va être cohérent. Ça peut être aussi un projet de formation pour pas rentrer les pieds dans le plat tout de suite dans un métier qu'on maîtrise pas. Ça dure en moyenne 24 heures et c'est réparti sur plusieurs semaines. C'est ce que vous avez fait, Audrey ?
0: Exactement, j'ai fait. Et est-ce que vous pouvez nous préciser comment on peut le financer ?
1: Ben oui, ça peut être financé notamment par le compte personnel de formation. Vous savez, le CPF, on en a tous un, il me semble, ou presque. Ça peut être financé également par l'employeur via un plan de développement des compétences, mais aussi par des dispositifs spécifiques. Dans ce cas-là, il faut se tourner vers Pôle emploi, France Travail, pour les demandeurs d'emploi notamment. Mais il y a en général plein d'aides qui existent aussi selon vos territoires, vos communautés de communes, vos départements, vers la région aussi. Une excellente démarche, hein, si vous vous sentez un petit peu bloqué dans votre parcours en disant « oui, je veux changer de boulot, je ne sais pas vers quoi me tourner », si vous envisagez une reconversion ou si simplement vous voulez valoriser votre parcours professionnel actuel, ça peut arriver aussi. Vous, c'est quoi, Audrey, qui vous a donné envie de venir vers la radio ?
0: J'avais toujours un petit peu cette passion dans mon ancien métier. J'étais dans le socio-culturel. J'ai eu la chance de pouvoir pratiquer un petit peu la radio. Et on se dit, ouais, c'est super, c'est génial. Mais effectivement, j'aimerais pouvoir en vivre. J'aimerais me professionnaliser. Mais c'est jamais évident, surtout quand on est, on se sent parfois un petit peu seul et puis un petit peu à se dire, mais je sais faire plein de choses. Mais en soi, pas vraiment peut-être. Donc, on est un petit peu perdu. Donc, c'est vrai que le bilan de compétences, ça peut être une première porte. En tout cas, vers cette reconversion.
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0: Et vous, est-ce que vous avez déjà pensé à la reconversion ? Quand ? Comment ? Quelles sont pour vous les difficultés que vous rencontrez ? Vous venez nous en parler ? Par message vocal, par message écrit ou directement au standard. C'est Stéphanie qui vous accueille, le numéro c'est le même, 02 98 53 65 65. Alors vous rêvez peut-être d'un autre métier, d'une nouvelle aventure professionnelle. Eux, ce dont ils rêvent, c'est d'un autre monde. Téléphone sur votre radio, ici Brice Zizel, très très

0: 1984 avec Téléphone, un autre monde.
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0: On parle ce matin reconversion et formation pour adultes, reconversion professionnelle. Beaucoup d'entre nous se posent la question, et si je changeais de boulot ? Envie de découvrir autre chose, de vivre de sa passion, ou juste un ras-le-bol, chacun a sa raison. Alors ok, mais on fait comment ? On commence par où ? On se tourne vers qui ? Quelles sont les formations ? Il existe des centres de formation professionnelle, comme ceux de l'AFPA. Cataluguin.
3: Oui, on a parlé tout à l'heure du bilan de compétences. Maintenant, on va se pencher un petit peu sur ces centres qui dispensent les formations, vraiment, dans le concret. Mais en ce moment, l'AFPA de Bretagne, notamment, est dans la tourmente. L'AFPA, c'est l'Agence nationale pour la formation des adultes. Vous l'avez tous vu quelque part. Elle va supprimer près de 900 emplois sur 5700 en France, et chez nous, elle va licencier 33 personnes et donc fermer 3 centres, dont celui de Morlaix, notamment dans le Finistère. L'annonce date d'avant-hier soir en CSE extraordinaire à Rennes. Éric Léon, l'un des représentants du personnel du centre AFPA de Morlaix, était notre invité ce matin. Il nous explique quel public est accueilli à l'AFPA.
4: C'est de la formation professionnelle pour adultes, on accepte tout public. Et c'est de la reconversion, c'est pour la plupart, ça peut être l'apprentissage d'un premier métier suite à un parcours scolaire qui aurait pu être chaotique, voilà, c'est la deuxième chance. On accueille beaucoup de personnes qu'il faut remettre dans l'emploi, on accepte beaucoup de migrants aussi. À l'école de la deuxième chance, comme on le dit chez nous.
3: Éric Léon de l'AFPA de Morlaix qui va fermer donc son centre de formation comme deux autres en Bretagne. Vous, est-ce que vous êtes passé par l'AFPA pour changer de métier, peut-être pour débuter un métier aussi? Ça peut aller du tout au tout, hein, on l'entendra tout à l'heure avant 9h30. Il y a vraiment des métiers variés et parfois, faut pas avoir peur, Audrey, de se lancer dans le bain, de partir du tout au tout. Vous avez fait ce choix-là, vous êtes actuellement, on va le dire, nos auditeurs, vous formez à la radio. Un changement de vie, c'est chouette aussi, ça, retourner à l'école.
0: C'est un saut dans le vide. Un saut dans le vide parce que on se pose vraiment cette question. Comment ça va se passer? C'est-à-dire, très bien, je veux changer de travail, mais qu'est-ce que je peux faire aujourd'hui? J'aime faire de la radio, mais est-ce que je peux vraiment en faire un métier? Quels sont les moyens? C'est vrai que ce sont des questions que tout le monde se pose quand on se demande, est-ce que je peux passer le pas? Est-ce que je peux vivre de ma passion? Je pense notamment à ceux qui sont dans l'artisanat. Oui, j'adore coudre, mais est-ce que je peux en faire tout un métier? Ce sont vraiment des préoccupations. On continue d'en parler ce matin jusqu'à 9h30. Et pour revenir à l'AFPA, effectivement, on rappelle, c'est un centre qui accueille tous les publics. On parle souvent de l'orientation quand on est jeune, mais cette question, elle se pose aussi quand on est adulte.
3: Bien sûr, il y en a plein qui ont fait ce choix-là. Moi, j'en connais très personnellement des gens qui étaient très haut diplômés, notamment haute école de commerce, suivie après le bac, voilà, pour faire bien, pour aller vers des grands métiers.
0: Finalement, cursus classique d'études.
3: Voilà, et finalement, c'était pas si passionnant que ça. Ouais. Et moi, à la maison, mon mari, c'est le choix qu'il a fait à 30 ans de partir à l'AFPA et de se former en chaudronnerie. Et je crois qu'il adore son métier. Vous, est-ce que vous avez fait ces démarches-là aussi de changer de vie à un moment, de repartir vers la formation, peut-être dans les centres AFPA? Racontez-nous aussi comment ça se passe à l'AFPA, ces centres qui, malheureusement, sont un peu dans la tourmente aujourd'hui. Venez nous le dire par WhatsApp ou par téléphone, Audrey.
0: Tout à fait. Quel a été votre déclic sur la reconversion professionnelle? Au contraire, qu'est-ce qui vous empêche actuellement de vous lancer? Les démarches, le principe de changer de travail, la peur, le stress? Vous venez nous raconter votre histoire, 02 98 53 65 65, par WhatsApp ou directement au standard, le numéro c'est le même. Lui, il s'était reconverti en bûcheron pour construire sa cabane. On le retrouve maintenant, c'est bien.

0: Il sera à l'Arena de Brest le 24 février prochain, c'est Vianney avec D'or et d'Étain. On parle ce matin reconversion et formation pour adultes. Et si je changeais de boulot? On se pose la question, mais on n'ose pas forcément passer le pas. Et vous, est-ce que vous vous êtes lancé? Qu'est-ce qui vous a fait passer ce cap? Au contraire, qu'est-ce qui vous bloque encore actuellement? Vous nous racontez tout au 02 98 53 65 65, par message, par vocal WhatsApp ou directement au standard. C'est vous qui choisissez, c'est le même numéro.
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0: Ici c'est vous, c'est l'émission qui vous donne la parole. Ce matin, on parle ensemble d'une étape importante dans votre vie professionnelle, une étape qui peut même changer une vie, hein, c'est la reconversion. Formation, école, reprise d'études, beaucoup de Français se posent cette question. Mais est-ce que je changerais pas de boulot là? Quand? Comment? J'ai un certain âge, j'ai des enfants, qu'est-ce que ça va changer dans mon rythme? Mais pour mon salaire aussi? Bref, on a tous énormément de questions à ce moment-là. Est-ce que vous vous êtes lancé? Quelles ont été vos démarches? Ou alors, qu'est-ce qui vous empêche de partir sur une formation ou une reconversion actuellement? Venez nous en parler par message, par vocal ou par téléphone, 02 98 53 65 65. Alors souvent, les premières questions, c'est qu'est-ce que je veux faire finalement maintenant? Ou par où je vais commencer? Ou quelles sont les formations qui existent? Jusqu'à 9h30, on fait le point avec vous, Cathy Luguin.
11: Oui, et quand on se pose cette question-là, quelles formations existent? Et bien parfois, on se tourne vers des organismes comme l'AFPA, vous en avez certainement entendu parler, pour se former à un nouveau métier. Et à l'AFPA, il y a diverses formations. Par exemple, à Morlaix, on peut apprendre le métier de carreleur, mécanicien moto, conducteur de travaux, mais aussi assistant ressources humaines, gestionnaire comptable. Bon, la structure de formation professionnelle pour adultes va licencier 33 personnes et fermer 3 centres dans la région, à Morlaix, à Auray, à Saint-Malo. Philippe Crossoir est formateur à l'AFPA de Rennes. Il est également secrétaire régional CGT du CSE. Il est inquiet pour ses stagiaires.
12: L'avantage de l'AFPA, nous étions le seul organisme en France, le plus grand et le seul organisme à offrir aux demandeurs d'emploi de l'hébergement. Donc c'est-à-dire que il y avait une mobilité qui était beaucoup plus facile. Maintenant, je prends l'exemple, le centre d'Auray ferme, le couvreur ou le plombier qui est sur cet endroit-là, sur cette zone INSEE, comme ils appellent ça, sera obligé de venir en plomberie, soit à Rennes, soit à Quimper, soit à Longueux. C'est pas sûr. Alors, le prix de l'essence, du gasoil en ce moment, forcément, l'hébergement. Maintenant, on demande 260 € à une personne qui est demandeur d'emploi. Et en plus, nos restaurations qui ferment. Donc, ce sera très compliqué.
11: Mais voilà, pas simple, il va falloir bouger. Philippe Crossoir, invité de la matinale d'ici Armorique. Didier est avec nous ce matin. Bonjour Didier.
0: Bonjour Didier.
13: Oui. Bonjour.
11: Bon alors Didier, vous êtes reconverti aussi, hein. Et puis c'était pas à 20 ans, mais à 43 ans, alors vous avez sauté le pas?
1: Oui, à 43 ans, je ne sais pas. J'avais un métier en électronique battait de l'aile parce que, avec la modernisation, les évolutions technologiques, je savais qu'il y a des postes qui allaient être supprimés. Mmh. Donc je me suis dit, il faut que je me reconvertisse avant 50 ans, parce qu'après, ça devient plus dur. Et du coup, j'ai franchi le pas après un congé parental. Je me suis bien posé. Je me suis réfléchi. J'ai réfléchi au pour et contre. Mmh. J'en ai discuté avec mon épouse. Et je suis parti pendant 8 mois en formation à l'AFRAC, c'est l'Association pour la formation des ruraux au métier du tourisme. Et j'ai passé un bac pro de cuisinier.
11: Ouais, et la restauration, ça a été un déclic?
1: Moi, j'ai toujours aimé ça, mais en fin de compte, il faut bien connaître les avantages et les inconvénients de chaque métier avant de se lancer. Mmh. Parce que la restauration, c'est pas simple, mais quand on aime, c'est super.
0: Alors c'est ça, aujourd'hui, vous vous dites, Didier, que vous faites un métier que vous aimez?
1: Oui. Ouais. Bon, maintenant, je suis retraité depuis un an.
0: D'accord. Et est-ce que les démarches ont été compliquées pour justement vous reconvertir?
1: Oui et non. Oui, parce que j'ai voulu passer par le CIF, qui était à l'époque le CIF avant le CPF, mm-hmm. Je ne sais pas comment ça s'appelle maintenant.
0: Là, c'est maintenant le compte professionnel de formation, le CPF.
11: Oui, c'est ça.
1: Ouais. Et du coup, j'ai été en entreprise et j'ai demandé un congé pour partir. Et ça s'est plutôt bien passé avec l'entreprise, sauf que il fallait rompre et passer directement en formation. Donc ça a été un peu un bouleversement dans la vie, surtout que je quittais mon foyer pour 8 mois. Et donc du coup, je regrette pas parce que la formation était très valorisante. C'était un bac pro et je voulais passer un bac pro parce que le CAP pour moi ça me paraissait trop juste pour pouvoir après encadrer des gens.
0: Et comment vous l'avez vécu, la reconversion, le côté « ok, je retourne un peu sur les bancs de l'école à 43 ans », est-ce que c'est pas compliqué, parfois, d'assimiler toutes ces nouvelles informations, de tout réapprendre ?
1: Le plus dur, c'est de rester des fois 4 heures sur une chaise.
0: Ouais.
1: Bon, après, c'était très tourné pratique. Donc, c'était un restaurant d'application. Tous les jours, on faisait à manger.
0: Ah oui, oui.
1: Le lundi. Donc on sentait pas ce côté institutionnel de l'éducation nationale où c'est très académique.
11: Oui, on apprend un métier concret.
0: Oui, c'est ça, vous aviez les mains dans la casserole dès le départ.
1: Ouais. Donc du coup c'était très intéressant parce que on était tiré vers le haut avec d'autres personnes qui avaient déjà côtoyé la cuisine.
11: C'est une très belle, un très beau témoignage en tout cas, et je pense que ça va peut-être un peu ouvrir les yeux à certaines personnes qui se posent la question, est-ce que je changerai pas de boulot? Et ben pourquoi pas se tourner vers ces métiers-là qui pour l'instant vont pas être remplacés tout de suite par l'IA. Non. La cuisine, on a toujours besoin de cuisiner.
1: Il faut bien se connaître. Ce que je veux dire, c'est qu'il faut bien se connaître et bien discuter en couple aussi.
0: Ouais. Oui, oui, oui.
1: Parce qu'une reconversion, s'il y a des enfants, c'est pas toujours évident parce qu'il y a des contraintes dans chaque métier.
0: Oui, on n'est pas les seuls impliqués, effectivement, quand on choisit la reconversion. Merci beaucoup, Didier, d'être venu témoigner au micro d'Ici Brézizel.
11: Merci,
0: très bonne
11: journée.
0: Merci, Didier. Merci beaucoup à vous, Catel. Dans moins de 5 minutes, on retrouve les bons plans et les idées sorties d'Estelle Gass. Et on s'intéresse à l'ouverture de la billetterie SNCF pour les vacances de Noël. Eh bien oui, c'est ouvert depuis ce matin, 6h. À bientôt, Catel.
11: Merci, Audrey, à bientôt.
0: Et d'abord, de l'amour, de l'amour, avec Dalida, Besame mucho.

0: Bésame mucho, c'est Dalida sur votre radio, ici Brice Hizel.
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2: Les passionnés de modélisme se donnent rendez-vous au Relais Carillon ce samedi et ce dimanche pour la 39e édition du Festival de la maquette et de la figurine. Le club local rassemble cette année 69 associations et 13 commerçants spécialisés à la salle Astrolab. Vous pourrez y admirer des créations minutieuses et suivre un concours national marqué cette fois par un trophée spécial célébrant les 400 ans de la marine nationale. Et puis pour beaucoup d'entre nous, le samedi, c'est le jour des courses. Et quant au prix des courses, il faut ajouter celui de l'essence, et bien parfois et même parfois du stationnement, ça fait beaucoup on va dire. Alors jusqu'à fin novembre, les parkings des Arcades, celui de Place d'Armes et d'Orientis à Lorient sont à 1 euro de midi à minuit. Ça représente en tout près de 800 places. Vous avez alors l'embarras du choix et quelques économies à faire.
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0: Ici c'est vous, on continue la matinée ensemble et ce matin, on voyage dans le temps, on part pour les vacances de Noël. Et oui, la SNCF a ouvert ce matin 6h sa billetterie pour les fêtes de fin d'année et comme tous les ans, elle est prise d'assaut. Plus on réserve tôt, moins on paye cher, voilà le credo. Et vous, comment vous achetez vos billets de train pour les vacances? Est-ce que vous avez d'autres techniques pour acheter moins cher et faire des économies? Comme tous les jours, c'est vous qui avez la parole. Donnez-nous vos petits conseils au 02 98 53 65 65 à l'antenne par message, c'est le même numéro. Et lui, c'est un peu la locomotive de l'émission, celui qui lance le thème du jour, c'est Gaël Guéguin et son billet d'humeur. Bonjour Gaël.
3: Bonjour Audrey, le locomotive à charbon quoi, une vieille loco. Ça y est, la ruée vers les tickets de train pour la période de Noël a commencé aujourd'hui, 30 septembre depuis 6h du matin. C'est pendant la première heure de la matinale de votre radio que la SNCF a déjà vendu un quart de ses billets de train pour la période des vacances scolaires de fin d'année. Si c'est comme l'année dernière, c'est ça en gros. Hein.
0: Ah oui, tout
3: un
0: à fait.
3: Un quart des billets déjà vendus. Si en gros 10% de Français voyagent en train à cette période de l'année, c'est-à-dire vers Noël, en gros un peu plus de 6 millions, plus d'un million de billets de TGV ont été vendus ce matin avant même le lever du soleil.
0: Ah, c'est de la folie.
3: On peut parler de ruée. Et la raison de ce phénomène est simple, plus on achète tôt son titre de transport, et plus Audrey, vous l'avez dit, l'économie est importante jusqu'à 30%. Et là où le phénomène marche le mieux, c'est à Paris. Noël étant une période de retrouvailles familiales, la capitale se vide pour remplir la province à partir du 18 au 19 décembre. Et le pic de voyageurs, Audrey, c'est, à votre avis,
0: pour la SNCF, au niveau des destinations ?
3: Non, le pic de réservation de billets.
0: Ah, oh bah c'est ce matin entre 6h15.
3: Oui, à la période de Noël, c'est le 23.
0: Ah oui, pardon.
3: Sur oui, la parce date, que le 24, excusez-moi. C'est un peu tard pour voyager, quoi.
0: Oui.
3: Si je comprends bien, Audrey, ça veut dire que les gens sont prévoyants.
0: Ah oui.
3: Et à ce train-là, à la fin de la matinée, il ne restera plus beaucoup de billets bon marché à réserver sur le site de la SNCF. Parce que moi, j'ai pas de bon plan, mais on peut toujours aller sur le site.
0: Hein. Ah, bien sûr.
3: C'est comme ça que ça marche. Bon, après tout, c'est pas grave. Pour s'y retrouver au niveau du budget, si on n'a pas eu de billets, ce qu'on n'a pas économisé sur le transport, on peut encore le faire sur le cadeau.
0: Voilà
3: un bon plan. Au lieu d'acheter le drone dernier cri, on trouvera bien un vieux train électrique sur le bon coin.
0: Le Père Noël trouvera bien quelque chose.
3: Il y avait ce matin, Audrey, une prime pour récompenser les Français qui se lèvent tôt. Mais 6 heures, ce n'est pas pour tout le monde l'heure à laquelle nous nous réveillons de Noël, bien sûr.
0: Oh, mais bien sûr, superbe. Merci beaucoup, Gaël. On vous retrouve demain.
3: À 9h30, si j'ai bien compris.
0: Même heure, même studio, c'est ça, 9h30.
3: Et un autre sujet pour changer un peu.
0: Oui, demain, on sera en direct du Carrefour des Communes aux ateliers du Capucin de Brest.
3: D'accord, bah je serai au Carrefour alors.
0: Ok, très bien. Ouais. Bah, essayez de venir par là quand même, hein, à 9h30.
3: Je prendrai le train, je crois qu'il y a encore de la place pour le train au Quimper-Brest de demain.
0: Mais bien sûr, on va vous en trouver, vous inquiétez pas. À demain, Gaël.
3: À demain.
0: Son concert de novembre est complet, du coup il remet le couvert le 18 février 2027 à l'Arena de Brest. C'est Gaëtan Roussel qu'on écoute maintenant avec Louise Attaque et Léa.
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1: On est ensemble jusqu'à 10h. Ici, c'est vous. C'est l'émission qui vous donne la parole. Et aujourd'hui, on se projette déjà aux vacances de Noël avec la SNCF. <musique> 5h45, le réveil sonne. Vous sautez du lit, vous ouvrez l'écran de l'ordi et vous foncez sur le site de la SNCF. Vous avez calculé le trajet, les horaires et surtout le budget. La SNCF ouvre sa billetterie de Noël aujourd'hui à 6h et vous êtes prêts. Bon, par contre, vous n'êtes pas seul. L'année dernière, 1,6 million de billets ont été vendus rien que sur la journée d'ouverture de la billetterie. 10 TGV remplis par minute au pic de la demande, la SNCF plus forte que Céline Dion. Mais alors la question c'est, pourquoi ? Pourquoi tout le monde se jette à 6h du matin sur ses billets de train ? Eh bien parce qu'ils sont moins chers, tout simplement. Valère Coréard, que vous retrouvez tous les midis dans l'émission On vous doit bien ça, nous explique tout.
4: Alors on peut se le demander, hein, pourquoi le prix d'un même trajet SNCF peut changer d'un jour à l'autre ? Eh bien c'est la tarification dynamique, qu'on appelle aussi yield management. Au départ, chaque train propose un nombre limité de billets à petit prix, et à mesure qu'ils sont vendus et que le train se remplit, on passe dans des tranches tarifaires plus chères. Le prix dépend aussi de la demande prévue. Un vendredi soir ou un départ en vacances coûtera souvent bien plus cher qu'un mardi en milieu de journée. Ce n'est donc pas uniquement le kilomètre qui va influencer le prix, mais ce sont aussi la disponibilité et la demande.
1: Donc plus on réserve tôt, moins on paye. Voilà, c'est QFD. Alors c'est vrai que dans ce genre de situation, avec cette politique de dynamique, on peut avoir des personnes dans un même train. C'est-à-dire que vous êtes assis à côté de quelqu'un qui aura payé son billet 3 voire 5 fois plus cher, ou c'est l'inverse, c'est vous qui aurait payé 3 à 5 fois plus cher votre billet de train. Donc effectivement, stratégiquement, il vaut mieux réserver au plus tôt. Mais il y a aussi d'autres bons plans. De passer avec, pour payer avec nos chèques vacances. On recherche aussi les trains Ouigo. Vous savez, les trains qui sont moins équipés, mais beaucoup moins chers pour les grands trajets. Et vous, est-ce que vous attendez de pied ferme l'ouverture de la réservation pour acheter vos billets de train au plus bas? Est-ce que vous avez d'autres techniques pour faire baisser les prix? Vous venez nous donner vos astuces au 02 98 50. 53 65 65 par message ou note vocale sur le WhatsApp d'Ici Brésil ou directement au standard, c'est vous qui choisissez, c'est le même numéro.
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1: Ici Brésil, c'est la radio qui diffuse vos titres bretons et celtiques préférés. Et forcément, elle en fait partie de cette playlist. C'est la Rennaise, Gwenine, avec Bravik. Très belle matinée avec Ici Brésil.

0: Elle est en concert avec son spectacle Enèse le 25 octobre à Plougonvelin près de Brest. C'est Gwenine avec Bravik. La SNCF ouvre aujourd'hui sa billetterie pour les vacances de Noël. Plus on réserve à l'avance, moins on paye cher. Vous avez déjà acheté vos billets? Et sinon, est-ce que vous avez d'autres techniques, vous, pour payer moins cher? Vous attendez la dernière minute, vous payez en chèque vacances, vous regardez les comparateurs de prix? Vous nous donnez vos astuces par message vocal ou écrit via le WhatsApp d'Ici Brice Diesel ou directement au standard. C'est Stéphanie qui vous accueille. 02 98 53 65 65. Le numéro est le même pour les deux.
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0: Ici c'est vous, c'est votre émission et jusqu'à 10h, on parle vacances. Alors pas n'importe lesquelles, celles de Noël. La SNCF ouvre aujourd'hui ses réservations pour les vacances de fin d'année et si on veut économiser sur le prix du billet, c'est maintenant. Et oui, à la SNCF, plus les trains se remplissent, plus les prix augmentent. C'est la stratégie dynamique, donc plus on réserve tôt le billet, et ben moins il sera cher. Alors certains, eux, se tournent vers les trains Ouigo. Vous savez, ce sont des trains bien moins chers que les TGV classiques. Alors c'est super pour le porte-monnaie, mais ils mettent un peu plus de temps et niveau équipement, c'est disons limité. En tout cas, c'est ce que nous disent les décaféinés.
12: Vous pouvez pas, il n'y a pas de tablette dans les Ouigo. Puis il n'y a pas de prise non plus, vous pouvez pas le brancher.
13: Je vais boire un café.
12: Vous pouvez pas, il n'y a pas de bar.
13: Vous rigolez, ils vont où ces gens depuis tout à l'heure?
12: Ah bah aux toilettes, c'est la seule activité du train.
0: La réservation à l'avance, les Ouigo, les chèques vacances pour acheter les billets. On essaye tous de trouver des bons plans pour payer moins cher nos trajets de train. Certains se tournent même vers les comparateurs de prix. Cédric Dufour, directeur commercial Europe de Trainline, une application qui permet de comparer et de réserver ses billets de train, nous explique qu'en quelques jours, les prix peuvent très vite augmenter.
14: Bonjour. Pour voyager à Noël au meilleur prix, il faut viser l'ouverture des ventes, pas attendre une promotion de dernière minute. Cette année, les billets TGV Inouï, Ouigo Grande Vitesse, Intercité pour les fêtes sont mis en vente ce mercredi 30 septembre. Alors sur les trains les plus demandés, les premiers tarifs peuvent partir très vite. Donc le bon réflexe que je vous recommande, préparez vos dates, vos horaires, puis réservez dès l'ouverture. Généralement, ça se passe à 6h du matin. Enfin, tout au long de la journée de ce mercredi, ça vaut quand même le coup. Puis si vous pouvez, comparez le train précédent ou le suivant, voire un départ légèrement décalé d'une journée, parce que là aussi, la différence peut être importante.
0: Et vous, comment vous faites pour payer moins cher vos voyages en train? Est-ce que vous avez déjà vendu vos billets sur des plateformes de la SNCF? Est-ce que vous comparez des prix avec les applis? Vous venez nous en parler par message WhatsApp ou directement au standard. Le numéro est le même, 02 98 53 65 65. Côté trafic, on nous signale une manifestation de lycéens à Brest. Le tram est à l'arrêt et des bus de remplacement sont mis en place. Soyez patients, soyez prudents si vous êtes dans cette zone. Vous voulez nous signaler un accident, un ralentissement ? 02 98 53 65 65. On le rappelle, une manifestation de lycéens est en cours à Brest et le tram est à l'arrêt. Des bus de remplacement sont mis en place. Place maintenant à quelque chose de complètement gratuit, mais qui réchauffe le cœur. C'est un sourire. Et celui-là, c'est celui de Zaz.

0: Mon sourire qu'on retrouve sur le nouvel album de Zaz, sain et sauf.
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0: Continue de parler ensemble des vacances de Noël. Ah oui, déjà, la SNCF a ouvert ce matin à 6h sa billetterie pour les vacances de fin d'année. Un rendez-vous que beaucoup attendent. L'année dernière, 1,6 million de billets ont été vendus pendant la journée d'ouverture pour les vacances de Noël. Donc c'était le 1er octobre 2025. Ça représentait jusqu'à 10 TGV remplis par minute au pic de la demande. Alors comment faire des économies sur l'achat de nos billets de train? Valère Coréard, notre expert conso et bon plan ici, vous donne ses conseils pour réserver au meilleur prix sans vous faire avoir par la rue et sur le site. Il nous a laissé un petit message WhatsApp ce matin.
3: Bonjour. Pour voyager à Noël au meilleur prix, il faut viser l'ouverture des ventes, pas attendre une promotion de dernière minute. Cette année, les billets TGV Inouï, Ouigo Grande Vitesse, Intercité pour les fêtes sont mis en vente ce mercredi 30 septembre. Alors sur les trains les plus demandés, les premiers tarifs peuvent partir très vite. Donc, le bon réflexe que je vous recommande, préparez vos dates, vos horaires, puis réservez dès l'ouverture. Généralement, ça se passe à 6h du matin. Enfin, tout au long de la journée de ce mercredi, ça vaut quand même le coup. Puis si vous pouvez, comparer le train précédent ou le suivant, voire un départ légèrement décalé d'une journée, parce que là aussi, la différence peut être importante.
0: Valère Coréard, que vous retrouvez tous les midis dans l'émission On vous doit bien ça. Dans le genre technique, Eugui les bons tuyaux, certains se disent qu'il vaut mieux tenter de prendre un billet à la dernière minute pour espérer trouver des tarifs un petit peu cassés. Mais est-ce que ça marche vraiment? La réponse de Cédric Dufour, directeur commercial Europe de Trainline.
4: La dernière minute, ça peut pas marcher, c'est assez difficile. En tout cas, ce qui est sûr, c'est qu'en dernière minute, on n'a pas accès aux trains les plus intéressants, on n'a clairement pas accès aux meilleurs tarifs. Donc, s'y prendre au dernier moment, c'est ne pas avoir le choix. Il faut vraiment essayer de s'y prendre dès le 30 septembre, si possible dans les premières heures de la journée, à l'aube, peut-être dès 6h du matin même, pour avoir vraiment les meilleurs choix.
0: Et dans le style bon plan méconnu, laissez-moi vous présenter le congé annuel. Une fois par an, la SNCF accorde une réduction de 25% sur un aller-retour d'un train d'au moins 200 km. Je vous conseille vivement d'aller sur le site de la SNCF pour retrouver tous les critères et le formulaire de demain. Vous tapez congé annuel. Une information trafic qui vient aussi de nous arriver. De grosses perturbations sur la ligne A du tram à Brest en raison d'une manifestation de lycéens. Le tram A n'a aucun départ de Porte de Plouzané vers le centre-ville. Des bus de remplacement sont mis en place de Porte de Plouzané jusqu'à Recouvrance. Vous avez également la possibilité d'utiliser les lignes 2 et 4. Le tram A, dans l'autre sens, de Porte de Guipava et Gouénou vers le centre-ville, s'arrête à Recouvrance. Les stations de Recouvrance à Porte de Plouzané ne sont pas desservies. Soyez vigilants, toutes les informations sont sur le site de Bibus Brest.
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Avec cet extrait de son nouvel album Now, la musicienne irlandaise aux mille talents déploie une énergie et une joie communicative. Un titre qui vous fait entrer dans la danse.

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2: 9h59, on est toujours ensemble et on accueille Perrine Clément qui part aujourd'hui dans le Morbihan.
3: Exactement, enfin c'est presque même l'inverse, c'est eux qui viennent jusqu'à nous. On est ravis de vous accueillir tous les deux. Nous sommes avec Jean-Marie Mal et Noël Zilber-Fab. C'est parfait, hein.
4: Voilà. Parfait, Perrine, merci.
3: Merci à tous les deux. Vous venez de Lorient, merci d'avoir fait la route jusqu'à nous ce matin. On va évoquer ensemble votre coopérative, celle que vous avez fondée il y a peu de temps, c'était fin juillet de cette même année. Fondateur et directeur de la coopérative Madé Habitat. Pour faire court, figurez-vous qu'à Lorient, il y a des immeubles vacants. Avec la coopérative, on va les transformer en logements abordables. C'est le principe de notre émission Ici ça marche, et c'est ce qu'on va explorer dans un instant.
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3: Merci de nous avoir choisis, c'est mercredi, il est 10h. Toute l'actualité d'ici, c'est avec vous Sébastien Paour, bonjour.
5: Bonjour à tous.
3: 11 000 personnes dans la rue hier en Bretagne.
5: 14 cortèges au total dans notre région pour demander une revalorisation des salaires dans la fonction publique. D'après les préfectures, les manifestants étaient 2300 à Brest, 900 à Quimper, près de 600 à Morlaix, 1600 à Lorient ou encore 1200 à Saint-Brieuc. Il y avait aussi des centaines de lycéens dans les rangs venus dénoncer notamment des classes surchargées, des profs non remplacés et des locaux parfois vétustes. Des lycéens retraités avec un EHPAD tout neuf dans le Nord Finistère, l'EHPAD du Dorgen, inauguré hier par le centre hospitalier de l'Esnevin, un établissement de 6500 m2, 116 lits, dont 36 en unité de vie adaptée. L'endroit est conçu comme une maison dans la ville, il conjugue qualité de vie, accompagnement personnalisé et haut niveau de soins, un investissement de près de 19 millions d'euros. Les urgences de Landerneau, de nouveau ouvertes depuis 8h30, elles étaient fermées depuis 18h30 hier soir, quatrième nuit de fermeture en un mois. Le centre hospitalier Ferdinand Graal est confronté à un manque de personnel médical. Il n'arrive pas à recruter. La maternité, elle, est restée ouverte.
3: Le téléphérique de Brest reprend aussi du service ce matin.
5: Il était en maintenance depuis plus de 3 semaines pour remplacer les 2 câbles tracteurs. D'après Vibus, les 2 cabines ont transporté près de 80 000 voyageurs au mois d'août. Deuxième meilleur mois depuis la mise en service du téléphérique. C'était il y a presque 10 ans. Un problème technique lié à un appareil d'extraction d'air avait empêché d'accueillir le public. Le théâtre Max Jacob de Quimper ouvrira finalement le 10 octobre. Porte ouverte sur une seule journée, un samedi de 10h à 18h, au lieu des 2 jours prévus pendant les journées du patrimoine. Et puis, une date à noter dans vos agendas, Noël à Trévarez. Ce sera du 21 novembre au 10 janvier. Le thème cette année que vient de révéler le domaine, le rêve de la petite sirène. Une histoire inspirée du conte d'Andersen. Les réservations ouvriront le 21 octobre.
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5: La petite sirène.
3: Ça m'inspire absolument pas.
5: Bon.
3: Enfin, je veux dire.
5: Oh là là. Une météo de grenouille peut-être. Pas de sirène.
3: Non, ça m'inspire à y aller, sur, mais je me dis en fait, qu'est-ce qu'on va y trouver? Comment.
5: C'est ça qui. La beauté du truc.
3: Si on me disait Noël avec l'idée de.
5: Sans les jambes, ouais. Une petite sirène.
3: Ouais.
5: C'est chiant, quoi.
3: Là, franchement, je serais.
5: Bon. On fait un point météo, oui. On en parle une autre fois.
3: On parle tant que l'inspiration.
5: Alors, il est 10h03, oui. Nous sommes mercredi, quel temps fait-il?
3: On va retrouver quelques nuages présents ce matin, ça s'améliore légèrement, oui, avec au fil du temps, la journée va se poursuivre avec du soleil. Si ce n'est en fin de journée, on va retrouver quelques averses, des rafales aussi qui pourraient atteindre les 55 km/h. Du côté température actuellement, on a 18 à Brest, à Morlaix, ainsi qu'à Quintin, on est dans les Côtes d'Armor, 19 degrés aussi à Quimper, à Saint-Brieuc et à Lorient. Température maximale pour cet après-midi, elles iront de 18 à 21 degrés. Pour demain jeudi, on va retrouver un soleil présent du matin jusqu'au soir. Côté température, elles sont normales de saison, entre 9 et 12 degrés. Les températures vont grimper jusqu'à 23 de maximale.
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3: Vous passez régulièrement devant cette maison, là dans votre rue, et vous savez qu'elle est inhabitée depuis des années. Et vous vous dites, si seulement elle pouvait servir à loger quelqu'un. Une réflexion mise en action par nos deux invités, Jean-Marie Mal et Noël Zilber-Fab. Bonjour à tous les deux.
7: Bonjour.
4: Bonjour Perrine.
3: co-directeur et fondateur de la coopérative Madhabitat, qui existe depuis fin juillet de cette même année. Vous êtes basé à Lorient, merci d'avoir fait la route ce matin pour être en direct dans nos studios. Je me tourne vers vous, Jean-Marie Mal. À qui seront destinés ces logements et à quel prix ?
4: Donc le but, c'est de proposer des logements pour les personnes qui vivent et habitent à l'année sur le pays de Lorient. Et en termes de prix, on vise à peu près un loyer autour de 10 euros du mètre carré, ce qui correspond pour un petit, pour un 2 pièces à environ 300-400 euros de loyer, et pour un 3-4 pièces à 600-700 euros de loyer.
3: Rénover plutôt que de construire, c'est votre créneau et c'est le sujet donc qu'on va aborder avec la coopérative Madhabitat. Nous sommes à Lorient avec nos invités jusqu'à 10h30.
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3: Et la musique justement pour vous accompagner dans quelques instants. Pierre Demar, Culture Club, et on commence tout de suite avec France Gall.

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2: Sujet qu'on va évoquer, le logement avec nos deux invités, Jean-Marie Mal et Noël Zilberfab. Vous êtes les directeurs et fondateurs de la coopérative Madé Habitat, basée à Lorient. À Lorient, cette coopérative donne une seconde vie à certaines habitations en les transformant en logements à loyer abordable. Je me tourne vers vous, Jean-Marie. Vous partez d'un constat, beaucoup de logements sont sous-occupés. Quels sont les chiffres ?
3: Alors en fait, à Lorient, les chiffres, c'est 78% des logements sont considérés sous-occupés par l'INSEE. Et en fait, Lorient, c'est une ville qui est très similaire à beaucoup d'autres villes de Bretagne, avec une forte tension locative. Ça veut dire qu'il y a plus de demandes que d'offres de logements, donc des temps d'attente qui s'allongent. Et le paradoxe, c'est qu'en même temps, il y a beaucoup de logements qui ont été construits, reconstruits après-guerre dans les années 60, plutôt des grands logements, parce qu'à l'époque, c'était des grandes familles, qui se retrouvent maintenant avec une ou deux personnes, et donc des espaces qui sont déjà bâtis, des mètres carrés déjà bâtis, sous-utilisés, qu'on a l'ambition de remettre sur le marché, de rénover pour recréer des logements sur Lorient.
2: Donc c'est ce qui vous a amené à partir de ce constat-là, de vous poser la question, comment peut-on mieux utiliser et autrement ces logements? Je me tourne vers vous, Noël. Où trouvez-vous l'argent pour acheter ces biens et financer par la suite les travaux?
4: Alors, chez Madé, on fait un pari, qui est un pari relativement unique en France, qui commence à attirer un peu l'œil sur le projet, qui est de financer pour l'essentiel par la collecte et l'épargne citoyenne.
2: C'est-à-dire ?
4: C'est-à-dire que on pense que les Lorientais sur le territoire de l'agglomération, pour certains d'entre eux ont de l'épargne, pour certains d'entre eux ont de l'épargne qui dort et seraient très enclins d'en investir une partie, probablement pas toute, mais sur un projet qui a du sens, qui se passe près de chez eux, dans leur quartier, dans leur ville, pour loger des gens qui peuvent être leurs proches. Enfin, on pense que il n'y a personne dans une ville comme Lorient qui n'est pas touché de près ou de loin par la problématique du logement, et le constat qu'on fait par nos premiers pilotes, je dirais, c'est que la résonance est très forte chez les citoyens.
2: Sachant qu'on n'est pas dans cette volonté d'avoir, à travers ce type de démarche, vous dites certains Lorientais, Lorientaises pourraient être concernés, c'est pas pour en faire une maison secondaire.
4: C'est pas pour en faire une maison secondaire, c'est vraiment pour créer du logement à l'année pour des gens qui travaillent et qui vivent sur le pays de Lorient et qui aujourd'hui ne peuvent plus se loger, c'est un fait.
2: Avec des loyers abordables 10 à 15%?
4: Oui, tout à fait.
2: En dessous du prix du marché?
4: Je pense qu'on peut répéter les ordres de grandeur. Un studio de 20-22 mètres carrés sera à peu près de l'ordre de 350 ou 400 euros. Ce qui est bien en dessous, effectivement, de ce qu'on peut voir dans les quelques annonces qui sont disponibles, parce que le problème, c'est la pénurie aujourd'hui.
2: Alors, je le disais, la coopérative Madé Habitat a très peu de mois, vous existez depuis fin juillet de cette même année 2026. Est-ce que vous avez déjà un exemple concret de vos projets?
3: Oui, il y a un exemple très concret, en fait, qu'un immeuble en plein centre-ville, rue Paul Guies. On a profité d'une fête de quartier au mois d'août, fin août, pour ouvrir les portes de cet immeuble, parce que c'est un immeuble vacant, avec notamment un plateau au troisième étage qui a jamais été aménagé. Donc pendant 60 ans, ces 80 mètres carrés sont restés vides, alors qu'il y a une forte tension locative. Et on a fait visiter cet immeuble, on a une centaine de personnes qui ont visité, qui ont pu voir la qualité du bâtiment, des matériaux qui étaient utilisés, un immeuble qui est à rénover pour sûr, mais on leur a proposé de devenir copropriétaires avec nous et d'acheter cet immeuble pour pouvoir recréer du logement, en l'occurrence c'est recréer 4 logements. Et en fait, on a eu sur ces personnes qui ont visité, il y a 20 personnes qui sont mobilisées, qui ont levé la main pour dire « je participe et je finance avec vous ». Le coût d'achat de l'immeuble, c'est 300 000 euros. Ça fait à peu près 220 mètres carrés habitables. Et on a considéré qu'il y a entre 250 et 300 000 euros de travaux à réaliser, parce que le but, c'est de créer du logement durable. C'est pas simplement de recréer du logement, de rafraîchir, mais c'est de recréer du logement durable, ce qui veut dire réisoler, changer les fenêtres, changer le système de chauffage, mettre des climatisations pour les appartements sous les combles. Donc c'est un bon exemple, parce que parmi ces citoyens, on a déjà collecté 200 000 euros. Donc le fait de pouvoir voir concrètement le lieu, de voir concrètement les personnes qui vont porter le projet et le sens et l'ambition, le but d'un projet coopératif, c'est à lucrativité limitée. C'est-à-dire que l'argent va rester dans la coopérative pour le recréer le plus de logements possible.

0: Et cet axe-là a permis de mobiliser très fortement des acteurs du territoire. Donc c'est un exemple très concret qu'on voit, qui est possible de mener et qu'on voudrait réappliquer.
1: Mais comment vous arrivez à gagner la confiance ? Encore une fois, vous existez depuis peu de mois, on parle sur des sommes d'argent qui sont quand même énormes. Là, je vous écoute, je me dis, moi je suis partante, et en même temps j'ai aussi une crainte, parce que c'est une part de mon épargne que je vous donne aussi.
2: C'est se parier du territoire, en fait, je pense, la réponse. On est sur ce territoire, les gens nous voient travailler, visitent les immeubles, sont touchés par la cause, ça fait des ingrédients pour se mobiliser, et on constate un potentiel probablement très inexploité chez beaucoup de personnes à vouloir se rendre utile. On leur offre un outil, une façon de le faire qui est facile.
1: Fédéré, sur le territoire, à travers donc cette coopérative Madé Habitat, basée à Lorient. On va continuer à en parler. Et vous l'aurez compris, c'est un objectif. L'un des objectifs est de répondre à la crise du logement. Plus de demandes que d'offres. Voici donc une solution concrète qu'on évoque jusqu'à 10h30 avec nos invités. Un petit détour par la Belgique et on revient juste après. Voici pour vous, Pierre Demar.

0: Je pense à vous, Pierre Damard. Je pense aussi à vous, vous qui êtes à la recherche d'un logement. On s'intéresse à l'une des solutions possibles à Lorient, des immeubles vacants transformés en logements abordables avec les directeurs de la coopérative Madé Habitat. C'est le sujet que l'on évoque dans notre rendez-vous Ici ça marche et on y revient dans 30 secondes.
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0: Allez, je tiens à vous rappeler à 10h20 cette grosse perturbation qui concerne la ligne A du tram à Brest en raison d'une manifestation de lycéens. La ligne A, aucun départ de la porte de Plouzané vers le centre-ville. Alors, il y a des bus de remplacement qui sont mis en place de porte de Plouzané jusqu'à Recouvrance. Également possibilité d'utiliser les lignes 2 et 4, le tram A, dans l'autre sens. Hein. Porte de Guy Pava et Gouenouf vers le centre-ville. Les trams s'arrêtent à Recouvrance. Les stations de Recouvrance à partir donc à la porte de Plouzané ne sont pas desservies. Je vous invite à suivre en temps réel toutes les évolutions suite à cette manifestation des lycéens qui se trouve donc à Brest et qui concerne tout particulièrement la ligne A directement sur le site internet de Bibus.
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0: Et à Lorient, des maisons sous-occupées transformées en logements abordables, c'est le pari de la coopérative Madé Habitat. Pour en parler, nous sommes avec les directeurs et les fondateurs, Jean-Marie Mal et Noël Ziberfab. Noël, je me tourne vers vous. Où trouvez-vous ces maisons, ces biens sous-occupés à Lorient ?
13: Alors déjà, le gisement, il est considérable. Hein. Ce sont des milliers de grandes maisons ou de petits immeubles qui sont aujourd'hui sous-occupés. Et donc, on a des chiffres de l'INSEE qui confirment ce potentiel. La première opération qu'on est en train de mener avec Madé, on l'a trouvée sur les annonces auprès d'une agence immobilière classique. Mais on fait un constat très intéressant, c'est que comme on commence à faire connaître le projet, il y a des propriétaires qui viennent à nous. Et ça, c'est peut-être une surprise, mais en tout cas, on a décidé d'en faire un véritable axe de travail. Le projet, il porte, il fait du sens pour beaucoup de gens. Et donc, on a des particuliers qui peuvent être, par exemple, dans le cadre d'une succession ou qui ont envie de vendre un bien, mais qui veulent le vendre pour une destination dont ils maîtrisent un peu le sens. Ça peut être aussi des collectivités. Et donc, on étudie en ce moment pas mal d'options et on est en discussion avec plusieurs familles dans ce cadre-là. On aimerait que ça continue parce qu'on pense que c'est un très très bon moyen de rassembler toute la population. Il y a les propriétaires cédants qui veulent apporter leurs biens, il y a les citoyens qui veulent investir, il y a les gens qui ont besoin de se loger et tous ensemble, en fait, on peut résoudre le problème.
0: Alors, je me tourne vers vous, Jean-Marie, là on vient de l'évoquer. Pour les personnes qui souhaitent justement investir, comment ça fonctionne? Est-ce que c'est déductible même de mes impôts?
3: Exactement. Donc nous, à partir du 15 octobre, on ouvrira en fait la collecte. Donc les personnes qui souhaitent investir peuvent acheter des parts sociales de la coopérative et le montant investi dans la coopérative est défiscalisé entre 18 et 25%. Donc c'est un montant qui est assez conséquent. Vous devez laisser votre argent bloqué pendant 5 ans dans la coopérative pour bénéficier de ce mécanisme.
0: On parle d'une coopérative, donc une part, une voix.
3: Une part, une voix, et ça c'était très important pour nous dès le départ, d'avoir toutes les parties prenantes représentées et que la gouvernance soit démocratique.
0: Les personnes qui nous écoutent, qui écoutent cette radio locale ici, Brézizel, qui habitent dans le Finistère, qui habitent dans les Côtes d'Armor, qui habitent plus loin que l'Orient, peuvent-elles prendre part aussi à votre projet ?
13: Alors, elles sont les bienvenues, c'est évident, absolument, la réponse est oui, mais on souhaite faire la démonstration que la réponse, elle doit être territoriale. Et donc, s'il y a des besoins similaires sur une ville comme Saint-Malo, ou sur une ville comme Brest, pourquoi pas, alors il est possible que d'ici quelques temps, on puisse faire naître une initiative de même nature dans ces villes-là. On veut être en mesure de démontrer que ça fonctionne sur un territoire donné, justement en jouant sur le besoin, la fierté aussi d'appartenance et la volonté d'agir localement.
0: La coopérative Madé Habitat donne une seconde vie à certaines habitations en les transformant en logements à loyer abordable. Est-ce que ce type de projet peut apporter une réponse concrète et durable à la crise du logement ?
3: Alors, on s'est donné plusieurs ambitions, parce qu'en fait, ce projet a été créé par un collectif de 60 personnes, et donc ça, c'était vraiment génial, un collectif aussi large, avec à la fois notaires, architectes, citoyens, artisans. Et donc, dans la réflexion, on s'est vraiment posé de se dire qu'est-ce qu'on concrètement veut faire. Et aujourd'hui, on parle d'accueillir une centaine de personnes en 2030 et à peu près 1000 personnes en 2040.
0: Accueillir au sein de la coopérative ?
3: Non, accueillir, c'est loger, permettre à 100 personnes de se loger. Et pourquoi on parle de ces chiffres-là ? C'est parce qu'on veut démontrer qu'on ne sera jamais un bailleur social à l'échelle de Morbihan Habitat, par exemple, qui détient 18 000 logements sur le pays de l'Orient. Mais on ne sera pas non plus des acteurs individuels avec un ou deux logements. On veut être un acteur qui est conséquent, mais qui reste agile.
0: Et complémentaire ?
3: Et complémentaire, vraiment complémentaire. Les bailleurs sociaux, les promoteurs se focalisent sur plutôt du foncier neuf et des gros lots, grosses opérations. Nous, on va se consacrer sur le bâti existant. Donc ça, c'est complémentaire.
0: Et si l'Orient devenait la capitale de l'immobilier citoyen, c'est le sujet qu'on va continuer à évoquer avec nos invités, le directeur et fondateur de cette coopérative. Retenez bien son nom, Madé Habitat, basée à l'Orient. Culture Club, et on y revient juste après.

0: meilleur des années 80 avec Culture Club. C'est les Rennais qui arrivent dans un instant avec la musique d'ici, Green Lads, avant Retour à Lorient.
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0: Nous sommes avec les directeurs et fondateurs de la coopérative Madé Habitat, basée à Lorient, la coopérative qui a fait ce pari, rénover plutôt que de construire, pouvoir investir ces maisons, des maisons parfois et souvent même sous-occupées, pour les transformer en logements à loyer abordable. Nos invités sont Jean-Marie Mal et Noël Zilberfab. Noël, je me tourne vers vous. Madé Habitat, le nom n'a pas été choisi par hasard.
3: Non, alors sous le contrôle de nos compatriotes, hein, Madé, ça veut dire c'est bon, c'est bien. On a pu le vérifier en se promenant dans les halles du marché de Merville à Lorient. Ça résonne.
0: Je me tourne vers vous aussi. Ce qui résonne, c'est le fonctionnement, en tout cas, de cette coopérative Madé Habitat. Jean-Marie, pourquoi ça marche en Bretagne ?
4: Alors ça fonctionne déjà dans le premier temps parce que on répond vraiment à un besoin. Donc ça c'est très clair. Ça fonctionne aussi sur le Pays de l'Orient parce que les gens sont très attachés à leur territoire. Et le dernier élément c'est une envie de passer à l'acte. Comme nous, comme Noël, comme moi, comme ces 60 personnes, ce besoin de se sentir utile et d'être acteur de son territoire et d'offrir des solutions nouvelles.
0: Alors l'idée, en tout cas, si on a envie d'en savoir un petit peu plus sur votre coopérative Madé Habitat, c'est directement d'aller sur le site internet, de remplir un formulaire, de proposer un bien, de s'investir ou encore de le visiter. Et ensuite, après, on verra vers quoi ça nous mènera. Merci en tout cas, tous les deux, d'avoir fait le déplacement depuis Lorient pour nous rejoindre à Quimper, Jean-Marie Mal et Noël Zilberfab, les directeurs et fondateurs de la coopérative Madé Habitat, basée à Lorient. Je vous souhaite une excellente journée et évidemment une belle continuation pour ce projet.
3: Merci beaucoup.
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0: Allez, les infos pratiques avec Audrey Leclanche. Ça arrive juste après Green Lads.

0: Out, Green Lights à l'instant sur votre radio, ici Brésil. 10h33, place aux infos pratiques tout de suite avec Audrey Leclanche.
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0: Soutenir la recherche contre les cancers du cerveau tout en arpentant les sentiers cornouaillais. L'association Oligocide Bretagne organise la Randoligo ce dimanche 11 octobre au départ de la salle Tiennol à Langolin. Dès 7h45, vous pouvez choisir parmi 4 circuits de marche et 3 parcours VTT. L'après-midi se prolonge avec des chants de marins et un temps d'échange sur les avancées médicales avec un spécialiste. Les inscriptions s'effectuent sur place. Le samedi, c'est le jour des courses. C'est souvent le cas et si au prix des courses, il faut ajouter celui de l'essence et parfois même du stationnement, ça fait beaucoup. Alors jusqu'à fin novembre, les parkings des Arcades, celui de Place d'Armes et d'Orientis à Lorient sont à 1 euro de midi à minuit. Ça représente en tout près de 800 places, vous avez alors l'embarras du choix. Rendez-vous dans une heure pour de nouvelles idées sorties et bons plans près de chez vous.
2: Je vous rappelle ces grosses perturbations qui concernent Brest en raison d'une manifestation des lycéens. C'est sur la ligne A du tram à Brest. Aucun départ de Porte de Plouzanet vers le centre-ville. Alors il y a des bus de remplacement qui sont mis en place de Porte de Plouzanet jusqu'à Recouvrance. C'est également possibilité d'utiliser les lignes 2 et 4. Tram A dans l'autre sens cette fois, hein, c'est de Porte de Guipava et Gouesnou vers le centre-ville. Les trams vont s'arrêter à Recouvrance. Les stations de Recouvrance à Porte de Plouzanet ne sont pas desservies. Je vous invite à suivre en temps réel les infos pratiques de Bibus suite donc à ces mouvements de manifestations des lycéens à Brest dans le centre-ville.
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0: Et la suite, c'est avec un trio, Robin Bernot, Nicolas Floch et Gaëtan Pinel, par ordre d'apparition. Avez-vous l'habitude de vous lancer des défis ou de nourrir des projets pour les mois à venir? Vous allez l'entendre dans quelques instants, notre invité pourrait bien vous inspirer. Il a réalisé un tour de France, pas comme les autres, avec 24 000 kilomètres dans les jambes. Et puis, on va aussi nous prendre la direction de Crozon. À la Presqu'île, on fera la connaissance de Jean-Baptiste Marchand, qui façonne des planches sur mesure et répare tout type de planches depuis 11 ans. Et puis juste avant 11h, direction les Côtes d'Armor, pour évoquer ensemble une école de judo et revenir sur le parcours du professeur.
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0: De l'économie, du sport et des initiatives ailleurs, c'est donc dans la prochaine demi-heure, le tout en musique. On tape du pied, on sort la guitare, voici pour vous Johnny Hallyday.
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0: Gabriel de Johnny Hallyday. Et évidemment, la musique qui revient dans un instant avec Tracy Chapman.
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0: Vous lancez-vous souvent des défis, des challenges? Ou avez-vous en tête un projet pour les prochaines semaines, voire les prochains mois? L'homme que nous allons vous présenter va peut-être vous inspirer. Ça marche ici. Qu'en pensez-vous? Direction Le Grand Est avec Robin Bernou.
3: Pour tourner une page, un homme a parcouru 24 000 km à vélo.
4: Écoutez, je pense que c'est ressourçant.
3: Cet homme, c'est Thomas Villot et il s'est lancé un défi hors norme, passer à vélo devant tous les McDo de France sans jamais s'y arrêter. C'est ainsi qu'il a souhaité se servir de son passé pour avancer. Cet aventurier, conférencier et ancien obèse vient tout juste de boucler ce Tour de France pas comme les autres. Avec ses 24 000 km, il est forcément passé ici, dans notre département. Des journées bien chargées qu'il raconte à Maxime Dillinger.
5: Bah, une journée, ça ressemble à 4h15 debout, 5h20 sur le vélo, où je mets le casque. C'est un peu comme, ouais. Je dirais, comme la personne qui pointe au boulot. Et je roulais entre 10, 11, 12, 13 heures, 14 heures suivant les journées. Et 18h, 20h, j'enlève le casque et la journée est finie. Je mange, je me lave, je mange et au lit.
3: Alors, cette aventure, Thomas l'a imaginée après un changement de vie. Il cherchait un moyen de marquer ce nouveau départ. Alors ici, ça marche, enfin, ça roule même. Mais vous, quel regard portez-vous sur ce défi? Sophie, par exemple, trouve ça génial.
6: Ça permet justement de couper le quotidien, de se reconnecter à la nature, de méditer, de se retrouver soi, de faire une pause dans un monde où on n'a pas forcément le temps de faire des pauses. Et oui, c'est un bon challenge.
3: Et vous, tiens, est-ce que vous auriez pu le faire?
6: Non. Pourquoi? Parce que des petits challenges, oui, mais partir avec mon vélo, mon sac à dos, comme ça, j'ai un petit côté trouillard de m'aventurer comme ça, non, voilà.
3: Bon, parcourir plus de 20 000 km à vélo, peut-être pas, mais se lancer régulièrement des défis, tiens, est-ce que c'est important?
6: Les projets, bah, c'est des moteurs, hein. Que ça soit personnel, familiaux, entre amis, ou voilà, enfin, c'est vraiment un moteur qui permet d'avancer, de pas se ratatiner, de s'ouvrir au monde. Non, je trouve que c'est vraiment... ça, c'est indispensable.
3: Si vous voulez en savoir plus sur l'aventure de Thomas Billot, je vous conseille d'aller sur son compte Instagram Billot. Ça s'écrit B-I-2-L-O-T. Il a documenté dessus toute son aventure.
0: Ça marche ici, qu'en pensez-vous? Notre rendez-vous avec Robin Bernou pour s'inspirer des belles initiatives qui se déroulent aussi ailleurs. Allez, direction dans quelques instants. Crozon, la presqu'île. Avant, ce sera un souvenir, si vous voulez bien. Nous sommes en 1988. Voici pour vous, Talking About Evolution.

0: Tracy Chapman avait 16 ans lorsque l'artiste a écrit cette chanson, Talking About a Revolution.
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0: Ici, ça marche écho avec Nicolas Floch. Tout a commencé avec un simple couteau à pain. C'est l'histoire que vous nous racontez. À 14 ou 15 ans, dans la salle de bain de ses parents, c'est là que Jean-Baptiste Marchand a taillé ses premières planches. Aujourd'hui, il a posé ses outils à Crozon, dans son atelier Mabé Surfboards, où il façonne des planches sur mesure, adaptées à chaque surfeur et à chaque spot.
3: Direction Crozon, en presqu'île, Jean-Baptiste Marchand y façonne des planches de surf sur mesure depuis 11 ans. Son atelier, c'est Mabé Surfboards. Alors JB, comment ça se passe? On arrive avec une idée, une envie d'une planche sur mesure et on vient de voir?
4: Absolument. Et quand on dit une idée, en fait, ça peut être ne serait-ce qu'une idée esthétique. Souvent c'est pas mal d'avoir une idée des planches qu'on a déjà surfées, celles qu'on a bien aimées, celles qui étaient trop extrêmes ou trop faciles. Et puis de cette manière en fait on arrive à cerner un peu le besoin quoi. Et à partir de ça, moi j'ai une base de données de planches que je connais bien, toutes mes planches en fait, et je vais aller chercher là-dedans, essayer de faire des mélanges, réadapter pour que ça corresponde aux besoins de mes clients en fonction de leur gabarit aussi, leur technique, un peu de tout quoi. Et un critère esthétique, qui est important aussi.
3: Les shapes de chez Mabé, ça ressemble à quoi ?
4: Je trouve que les plus durs à faire, c'est souvent les plus grands classiques. Donc, j'essaye quand même de m'orienter vers ça. Essayer de retrouver les plus grands classiques, mais par moi-même, quoi, par mon propre chemin, quoi. En ayant bien tout compris. En fin de compte, on part d'un cahier des charges. On en sort un design. De ce design, on sort un pain de mousse. Et ensuite qu'on vient stratifier, rigidifier, en fait, solidifier avec de la résine époxy ou de la résine polyester, et de la fibre de verre, des boîtiers, tout ça, quoi.
3: Est-ce que tu dirais que tes shapes sont influencés par les spots et les vagues qu'on a ici en Bretagne ?
4: Alors c'est sûr, oui, ça c'est sûr, parce que en gros on a quand même des bons spots, mais irréguliers. Donc faut une certaine polyvalence, une certaine efficacité à surfer. Et donc, des planches qui permettent ça, quoi. Donc souvent, ça va être des planches qui ont une bonne entrée en vague, une bonne capacité de déplacement, plutôt de la facilité, en fait. Mais ça n'empêche pas d'avoir un côté assez performant sur certains points. Mais il ne faut jamais oublier ce côté-là, ce côté efficacité pour compenser avec l'irrégularité des conditions qui peuvent être très bonnes. Je n'ai pas dit que c'était mauvais. Hein.
3: Une autre facette de Mabé Surfboard, c'est la réparation de planches. JB remet en état tout type de planches.
4: Du coup, je suis sur une planche en polyester. Et la personne l'a mise dans les cailloux. Donc en gros, il y a un peu tout à refaire. Et là, donc j'ai tout poncé. J'ai repréparé un emplacement pour un boîtier. Je vous passe les détails, mais en gros, un peu de boulot. Et là, je suis en train de préparer un masquage sur l'ensemble des différents pets. Pour pouvoir restratifier de la fibre de verre et du coup refaire la réparation en tant que telle, quoi. Remettre la partie structurelle sur la planche, quoi. Avant de reponcer tout ça puis de faire un peu les finitions.
3: Allez, moi je vous laisse avec JB, on a du pain sur la planche.
0: Oh que oui, Nicolas Floch avec notre rendez-vous ici, ça marche écho. 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Nous, on va prendre la direction des Côtes d'Armor dans un instant pour retrouver Gaëtan Pinel sur le tatami. Ce sera juste après Louane avec Chien.

0: Louane à l'instant. Nous, on va prendre la direction des Côtes d'Armor. On va s'intéresser à une école de judo qui vient d'ouvrir ses portes. Les présentations avec Gaëtan Pinel, juste après ceci.
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0: Place à notre rendez-vous Ici ça bouge, l'occasion de mettre en avant les initiatives sur notre territoire, initiatives sportives. Et on vous emmène dans les Côtes d'Armor ce matin. On s'intéresse à une école de judo qui vient d'ouvrir ses portes et au parcours, tout particulièrement de son professeur, avec vous Gaëtan Pinel.
8: Oui, parce qu'il y a une sacrée belle histoire derrière l'école de judo du Trégor. C'est Anthony Dutertre qui en est à l'initiative. C'est lui aussi le professeur. Et depuis début septembre, il donne des cours tous les samedis matins dans une salle du lycée Pomeritz de La Roche-Jodie, sans oublier ceux du mercredi matin à l'Okemo. Anthony Dutertre, il a 40 ans. Il baigne dans le milieu du judo depuis 28 ans maintenant. Et s'il a voulu ouvrir une école de judo, eh ben, c'est lié à son parcours. Quand il était enfant, il était assez turbulent et le fait de pratiquer le judo l'a complètement changé. Il a alors appris à se canaliser et donc, au-delà du sport en lui-même, ce sont ses valeurs qu'il souhaite partager. Le contrôle de soi, l'amitié, la patience, il y a aussi le fait de comprendre sa force, de la maîtriser. Et il se dit que s'il peut aider certains jeunes en plus de leur transmettre la passion du judo, eh ben on t'en fonce. Anthony, lui, il est très vite monté en gamme dans la discipline. Il a intégré les pôles espoirs de Nantes, puis de Rennes, avant d'aller au pôle France de Bordeaux. Il est ceinture noire 3e dan quand même. Il a combattu jusqu'au niveau national avec les championnats de France, et il a ensuite enseigné pendant de nombreuses années en Maine-et-Loire, puisqu'il est originaire d'Angers. Sauf qu'il y a quelques années, il a eu un accident, il est devenu tétraplégique pendant quelques jours et on lui a même annoncé qu'il ne pourrait plus marcher. Il a vécu plusieurs mois de galère et finalement, il s'en est remis avant de déménager en Bretagne en 2017. Et même dans les Côtes d'Armor, il n'a jamais vraiment quitté le monde du judo, puisqu'il a notamment été missionné par la mairie de Trévoux-Tréguignac pour intervenir dans des écoles. Mais bon, il avait aussi besoin de retrouver le cadre d'un club. Donc il s'est lancé en créant l'école de judo du Trégor. Il accueille les catégories d'âge allant de baby judo à cadet et il offre la possibilité aux jeunes qui le souhaitent de les accompagner vers la compétition. Il n'y a pas d'obligation, c'est vraiment en fonction des objectifs de chacun. Et puis à moyen terme, eh ben, il réfléchit avec le lycée Pomeritz à créer une section judo au sein de l'établissement. Bon, ça en est encore qu'au stade de l'idée, hein, mais ça pourrait être une belle perspective.
0: Oui, et une sacrée histoire. Merci Gaëtan Pinel. On vous retrouve demain pour un zoom sur la section Alzheimer du ping-pong club du Relais Kerion. Restez avec nous, on vous emmène justement au Relais Kerion dans quelques instants pour jouer ensemble au Torpen et décrocher à la fois vos invitations pour le salon de la maquette et de la figurine qui se tient ce week-end, 39e édition. Et on rajoute à cela une maquette à peindre et à construire. Il s'agit d'un magnifique tracteur, place au Torpen, juste après les infos de 11h. Et pour vous emmener jusqu'à 11h, place à Joe Cocker.

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2: Il est 11h les amis, juste après, on joue au Torpen. Et à 11h, toute l'actualité d'ici, c'est avec vous Nicolas Blanza, bonjour.
3: Bonjour à tous.
2: La mobilisation des lycéens gagne la pointe de la Bretagne en cette matinée.
3: Et on en a vu dans les cortèges hier, et en effet là ce sont des blocages d'établissements dont il est désormais question, avec entre autres des feux de poubelle comme au lycée Depuis de l'Homme à Brest. On est rive droite, un peu après le pont de l'Arteloir, ce qui paralyse la circulation du tram sur la ligne A attenante à l'établissement. On va y revenir à la fin de ce flash. Même chose à Quimper, lycée Tepo près de l'hôpital. Une soixantaine de jeunes là sont mobilisés d'après notre reporter. Les lycéens dénoncent notamment les classes surchargées, les profs non remplacés, les locaux parfois vétustes. À Quimper, il est question notamment de moisissures dans les chambres d'internat, très très mal isolées. Hier, ce sont 11 000 personnes qui ont battu le pavé en Bretagne, 14 cortèges au total dans la région. D'après les préfectures, il y avait 2 300 personnes à Brest, 900 à Quimper, près de 600 à Morlaix, 1600 à Lorient ou encore 1200 à Saint-Brieuc pour demander entre autres une revalorisation des salaires dans la fonction publique, alors qu'il n'y a eu qu'une seule augmentation générale depuis 15 ans. Et dans l'autre sens, eh bien les prix à la consommation bondissent, plus 3% en un an par rapport à septembre dernier, dit ce matin l'INSEE dans une estimation provisoire. Bien sûr liée cette augmentation à l'explosion des prix de l'énergie et à ceux des produits frais. Du côté du porte-monnaie encore, pour aider à réduire la facture de chauffage en se passant du fioul ou du gaz, eh bien le gouvernement met en place à compter de demain une aide pour les ménages les plus modestes pour installer des pompes à chaleur plus écologiques, mais dont l'installation coûte cher. L'aide moyenne sera d'environ 10 000 euros par ménage, avec une enveloppe globale de 540 millions pour installer 55 000 pompes à chaleur en 2 ans. Une maison de 80 mètres carrés est partie en fumée ce matin à Bubry dans le Morbihan. On est entre Lorient et Pontivy. Le locataire a été pris en charge par les pompiers après avoir inhalé des fumées. L'alerte a été donnée vers 6h. Une trentaine de soldats du feu et 8 engins étaient sur place pour éteindre les flammes qui ont totalement réduit l'habitation en cendres. À Saint-Brieuc, le procès de Thierry Meunier se poursuit devant la cour d'assises des Côtes d'Armor. Il est accusé de la mort de sa femme en 2010. Un témoin clé a été entendu hier. Il est le dernier à avoir vu Véronique Duchesne vivante. On y reviendra tout à l'heure dans le journal de midi. Et puis, à Brest, on y revient, le téléphérique a repris du service ce matin. Il était en maintenance depuis plus de 3 semaines pour remplacer les 2 câbles tracteur. Perrine, du côté du trafic donc, c'est perturbé à Brest.
2: Exactement, vous venez d'en parler en début de votre édition, en raison d'une manifestation de lycéens. De fortes perturbations sont à prévoir sur la ligne A du tramway. Aucun départ de porte de Plouzanet vers le centre-ville. Il y a des bus de remplacement qui sont mis en place de porte de Plouzanet jusqu'à Recouvrance. En ce qui concerne l'autre sens du tram A, de porte de Guipava et Gouenouf vers le centre-ville, là les trams vont s'arrêter à Recouvrance. Vous allez retrouver en temps réel toutes ces informations trafic directement sur le site internet de Bibus.
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3: Et du côté du ciel,
2: c'est lumineux, ça va légèrement se gâter avec l'arrivée des nuages progressivement qui apporteront quelques averses.
3: Il en faut.
2: Du vent aussi, des rafales qui pourraient atteindre les 55 km/h. Du côté température, actuellement on relève 18 à Brest, à Morlaix ainsi qu'à Quintin, 19 degrés à Quimper, à Saint-Brieuc et Lorient. Les maximales pour cet après-midi iront de 18 à 21 degrés. Un petit mot pour demain, jeudi, c'est le soleil qui va nous accompagner du matin jusqu'au soir.
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2: Bonjour les amis, je suis ravie de vous retrouver pour une nouvelle partie de Torpen, une nouvelle énigme à résoudre. Une histoire en 3 parties que vous allez découvrir au fil du temps. Dans chaque partie se trouvent des mots-clés, des mots indispensables pour vous aider à identifier le sujet breton du jour. Qu'est-ce que l'on recherche? Ça peut être la première question qui vous vient à l'esprit. Et les questions, vous pouvez les poser, toutes les questions sur ce sujet au 02 98 53 65 65. Par exemple, est-ce que l'on recherche une personnalité? Est-ce que ce que l'on recherche se trouve dans les Côtes d'Armor? Voici certaines questions, mais il y en a tant d'autres. On joue pourquoi? On joue tout d'abord pour vos invitations pour le salon de la maquette et de la figurine. C'est ce week-end, ça se passe au Relais Kerion. Vos invitations pour accéder à cette 39e édition, retrouver sur place plus de 80 clubs français et européens et découvrir surtout des maquettes exceptionnelles. Il y en aura plus de 500 sur place. Et puisqu'on parle de maquettes, la possibilité aussi pour vous de peindre et de construire votre maquette. On vous offre un tracteur version en tout cas réaliste, votre tracteur plus vos places pour le salon de la maquette et de la figurine au Relais Kerion ce week-end, ce sont les cadeaux. Alors, que la partie commence.
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2: Oh non ! Pas maintenant ! Sophie roulait depuis 2 heures, lorsque la batterie de son téléphone rendit l'âme. Elle se gare. Ouvre la boîte à gants et sort la carte routière laissée par sa mère au cas où. Lorsqu'elle la déplie, elle aperçoit au dos quelques mots écrits à la main. Cherchez avec courage, tu trouveras le chemin des étoiles.
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2: C'est maintenant qu'on joue ensemble les amis, au 02 98 53 65 65. C'est Aude qui vous accueille à ce numéro, c'est Jack qui réalise cette émission. Et dis-moi, qui chante à 11h06? Marc Lavoine et Bambou, dis-moi que l'amour.
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0: Dis-moi que l'amour, beau souvenir qu'on avait envie d'écouter ensemble avec Marc Lavoine et Bambou.
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0: Nous sommes avec Anne-Catherine à Plougrescamp. Bonjour Anne-Catherine.
3: Oui, bonjour.
0: Bienvenue.
3: Oui, bah, merci beaucoup.
0: Allez-y,
3: donc,
0: installez-vous.
3: Je fais une petite proposition pour faire avancer.
0: Ah, merci beaucoup.
3: Donc, j'ai pensé au planétarium, évidemment, à Plumeur-Boutou.
0: Évidemment.
3: Les étoiles.
0: Bah oui, voilà. C'est ça. Cherchez avec courage, tu trouveras le chemin des étoiles.
3: Eh oui.
0: Très bon raisonnement.
3: Bon.
0: Malheureusement, étoile n'est pas l'indice sur lequel on doit s'appuyer.
3: Donc,
0: alors, ce n'est pas ça. Mais, et j'en profite juste pour dire qu'il y a la fête de la science dans les Côtes d'Armor, justement, Planétarium de Bretagne, qui organise pas mal de rendez-vous. Donc je vous invite, si vous avez l'occasion, d'aller sur le site internet pour voir un peu leur actualité et toutes les activités qu'ils peuvent aussi proposer fin septembre et au mois d'octobre. Voilà, parenthèse refermée. Je vous écoute, Anne-Catherine.
3: Alors, je ne sais pas. Il y a le mot batterie. Est-ce que ça a un rapport avec la musique?
0: Ah, pas mal. Non plus.
3: Non plus. Bon,
0: c'est très bien.
3: Avant.
0: Bah oui, ce que l'on recherche ne concerne pas la musique. Et ce que l'on recherche aussi, et c'est malin grâce à votre proposition, ne concerne pas l'espace.
3: D'accord.
0: Je vous remercie, Anne-Catherine, d'avoir joué avec
3: nous.
0: Continuons à chercher. Faisons-le ensemble, puisque c'est un jeu interactif au 02 98 53 65 65. Je vous rappelle quand même qu'en nous appelant, en nous faisant part de vos propositions et de questions, vous mettez toutes vos chances de côté en cas d'égalité, en ayant trouvé la bonne réponse, d'être forcément de gagner des points supplémentaires pour être le grand gagnant ou la grande gagnante du jour et repartir ainsi avec à la fois une maquette réaliste d'un tracteur à peindre et à construire, ainsi que vos places pour la 39e édition du Salon de la Maquette et de la Figurine. C'est ce week-end, Relais Kerion, on n'est pas très loin de Brest, pour découvrir et à la rencontre surtout des différents clubs français et européens, et aussi de pouvoir regarder toutes les belles maquettes qui seront présentes. La première et deuxième partie de notre histoire arrive juste après Abba.
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0: célèbre groupe suédois ABBA. La musique qui revient dans un instant avec Florent Pagny et Lionel Richie avant retour au Torpen.
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0: Avant de revenir sur la première partie et de vous inviter à découvrir la deuxième partie de notre histoire, je vous rappelle juste que le mot batterie et étoile de la première partie ne sont pas les indices. Je tiens donc à rappeler que ce qu'on recherche ne concerne ni le milieu de la musique, ni même en référence avec le milieu spatial. Voilà, quand même, c'est important d'avoir ça en tête pour y aller et avancer par élimination. Place donc à notre énigme. Oh non ! Pas maintenant ! Sophie roulait depuis 2 heures, lorsque la batterie de son téléphone rendit l'âme. Elle se gare, ouvre la boîte à gants et sort la carte routière laissée par sa mère au cas où. Lorsqu'elle la déplie, elle aperçoit au dos quelques mots écrits à la main. Cherchez avec courage, tu trouveras le chemin des étoiles. Elle réfléchit. Le seul homme de la famille qui avait un jour rêvé de passer de la Terre à la Lune, c'était son oncle Robinson.
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0: Que vous inspire le Torpen du jour ? Venez me poser toutes vos questions au 02 98 53 65 65. Voici Florent Pagny.
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0: Et nous sommes à Pleubian. Bonjour Thierry.
3: Bonjour Périne.
0: Comment allez-vous?
3: Parfaitement bien. Alors là, il y a un temps magnifique.
0: Oui.
3: J'étais indien.
0: Bah oui.
3: J'ai de l'or depuis le mois de mai.
0: Pas de pluie chez vous, là?
3: Du tout. On a un tout petit peu de pluie cette nuit, mais vraiment pas grand-chose.
0: Ah oui, parce que c'est vrai que nous, ça nous a concerné la journée d'hier.
3: Ah non, pas du tout. Nous, là,
0: bon.
3: En pétanque toute l'après-midi. Hein.
0: Ouais, je sais, je sais. Ouais, bah, je sais, c'est complexe, quoi. Qu'est-ce que...
3: Et moi, j'ai préparé hier soir du poulet que j'ai fait mariner avec du citron et puis du curry qui vient d'Inde, là. Mm-hmm. Et là, je prépare le barbecue.
0: Ah oui, ah bah, c'est vraiment l'été indien, quoi. On repart pour...
3: Pour
0: un nouvel été.
3: Bon, c'est pas très bien pour la nature, mais bon.
0: Bah, attention quand même, parce qu'ils annoncent quelques petites averses possibles. Et vous êtes aussi concerné dans les Côtes d'Armor en fin de journée.
3: Oui, tout à fait en fin de journée, j'ai vu ça, oui. Mais bon, ça serait bien.
0: Bah oui, je me doute. Pour la culture.
3: Mes tomates mûrissent encore. Il n'y a pas de maladie, par contre, parce que justement, il y a moins d'humidité, il n'y a pas de mildiou, il n'y a pas tout ça.
0: Bon, écoutez, quand on se regarde, on se désole. Quand on se compare, on se console.
3: Ah bah oui, parce que je pense au midi, là, les pauvres.
0: Ouais, les températures sont encore plus élevées et suffocantes.
3: L'épisode cévenol qu'ils ont, là. C'est en village rouge, les lycées fermés. Oh là là.
0: Thierry, vous savez que j'aimerais parler avec vous jusqu'à midi, non-stop, sans interruption. Malheureusement, figurez-vous qu'on est en pleine émission, ça s'appelle le Torpène.
3: Oui.
0: Place à notre jeu, à notre casse-tête 100% breton. On a entendu la première et la deuxième partie. Qu'est-ce que ça vous évoque?
3: Moi, j'ai tilté sur le mot oncle, mais c'est peut-être pas le bon indice. Donc, du coup, j'ai pensé immédiatement à Jacques Tati.
0: Bah parce que
3: j'ai des rapports à la Bretagne, c'est important.
0: Mon oncle de Tati. Oh là là.
3: Ouais, magnifique.
0: Je suis d'accord avec vous. Franchement, la comédie, le gag est omniprésent par un personnage comme ça.
3: Ah oui.
0: Toujours aussi maladroit, mais tout aussi attachant.
3: Bah, c'est dans la lignée de Buster Keaton. Enfin, c'est des monstres du cinéma.
0: Tout à fait, mon cher Thierry. Alors, vous êtes malin parce que oncle est un indice. J'ai même envie de dire oncle Robinson. Et ça, c'est important.
3: Ouais.
0: Les
3: mais
0: deux.
3: Mais on ne fera pas vendredi.
0: On n'est pas vendredi, évidemment, qui est l'ami imaginaire hein, de Robinson.
3: Imaginaire ou pas?
0: Oui. Thierry, est-ce que vous avez une question en tête?
3: Est-ce que c'est un personnage?
0: Eh ben voilà. Oui, mon cher Thierry, c'est un personnage que l'on recherche. Très bonne question. On avance et on va continuer à avancer un peu plus vite. Nous sommes à Pleubert-Christ. Bonjour Christine.
4: Oui, bonjour.
0: Vous venez d'entendre à l'instant Thierry. Hein.
4: Oui.
0: Il a raison, oncle Robinson.
4: Voilà.
0: Et vous avez trouvé un autre indice?
4: Moi, j'ai pensé à Jules Verne.
0: Pourquoi?
4: Parce que c'est le titre d'un roman qui a été publié à titre posthume de Jules Verne. Quoi.
0: C'est très malin, ce raisonnement. Oncle Robinson, ça nous renvoie à Jules Verne. Jules Verne, ça renvoie à quoi? C'est la question que je vous pose pour nous aider à identifier la personnalité bretonne que l'on recherche.
4: Ah oui, d'accord.
0: Alors, ah bah oui. Oh bah non. Eh, 11h25. Christine, ce serait trop simple.
4: Oui, c'est sûr.
0: Ouh là là. Non. Mais vous êtes sur une très bonne piste. Oncle Robinson. Et il y a un autre indice aussi qui est dans l'histoire et qui renvoie à Jules Verne. Est-ce que vous voulez revenir sur la première et deuxième partie de l'histoire?
4: Passer de la Terre à la Lune.
0: Exactement, voilà. De la Terre à la Lune. C'est quoi ça?
4: C'est aussi c'est un roman du Verne.
0: Exactement, mais vous êtes incollable.
4: Voilà.
0: Incollable. Alors maintenant, voilà mon raisonnement. On a deux romans de Jules Verne. Maintenant, ce qui nous intéresse, c'est pas forcément ces romans-là, mais c'est deux Jules Verne. Maintenant que vous avez ça en tête, je suis en train de vous aider à identifier la personnalité que l'on recherche. 02 98 53 65 65.
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0: Et c'est quoi le lien entre la personne Jules Verne? Oh, si vous le savez. Si vous le savez, bien sûr, mais en avançant tout doucement, pas à pas, et avec vos questions, vous pouvez continuer à nous poser au 02 98 53 65 65, juste après Lionel Richie.

0: La belle voix, celle de Lionel Richie. Autre belle voix qui nous rejoint, c'est celle de Laurent Le Limantour avec les infos pratiques.
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2: On vous parle en ce moment de la Quimper Rose qui aura lieu dimanche à Quimper, mais le Morbihan n'est pas en reste puisque la commune de Landévent vous propose également un rendez-vous dans le cadre d'Octobre Rose, et c'est même une première du côté de Landévent qui organise ce vendredi sa toute première marche semi-nocturne. Au programme, une balade de 5 km ouverte à tous, que vous soyez sportif ou promeneur du dimanche. Et petite précision importante, comme la marche se déroule en partie dans la pénombre, pensez quand même à prévoir un moyen d'éclairage ou un élément réfléchissant. Sachez qu'un bâton lumineux rose est offert à chaque participant lors de l'inscription. Cette toute première marche semi-nocturne porte un nom, c'est la Landéventaise, mais l'objectif reste le même, reverser tous les fonds récoltés à la Ligue contre le cancer. L'inscription se fait sur place au prix de 2 euros. Rendez-vous à 18h30 à l'espace Kervert à Landévent, vendredi soir dès 19h.
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0: Ce que l'on recherche est une personnalité bretonne, avec un lien avec Jules Verne. Oui, parce qu'il y a deux ouvrages qui sont mentionnés dans la deuxième partie, De la Terre à la Lune et Oncle Robinson. Qu'est-ce que cela vous évoque ? On accueille Elisabeth de Pont-Aven, juste après Jeanne Masse. Nous sommes en 1985. Elle chante Johnny Johnny, un an après avoir connu son succès. Et sa première chanson avec toute première fois, c'était en 84. Souvenir, souvenir, avant d'accueillir vos propositions.

0: Jeanne Lasse avec Johnny Johnny passe au Torpène avec Elisabeth Elisabeth.
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0: Nous sommes à Pont-Aven. Bonjour Elisabeth.
3: Bonjour Perrine.
0: Bienvenue.
3: Merci.
0: C'est une personnalité que l'on recherche. C'est pourquoi vous nous proposez.
3: J'ai hésité longuement entre Monsieur Herzl, Pierre-Jules Herzl, qui était l'éditeur qui a au départ refusé les ouvrages dont on parle, et Monsieur Jules Verne. Mais Monsieur Herzl, il a été, il a permis la rencontre entre Jules Verne. Alfred de Bréa a permis la rencontre avec M. Herzl.
0: Ah d'accord.
3: Voilà.
0: Raisonnement très intéressant, Elisabeth.
3: Mais c'est pas ça.
0: Mais ce n'est pas ça. Néanmoins, ça nous permet comme ça de parler d'Alfred de Bréa. Ça, c'est une belle chose. En effet, Jules Verne est un indice. Il y a deux romans qui sont mentionnés dans la deuxième partie. On est d'accord. Si, dans le raisonnement, il y a deux mentions du roman, ça veut dire que ce que l'on recherche concerne Jules Verne fois deux. Et là, vous me dites, alors attendez, c'est quoi ce casse-tête ? Maintenant, en plus des mots, il faut faire des additions, des multiplications. C'est compliqué, hein, je suis d'accord. C'est une personnalité, oui, il y a un lien avec Jules Verne. Mais alors lequel ? C'est ça qui nous agite. Mais j'ai envie de dire... Est-ce que c'est avec Jules Verne le personnage ou avec une autre version de Jules Verne ?
3: Oh, vous allez me perdre là.
0: Je sais, Elisabeth. C'est pas du tout mon intention, mais j'en ai bien conscience moi-même que je suis en train de vous perdre. Hey, ce qu'on va faire, Elisabeth, si vous avez une question, posez-la moi.
3: Est-ce qu'il s'agit d'un personnage de Jules Verne ?
0: Non.
3: C'est déjà ça.
0: Ah oui, c'est déjà ça, bien sûr que c'est déjà ça. Tout va bien, tout va bien. On avance, parce qu'en tout cas, si vous avez ce type de questions, vous n'êtes sans doute pas la seule. Et on vous écoute en disant, bon, elle a raison d'avoir posé cette question-là. Qu'est-ce que c'est que ce rapport entre Jules Verne et une personnalité bretonne ? Est-ce que vous voulez ? Et franchement, c'est à la carte, Elisabeth. Soit je reviens sur la première et deuxième partie, soit on attend un petit morceau de musique et je vous dévoile l'histoire au complet.
3: Comme vous le souhaitez.
0: Ah ben non, c'est vous qui choisissez. Franchement, vous êtes ici chez vous.
3: Oh, mince. On va faire un peu de suspense et puis attendre la fin de l'histoire.
0: Eh ben, on fait comme ça. Merci à vous, Elisabeth. On accueille dans un instant Oshi et juste après, l'histoire au complet pour vous aider. Et franchement, soyez très attentifs et attentives. La fin de l'histoire, il y a un mot, vraiment un mot, qui fera que tout va basculer et qu'il faudra sauter sur le téléphone au 02 98 53 65 65 pour nous donner votre bonne réponse.
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0: Oh que oui, c'est un véritable casse-tête. Vous êtes au bon endroit pour vous creuser la tête et pour découvrir autrement notre région. Et remporter, si vous avez trouvé le sujet breton du jour, vos places pour le salon de la maquette et de la figurine, et une maquette aussi, ce sera juste après Oshi.

0: 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Voici l'histoire au complet pour vous aider à identifier le sujet breton du jour.
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0: Oh non, pas maintenant. Sophie roulait depuis 2 heures lorsque la batterie de son téléphone rendit l'âme. Elle se gare. Ouvre la boîte à gants et sort la carte routière laissée par sa mère au cas où. Lorsqu'elle la déplie, elle aperçoit au dos quelques mots, écrits à la main. « Cherchez avec courage, tu trouveras le chemin des étoiles. » Elle réfléchit. Le seul homme de la famille qui avait un jour rêvé de passer de la Terre à la Lune, c'était son oncle Robinson. Cela faisait longtemps qu'elle n'avait pas eu de ses nouvelles. Une fois chez son ami, elle l'appelle, en espérant qu'il soit disponible. Son oncle, que tout le monde surnomme l'amiral, était un vrai amoureux de la mer et de son immensité.
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0: Il y a un mot, en particulier, là, dans la fin de l'histoire, qui doit, hop, être comme un déclic. Faut-il que je vous le donne ? Non, vous l'avez, c'est sûr. 02 98 53 65 65, c'est une personnalité que l'on recherche. Et il y a un lien avec Jules Verne.
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0: 11h45 les amis, place au Torpen et surtout à vos propositions. Et si c'était la bonne ? 02 98 53 65 65, c'est maintenant. Même s'il y a des hésitations, vous nous appelez et on vous accueille juste après Supertramp.

0: très bon son, je vous assure, dans un instant, c'est Matmata qui arrive, ainsi que le groupe In Excess.
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0: Et on retrouve Christine Pleber-Christ.
3: Oui, bonjour.
0: Rebonjour ma chère Christine.
3: Rebonjour, exactement.
0: Bon, oui. Je vous avais laissé perplexe.
3: Ah oui, un petit peu, ouais. Voilà, c'était pas facile, hein.
0: Et je suis d'accord, mais franchement, oui. Quand c'est pas facile, mais alors qu'on pense avoir trouvé le sujet breton du jour.
3: C'est ça.
0: Je vous laisse me l'annoncer.
3: Olivier de Kersauzon.
0: Et c'est gagné.
3: Voilà, l'amiral.
0: L'amiral, bien sûr.
3: Voilà. Ah là, oui, après, avec ça, forcément. Forcément, là, c'est plus simple, on va dire.
0: Oui, mais on est d'accord ou pas, Christine? Si j'avais dit dès le départ l'amiral.
3: Ah bah là, il n'y aurait pas eu de... Voilà, il n'y avait plus de suspense, il n'y avait plus de... Voilà, c'était beaucoup moins intéressant, on va dire.
0: Est-ce qu'on peut revenir ensemble sur la personnalité bretonne que l'on recherche et le lien avec Jules Verne?
3: Ben c'est la mer, quoi.
0: Oui.
3: Enfin, je pense. Hein.
0: Alors, c'est en effet, mais pas seulement. Quand vous dites la mer, c'est quoi? C'est la mer parce que Jules Verne était un explorateur et était attiré par la mer?
3: Oui, c'est ça, voilà. Et puis, ben, les voyages, mm-hmm. Voilà. Et puis, Olivier de Kersauzon, ça a été un grand navigateur, quoi.
0: Exactement. Alors là où je tire un tout petit peu plus loin le rapport avec Jules Verne, c'est que Olivier de Kersauzon a remporté à deux reprises le trophée
3: oui.
0: Jules Verne.
3: C'est vrai, oui, c'est vrai. Ouais, c'est vrai.
0: Mm. En 97.
3: Oui.
0: Et en 2004, à bord de Géronimo. L'occasion de souhaiter une bonne fête à tous les Jérômes et Géronimo aujourd'hui,
3: oui, c'est vrai.
0: Mercredi. Voilà le lien, et c'est pourquoi il y avait les deux titres de ces romans, parce que ça renvoyait...
3: La Transat du Verne.
0: Exactement, qu'il a remporté à deux reprises. Voilà pour l'explication à ce sujet. Dans la première partie, le seul indice, c'était le mot, de quelques mots écrits à la main, parce que de lui, on connaît les coups de gueule, les coups de vent... Mais il y a aussi l'écriture, marin légendaire, amateur de bons mots.
3: Ah oui, c'est sûr.
0: Il a lié son destin à Brest, hein, on sait, une ville à laquelle il doit tout, il va régulièrement, et je crois qu'il loupe aucune édition des fêtes maritimes de Brest, et puis en effet, celui qu'on surnomme l'amiral, Olivier de Kersauzon, qui n'a jamais cessé de défier l'océan, puisqu'à la fin, un vrai amoureux de la mer et de son immensité. Bravo à vous, ma chère Christine, vous voyez comme quoi?
3: Oui.
0: À force de réflexion.
3: C'est ça. À force de réflexion, on y arrive. Enfin, voilà. Et puis bon, après, c'est vrai que la fin de l'histoire nous a bien aidé après avoir cherché. Enfin, voilà, c'est sûr. Ça nous amène, Ça nous amène à Olivier de Kersauzon plus facilement, on va dire, après une dure, une âpre réflexion.
0: Bon, en tout cas, cette bonne réponse vous permet de repartir avec des cadeaux. Tout d'abord, vos places pour le Salon de la Maquette et de la Figurine.
3: D'accord.
0: C'est ce week-end, c'est la 39e édition. C'est au Relecq Kerhuon, on n'est pas très loin de Brest. Plus de 80 clubs français et européens seront présents avec la possibilité d'échanger avec eux, mais surtout d'observer leur maquette exceptionnelle. Il y en aura plus de 500 sur place.
3: Ah oui, bah dis-vous, ça va être intéressant.
0: N'est-ce pas? Ce sera ouvert le samedi de midi à 19h, le dimanche de 10h à 18h. Il y a la restauration sur place. Et en plus, on rajoute à cela une maquette.
3: D'accord.
0: Un tracteur. D'accord. Vous avez de la place?
3: Oula. J'en ai un dehors. Hein,
0: bon.
3: Voilà.
0: Bon. Il aura tendance à être beaucoup plus petit, quoi. Je pense qu'il va faire la taille d'un volant, pas plus que ça, ce tracteur.
3: Ah bah ça va intéresser mon conjoint, ça. Une maquette de tracteur.
0: À peindre, à construire, franchement, il est magnifique. Voilà les cadeaux que l'on vous offre, ma chère Christine. Merci en tout cas.
3: Bah c'est très gentil à vous, hein. Merci beaucoup.
0: D'avoir joué avec nous, merci de votre fidélité. Je vous souhaite une très bonne journée et un bon appétit. Rougaille saucisse ce midi.
3: Voilà, c'est ça, avec un peu de riz.
0: Ben ouais, c'est ce qui s'accompagne le mieux, hein, je pense.
3: Voilà.
0: Je vous embrasse, ma chère Christine, merci à vous.
3: Moi aussi, merci beaucoup. Merci beaucoup, bonne journée à vous.
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0: Et une journée qu'on poursuit avec l'un des groupes les plus populaires de France, de Brest, assurément. Voici pour vous Matmata avec Populaire, 11h54, bienvenue et belle journée.

matin. Voilà un autre groupe tout aussi populaire, In Excess. Allez, dans 3 minutes, les amis, midi. Un nouveau point sur l'info avec Nicolas Blanza. Un point aussi sur la météo. Ça risque de se gâter pour cette fin de journée. Les explications dans un instant.

0: In Excess, groupe de rock venu d'Australie. Le Torpène revient demain, évidemment, dès 11h avec une nouvelle énigme. Celle qui arrive là dans les prochaines minutes, c'est Enora Malagré pour notre rendez-vous. On vous doit bien ça. Bonjour Enora.
1: Bonjour à toutes et à tous, bienvenue dans ce nouveau rendez-vous quotidien qui s'appelle On vous doit bien ça sur ici. Demain, dossier très important, on va parler des maisons fissurées, notamment à cause de la sécheresse. Appelez-nous 0810 055 056.
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0: Il est midi, toute l'actualité d'ici avec Nicolas Blanzin. Et Nicolas, des blocages et des feux de poubelle.
3: Oui, la mobilisation des lycéens gagne la pointe de la Bretagne depuis ce matin pour dénoncer entre autres les classes surchargées ou les locaux parfois vétustes. C'est le cas à Quimper, lycée Tepo, près de l'hôpital. Une soixantaine de jeunes sont mobilisés, d'après notre reporter sur place. C'est le cas aussi à Brest, au lycée du Puy-de-l'Homme, où vous vous trouvez. Bonjour Angeline Demuynck.
4: Oui, bonjour.
3: On est rive droite, un peu après le pont de l'Arteloire. La circulation du tram sur la ligne A attenant à l'établissement est toujours paralysée. Mais ce midi, le calme revient après l'agitation de 250 lycéens ce matin.
4: Oui, ils ne sont plus qu'une poignée maintenant devant l'entrée du lycée. À quelques pas des rails encore fumants du tram où une poubelle a été brûlée tôt ce matin. Le proviseur adjoint est sorti d'ailleurs avec un extincteur pour éteindre les flammes. Et puis les pompiers viennent de passer pour terminer de sécuriser les lieux. Là, en ce moment, ce sont les agents des services de propreté qui arrivent avec des caddies pour ramasser tous les déchets et remettre au plus vite en service la ligne de tram. Sur la grille, on aperçoit une affiche qui a été confectionnée cette nuit avec un drap de l'internat. On peut y lire « L'éducation nationale ne pense pas à ses élèves ». Et c'est effectivement le ressenti des jeunes que j'ai pu rencontrer ce matin qui n'ont pas voulu aller en cours. Ils parlent de manque de personnel, d'horaires à rallonge, de pression autour de Parcoursup. Et puis il y a la question des téléphones portables pour les élèves de l'internat notamment, qui doivent les confier aux surveillants à partir de 21h45. Et c'est clairement une problématique. La direction ne veut pas s'exprimer ce matin. Les lycéens, eux, espèrent que le mouvement va s'étendre dans les jours qui viennent.
3: Angeline Demuynck devant le lycée du Puy-de-l'Homme à Brest pour cette mobilisation des lycéens. Donc côté circulation, la route devant vient partiellement de rouvrir, mais sur les rails, donc le trama. Il n'y a toujours aucun départ depuis la porte de Plouzanet vers le centre-ville avec des bus de remplacement jusqu'à Recouvrance. Dans l'autre sens, de Gouesnou et de Porte de Guipava, les trams s'arrêtent à Recouvrance et il faut prendre ensuite les fameux bus de remplacement vers Porte de Plouzanet. Hier, ce sont 11 000 personnes dans la région qui ont battu le pavé dans les 14 cortèges mis en branle pour demander entre autres une revalorisation des salaires dans la fonction publique. Il y avait 2300 manifestants à Brest, 1600 à Lorient, 1200 à Saint-Brieuc et 900 à Quimper selon les préfectures.
0: C'est un témoin clé au procès de Thierry Meunier.
3: Un témoin âgé de 52 ans aujourd'hui qui a été entendu hier devant les assises à Saint-Brieuc au procès donc de Thierry Meunier accusé du meurtre de sa femme il y a 10 ans à Saint-Quay-Portrieux. Edward Jones est le dernier à avoir vu Véronique Duchesne vivante. Un temps, les gendarmes l'ont suspecté avant d'écarter cette hypothèse. Mais son édition et celle de sa mère hier ont aussi semé le trouble, Joanne Moison.
5: Oui, le 6 octobre 2010, Edward accompagne sa mère à la plage à Saint-Quay-Portrieux lorsqu'il voit Véronique Duchesne se diriger à pied vers l'île de la Comtesse. Il suit longuement du regard cette femme qu'il ne connaît pas. « Je l'ai vue escalader les rochers, apparaître 2-3 fois, puis je ne l'ai plus vue. » Mais surtout, Edward affirme avoir aperçu une vingtaine de minutes ou une demi-heure plus tard une silhouette quitter l'île. Je pense que c'était plutôt un homme, mais je ne peux pas l'affirmer. Deux jours plus tard, après avoir vu un hélicoptère survoler la plage, il fait le rapprochement avec la disparition et appelle les enquêteurs. Mais son témoignage soulève des questions alors que son passé refait surface. Les menaces qu'il a proférées contre une ancienne compagne lors d'une écoute téléphonique sont lues à l'audience et sèment le trouble. « Je vais te fracasser, te trucider, je suis un psychopathe. » « J'ai dit ça pour faire mon intéressant, je peux faire le con quand j'ai bu », se justifie-t-il. « Et quel rapport avec l'affaire ?» Sa mère, qui lui succède à la barre, s'emporte contre une avocate de la défense. « C'est incroyable, vous accusez mon fils d'assassin alors qu'il est allé de lui-même témoigner à la gendarmerie. » Elle est pourtant son seul alibi. Elle affirme l'avoir surveillé pendant sa baignade avant de reconnaître, du bout des lèvres, qu'il est possible qu'elle mente pour le protéger.
3: Compte rendu d'audience de Joanne Moison pour ici briser le procès doit encore durer jusqu'à la fin de la semaine prochaine. Et puis c'est confirmé, la piscine Aquarive à Quimper rouvrira bien ses portes lundi prochain, le 5 octobre, annonce la municipalité ce matin, après près de 3 mois de travaux, entre autres pour remplacer la grande verrière centrale de près de 200 mètres carrés au-dessus du bassin, usée par la corrosion et l'humidité. Les différents cours et activités vont donc reprendre dès le début de la semaine prochaine.
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3: Ce mitigé aujourd'hui ? Du soleil, des averses ?
0: Cet après-midi. Ouais, cet après-midi, c'est vrai. D'ici là, on va profiter encore de ce soleil assez présent. Là, on a eu certains auditeurs et auditrices qui nous disaient que c'était comme un peu l'été indien actuellement. Ça va se gâter donc avec pas mal de nuages qui vont apporter de petites averses en fin de journée. Du vent présent, 55 km/h. Côté température, de 18 à 21 degrés de maximale pour cet après-midi. Des normales totalement correctes pour cette saison. Demain, jeudi, c'est le soleil qui va nous accompagner tout au long de la journée. Un soleil qui va faire grimper tout doucement les températures jusqu'à 24 degrés de maximale. Midi 5.
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1: Bonjour à tous, bienvenue dans votre nouveau rendez-vous quotidien sur Ici. Ça s'appelle On vous doit bien ça. Et ici, on parle bon plan, vie quotidienne, arnaque à éviter, santé. On est là pour vous rendre service parce qu'on vous doit bien ça. Nous sommes ensemble jusqu'à 13h. Moi, je m'appelle Enora Malagré et voici la bande qui m'accompagne tous les midis pour mon plus grand bonheur et le vôtre, je l'espère. Aude Razo, madame anti-arnaque. Bonjour ma Aude.
7: Bonjour, bonjour à tous.
1: Le docteur Gérald Kierzek. Bonjour docteur.
8: Bonjour à tout le monde.
1: J'aime bien quand je dis bonjour docteur.
8: Ouais. Moi aussi, j'aime bien qu'on me le dise, ça se perd d'ailleurs.
1: Ça se voit. Elsa Wolinski, notre éminente journaliste. Bonjour Elsa.
9: Bonjour à tout le monde.
1: Et Valère Coréard, monsieur Bonplan. Bonjour
10: Salut
1: Valère.
10: Salut Nora, bonjour à toutes et tous.
1: Aujourd'hui, entre autres, hein, bien sûr, grosse émission, gros dossier. On va ouvrir avec vraiment un gros dossier épineux sur les maisons fissurées. Alors si, malheureusement, vous avez des fissures dans votre maison, peut-être dû à la sécheresse, on va en parler dans un instant, appelez-nous, laissez-nous un message vocal aussi. 0810 055 056, c'est votre antenne, nous sommes là pour vous. Et puis, vous pouvez aussi nous laisser des messages vocaux, comme l'a fait aujourd'hui Armel.
11: J'ai une question concernant le prix du gaz. Est-ce que vous avez des astuces pour moi, afin de réduire le coût de ces dépenses ?
1: On a toujours des astuces, parce qu'on vous doit bien ça, n'est-ce pas ? Ça sera pour vous, Valère.
10: Gaz, électricité, on va parler chauffage, et oui, il y a quelques astuces utiles qui peuvent vous aider.
1: On y répond dans une trentaine de minutes, et puis le meilleur, pour la fin, je booste toute l'année votre pouvoir d'achat, on vous doit bien ça. 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Et je vous l'ai dit, on ouvre l'émission avec un gros dossier qui peut-être vous concerne, en tout cas qui nous inquiète grandement, ce sont les maisons ou les appartements fissurés. Et pour parler de tout cela, Aude Razo a invité la vice-présidente de l'AUMF, l'association Urgence Maisons Fissurées, et c'est Dominique Goldstein qui nous fait l'honneur d'être là. Bonjour chère Dominique.
12: Bonjour, merci de nous donner la parole.
1: Merci d'avoir accepté l'invitation, parce que qui mieux que vous pour parler de ce phénomène qui prend de plus en plus d'ampleur. Aude Razo.
7: Et pour donner des conseils aussi aux gens qui sont touchés parce qu'ils sont parfois un peu perdus dans toutes les démarches qu'il faut effectuer. Vous allez nous éclairer là-dessus. Maison fissurée, vous nous disiez hors antenne, il y a des gens qui sont rentrés de vacances là et qui ne pouvaient même plus ouvrir la porte. Voilà. C'est ça une maison fissurée ?
12: Alors c'est pas que ça, mais c'est un des signes. Pour d'autres, ça a été déjà de voir des zébrures. Donc on a deux cas, c'est soit ça s'est aggravé, ils sont partis en vacances joyeux, ils sont revenus et ça avait empiré, soit des gens qui n'avaient jamais eu de fissure et qui en ont eu.
7: Et donc c'est une conséquence de la sécheresse notamment, ces sécheresses qu'on va vivre beaucoup ces prochaines années, on le sait, et donc ces problèmes vont s'aggraver. On a eu plein de témoignages sur notre radio ici, parce que les rédactions, les journalistes sont allés au contact des habitants. Alors des gens disent « ma maison craque de partout, je vois à travers les murs ». Vous l'entendez beaucoup ça ?
12: C'est énorme le nombre d'appels qu'on a eu. Juste pour vous donner une idée, généralement on avait une vingtaine d'appels par mois. En septembre, on est au-dessus de 150.
8: Oh là là.
12: On a fait une réunion publique en Haute-Garonne, 5e circonscription, donc même pas toute la Haute-Garonne. On attendait 400 personnes. On aurait cru un concert de Céline Dion. Les gens faisaient la queue.

0: partout. Et dans l'Hérault, et on pense aux habitants là-bas.
1: Mais partout. Et c'est-à-dire que l'éponge va se regonfler, et comme nos maisons ne sont pas en caoutchouc, ben, c'est les variations qui les font bouger. Donc, l'argile, elle est là depuis des millénaires. Donc, c'est pas la faute de l'argile. Mmh. C'est bien une,
2: c'est la faute de la variation de température.
1: Ben, bien sûr. Et parce qu'on a toujours eu des variations. Mais on avait quatre saisons. Voilà. Donc, ça bougeait légèrement. Mais d'un seul coup, ça s'est mis à bouger fortement parce que les variations sont énormes et très rapides.
3: Et ça veut dire que nos maisons ne sont pas conçues pour, c'est ça, il y a une mauvaise conception qui n'a pas anticipé. Après, c'était difficile il y a 40 ans, 50 ans, voire plus, d'anticiper ce qui allait se passer.
1: Personne ne pouvait prévoir ce qui allait arriver. Je veux dire, je vais prendre mon propre exemple. Ma maison date de 1880. Les gars, ils les ont construits comme on construisait en 1880. Donc, 30 cm de fondation, mais 65 cm d'épaisseur des murs. On construit gros, puissant, etc. Qui pouvait prévoir ce qui allait nous arriver? On l'a bien vu cette année. Donc, en fait, c'est pas de la malfaçon. C'est maintenant, qu'est-ce qu'on fait pour réadapter les maisons?
2: Si vous avez des questions pour Dominique Goldstein qui nous fait l'honneur d'être là aujourd'hui, 0810 055 056, on a déjà évidemment un témoignage, c'est Marc qu'on va accueillir tout de suite, qui habite près de Saintes en Charente-Maritime, pardonnez-moi, j'embrasse très fort ici La Rochelle. Bonjour Marc, bienvenue.
4: Bonjour à vous, merci pour le... pour la parole.
2: Mais je vous en prie, oui. Vous êtes président de l'association Aide aux sinistrés climatiques de Pessines, donc vous connaissez, oui, aussi bien le sujet. On vous écoute, cher Marc.
4: Oui, aujourd'hui, moi j'ai monté cette petite association sur Pessines, parce qu'il y a quand même beaucoup de maisons qui ont été frappées.
2: Ouais.
4: Et puis, donc après, c'est juste une histoire de d'experts qui valident ou qui refusent les sinistrés.
0: Marc,
4: c'est ça, quoi.
0: Marc, racontez-nous déjà votre maison. Je suppose que si vous avez monté cette association, c'est pas un hasard. Votre maison est fissurée, ça ressemble à quoi?
4: Ça ressemble à... Alors, c'est pas la mienne, heureusement et malheureusement. Non, c'est une petite mamie qui vit dedans. Elle a 17 étés pour tenir ses plafonds en attendant la prise en charge. Donc, aujourd'hui, c'est une maison qu'on suit beaucoup, dans la mesure où s'il faut remettre des étés, enfin faire ce qu'il faut, et éventuellement la faire partir de chez elle.
2: Dominique, comment on fait dans ces cas-là?
1: Alors déjà, je pense qu'il va falloir expliquer comment on est pris en charge. Parce que c'est pas parce qu'on a des fissures qu'on appelle son assureur et que d'un seul coup, il déboule et il vient, oh là là, bougez pas, je vous mets des étés, etc. C'est pas du tout ça, et c'est là l'injustice. En fait, on est encadré par le régime de la catastrophe naturelle. C'est-à-dire qu'en 1982, il a été conçu un régime de la catastrophe naturelle, c'est-à-dire une solidarité nationale, de façon à prévenir des grands incidents, c'est-à-dire des inondations, des glissements de terrain. Et en 89, on s'est dit, oh là là, le RGA, tiens, où est-ce qu'on le fout? Boum! Dans la catastrophe naturelle. Donc, tant que la commune n'est pas reconnue en catastrophe naturelle, vous avez que vos yeux pour pleurer.
0: Donc ça veut dire qu'il y a certains qui ne seront jamais indemnisés, c'est ce que vous êtes en train de nous dire. S'il n'y a pas de reconnaissance d'état de catastrophe naturelle, il n'y aura pas d'indemnisation.
1: C'est le premier verrou. Juste pour vous donner un ordre d'idée, en 2024, il n'y a eu que 2% de communes reconnues.
5: Qui décide ça?
2: Mais oui, c'est...
1: Commission interministérielle.
2: Alors, oui, Dominique, sur...
1: Sur des critères,
2: ouais.
1: J'en donne un, il faut qu'il y ait 3% d'argile sur la commune, au moins 3%. Je dis pourquoi on n'a pas pris aussi le nombre de chats.
2: Oui, bien sûr.
1: C'est aussi un critère qui en vaut un autre.
2: Hein. On continue de dérouler avec vous, cher Dominique Goldstein. Vous restez aussi avec nous. Marc, si vous avez des questions, si vous, malheureusement vous avez subi des fissures dans votre maison ou dans votre appartement, on parlera aussi de quand vous êtes locataire, quand vous avez des appartements. Ça se passe au 0810 055 056. Mais pour l'heure, on va écouter un peu de musique. George Harrison, Got My Man Set on You, toujours ce merveilleux accent anglais qui est le mien. À tout de suite, dans On vous doit bien ça.

0: George Harrison, Got My Mind Set On You. Sur votre radio, ici, on est ensemble jusqu'à 13h.
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0: Midi 16, en direct de votre nouveau rendez-vous quotidien, on vous doit bien ça. Un peu plus tard dans l'émission, le docteur Kirzek nous parlera microbiote et Elsa nous parlera précarité menstruelle, une émission très riche aujourd'hui. Mais pour l'heure, on est en train de parler des maisons fissurées, ça nous préoccupe énormément, des appartements aussi fissurés si vous en avez été victime. 0810 055 056, nous avons la chance d'avoir Dominique Goldstein aujourd'hui, qui est la vice-présidente de l'AUMF, l'association Urgence Maison Fissurée. Et voilà, il y a Marc qui est toujours avec nous en ligne, qui nous appelle de Sainte. Mais Audrazo, vous avez une question à poser évidemment à Dominique.
3: Oui, parce qu'on a commencé à dérouler, vous avez commencé à en parler, Dominique Goldstein, mais on rentre de vacances, là on est rentré de vacances, on voit une fissure sur la maison, plutôt grosse, plutôt pas grosse, on sait pas. Qu'est-ce qu'on fait exactement? C'est quoi la procédure?
4: En général, il n'y a pas de quoi s'affoler. C'est-à-dire, la maison, elle ne va pas vous tomber sur le nez. Ça ne veut pas dire qu'il n'y a pas des maisons qui s'écroulent, mais pas en 24 heures.
3: Mais Marc disait, par exemple, il y avait beaucoup d'étais sur une maison.
4: Ça n'a pas dû arriver en une semaine.
3: D'accord.
4: Voilà. Donc, là, ce matin, j'étais avec Alexandra, une de nos adhérentes, qui disait, j'ai calculé, ça s'est fait en 4 ans. Ça commence, mais par contre, ça commence toujours par une petite fissure. Et c'est cette petite fissure qui va devenir éventuellement très grande, éventuellement très dangereuse, jusqu'à mettre des étais. De témoignages, nous on a à peu près 1000 témoignages, la majorité des maisons ne sont pas avec des étais.
3: Et qu'est-ce qu'on fait? Alors, petite fissure, grosse fissure, c'est quoi la procédure exacte?
4: Il faut demander à un expert en fissure, j'allais dire, donc quelqu'un qui est lié au bâtiment. Il ne faut pas appeler un maçon. C'est pas un problème de maçonnerie, on vient pas reboucher les fissures. Il faut regarder déjà pour se rassurer de la dangerosité. Parce que une première fissure, ça veut dire des choses, c'est un symptôme. Par exemple, si c'est à un angle de la maison, si c'est au bord des fenêtres, si c'est au bord de la porte.
2: J'ai pas compris à qui il fallait demander.
4: Ce sont
5: des experts indépendants. J'appelle pas mon assureur, parce que moi, le premier réflexe que j'aurais, ça serait d'appeler l'assureur.
4: Eh ben non, c'est le piège dans lequel il faut absolument pas tomber. Parce qu'en fait.
0: Ah, écoutez bien, là. Donc ça, il faut pas appeler son assurance.
4: En fait, vous vous rappelez, je vous ai dit qu'on était encadré par la catastrophe naturelle. Oui. Catastrophe naturelle, c'est quelque chose d'imprévisible, soudain, genre une rivière qui sort de son lit. C'est daté, on sait quand est-ce qu'elle est sortie, on sait quand est-ce qu'elle est rentrée. Mais une fissure, c'est quoi? À quel moment une fissure commence? À quel moment on déclare que c'est une fissure liée au ce qu'on appelle RGA, retrait gonflement des argiles? Donc si vous déclarez trop tôt, c'est-à-dire avant la reconnaissance de catastrophe naturelle de votre commune, qu'est-ce qui va arriver? Vous pouvez avoir un assureur qui va se servir de ses preuves, toutes vos jolies photos et vos déclarations, pour vous dire, mais attendez, vos fissures, elles datent de, j'en sais rien moi, 2025, vous êtes déclaré en 2026, donc, eh ben voilà, vous êtes sorti du système. Donc vraiment, l'assureur ne fera rien si ce n'est faire quelque chose contre vous.
0: On va prendre Marc, Marc, vous êtes d'accord avec ça?
6: Après, on peut apporter d'autres événements. Là, je vous parlais de cette maison, donc avec ses étais, c'est sur le sinistre, la catastrophe naturelle de 2022, donc reconnaissance 2023. Ouais. Donc maintenant, c'est qu'une suite de détérioration de la maison qui se produit en attendant la remise en état.
3: Et vous, Marc, vous avez beaucoup de maisons qui sont concernées dans votre secteur. Vous avez fait cette procédure d'aller en mairie d'abord, etc., pour l'état de catastrophe naturelle?
6: Alors, on dépose un dossier en mairie, surtout pas de photos, voilà. Et puis après, c'est la mairie envoie à la préfecture. Ça c'est la démarche logique des maires.
3: Et est-ce que vous avez déjà des indemnisations qui sont tombées ou pas du tout? Ça prend un temps fou.
6: Oui. Non. Alors j'en ai qui c'est tombé assez rapidement. On est toujours sur 2022. Là, j'ai deux maisons qui sont en train de se faire. J'en ai encore 6 qui à venir, quoi.
0: Elsa Wolanski.
7: Marc et Aude, vous dites il faut aller en mairie. Dominique, c'est ça?
4: Oui, en fait, il faut se déclarer à la mairie, puisque c'est la seule instance qui peut demander, ça se passe en 10 minutes, ce qu'on appelle ICATNAT, de faire une déclaration, une demande de reconnaissance.
7: Donc, quand on a une fissure,
3: catastrophe naturelle.
7: Ah oui, pardon. Donc, on regarde la fissure, on va directement en mairie. C'est comme ça qu'il faut faire?
4: Oui, et là, on est face à soit la mairie dit oui, je vais faire la demande de reconnaissance, soit elle dit non, je ne veux pas la faire. Le maire a toute la possibilité de le faire ou de ne pas faire. Quand il ne le fait pas, il est en train de priver ses administrés d'une possibilité d'être indemnisé. Alors pourquoi des maires refusent ? Ça sert à rien, on ne l'aura jamais. Il faut dire quand même qu'en 2024, il n'y a eu que 2% de reconnaissance et en 2025, 20%.
3: Une prise de conscience quand même.
4: En tout cas, il y a des maires qui refusent. Voilà. Chirac ça peut être aussi parce qu'ils ont peur que la commune perde de sa valeur parce qu'elle est déclarée en catastrophe naturelle. Or, un bien
5: quand il y a des fissures, ça va permettre de reconstruire, de refaire et d'embellir et de sécuriser. Mmh. Moi, j'ai une question un peu bête. Je suis nul en bricolage, mais je vois une fissure. Je prends ma spatule, je rebouche, je vais au magasin de bricolage du coin. Qu'est-ce qu'il faut faire? Ça sert à rien.
4: Ça sert absolument à rien puisque la cause, c'est ce qui s'est passé sous votre maison.
5: C'est structurel.
4: Voilà. Alors, on peut quand même reboucher si, par exemple, c'est très ouvert et qu'il y a de l'humidité qui va rentrer. Je veux dire, c'est quand même pas. Mais on ne peut pas dire qu'on va réparer. D'ailleurs, aucun maçon ne va engager sa décennale en venant vous refaire du crépi, parce que la cause, elle est toujours là.
0: On continue de parler des maisons fissurées, des appartements fissurés. Posez-nous des questions, on a les réponses, 0810 055 056. Je sais que Valère aura une question aussi pour notre experte Dominique Goldstein. Pour l'heure, on va écouter un peu de Zazie, ça s'appelle Peu importe. On est ensemble jusqu'à 13h sur votre radio ici.

0: peu importe, sur ICI, on est ensemble jusqu'à 13h.
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0: Midi 26, c'est votre nouveau rendez-vous sur ICI, ça s'appelle On vous doit bien ça. Dans un instant, le docteur Kirzek parlera microbiote, Elsa Wolinski nous parlera de la précarité menstruelle, une émission très riche comme tous les midis, mais pour l'heure, nous sommes en plein cœur du dossier maison et appartement fissuré avec notre ami notre nouvelle amie. Oui. Ben voilà, on vous dévoile les coulisses, notre ami Dominique Goldstein, hein, qui est vice-présidente de l'AUMF, l'association Urgence Maison Fissurée. Et nous avons Daniel qui nous appelle de Corrèze. Bonjour Daniel.
3: Oui, bonjour. Bonjour. Je vous appelle de Noailles en Corrèze.
0: Oui.
3: Et j'ai ma maison qui a été construite en 81. Et j'ai aperçu que j'avais des fissures qui étaient de plus en plus importantes. Alors ma commune a été déclarée, comme vous dites, sinistré,
0: ouais.
3: J'ai beaucoup de problèmes avec mon assurance, la Massif, parce que j'ai l'impression qu'ils prennent tout pour se défausser de me payer mes réparations.
0: C'est et exactement alors, ce que Dominique nous décrivait. Donc, hein.
3: Tout d'abord, il y a eu un expert qui est venu de leur part, qui a essayé de me convaincre. Il a passé son temps à me convaincre que c'était la maison qui était mal bâtie, patati patata. Alors, j'ai une voisine qui est à 100 mètres de chez moi et qui a été reconnue sinistrée, et beaucoup de voisins autour de moi. Mais la Massif résiste. Après, la Massif, moi, j'ai fait venir un contre-expert qui a à nouveau reconnu que c'était une défaillance des sols. Mmh. Donc, la Massif a fait venir fait percer mes sols, tout ça. Et puis, bon, ils ont fait passer un monsieur qui, après, sondé mes tuyauteries d'eau pluviale. Et alors, ils m'ont dit, bon, mais non, c'est vos eaux pluviales qui sont mal dégagées autour de votre maison, donc pour l'instant, on ne peut pas s'occuper de votre dossier, c'est pas possible.
0: Daniel, alors comment on peut aider Daniel, Dominique? Merci beaucoup Daniel, et faites comme Daniel, hein, 0810 055 056, c'est votre antenne, hein, on est là pour vous rendre service, on vous doit bien ça.
4: Donc ce qu'il faut savoir, c'est qu'une fois qu'on a réussi déjà à ce que la commune soit reconnue, bingo, faut pas croire que ça y est, on est sauvé, pas du tout. Il va y avoir le deuxième passage, à savoir l'expert de l'assurance. Donc l'expert de l'assurance n'est pas votre ami. C'est ce qu'on vient d'entendre. Hein. Ouais. Il vient pour essayer de trouver comment ne pas nous indemniser. Donc, pour être indemnisé, il faut que le retrait gonflement des argiles soit la cause déclenchante.
0: D'accord.
4: Donc ils vont chercher toutes les causes pour vous dire qui d'un arbre, qui des eaux pluviales, etc. Or, ce sont des causes aggravantes. C'est sûr que d'avoir un arbre près, c'est sûr que si on a un problème dans sa canalisation, ça va aggraver. Mais au départ, c'est l'argile. Et c'est une bataille énorme, puisque seulement, c'est ce que déclarent les assureurs, 50% des cas dans des communes reconnues ont été pris en charge. Ça veut dire que quelques dossiers passent, ça veut dire aussi qu'on a toujours un recours. Donc, demander à un expert d'assurer, et pas d'assurance, hein, de venir faire une expertise, et après, ben, y a la voie judiciaire, et on peut attaquer sa compagnie d'assurance.
0: Merci, cher Dominique Goldstein. On va continuer à en parler encore un tout petit peu, hein, juste après l'actualité dans toutes vos régions, grâce aux 44 locales de votre radio ici. À tout de suite, les amis. 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
0: 32 en plein cœur de votre nouveau rendez-vous quotidien qui s'appelle On vous doit bien ça. Moi, je m'appelle Enora Malagré, je suis avec Audra Azo, Gérald Kierzek, Elsa Wolinski, Valère Coréard. Et aujourd'hui, nous a rejoint Dominique Goldstein, qui est la vice-présidente de l'asso Urgence Maisons Fissurées, parce qu'on parle des maisons et des appartements fissurés. Avant de redérouler cette problématique, on va juste accueillir, pour avoir un peu de gaieté quand même dans l'émission, le gagnant du jeu. Parce que vous le savez, vous pouvez vous inscrire sur ici.fr. Je booste tout au long de l'année votre pouvoir d'achat et c'est 200 euros avec lesquels vous repartez à dépenser dans une grande enseigne. Bonjour.
25: Bonjour.
0: Alors, oula, quel est votre prénom ?
25: David.
0: Bonjour David, bienvenue. Vous nous appelez d'où ?
25: J'appelle d'Aubagne, en région de Provence-Alpes-Côte d'Azur.
0: Oh là là, quelle belle région ! Eh bien, cher Daniel, cher David, pardon, je David. Suis blonde. Oui, le cerveau est très petit me concernant. Cher David, c'est gagné !
25: Bravo ! Ouais, super !
0: Ben voilà ! C'est tout simple. On s'inscrit sur ici.fr et on repart avec de quoi aider votre pouvoir d'achat. On vous embrasse très fort, David. Prenez soin de vous.
25: Moi aussi, et je suis content. Merci pour tout.
0: Mais de rien, ça nous fait plaisir. On vous doit bien ça quand même, chers amis. Alors, on était en train de parler des maisons et des appartements fissurés. Alors, moi, j'ai aussi une petite question très rapide, cher Dominique. Rapidement, moi, je suis locataire. J'ai découvert, et c'est vrai, en rentrant de vacances, que j'avais mon petit plafond dans ma chambre qui était un peu fissuré. Je fais comment ? J'appelle le proprio, comment ça se passe ?
4: Oui, c'est le propriétaire.
0: Ça, c'est le propriétaire qui trinque. Très bien. Eh bien, écoutez, si vous m'écoutez, déjà. Alexandre, je vous appelle dans l'après-midi. Valère Coréard.
26: Une question, Dominique, pour revenir sur le cas concret. Donc, je rentre chez moi où j'ai vu, en rentrant de vacances, qu'il y avait une fissure. Ça peut être une fissure liée à un problème d'hydratation et sécheresse des sols. Donc là, c'est l'affaire catastrophe naturelle, la mairie, tout ça, on a compris. Mais ça peut aussi être une malfaçon, un glissement de terrain ou je ne sais quoi. Comment savoir si c'est l'un ou l'autre ? On fait appel à un expert en bâtiment, vous nous l'avez expliqué. Ça coûte entre 500 et 800 euros. Qui paye ?
4: Malheureusement, le sinistré.
0: Oh là là.
4: Mais quand il va devoir se battre... Ah ben, si vous parlez des normes, moi j'en suis à 20 000 euros aujourd'hui, puisque j'ai attaqué ma compagnie d'assurance. D'accord. Entre les experts, l'avocat, etc. Ouais, mais je refuse...
0: Le PIB d'un pays, quoi, cette histoire.
4: Non, mais je refuse qu'on n'ait pas accepté que l'argile soit la cause déterminante. Et voilà, j'ai mis l'argent qu'il fallait. Mais Gérard, tout le monde ne peut pas le faire.
27: Juste par expérience personnelle, ça vaut effectivement entre 500 et 800 euros, mais c'est un investissement qui en vaut la chandelle, parce que ça permet de fixer les choses, de faire constater, et puis d'avoir vraiment un avis d'expert qui va vous dire pourquoi.
26: Ça,
27: bien sûr, mais ça vaut vraiment le coup de faire cet effort-là. Et par contre, ça ne vaut pas le coup, parce qu'on m'a proposé d'autres experts avec des prix, experts judiciaires ou je ne sais quoi, sans mandat judiciaire, à 5 000, 6 000, 7 000 euros, avec des négociations possibles. Ça, c'est hors de question. Donc franchement, à moins moins de 1000 euros, même si c'est beaucoup d'argent, ça vaut le coup à un moment donné parce que ça va être aussi un guide dans la procédure.
4: Absolument. Puis c'est rassurant aussi hein, pour les gens parce que vivre avec, on entend sa maison craquer, puisque c'est ça, hein, on entend des
0: mais c'est ça.
4: Absolument. Et de savoir que.
1: Elsa Wolinski.
3: Oui, mais alors, du coup, Dominique, donc si on n'a pas cet argent-là, bah, on reste avec sa maison qui craque.
4: C'est épouvantable. C'est toute l'injustice et c'est pour ça que nous, à la UMF, on milite pour créer un autre système, un fonds vraiment dédié aux maisons fissurées. À toutes ces maisons, on parle, je pense, de centaines de milliers de maisons, plus celles qui sont à venir.
0: Vous nous l'avez dit hors antenne, c'est 12 millions de personnes qui sont concernées. Hein,
4: 12 millions de maisons.
0: De maisons, pardon, pas de personnes, pardonnez-moi, mais 12 millions de maisons qui sont concernées.
4: Potentiellement fissurables.
0: C'est plus de personnes, c'est d'autant plus de personnes.
4: C'est pour ça que... Les 12 millions... espérons, ne vont pas se fissurer, mais elles sont sur des terrains reconnus comme sensibles à l'argile.
0: Vous militez pour un autre système.
4: Absolument.
0: On vous soutient grandement. Merci beaucoup, cher Dominique. Prenez soin de vous et merci pour ce que vous faites. On va continuer l'émission avec le docteur Kirzek qui nous parlera microbiote. Elsa Wolinski, précarité menstruelle. On va écouter Téléphone New York avec toi. New York avec toi, Elsa Wolinski, aujourd'hui, je vous le dis. On est ensemble jusqu'à 13h, chers amis. C'est votre émission, hein, 0810 055. 056.

0: pardon pour le woo, j'étais complètement dans ce titre, téléphone évidemment, je ne sais plus, oh là là, je ne sais plus comment je m'appelle, New York avec toi bien sûr.
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0: Ah non mais pardon, mais j'aime trop ce titre, j'étais emportée par la merveilleuse playlist d'ici. On est ensemble jusqu'à 13h les amis.
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0: 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Vous l'avez compris, on est en direct, midi 39. Hein. Merci pour toutes vos réactions au 0810 055 056, c'est votre antenne. On est là pour vous rendre service et on va parler, parce qu'il y en a un qui rend quand même aussi beaucoup service, c'est notre docteur Gérald Kirzek, qui nous fait l'honneur d'être dans la bande depuis la rentrée, qui va nous parler microbiote.
1: Microbiote, c'est le mot un peu à la mode, on l'entend partout, oui, le microbiote.
0: J'ai appelé mon fils comme ça. Non,
1: prenez soin de votre microbiote, c'est attention, il faut manger ça, c'est bon pour le microbiote. Ouais, le microbiote, fait. Le deuxième cerveau, c'est peut-être même le premier. En fait, c'est quoi le microbiote? C'est ce qu'on appelait la flore intestinale. Ça parle tout de suite peu plus. Mais nous, on a toujours des mots un peu compliqués. 10 000 milliards de bactéries. Vous entendez bien? 10 000 milliards de bactéries. Si vous étiez bon en maths, c'est 10 exposant 13.
0: Donc, ouais.
1: 10
0: si
1: exposant 13.
0: Bon, vous savez,
1: ça fait beaucoup de zéros quand même. Mm. Et ben, c'est le nombre de bactéries. Ouais. Plus de 1000 espèces différentes. Alors, il y a quand même un tronc commun. On a tous et toutes les mêmes bactéries communes. Il y en a 15-20 qui sont à peu près communes. Mais le reste, 1000 autres, c'est différent. Et c'est différent en fonction de quoi? Ben, en fonction de comment on se nourrit, évidemment, en fonction de comment on est né. Si vous êtes né par césarienne, par exemple, ou si vous êtes né par voie naturelle lors de l'accouchement,
0: ça change
1: le microbiote des bébés. Ben oui, parce que la voie naturelle, le bébé va se contaminer par les bactéries de la filière génitale, vaginale de la maman.
0: Donc on a un meilleur microbiote quand on a un bébé qui vient
1: plus fourni et vous ferez moins d'allergies.
0: Ou non?
1: Oui, vous avez non, c'est le contraire.
0: Non, contraire.
1: C'est stérile la césarienne puisque c'est chirurgical, on va ouvrir le ventre de la maman, l'utérus, on va sortir le bébé, donc c'est totalement stérile de manière chirurgicale, donc l'enfant ne se contamine pas avec les bactéries. Mais comme il ne se contamine pas avec les bactéries, il ne fournit pas, il n'habitue pas son microbiote, et donc du coup il va avoir un système immunitaire qui est un peu plus faiblard,
0: mesdames,
1: il fait plus d'allergies.
0: Ne culpabilisez pas si vous faites une césarienne, attention.
1: C'est pas une histoire de culpabilité ou pas culpabiliser, mais il faut savoir que les enfants nés par césarienne font plus d'allergies, par exemple, que des enfants nés par voie naturelle. Voilà pourquoi que la nature est bien faite finalement. Donc ça, c'est j'allais dire le panorama de nos bactéries à l'intérieur. On n'est pas tout seul. C'est pour ça que je dis souvent, les bactéries, elles font partie de la vie. Les virus, ça fait partie de la vie. N'essayez pas de tout aseptiser. On peut pas vivre aseptisé. Et c'est important d'avoir ces bactéries parce qu'elles participent à tout. Les hormones du cerveau, la sérotonine, l'hormone du bonheur. C'est pour ça que quand on dit le microbiote ou l'intestin, c'est le deuxième cerveau. C'est pas le deuxième.
0: C'est le premier cerveau.
1: 95% de la sérotonine, c'est-à-dire cette hormone un peu qui nous rend de bonne humeur, qui fait que quand on a une baisse de sérotonine, on est un peu plus anxieux ou dépressif, elle est sécrétée dans le tube digestif. Donc on voit bien que c'est hyper important, ce microbiote du tube digestif, et c'est hyper important comme un jardin de bien le cultiver.
0: Elsa Wolinski.
3: Mais alors justement, comment bien le cultiver, ce jardin?
0: Est-ce que ça sert à quelque chose? Par exemple, je rebondis sur Elsa, enfin pardon, très bizarre ce que je viens de dire, je rebondis sur vous
3: en prie,
0: cher ami.
1: Vous faites pas mal.
0: Non, mais si on prend par exemple des yaourts Bifidus, patin couffin,
1: les prés
0: bon,
1: et les probiotiques,
0: c'est du marketing pur.
1: Il y a une manière de flinguer son microbiote et c'est la faute des docteurs, c'est les antibiotiques.
3: On prend des antibiotiques. Que moi j'avais ma flore intestinale flinguée à cause des antibiotiques.
1: Exactement, à cause des antibiotiques et puis deux, et là c'est pas que les docteurs, c'est la malbouffe. Dès qu'on va mal manger, et on parlait de comment bien se nourrir, les jambons lundi, etc., le fait de bien se nourrir ou de mal se nourrir a un impact direct sur le jardin qu'on cultive ou qu'on cultive mal. Et si on donne des antibiotiques, ben en fait, ça va détruire les mauvaises bactéries, celles pour lesquelles on va vous donner l'antibiotique, mais aussi les bonnes bactéries. D'où les yaourts, d'où les pré- ou les probiotiques. Les prébiotiques, c'est ce qui va permettre d'alimenter les bonnes bactéries. Et les probiotiques, on vous donne des bactéries toutes faites. Donc ça peut être pas mal, une cure de pré- ou de probiotiques en parallèle ou après votre traitement antibiotique.
0: Mais
1: les yaourts, c'est très bien.
0: Ça, c'est
1: sinon,
0: bien. Et les autres aliments qui sont bons.
1: Alimentation non transformés. Les fruits, les légumes, les fibres, c'est fondamental de manger des fibres. Et tout ce qui est malbouffe, ultra transformé, gras, et ben tout ça, c'est mauvais pour les bactéries. En fait, faut vraiment imaginer notre microbiote comme un jardin qu'on va arroser, à qui on va donner de la bonne nourriture, des produits, alors bio ou pas bio, mais en tout cas, les cinq fruits et légumes, ça en fait partie. Alors, on a chacun un microbiote unique, parce qu'en fonction de notre vie, de ce qu'on a mangé, tout ça, c'est très différent. Il y a des gens qui ont une sensibilité particulière aussi. C'est là où votre votre médecin, un nutritionniste, pourquoi pas, des nutrithérapeutes aussi peuvent vous aider, des naturopathes peuvent vous aider également, sur conseil de votre médecin. Mais parfois, la médecine classique n'est pas un recours et il faut rééquilibrer la nature et c'est le microbiote. Et c'est là où on va pouvoir vous aider avec justement parfois des compléments alimentaires en cure courte, parfois pour rebooster ce microbiote. Mais en tout cas, les dysbioses, c'est comme ça que ça s'appelle, c'est responsable de maux de ventre, de diarrhée, ça peut être
0: très,
1: un vrai
0: très,
1: problème.
0: Très rapidement, Valère, on est complètement...
4: Pour ne pas faire de dépenses inutiles, ça marche les tests là pour voir si on a un bon microbiote?
1: Non. Ça marche pas très
4: voilà,
1: bien.
4: Bah voilà,
1: c'est pas la peine d'aller acheter ça.
0: Question courte, réponse vraiment, courte. Voilà. On adore. Merci, docteur Kerzek. On continue cette émission avec vous. On est en direct. Il est midi 44. Oh, mon Dieu, Francis Cabrel, qui débarque dans nos oreilles. C'est pas beau, ça. L'encre de tes yeux. Oui, Odrazo. L'encre de tes yeux. Allez, à tout de suite. On est ensemble jusqu'à 13h, chers amis.

0: Dieu que c'est beau, mon Dieu qu'on ne s'en lasse pas. Francis Cabrel, l'encre de tes yeux sur ICI.
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2: Je suis d'humeur musicale. Vous avez vu aujourd'hui, oui, je suis complètement portée par la playlist de ICI. Je suis navrée, c'est peut-être saoulant chez vous. Pardonnez-moi, chers amis. Alors, vous le savez, vous pouvez aussi nous laisser des messages vocaux. C'est votre antenne 0 810 055 0 56, comme l'a fait aujourd'hui Armel.
3: Bonjour à toute l'équipe, on vous doit bien ça. Et ce message est pour Valère. J'ai une question concernant le prix du gaz qui est en constante augmentation. Et est-ce que vous avez des astuces pour moi afin de réduire le coût de ces dépenses? Merci beaucoup.
2: C'est votre épouse qui a appelé Valère alors.
4: Non, pas du tout, elle s'appelle pas Armel.
2: Elle s'appelle Armel, donc évidemment Valère est là pour vous répondre, cher Armel.
4: Oui, ça vaut pour le gaz, mais aussi l'électricité. On va rentrer dans la période chauffage, donc c'est là que le gros de la consommation annuelle va se faire. Et effectivement, il y a quelques gestes simples que vous pouvez faire, qui vont à la fois être bons pour votre porte-monnaie, mais aussi d'un point de vue écologique, parce que ça va souvent ensemble. La première chose à faire, c'est de régler la bonne température. Alors, il y a des recommandations où on vous dit 19 degrés, c'est bien. Alors... Moi, je dis non, ça dépend de son ressenti. La température, c'est individuel.
5: Moi, 19, c'est froid.
4: Oui, non mais...
2: Oh, des trucs mignonnes.
4: Je juge... Non mais vraiment...
2: Moi, je suis bretonne, 19, c'est l'été. Hein, c'est vrai.
4: Je ne juge pas ça. La question, c'est de se sentir bien sûr, d'être dans le confort. Mais surtout pas de surchauffer.
2: D'accord.
4: Parce que Gérald Kierzek, qui fait tout à fait autre chose, il ne m'écoute jamais. Mais nous dirait que vivre dans un environnement surchauffé, c'est
6: mauvais pour la santé.
4: Voilà.
6: 17, 19 degrés la chambre, ça améliore le sommeil.
4: Donc, chaque degré que vous allez baisser, c'est 7% d'économie sur votre chauffage.
2: D'accord.
4: Vous voyez, 1 degré, 7%. Deuxième astuce rapidement, ce sont les chambres, les pièces dites inoccupées toute la journée. Éteignez le chauffage, c'est pas la peine de le laisser. Ça sent dormir, on l'avait déjà dit, à 16, 17, 18 degrés, c'est très bien.
6: Prenez une couette.
4: Voilà, vous prenez une bonne couette et là, vous allez faire des économies. Et enfin, et ça c'est un point qui est hyper intéressant, c'est que lorsque vous vous absentez toute la journée, on dit il faut pas laisser redescendre la température, ça coûte plus cher de remonter. C'est totalement faux. La question c'est que ça descende pas à 0 degré. Donc mettez le thermostat à 16 degrés et puis vous remontez un petit peu en rentrant. Encore une fois, c'est une maison qui est inoccupée, ça sert à rien de la surchauffer. Et puis faites jouer la concurrence. Il y a des comparateurs, celui du médiateur national de l'énergie. Ben oui, mais
2: Vous avez tellement raison.
4: C'est le côté positif du capitalisme en fait, c'est qu'il y a une libre concurrence, il faut en profiter. Et là, vous pouvez aller gratter 10-15% sur la partie consommation de votre facture. Changer de crèmerie, c'est indolore. C'est le nouveau qui s'occupe des papiers. Et surtout, il n'y a pas de coupure.
2: Merci Valère Correa. Vous voyez, vous avez des questions, on a les réponses. Ça se passe au 0810 055 056. C'est votre émission. On vous doit bien ça. Dans un très court instant, Elsa va nous parler précarité menstruelle. A tout de suite.
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2: Que ça passe vite en votre charmante compagnie, chers amis. On est ensemble encore pour quelques minutes, jusqu'à 13h, dont on vous doit bien ça. Et ma chère amie Elsa Wolinski, notre grande journaliste, va nous parler précarité menstruelle. Elsa.
10: Tout à fait. Alors, il y a des dépenses qu'on choisit, puis il y a celles qu'on ne choisit pas. Celles qui reviennent tous les mois, qu'on ait de l'argent ou pas, qu'on soit étudiante, au chômage, à découvert, ou simplement à quelques jours de la fin du mois. Je vous parle évidemment des règles. Et en France, près de 4 millions de femmes sont aujourd'hui confrontées à ce qu'on appelle appelle la précarité menstruelle. Mais concrètement, qu'est-ce que ça veut dire ? Tout simplement, ne pas avoir suffisamment d'argent pour acheter chaque mois des protections dont on a besoin. Des serviettes hygiéniques, des tampons, des protège-slip ou encore des protections réutilisables comme les culottes menstruelles ou les cups. Et quand on n'a pas les moyens, on fait durer, et oui, on fait durer une serviette ou un tampon plus longtemps qu'on devrait. On improvise, alors évidemment Gérald Kirzek dit tout de suite, non, il ne faut pas le faire. Effectivement, il ne faut pas le faire, mais quand on n'a pas les moyens, figurez-vous, c'est ce que font les femmes. Quand on n'a pas assez d'argent, on renonce parfois même à aller en cours, au travail ou simplement à sortir de chez soi. Et je voudrais préciser une chose pour les personnes qui nous écoutent. La précarité menstruelle ne concerne pas uniquement les étudiantes ou les adolescentes, pas du tout. Elle touche aussi des jeunes actives, des jeunes femmes actives, des mères de famille, des familles monoparentales, des femmes qui travaillent et qui chaque mois doivent arbitrer entre plusieurs dépenses essentielles parce que les règles, ça peut commencer à 12 ans, parfois même avant, et nous accompagner jusqu'à la ménopause autour de la cinquantaine. Ça fait 40 ans, parfois davantage, à devoir acheter des protections. Et chez les 18-24 ans, le chiffre est vertigineux. 44% sont confrontés à la précarité menstruelle. Presque une jeune femme sur deux. Parce que les règles, elles ne regardent pas notre compte en banque. Mais à partir du 1er octobre, c'est-à-dire demain, il y a quand même une avancée importante. Une petite, mais je tiens quand même à en parler. Les moins de 26 ans et les bénéficiaires de la complémentarité, santé solidaire vont pouvoir se faire rembourser certaines protections menstruelles réutilisables. Les culottes menstruelles et les cups. Ça fait deux fois que je dis ce mot-là. Pour les personnes qui ne connaissent pas les cups, est-ce que vous pouvez nous expliquer, Gérald, très vite?
6: C'est une petite coupe en plastique qui se plie, qui s'insère dans le vagin, qui permet de recueillir. C'est une coupe, en fait, qui reçoit le sang des règles, qui est lavable, donc réutilisable, qu'il faut stériliser et qu'il ne faut pas laisser en place plus de 6 à 8 heures. C'est comme les tampons parce que le risque majeur, c'est le choc infectieux. Si vous laissez un tampon trop longtemps ou une cup menstruelle trop longtemps, eh bien, il y a des toxines qui se libèrent et ça peut être dramatique. Il y a des morts chaque année.
10: Et donc, on n'a pas besoin d'ordonnance pour les cups. Les protections devront être achetées en pharmacie et faire partie des produits référencés. Là, je vous parle de ce qui va être remboursé. Mais attention, la prise en charge est limitée à deux protections par an. Donc j'étais en train de vous dire que c'est une avancée, mais enfin c'est que deux protections par an.
2: Un petit
10: c'est
2: pas.
10: C'est vraiment un mini petit pas. Là, je vous avoue que je me suis quand même posé la question. Effectivement, deux protections pour toute une année, c'est pas vraiment énorme. L'assurance maladie explique que ces protections sont réutilisables et donc conçues pour durer. Alors d'accord, mais quand on parle justement de personnes qui peuvent ne pas avoir les moyens de compléter elles-mêmes, on peut quand même se demander pourquoi s'arrêter à deux. Cette nouvelle mesure fait aussi le choix du réutilisable, une culotte menstruelle ou une cup qu'on garde, qu'on lave et qu'on réutilise. Donc c'est aussi un choix écologique. Alors oui, on l'a dit, c'est un premier pas, un mini premier pas, un premier pas important quand même, mais on peut espérer qu'il soit suivi de quelques autres, ça c'est vraiment important. Et attention, ça ne veut pas dire que toutes les protections menstruelles deviennent gratuites. Les serviettes et les tampons jetables, par exemple, ne sont pas concernés. On peut attendre les soldes pour acheter un pantalon, Valère. On peut renoncer à un resto, Gérald, mais on ne peut pas dire à ses règles « Désolé, je suis à découvert, revenez le mois prochain ». Ben non. Pendant très longtemps, les règles devaient rester discrètes, presque invisibles. Aujourd'hui, heureusement, grâce aux associations comme Règles élémentaires ou Bon sang ou Agir pour la santé des femmes, grâce à des militantes, mais aussi aux réseaux sociaux, les règles ont pris leur place dans la conversation. On parle des règles, du sang, des douleurs et aussi de ce que ça coûte. Parce qu'on ne peut pas combattre une précarité qu'on refuse de regarder. Et surtout, cette mesure reconnaît enfin quelque chose qui aurait dû être évident depuis longtemps. Se protéger quand on a ses règles, ce n'est pas un luxe, c'est un besoin essentiel qui touche à la santé, à la dignité tout simplement, à l'égalité. Les règles sont intimes, la précarité menstruelle, c'est une affaire collective.
2: Bravo, immense bravo Elsa Wolinski pour ce billet plus que nécessaire. Et puis on encourage, pardonnez-moi, c'est un sujet qui me touche beaucoup aussi, les entreprises à faire aussi un peu des efforts. Petite anecdote que je vous raconte, vous savez, les petits lavabos aussi dans certaines entreprises, ça serait pas mal d'en mettre dans les toilettes des femmes, parce que quand on retire sa cup, par exemple, dont parlait le docteur Kirzek, c'est pas très agréable d'avoir les mains pleines de sang et qu'on aille dans les lavabos collectifs. Donc il y aura aussi beaucoup à faire, beaucoup beaucoup de choses encore à mettre en place. Ça avance, mais un peu lentement.
10: Un peu lentement.
2: À notre goût, en tout cas. Merci Elsa Wolinski. On va accueillir le gagnant, le deuxième gagnant de notre jeu. 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Nous accueillons Roselyne. Bonjour Roselyne.
9: Bonjour à toute l'équipe.
4: Bonjour.
9: Vous faites une ravie, effectivement, d'avoir été sélectionnée.
2: J'ai l'impression que vous le méritez. Vous m'avez l'air sympa, Roselyne.
9: Je vous remercie.
2: Alors, Roselyne, vous êtes effectivement inscrite sur le site ici.fr. C'est gagné! Bravo!
9: Je suis super contente.
2: Génial. Vous nous appelez d'où, chère Roselyne, d'ailleurs?
9: Alors moi, je vous appelle d'une terre ou quelque part, mais vous êtes une heureuse parce que je suis d'un ouvrier, fille d'ouvrier vraiment plus que modeste. Hein,
2: d'accord.
9: Mes parents, mon père a travaillé pour la plus grosse fortune de France, une des plus grosses fortunes de France. Hein.
2: Je voulais dire Gérald Kierzek. Pardon. Je faisais une plaisanterie.
6: De moi,
2: je faisais une plaisanterie sur le docteur Kierzek, qui fait partie évidemment des plus grandes fortunes de France.
6: Alors on aimerait bien.
2: Je plaisante.
9: Ah oui. Non, une plus grosse fortune de France. D'ailleurs, Frédéric Dard avait dit que son pinard, en gros, son nectar était l'orgasme du palais. Bon, moi, j'ai jamais goûté parce que ça coûte un bras. Hein.
2: Okay.
9: Y en a qui qu'aiment, je dirais. Ah, c'est un jeu de mots. Certains,
2: ils t'aiment. Ok, bon, alors on est très en forme, Roselyne. Bon, en tout cas, on l'a compris. C'est le bienvenu, en tout cas, ce petit coup de pouce chez vous. On vous embrasse très, très fort, chère Roselyne. Prenez grand soin de vous. Vous l'avez compris, vous êtes ici chez vous. C'est votre antenne, les amis. Demain, nous allons parler, puisque c'est la journée des personnes âgées. Donc, nous leur donnerons toute notre attention et toute notre tendresse. Pour préparer cette émission, je remercie Céline à la réalisation, Kinane à la technique, ma chère Gwenaëlle à la préparation et Marianne au standard. Merci à ma précieuse équipe d'amour. Et quant à moi, je vous dis à demain, chers amis.
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6: Il y a vraiment une longue histoire avec la Bretagne de Jean Painlevé parce qu'il a passé déjà toute son enfance chez sa grand-mère maternelle, au Pouldu.
7: Vous êtes ici ?
6: Nous aussi. 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Il était fan de bagnole. 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Les auditeurs iront vérifier ce que c'est. Et je crois que sa première histoire d'amour, c'est en 1911 à Roscoff avec une pieuvre.
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2: Le Gard et l'Hérault sont placés en vigilance rouge inondation par Météo France. Nîmes a activé son plan de sauvegarde, sa cellule de crise. L'événement est devant nous, selon la préfète du département du Gard. La SNCF a interrompu la circulation de l'ensemble des trains entre Marseille, Avignon, Sète, Clermont-Ferrand, la Lozère, l'Ardèche et les Bouches-du-Rhône sont en vigilance orange. Une jeune fille est légèrement blessée dans l'Hérault par les impacts de la foudre. 8 personnes mises en sécurité dans le Gard. Situation à suivre en direct sur ici.fr. L'IGPN, la police des polices, saisie pour enquêter sur des soupçons de tir de LBD au visage d'un lycéen en marge d'un blocage d'un lycée à Tours. Des blocages qui vont se poursuivre et s'amplifier, prévient le président de l'Union syndicale lycéenne. Une grande manifestation nationale est prévue le 6 octobre. Les prix à la consommation ont augmenté de 3% sur un an en septembre. C'est le plus haut niveau depuis 2 ans. Inflation portée par les prix de l'énergie et des produits frais. Après les sodas, peut-être les bonbons, les gâteaux ou encore les pâtes à tartiner, le ministre du Commerce Serge Papin confirme en tout cas l'hypothèse d'une nouvelle taxe sur les produits sucrés. Elle pourrait figurer dans le projet de loi de financement de la sécurité sociale présenté demain au Conseil des ministres. Et puis un incident grave à bord d'un avion de ligne ce matin. L'appareil de la compagnie Fly Dubai, relié Dubaï à Tel Aviv, des passagers indiquent que l'un des pilotes a tenté de poignarder son copilote. Le signal de détresse a été activé. L'avion détourné vers l'Arabie Saoudite. Un ministre israélien parle d'une tentative d'attentat.
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4: Côté météo, les nuages redeviennent menaçants cet après-midi avec des averses qui vont commencer par le Finistère et puis se décaler vers les Côtes d'Armor et le Morbihan sans pour autant soulager le Finistère. Il fait 19 degrés à Brest, 20 degrés à Gourin, Quimper, Concarneau et Lorient, 21 aujourd'hui pour Morlaix et Guingamp et 22 degrés pour Perros-Guirec. Demain, la journée sera de nouveau ensoleillée avec un vent faible de sud-ouest et des températures qui ne bougeront pas d'un iota. On retrouvera 19 à 21.
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0: Bruno Mars, avec cette similitude avec la rythmique de Message in the Bottle de Police. Beaucoup ont fait le rapprochement, mais Bruno Mars s'en est totalement défendu. Bienvenue, merci d'avoir choisi ici Brice Diesel pour passer cet après-midi en musique avec vos bons plans pour vos sorties dans la région et puis nos incontournables chansons françaises à la suite. La triple dose qui arrive sera composée de Daniel Balavoine, d'Adèle Castillon et de Joe Dassin pour Il était une fois nous deux en 1960.
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0: sûr qu'on s'en souvient, Joe Dassin, un classique, et c'était la version française d'ailleurs d'une chanson italienne de Toto Cutugno. Modern Talking arrive, François Feldman également pour ses valses de Vienne ou encore Freddie Mercury, mais d'abord, on fait le point sur les plus beaux rendez-vous qui vous attendent près de chez vous.
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2: Soutenir la recherche contre les cancers du cerveau tout en arpentant les sentiers cornouaillais. L'association Oligocide Bretagne organise la Randoligo ce dimanche 11 octobre au départ de la salle Tiennol à Langolin. Dès 7h45, vous pouvez choisir parmi 4 circuits de marche et 3 parcours VTT. L'après-midi se prolonge avec des chants de marins et un temps d'échange sur les avancées médicales avec un spécialiste. Les inscriptions s'effectuent sur place. Le samedi, c'est le jour des courses. C'est souvent le cas, et si au prix des courses, il faut ajouter celui de l'essence et parfois même du stationnement, ça fait beaucoup. Alors jusqu'à fin novembre, les parkings des Arcades, celui de Place d'Armes et d'Orientis à Lorient sont à 1 euro de midi à minuit. Ça représente en tout près de 800 places, vous avez alors l'embarras du choix. Rendez-vous dans une heure pour de nouvelles idées sorties et bons plans près de chez vous.
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0: musique celtique à l'honneur dans la playlist ici, Bray Zizel, avec le groupe Plantec à l'instant, et cet ancien titre, hein, Android, qui fait toujours plaisir à retrouver. Restez bien avec nous dans un instant, le retour de l'info, il sera à 15h, d'ici là, Richard Cochiante, on aura également Boulevard Désert, et Eurythmics pour un tube de 1983.
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1: Excellent après-midi à vous. Nous sommes aujourd'hui le mercredi 30 septembre. Il est 15h. C'est le moment de faire un nouveau point sur l'actualité.
2: La colère ne justifie pas la violence et les responsables politiques ne doivent pas la légitimer. Voilà la réaction d'Emmanuel Macron cet après-midi au blocage de lycées qui se poursuivent et s'amplifient parfois accompagnés de violences. La police des polices est saisie pour enquêter sur des soupçons de tir de LBD au visage d'un lycéen en marge d'un blocage à Tours. La vigilance orange, pluie, inondations et orages est levée pour la Lozère et l'Ardèche. En revanche, les Bouches-du-Rhône restent en orange, l'Hérault et le Gard restent en rouge. Une jeune fille est légèrement blessée par des impacts de foudre. Ça, c'est près de Montpellier. La circulation des trains est totalement interrompue entre Marseille, Avignon 7 et Clermont-Ferrand. La vitesse est limitée à 90 km heure sur les autoroutes de l'Hérault. Situation à suivre en direct sur ici.fr. De nouvelles fouilles sont menées depuis ce matin dans le Tarn, dans une zone où Cédric Jubilard a indiqué avoir enfoui le corps de son épouse Delphine, zone qui n'avait pas encore fait l'objet de vérifications. Des fouilles avant une nouvelle reconstitution du meurtre dans deux jours pour préparer le procès en appel du peintre plaquiste condamné, je vous le rappelle, à 30 ans de réclusion en première instance. Procès très médiatique aujourd'hui à Montpellier. Le maire de Béziers, Robert Ménard, est jugé pour avoir refusé de célébrer un mariage il y a 3 ans, le marié algérien ayant une obligation de quitter le territoire. C'est le moment d'acheter vos billets pour les fêtes de fin d'année. La billetterie pour les trains TGV Inouï, Ouigo et Intercité est ouverte depuis ce matin à la SNCF. Détails sur ici.fr.
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1: Côté météo, les nuages redeviennent menaçants cet après-midi avec des averses qui vont commencer par le Finistère et puis se décaler vers les Côtes d'Armor et le Morbihan sans pour autant soulager le Finistère. Il fait 19 degrés à Brest, 20 degrés à Gourin, Quimper, Concarneau et Lorient, 21 aujourd'hui pour Morlaix et Guingamp et 22 degrés pour Perros-Guirec. Demain, la journée sera de nouveau ensoleillée avec un vent faible de sud-ouest et des températures qui ne bougeront pas d'un iota. On retrouvera 19 à 21 degrés.
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0: Que de frissons encore en écoutant ce morceau de Phil Collins, Against the Load, qu'il avait écrit juste après son divorce et qu'il avait ressorti des tiroirs en 1984 pour la musique d'un film romantique avec Jeff Bridges. On ne compte plus depuis le nombre de reprises étant donné le succès de ce morceau. À suivre, votre séquence 100% chansons françaises et on va sortir les bidons avec le prix de l'essence. C'est pas mal de le faire avec Alain Souchon. On aura également Jérémy Frérot ou encore La douceur de Mécano pour Une femme avec une femme. À tout de suite.
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0: à Garles-les-Dents, à Plouguer-Nivelle, à Bonrepos-sur-Blavet.
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0: Coupe Mécano et une chanson qui aura contribué à abattre des murs, évidemment. Une femme avec une femme. Dans quelques instants, on aura également Estelle ou encore la bande originale d'un Rocky Survivor. Mais d'abord, on regarde ce qui se passe près de chez vous ce week-end.
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0: On vous parle en ce moment de la Quimper Rose qui aura lieu dimanche à Quimper, mais le Morbihan n'est pas en reste puisque la commune de Landévent vous propose également un rendez-vous dans le cadre d'Octobre Rose, et c'est même une première du côté de Landévent qui organise ce vendredi sa toute première marche semi-nocturne. Au programme, une balade de 5 km ouverte à tous, que vous soyez sportif ou promeneur du dimanche. Et petite précision importante, comme la marche se déroule en partie dans la pénombre, pensez quand même à prévoir un moyen d'éclairage ou un élément réfléchissant. Sachez qu'un bâton lumineux rose est offert à chaque participant lors de l'inscription. Cette toute première marche semi-nocturne porte un nom, c'est la Landéventaise, mais l'objectif reste le même, reverser tous les fonds récoltés à la Ligue contre le cancer. L'inscription se fait sur place au prix de 2 euros. Rendez-vous à 18h30 à l'espace Kervert à Landévent, vendredi soir dès 19h.
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0: C'est un pays qui est le nôtre, le pays breton, chanté par les Soldats Louis. Bien justement, on va rester au pays dans un instant en prenant le large avec Renaud. Dès que le vent soufflera, ce sera juste avant le retour des infos de 16h. On aura également dans un instant Florent Pagny et Temp Impala avec Jenny pour la musique de Dracula.
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1: C'est Baptiste Mébrook que vous allez retrouver dans un instant. Pour l'heure, il est précisément 16h, le flash.
2: Le Gard et l'Hérault, toujours en vigilance rouge, pluie, inondation. La ville de Nîmes a activé son plan de sauvegarde et sa cellule de crise. La SNCF a interrompu la circulation de l'ensemble des trains entre Marseille, Avignon 7 et Clermont-Ferrand. Les Bouches-du-Rhône sont en vigilance orange. Près de Montpellier, une jeune fille a été légèrement blessée par les impacts de la foudre. Situation à suivre en direct sur notre site ici.fr. L'IGPN, la police des polices, est saisie pour enquêter sur des soupçons de tir de LBD au visage d'un lycéen en marge d'un blocage de lycée à Tours. Des blocages qui vont se poursuivre et s'amplifier, prévient le président de l'Union syndicale lycéenne. Une grande manifestation nationale est prévu le 6 octobre. Un incident grave à bord d'un avion de ligne ce matin. L'appareil de la compagnie Fly Dubai, qui reliait Dubaï à Tel Aviv en Israël, a dû atterrir en urgence. Selon les premiers éléments, il y a eu une altercation entre les deux pilotes. Selon le Premier ministre israélien Benjamin Netanyahou, l'un des pilotes a tenté de faire s'écraser l'appareil. Les prix à la consommation ont augmenté de 3% sur un an en septembre. C'est le plus haut niveau depuis 2 ans. Inflation portée par les prix de l'énergie et les produits frais. Et puis après les sodas, peut-être les bonbons, les gâteaux ou encore les pâtes à tartiner, le ministre du Commerce, Serge Papin, confirme l'hypothèse d'une nouvelle taxe sur les produits sucrés. Elle pourrait figurer dans le projet de loi de financement de la Sécurité sociale qui sera présenté demain en Conseil des ministres.
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1: Côté météo, les nuages redeviennent menaçants cet après-midi avec des averses qui vont commencer par le Finistère et puis se décaler vers les Côtes d'Armor et le Morbihan sans pour autant soulager le Finistère. Il fait 19 degrés à Brest, 20 degrés à Gourin, Quimper, Concarneau et Lorient, 21 aujourd'hui pour Morlaix et Guingamp et 22 degrés pour Perros-Guirec. Demain, la journée sera de nouveau ensoleillée avec un vent faible de sud-ouest et des températures qui ne bougeront pas d'un iota. On retrouvera 19 à 21 degrés.
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1: Marc Lavoine, Patrick Fiorian, nouveauté, ça s'appelle Occupé. Bonjour tout le monde, ravi de vous retrouver, c'est mercredi, on est le 30 septembre, le temps passe vite ensemble. Et on va le passer jusqu'à 19h avec les musiques que vous aimez. Alors on venait d'entendre un certain Patrick Fiori, sachez que lui viendra nous voir en tournée en 2027, l'année prochaine, du côté de la Brest Arena, une date unique dans le secteur. Et je crois que la billetterie est déjà ouverte d'ailleurs. À suivre, Lewis Capaldi, il y aura Arnéo pour votre musique de chez nous, de Bretagne. Mais pour le moment, moi j'aime bien prendre des petits cours de breton. Ça c'est chouette, tous les jours on apprend des mots, des phrases grâce à Clément Soubigou et ça se passe maintenant.
2: Alors visiblement hier on a parlé de mes cheveux sur cette antenne, donc aujourd'hui on va parler des différentes couleurs de cheveux.
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2: Bon, la base c'est facile, vous connaissez normalement le mot, c'est bléo. Des cheveux, le mot collectif, comme d'habitude. Bléo, arbléo, des cheveux. Bléo hir, des longs cheveux. Bléaubert, des cheveux courts. Jusque-là, c'est simple. Bléo, des cheveux, et les poils aussi, au passage. Ça se dit bléo. Donc parlons maintenant des couleurs. Bléo-gwen, pour revenir au thème d'hier, eh bien, ce sont des cheveux blancs, symbole de sagesse, évidemment, ou alors de vieillissement, hein. Bléo-gwen, mais sinon, pour les blonds ou les blondes, on va dire bléo-mélen, des cheveux jaunes, bléo-mélen. Bléo-du, ça c'est facile, des cheveux noirs ou corbeaux, bléo-du, noir. Bléo-ru, ça c'est les roux, eh ouais, des cheveux rouges, ru, ça sert à parler du rouge, mais aussi du roux. Et pour les châtains, facile, bléo-gel, marron. Donc voilà, plusieurs couleurs et moi ajouter à votre lexique du bretonnant. Et à retenir surtout, bléo, des cheveux.
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0: hiver, pour la comparaison. Et à l'inverse des blévec ou blévenec, eh bien ce sont les moelles, le moelle que je mets à l'honneur. Avec eux, les coiffeurs ou les instituts de beauté ne feront pas fortune. Moelle, c'est chauve ou imberbe. Donc, on n'est plus du tout dans le thème. Donc, je fais la bise aujourd'hui au blévec et au moelle. Et je vous dis à demain, même heure, Kenvarhoas, ma peseron de juste.
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0: de chez nous, évidemment, Arneo, le groupe avec Lawen, ici Brésil, vous accompagne bien sûr hein, tout au long de cette journée, du moins de cette soirée. J'espère que ça va, vous êtes peut-être en ce moment au travail. Trois chansons françaises à la suite, elles arrivent. Maxime Le Forestier, un tube, ça s'appelle Né Quelque Part. Il y aura Christophe Maé également, et puis un Rennais qu'on adore et qui prépare un nouvel album également, c'est Étienne Dao, pour un petit duel au soleil qui va vous faire du bien d'ici quelques secondes. Vous restez avec nous, vous écoutez ici Brésil, actu local, musique et bonne humeur avec vous.
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0: Merci d'être avec nous ici. Brigizel vous accompagne en cette journée de mercredi, le 30 septembre, avec, allez, d'ici quelques secondes, Coldplay ou encore Bernard Lavillier. Merci de nous avoir choisis encore cet après-midi.
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2: Place à vos idées et vos rendez-vous. Comme Evelyne, n'hésitez pas à nous envoyer un message vocal sur WhatsApp au 02 98 53 65 65. On prend la direction du Morbihan pour dénicher de bonnes affaires à petit prix.
3: Bonjour à tous. La bourse maman bébé enfant revient à une bombe. La vente aura lieu mercredi en continu de 9h à 18h30 et jeudi matin de 9h à 12h. Vous y trouverez vêtements de 0 à 16 ans, matériel de puériculture, jouets et vêtements de grossesse. Vous pourrez vous rendre au Centre culturel Jean Ferrat, rue Gabriel Péri à Hennebon, près des Haras. À bientôt.
2: Cap sur le Morbihan pour faire de bonnes affaires et à petit prix cette semaine avec l'association Bourse Maman Bébé qui organise sa bourse d'automne cette semaine et c'est gratuit.
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0: Feels like I'm falling in love avec la bande de Chris Martin. C'était donc Coldplay à l'écoute d'ici Brésil. Madeleine nous rejoint dans quelques instants. Chanteuse qui vient de sortir aussi une nouvelle chanson qui s'appelle Fille Facile. Clip également de dispo sur les réseaux sociaux. On vous conseille d'aller voir et d'aller jeter un petit coup d'œil. Gérard Blanc, une autre histoire. Vous allez chanter dans la voiture ou au boulot encore aujourd'hui. Mais pour le moment, voici les petits bonheurs. Eh oui, Christian, le pilier quimpérois. Du moins, le pilier d'un comptoir quimpérois. Vous le connaissez obligatoirement si vous connaissez un pub qui s'appelle Le Kelly à Quimper. Christian est avec nous.
1: Salut, Brésil.
2: Qui c'est ce type ?
1: Je m'appelle Christian Blaguin.
3: Christian vient d'arriver.
1: Et je suis un des tenanciers du Kelly à Quimper.
2: Je vois. Je suppose que c'est le genre d'endroit où il faut parler fort et se taper dans le dos.
4: T'as quel âge maintenant ?
1: J'ai 73 ans, mais non.
5: Ben, qu'est-ce que vous foutez là, vous ?
1: Je suis dans les petits bonheurs.
6: Tu habites où en ce moment ?
1: Ben, j'habite au-dessus du bar. Hein.
4: Ah oui ? Vous êtes au-dessus de tout ça ?
6: Vous êtes très bien élevé, hein ?
1: J'étais élevé à la campagne, à Plouyan-Lorient. J'ai atterri dans les travaux publics, j'ai rencontré ma femme, puis après on est venu sur Quimper, elle a trouvé ce petit bar à mettre en gérance et on s'est installé là.
6: Ah oui, oui, moi je voyais un pub, en tout cas quelque chose de chaleureux.
1: Ah bah ça c'est parce que j'avais voyagé un peu en Angleterre et en Irlande, et ce qui m'avait frappé là-bas c'est l'ambiance calme des pubs, donc j'ai voulu remettre ça ici à Quimper.
7: Oh, Shrek !
8: Quoi ? Moi je dis toujours, vaut mieux que ce soit dehors que dedans.
9: Où est-elle ton île ?
1: Si je pouvais finir mes vieux jours, je veux rester au Pays Bigoudin.
9: Ah bon ?
1: Mais le Pays Bigoudin, c'est pas une île, mais quand on le connaît bien, c'est très intéressant.
10: Tu connais une route plus indiquée ?
11: Oui, celle du sud.
1: Ben, la partie qui va du Guilvinec à Closevet. Il y a de nombreuses petites routes qui donnent l'impression d'être en Irlande.
9: Mon Dieu ! Vous vous rendez compte de ce que ça veut dire ?
7: Ça veut dire que ce diable d'engin ne fonctionne pas du tout !
12: Tu crois qu'on peut voyager dans le temps ?
7: J'ai jamais inventé une machine à voyager dans le temps.
1: Si je pouvais voyager dans le temps, je reviendrais à la période des années 50-60.
13: Ah, j'adore la lingerie des années 50-60.
14: Mais on s'en fout, c'est pas le sujet.
1: On a connu la vieille agriculture, charruée avec les chevaux. Il n'y avait pas encore de machine à faucher. C'est venu après, mais tiré par un cheval. Mais je préférais le bon vieux temps où tout le monde prenait le temps. On était au contact des animaux.
15: T'es copain avec un chat, toi, hein ? Hein ? T'éloignes énormément de tes racines, là, mon vieux. Je sais pas si t'es au courant, mais...
16: Ce matin, exercice d'expression orale.
1: L'expression bretonne qui m'arrive d'utiliser, c'est « boule hurle ».
17: Et vous savez ce que ça veut dire, au moins ?
1: Ouais, ça veut dire « boule de tonnerre » ou « enfin ou nom de Dieu », parce qu'on n'est pas content, quoi.
18: Quand je suis content, je vomis.
1: Quelqu'un qui fait une connerie, on dit bah, « boule hurle », mais qu'est-ce, c'est pas comme ça qu'on fait.
19: Nous, ici, le tarif, c'est un coup de pied au cul, hein, normalement.
1: Bon, allez, salut.
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0: Je vous ai entendu chanter dans la voiture, j'en suis sûr. Bah oui, une autre histoire avec Gérard Blanc dans quelques instants. C'est l'info qui arrive avec ici Brice Hizel de ce mercredi 30 septembre. L'info, bien sûr, à 17h en direct. Dans quelques instants arrive également Pierre Demar, je pense à vous. C'est sa dernière chanson. Et puis Gloria Gaynor. Eh oui, vous avez fait le bon choix encore d'écouter ici Brice Hizel ce mercredi. Mercredi, journée des enfants et journée des sorties ciné. D'ailleurs, il y en a plein. N'hésitez pas à aller voir dans le cinéma le plus proche de chez vous encore aujourd'hui si vous avez un petit peu de temps, vous restez avec nous, à tout de suite.
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1: Merci d'être là, c'est mercredi. Mercredi soir avec vous à 17h. Bonsoir. L'info en direct avec vous, Nicolas Blanza. Bonsoir.
2: Bonsoir à tous.
1: À Brest, la circulation du tram est rétablie sur la ligne A.
2: Oui, elle a été paralysée du début de la matinée jusqu'au milieu d'après-midi entre Recouvrance et la porte de Plouzané en raison du mouvement de 250 élèves du lycée Dupuy-de-l'Homme, rive droite, juste après le pont de l'Arteloire. Ils ont bloqué leur établissement et incendié les poubelles, entre autres, sur les rails du tram qui passent juste devant dans le cadre de la contestation pour dénoncer notamment les classes surchargées ou les locaux parfois vétustes. Des blocages ont été constatés ailleurs, par exemple à Quimper, lycée Tepo, on y reviendra tout à l'heure à 18h. À Tours, les choses ont dégénéré. La police des polices est saisie pour enquêter sur des soupçons de tir de lanceurs de balles de défense au visage d'un lycéen en marge d'un blocage. Sur une vidéo, on voit un jeune assis au sol avec le contour d'un œil totalement ensanglanté. Les blocages vont se poursuivre et s'amplifier, dit le leader d'un syndicat lycéen. Il annonce une manifestation nationale mardi prochain, le 6 octobre, il y a quelques minutes. C'est la FAGE, première organisation chez les étudiants qui les appelle à rejoindre le mouvement. L'affaire Liana résonne toujours partout en France et notamment dans les tribunaux de Bretagne. À l'occasion de leur audience solennelle de rentrée cette semaine, la procureure de Quimper avant-hier et son homologue de Brest aujourd'hui ont mentionné dans leur discours le prénom de la collégienne de 11 ans qui a été violée et tuée dans le Gers début juin. Sa mort avait révélé de graves manquements sur la prise en compte par la justice et la gendarmerie des plaintes concernant les violences sur mineurs. Après un audit, eh bien, le parquet de Brest a recensé 400 procédures de violences sexuelles qui ont donné lieu à l'ouverture de 47 informations judiciaires à Quimper. Ce sont 150 dossiers qui ont été exhumés. Une maison de 80 mètres carrés partie en fumée ce matin à Bubry dans le Morbihan entre Lorient et Pontivy. Le locataire a été pris en charge par les pompiers après avoir inhalé des fumées. L'alerte a été donnée vers 6h ce matin. 27 soldats du feu et 8 engins étaient sur place pour éteindre cet incendie qui a totalement réduit l'habitation en cendres.
1: Les prix à la consommation bondissent.
2: Plus 3% en un an par rapport à septembre dernier selon une estimation de l'INSEE publiée aujourd'hui. C'est le plus haut niveau depuis 2 ans et c'est bien sûr lié, vous l'avez constaté à la pompe, à l'explosion des prix de l'énergie et à ceux des produits frais. Du côté du porte-monnaie encore, pour aider à réduire la facture de chauffage en se passant du fioul ou du gaz, eh bien le gouvernement met en place à compter de demain une aide pour les ménages modestes pour installer des pompes à chaleur plus écologiques mais dont l'installation coûte cher. L'aide moyenne sera d'environ 9 800 € par ménage avec une enveloppe globale de l'État de 540 millions d'euros. Le gouvernement envisage d'installer 55 000 pompes à chaleur en 2 ans. C'est confirmé, la piscine Aquarive à Quimper rouvrira bien ses portes lundi prochain, le 5 octobre, après 3 mois de travaux, entre autres pour remplacer la grande verrière de près de 200 mètres carrés au-dessus du bassin qui a été usée par la corrosion et l'humidité. Les différents cours et activités vont donc reprendre dès le début de la semaine prochaine. Et puis avant de faire un point météo chez nous en Bretagne, sachez que des pluies diluviennes s'abattent en ce moment dans le Gard et l'Hérault, placés en vigilance rouge pluie inondation, vigilance rouge crue également pour l'Hérault, en raison d'un sévère épisode Cévenol et de gros débordements attendus, notamment à Montpellier où une adolescente dans les environs a été légèrement blessée par un impact de foudre aujourd'hui.
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2: Chez nous aussi, Baptiste, la pluie est revenue.
1: De la intense, pluie, hein, oui quand même. Sud. C'est vrai que
2: ça tombe moins de rue.
4: On salue nos confrères d'ici Gare-Lozère qui sont inondés, sous la flotte.
2: Qui sont inondés et hébergés par leurs voisins de Montpellier.
1: Voilà, ici Hérault qu'on salue également. Bon, nous, c'est un peu de gris et de pluie pour ce soir. Bah oui, ça va continuer de tomber ce soir. Beaucoup moins, évidemment, que nos amis du sud, mais avec quelques rafales de vent de temps en temps, mais ça devrait s'estomper quand même assez vite avec le retour d'un grand soleil attendu demain matin. Donc c'est carrément le jour et la nuit, grand soleil demain matin et même demain après-midi sur la Bretagne. Côté thermomètre, on annonce entre 9 et 12 degrés au réveil, et dans l'après-midi on devrait avoir 20 degrés sur Brest, 21 à Quimper, Bénodet, 20 aussi du côté de Carhaix, nous dit Météo France, et Spézet, 21 dans le secteur de Morlaix, en Morbihan, soleil également dès le réveil avec 19 degrés sur Gourin, 20 à Plou avec les guerres, 21 sur Beau, Pontivy, et même chose dans le pays de l'Orient, et puis enfin dans les Côtes d'Armor, 21 sur Guingamp, 20 dans le secteur de Saint-Brieuc, même chose à Lannion et Perros-Guirec.
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1: Merci beaucoup mon cher Nicolas, on se retrouve tout à l'heure évidemment pour un nouveau point sur l'info à 18h, point complet bien sûr. Je vous souhaite une belle soirée, vous nous rejoignez aussi la troupe à Nicolas Sirkis, vous avez déjà vu un concert Indochine?
2: Oui.
1: Ah la chance, moi j'ai pas eu cette chance, ça devait être bien. Allez Indochine, j'ai demandé à la lune avec cette voix emblématique qui est celle de monsieur Sirkis. Franchement on adore, vous trouvez pas? Avec le bébé là dans les bras, ouais. Puis, tu sais, il marche là comme ça.
2: Ça me rappelle bien, c'était
1: ça me rappelle mon,
2: cette semaine.
1: Mon adolescence, hein, quand on écoutait ça au Walkman.
2: Walkman, c'était ouf.

0: d'être là. On est le mercredi, on est le 30 septembre 2026, c'est la Saint-Jérôme. Bonne fête à tous les Jérômes qui nous écoutent peut-être aujourd'hui, 17h08.
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0: Et nous, on va soutenir les centres de soins de la faune sauvage. Bah oui, la bonne idée des vannes revient d'ici quelques minutes. 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Et ça, c'est une bonne nouvelle. On aura une belle balade aussi aujourd'hui en Bretagne. On partira en forêt du Huelgoat et puis on parlera musique avec Émilie Mazoyer, on parlera de Lionel Richie, des Pretenders ou encore de Mon Petit Loup dans quelques instants. Mais pour le moment, elle est attendue le mois prochain à Quimper. C'est la chanteuse Marine qu'on écoute avec Tricheur sur votre radio. Bienvenue.

Tricheur. Marine avec Tricheur et on a hâte de la retrouver dans quelques jours à Quimper, hein, du côté du pavillon de Pennevillers, où il reste d'ailleurs des places si vous voulez aller la voir en concert. Evan Alinet est avec nous pour la bonne idée du jour.

0: Sous les toits était complètement déboussolé. Certains nids d'hirondelles étaient tellement secs qu'ils tombaient tout seuls. Quant aux martinets, les juvéniles avaient tellement chaud qu'ils quittaient le nid avant même de savoir voler. Il y a eu jusqu'à 800 appels par jour cet été au numéro d'urgence piloté par la LPO Bretagne, une sorte de SAMU pour la faune sauvage. 35 000 sollicitations sur les 8 premiers mois de l'année. Et ben c'est le double par rapport à 2024. Autant vous dire que les bénévoles sont rincés, surtout parce qu'ils portent toutes leurs actions à bout de bras. Ils payent même de leur poche la plupart de leurs déplacements. Sachez qu'on peut donc tous agir dès aujourd'hui pour les soutenir et donc aider les oiseaux bretons, à commencer par mettre un peu d'eau à leur disposition. Ça marche même sur le rebord de la fenêtre, hein, si vous êtes en appartement. Vous pouvez aussi faire comme Sylvie à Plouarnel dans le Morbihan, qui a tenu un stand au Super U pour collecter des dons de graines principalement pour le centre de soins de la faune sauvage dont elle fait partie. Les dons financiers aussi peuvent grandement les aider, mais déjà, rien que garder en tête la fragilité de cette faune sauvage et l'importance de la protéger, c'est déjà top. Peu importe ce que vous choisirez de faire, ce sera à coup sûr une bonne idée. Le chiffre du jour maintenant, 6000 ans, c'est l'âge du cairn de Barnenaise près de Morlaix. Et dire qu'en 1950, 20% de ces pierres ont servi à faire une route. Ouf, tout ça, c'est du passé. Merci la vie. Allez, à demain pour une nouvelle bonne idée.
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2: Exactement, merci pour cette bonne idée mon cher Evan Aliné. Rendez-vous demain à la même heure. Vous restez avec nous. Que devient Mylène Farmer? Justement, eh ben on a quelques nouvelles de Mylène. Elle sera de retour, c'est officiel. Oui, le 30 octobre prochain, dans un mois seulement, pile poil, elle sortira son nouvel album qui va s'appeler Égrégore. Voilà, ce sera le 13e album studio de Mylène Farmer. Et on se replonge dans les classiques. Voici Tristana.

0: Tristana avec Mylène Farmer, 17h18, vous restez avec nous, des nouveaux cadeaux aussi à gagner à partir de ce samedi. 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En nombre, vous l'êtes aussi peut-être ce soir pour écouter la musique que vous aimez. Alex Warren dans quelques instants. Le phénomène Céline Dion arrive avec En attendant ses pas. Et puis une nouveauté, celle d'Axel Red. Elle fait son grand retour avec une nouvelle chanson qui s'appelle Chanter pour elle au pluriel.
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0: Et bien sûr, on parle musique comme chaque soir avec Émilie Mazeuillet qui nous rejoint ici quelques secondes. Alex Warren, ce soir, rien que pour vous.

0: local, musique, bonne humeur, Alex Warren vous accompagne en cette fin de journée aussi sur les routes de la région. Ça peut être compliqué comme chaque soir, on est là bien sûr hein, si vous avez des difficultés. Vous pouvez nous appeler, témoigner au 02 98 53 65 65. On est aussi d'ailleurs hein, sur WhatsApp, même numéro, et un petit message, ça fait toujours plaisir, n'hésitez surtout pas. On parle musique, elle est avec nous, c'est Émilie Mazoyer, salut.
1: Salut tout le monde. Émilie au rapport pour votre dose quotidienne d'actualité musicale. C'est l'anniversaire d'une grande voix du Québec arrivée chez nous bien avant Céline Dion.
2: Aujourd'hui, j'ai rencontré l'homme de ma vie.
1: Oh, ce tube! La délicieuse Diane Dufresne a 82 ans aujourd'hui. Et la retraite, très peu pour elle. Je la cite l'été dernier dans la presse canadienne. On demande beaucoup aux artistes aînés de chanter des trucs du passé, des vieilles chansons, mais les vieux ont encore des choses à dire. Fin de citation et bon anniversaire, Diane Dufresne. Lionel Richie opéré du cœur et il va mieux. Après des malaises à répétition tout cet été, alors qu'il était en tournée, on s'inquiétait pour sa santé, Lionel Richie a finalement été diagnostiqué. Fibrillation auriculaire et opéré du cœur. Donc tout s'est bien passé selon son manager et maintenant il ne lui reste plus qu'à se reposer. Chanter contre les violences sexuelles faites aux enfants, c'est le projet de Mon Petit Loup. Un premier livre-disque était sorti en 2024 avec les voix et les textes de Didier Vampas, Cynthia Emilia, Zebda et la regrettée Catherine Ringer. Au mois de novembre, un deuxième volume de Mon Petit Loup va sortir et on a déjà le premier extrait.

0: C'est Gizmo de Trio qui porte cette chanson de prévention à destination des tout-petits. Dis-le pour leur donner le courage de dénoncer si des adultes leur font du mal. Vous entendrez aussi Renaud, Cali, Olivia Ruiz, Matmata et Suzanne sur Mon Petit Loup volume 2. Et si vous l'achetez le 6 novembre prochain, vous ferez une bonne action. L'association Mon Petit Loup sensibilise les enfants dans les écoles et c'est un travail crucial. Très attendu, le documentaire sur l'histoire des Pretenders a été présenté au Festival de Toronto. Tour de force du réalisateur Joss Crowley qui a dû négocier 3 ans avec Chrissy Hynde pour obtenir son accord. Elle ne participe qu'à quelques minutes du film, elle ne le regardera jamais, mais waouh, il existe. Alors vivement la sortie au ciné.
1: Les Pretenders qui avait signé aussi la bande originale du film Le Cœur des Hommes, souvenez-vous, il y a quelques années maintenant, avec le titre Alstel Mayou. Merci beaucoup Émilie Mazoyer, ce soir on aura d'ailleurs une invitée super, c'est Axel Red qui fait son retour aussi sur votre radio locale avec une nouvelle chanson qu'on va écouter, allez, d'ici quelques minutes, oui, quelques minutes bien sûr, Axel Red revient avec Chanter pour elle, elle avec un S en plus de ça, mais pour le moment c'est le phénomène du moment. Elle a chanté il y a 2 jours pour L'Oréal, en face de la Tour Eiffel d'ailleurs. Grand moment, hein, encore. Hein. Céline est avec nous.

0: Hit local musique, bonne humeur, artiste et chanteuse que vous adorez bien sûr, hein, signé ici. Céline Dion qui est en France pour ses 26 dates de prévues. Elle en a déjà fait, il reste 18 concerts d'ailleurs, et on a un total de 26 représentations et on a hâte de la voir encore en concert. Il est 17h31, on s'intéresse à vos conditions de circulation. Vous êtes vigilants, hein, si vous roulez sur la Nationale 164 à hauteur de Châteauneuf-du-Fou en direction de Carhaix. Vous êtes bien sûr prudent si vous arrivez de Plébin ou de Châteaulin. On a un accident actuellement, hein, sur cette portion de route et donc on ne circule plus que sur une voie, donc vous êtes bien sûr ralenti et prudent dans ce secteur. Donc je le rappelle, National 164 en direction de Carhaix, vous êtes vigilant à hauteur de Châteauneuf-du-Fou et ça peut coincer dans ce secteur, vous êtes prudent.
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2: Les passionnés de modélisme se donnent rendez-vous au Relais Carillon ce samedi et ce dimanche pour la 39e édition du Festival de la maquette et de la figurine. Le club local rassemble cette année 69 associations et 13 commerçants spécialisés à la salle Astrolabe. Vous pourrez y admirer des créations minutieuses et suivre un concours national marqué cette fois par un trophée spécial célébrant les 400 ans de la marine nationale. Et puis pour beaucoup d'entre nous, le samedi, c'est le jour des courses. Et quant au prix des courses, il faut ajouter celui de l'essence, et bien parfois et même parfois du stationnement, ça fait beaucoup on va dire. Alors jusqu'à fin novembre, les parkings des Arcades, celui de Place d'Armes et d'Orientis à Lorient sont à 1 euro de midi à minuit. Ça représente en tout près de 800 places. Vous avez alors l'embarras du choix et quelques économies à faire.
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0: On a un accident, tiens, qui a été signalé au niveau du rond-point de Kérustum à Quimper. Vous êtes bien sûr prudent, rue de l'Université, si vous remontez vers l'hôpital Laïnec. Vigilance à vous dans ce secteur, ça peut coincer. Ça coince également dans le pays de Quimperlé, un National 165 à hauteur de Kervidanou, suite à différents travaux. On a pas mal de monde du côté de Lorient aussi, ça sort pas mal, là, Lanester-Lorient, Jean Jaurès à Lanester. Vous êtes vigilant ce soir. Oh

0: 7h40. C'est une chanson événement pour notre cher Axel Red qui fait son retour alors qu'elle n'avait pas chanté depuis 10 ans. 10 ans qu'elle n'avait pas sorti d'album. Et ben, elle fera un retour l'année prochaine avec un nouvel album. En voici un extrait. 24 ans après Manhattan Kaboul. C'est vrai qu'Axel Red avait décidé de lui donner une sorte de suite à ce Manhattan Kaboul. Et ben, ce nouveau titre engagé, il est consacré cette fois au sort des femmes privées de liberté. Ça s'appelle Chanter pour elles, c'est tout nouveau et c'est donc Axel Red qui était avec nous sur l'antenne d'ici Brésil. 17h40, on enchaîne ensemble et nous on se balade, ouais. Quand il pleut pas, c'est mieux, c'est sûr.
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0: Une super belle balade, on va parler des loups dans la balade aujourd'hui. On est toujours dans la forêt du Huelguat avec Simon Lalu. Et Simon a récolté beaucoup d'histoires auprès des anciens. Il a aussi fouillé dans les archives. On le retrouve tout de suite dans cette forêt mystérieuse.
2: Simon Lalu connaît tout un tas d'histoires concernant la forêt de Huelguat. D'ailleurs, il vous propose de le suivre en balade ici. Et puis, au fil... effectivement, de cette promenade qui dure un peu plus d'une heure, j'imagine.
3: Oh, une heure et demie.
2: Il faut bien compter une heure et demie, dit-il. Voilà, il vous raconte un peu quels sont les personnages qu'il y a croisés ou pas. Comment tu les connais d'ailleurs, toi, ces personnages? T'es allé chercher où? T'as rencontré qui pour avoir toutes ces histoires?
4: Alors, c'est beaucoup de vieux livres. Aller à la recherche des vraiment des... De livres, enfin plus ou moins vieux d'ailleurs, hein, parce qu'il y a des livres plus récents aussi. Les anciens, bien sûr, hein, les anciens. Et puis, bah, maintenant, on a quand même Internet, hein, qui nous aide. On reste quand même un pied dans notre époque, même si on aime bien être tourné vers le passé. Donc voilà, principalement, ces trois sources-là, quoi.
2: Bon, on va parler des loups dans quelques instants, mais avant ça, on a déjà évoqué le fait que tu avais, toi, écrit un livre sur ces légendes. Qu'est-ce que c'est que ce bouquin ?
4: Oui, alors j'ai appelé Huelguat Terre de légendes. Alors, plus qu'un livre, moi je dirais que c'est un livret, hein, on est sur un peu une quarantaine de pages. C'est quelque chose de très graphique, avec des petites anecdotes. C'est vraiment façonné pour que ce soit agréable, un peu ludique comme ouvrage. Voilà. Et on retrouve des éléments que j'évoque dans cette visite, bien sûr.
2: D'accord, alors, c'est pour garder un souvenir.
4: Exactement, on repart avec un bout de la visite, ouais, avec nous.
2: Bon alors, ces loups, ils sont où ?
4: Ah ben ils sont où ? Ils étaient nombreux dans le temps, ils étaient même très nombreux. Hein. Il y a François Le Guyader qui a écrit un poème, la chanson du Cidre, qui évoque les monts d'Arrée où on comptait autant de loups que de moutons. Hein. Et c'est vrai que c'était à peine exagéré. Hein. J'ai trouvé beaucoup de témoignages de voyageurs ici, toujours surpris de croiser déjà des enfants, hein, 5 ans, 6 ans, avec la garde d'un mouton, souvent dans cette forêt, qui était pourtant peuplée de loups. Hein. Alors ici, quand les loups approchaient des villages, les habitants se rassemblaient pour faire la danse du loup. Hein, une danse qui allait tambouriner le sol comme ça, au cri de « Arzar Blaze, Arzar Blaze, arrêtez le loup, arrêtez le loup !» Et alors ici, bon, on était quand même pauvres, hein, dans ce territoire-là. Et on habitait souvent dans des petites cahutes qu'on s'était construites comme on pouvait. Et les toits de ces habitations étaient souvent en genêt. Bon, bah, pendant les hivers particulièrement rigoureux, hein, il arrivait que les loups puissent défoncer les toits pour arriver directement dans les habitations. Hein. Ambiance. Bon, à l'époque, on vivait avec nos bêtes, donc c'était plutôt les bêtes qui allaient avec les victimes du loup, mais enfin, tout de même, quoi. Alors, on était récompensé quand on tuait un loup, hein. On avait 100 francs à la fin du 19e siècle, 150 pour une louve pleine. Alors, 100 francs de l'époque, c'est 1500 euros aujourd'hui, donc c'était pas négligeable. Donc, le loup a été complètement éradiqué, hein. Le dernier loup avait été abattu en 1895. Mais là, il nous fait son grand retour, hein, depuis quelques années. Le loup a été aperçu ici. Alors, on estime entre 1 et 3 loups. Hein, il y a eu des pièges photographiques, des loups qui nous seraient venus d'Italie et d'Allemagne, hein, en traversant la France discrètement sur leurs petites pattes. Ils ont trouvé le coin sympa, là, ils ont décidé de s'installer. Alors, ça divise la population, bien sûr, hein, parce qu'on a aussi un peu d'éleveurs par ici. Donc, faut écouter les deux camps quand même. Et on a, oui, une anecdote qui s'est passée dans cette forêt qui paraît incroyable, mais qui est authentique. Hein. Alors là, on est en 1850 et on a la petite Marie, là, 6 ans, qui a la garde d'un mouton dans cette forêt, là. Et alors, elle a aperçu des murs qui avaient l'air pas mal quand même là-bas. Donc elle s'éloigne un peu pour cueillir des murs. Et le temps de tourner la tête, elle aperçoit un loup happer son mouton et l'emporter dans les bois, là, dans sa gueule. Et elle se met à poursuivre le loup, hein, dans l'espoir fou de récupérer son mouton. Je me demande si elle avait pas encore plus peur, peut-être, de la réaction de son père, hein, si elle rentrait sans le mouton. Et puis voilà, à la tombée du jour, la petite Marie ne réapparaît pas. Donc on se met à la chercher, hein, on organise des battues, mais de traces de la petite Marie, on ne trouve point. Et donc là, on s'en remet un peu à la fatalité. Hein, on essaye de reprendre le cours des choses comme on peut. Et puis, 6 semaines plus tard, disons, voilà la petite Marie qui frappe à la hutte d'un charbonnier qui vit dans la forêt, qui la connaît, qui connaît ses parents. Lui, il avait participé aux recherches aussi. Et alors, elle va expliquer à ce charbonnier que voilà 6 semaines qu'elle vit dans les bois, effectivement, alors se nourrissant principalement de murs, mais elle va surtout expliquer qu'elle s'est sentie bien protégée la nuit par les loups avec lesquels elle dormait. Hein. On a plusieurs histoires comme ça d'enfants qui ont passé quelques temps avec des loups sans en être inquiétés. Alors, est-ce que c'est l'instinct protecteur de la louve qui reconnaît là une enfant qu'il faut protéger? Bon, moi, je me dis, on est en 1850, la petite Marie, 6 ans, il n'y a pas grand-chose à manger là-dessus. Elle nous a filé un mouton, donc on peut bien l'épargner. Quoi. Bon, ça, c'est ma version. Mais l'histoire bon. Est authentique.
0: Ah, bon, on en apprend des choses. Merci, Raël Belloni. Vous restez avec nous, 17h46, pile. Voici Mr. David Bowie. On joue ensemble, j'ai des cadeaux pour vous.

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0: Et c'est d'ailleurs Aude qui vous accueille dès maintenant au standard. Elle est bretonne, elle vient de chez nous, Aziliz Monroe.

0: ça me va.
1: Azilis Monroe avec ici Brigitte Giselle. Il est 17h52, il est l'heure pour nous de retrouver notre gagnant du jour, c'est Cyril dans le Pays Bigoudin.
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1: Oui, dans le Pays Bigoudin, Cyril, applaudit où on en vient. Bonsoir Cyril, bienvenue.
3: Bonsoir Mathis.
1: Ravi de vous retrouver mon cher Cyril pour vous offrir un très beau t-shirt Géronimo La Gadec, cette belle marque brestoise. Et en plus il y a une super boutique si vous avez l'occasion d'y aller, elle est vraiment sympa, c'est 9 rue de Siam, allez-y, c'est encore ouvert jusqu'à 18h45 là en ce moment si vous êtes dans le coin. N'hésitez pas, il y a des t-shirts, il y a plein de choses et nous on a le plaisir de vous offrir ce t-shirt. Voilà, c'est cadeau. Vous connaissiez un peu la marque ?
3: Pas du tout, j'ai découvert en vous écoutant tout à l'heure.
1: Eh ben voilà.
3: Merci beaucoup, c'est très sympa.
1: Eh ben voilà, alors le t-shirt des Tizèves, 50 nuances de pluie, bref, voilà, vous avez le choix avec ces t-shirts Géronimo La Gadec. Bon, c'est quoi le programme de ce soir là avec la flotte ? Il pleut en ce moment sur Plonéour ?
3: Alors là, je suis à Quimper en fait, Je rentre, j'étais dans le Nord Finistère, je rentre, là je retourne au bureau et à Quimper, là je suis à Pénars, il fait plutôt beau, c'est mitigé.
1: Ah oui, d'accord.
3: Entre les deux.
1: Ils annoncent le retour du soleil pour demain, mais c'est vrai qu'on a besoin de flotte quand même, hein. Il faut le dire mon cher Cyril.
3: Ah oui, oui, je peux vous le dire, je suis dans le domaine et ouais. Oui, là on va dans le mur. Hein.
1: Ah ouais, ouais. C'est vrai que c'est assez inquiétant, mais bon allez, hein, on va croire en la pluie, hein. On va faire la danse de la pluie. Allez Cyril, bien merci, bonne soirée.
3: À bientôt, Baptiste.
1: Merci. Salut, Cyril. Kenavo. Véronique Sanson nous rejoint dans quelques instants. Bah oui, rien que de l'eau de pluie, on parlait de ça, ça tombe très bien, tiens, justement. Ah, le hasard fait bien les choses.
4: Grand Frais.
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1: 17h56, dans quelques instants, l'info aussi partout en Bretagne, on vous en parle avec Nicolas Blanza qui va nous rejoindre, l'info au complet de ce soir. Bonne route! Si vous êtes en ce moment sur le retour du boulot, ça peut être compliqué, n'hésitez pas, on est là, on vous accompagne sur les routes de la région. Ici Brigitte Giselle, Véronique Sanson, et oui, il flotte.

0: Merci d'être là. Véronique Sanson, rien que de l'eau, ici Brazizel. Il est 18h, merci de nous rejoindre. À 18h, l'info avec vous, Nicolas Blanza, bonsoir.
1: Bonsoir à tous.
0: Le tramway circule de nouveau, normalement à Brest ce soir.
1: Oui, car la ligne A a été paralysée une bonne partie de la journée depuis ce matin et jusqu'au milieu d'après-midi, entre Recouvrance et la porte de Plouzané, rive droite, en raison du mouvement de 250 élèves du lycée du Puy-de-Lôme, juste après le pont de l'Arteloire. Les jeunes ont bloqué leur établissement et incendié des poubelles, entre autres sur les rails du tram attenant. Mobilisation dans le cadre de la contestation qui devient nationale pour dénoncer notamment les classes surchargées ou les locaux parfois vétustes. À Quimper, c'est au lycée Yves Thépot, près de l'hôpital, que des jeunes se sont également mobilisés, Tuc Duel-Chartier.
2: Depuis 8h du matin, on peut sentir la poubelle cramée devant le lycée Yves Thépot. Des drapeaux bretons, français ainsi que des pancartes ont été accrochés sur les grilles de l'établissement. C'est pour envoyer un message fort, rapporte Théo en formation chaudronnerie.
3: En vrai, c'est juste pas vivable. J'ai de la moisissure sur le toit. Il y a des gens en MSPC, c'est un truc maintenance. Ils ont été obligés de réparer leurs rideaux eux-mêmes.
2: Mais ce sont surtout les problèmes à l'internat que l'élève pointe du doigt.
3: Et puis même, des fois, ils mettent pas chaud au chauffage ou le soir à l'internat et tout. On est obligé de mettre là les couettes, des sacs de couchage et tout parce que c'est mal isolé avec les moisissures et tout. On a grave froid la nuit.
2: À côté de lui, sa camarade Léonie, habillée en noir, renchérit sur le manque de personnel.
4: Il n'y a pas que ça, il y a aussi les manques de professeurs, une infirmière qui est presque jamais là. Il y a tellement de choses qui ne vont pas les 8h, 18h, des personnes qui finissent pas à midi dans toute la semaine, qui finissent à 17h tous les jours.
2: Pour remédier à cela, l'élève de premier et ses camarades ont déjà essayé de discuter pour changer les choses, mais sans résultat, ils ont décidé d'organiser un blocus.
4: Tout ce qu'on veut au lycée Thépot, c'est de se faire écouter, c'est qu'on puisse agir, parce qu'en fait on fait que parler, mais personne ne nous a jamais écouté, personne n'a jamais agi. J'espère qu'aujourd'hui ça fera bouger les choses.
2: Sollicité, la direction n'a pas voulu faire de commentaires.
1: Reportage de Tuc Duel-Chartier pour ici Brazizel. Une mobilisation qui fait réagir le président de la région Bretagne, chargé des lycées. Loïc Chesnais-Girard estime ce soir légitime la mobilisation pour demander plus de moyens, mais il dénonce des violences et des dégradations inacceptables qui n'ont pas leur place dans l'expression démocratique. Il dit encore apporter son soutien au personnel des lycées en première ligne et annonce qu'une cellule psychologique est en train d'être mise en place pour les agents de la région qui sont concernés. À Tours, les choses ont dégénéré. La police, des polices est saisie pour enquêter sur des soupçons de tir de lanceurs de balles de défense au visage d'un lycéen en marge d'un blocage. Sur une vidéo, on y voit un jeune assis au sol avec le contour d'un œil tuméfié et une mare de sang sur le trottoir. Ce soir, le ministre de l'Intérieur, Laurent Nunez, appelle les forces de l'ordre au discernement avec un usage de la force strictement proportionné. Alors que les blocages vont se poursuivre et s'amplifier, dit le leader d'un syndicat lycéen. Il annonce une manifestation nationale mardi prochain, le 6 octobre. Et il y a quelques minutes, la FAGE, la première organisation chez les étudiants, appelle à rejoindre le mouvement. Et en matière d'éducation, toujours, eh bien, le département du Morbihan, pour sa part chargé des collèges, annonce aujourd'hui qu'il va investir 7 700 000 euros pour la restructuration du collège Anita Conti à Lorient, avec amélioration des conditions d'accueil, tout en répondant aux enjeux de transition énergétique. Les travaux débuteront en avril prochain.
0: La justice manque de moyens, et notamment pour traiter les violences sur les mineurs.
1: La procureure de Quimper avant-hier et le procureur de Brest aujourd'hui en ont reparlé lors des audiences solennelles de rentrée dans les deux tribunaux, en citant notamment le prénom de Liana, cette collégienne de 11 ans violée et tuée dans le Gers en juin dernier, et dont la mort avait révélé de graves manquements sur la prise en compte par la justice et la gendarmerie des plaintes concernant les violences sur les enfants. Depuis, le ministre de la Justice a demandé un audit sur ces dossiers en particulier et il a mis au jour d'énormes défaillances, révélé des dossiers à l'abandon ou même carrément perdus, et donc un criant manque d'effectifs, un constat Delphine Gocho qui est partagé par les magistrats finistériens.
5: À Brest, ce sont 400 procédures de violences sexuelles sur mineurs qui ont été recensées par le parquet. Les magistrats sont allés inventorier les plaintes, certaines non transmises aux procureurs, dont les compagnies de gendarmerie et les commissariats du ressort judiciaire. 47 informations judiciaires ont ensuite été ouvertes. Une augmentation de 130% en un an, souligne la présidente du tribunal. Au parquet de Quimper, ce sont environ 300 dossiers qui ont été exhumés. La procureure, Cécile Flamet, a reconnu que pour prioriser ses affaires, elle avait avait décidé d'en écarter d'autres. Cambriolage, escroquerie, infractions économiques et financières ne font plus l'objet pour le moment de poursuites. Mais malgré ces priorisations, relève Cécile Flamet, les dossiers nouveaux se succèdent parce que, dit-elle, les infractions continuent à se commettre et les tribunaux restent sous-dimensionnés face à l'ampleur de la tâche. Comme l'a rappelé Stéphane Kellenberger, le procureur de Brest, son parquet ne compte que 10 magistrats. Il en faudrait au moins 5 de plus.
1: Précision de Delphine Gotcho pour Ici Brazil, à retrouver en détail dans un article sur notre site ici.fr et sur l'appli Ici. C'est confirmé, la piscine Aquarive à Quimper ouvrira bien ses portes lundi prochain, le 5 octobre, après 3 mois de travaux, entre autres pour remplacer la grande verrière centrale de près de 200 mètres carrés au-dessus du bassin qui était usé par la corrosion et l'humidité. Les activités et les différents cours vont donc reprendre dès le début de la semaine prochaine. Et puis avant de faire un point météo chez nous, sachez que des pluies diluviennes s'abattent toujours en ce début de soirée dans le sud, dans le Gard et l'Hérault, notamment placés en vigilance rouge, pluie inondation, vigilance rouge pour crue également pour l'Hérault en raison d'un sévère épisode Cévenol avec d'importants débordements attendus, notamment à Montpellier. Aujourd'hui, une adolescente dans une commune environnante a été légèrement blessée par un impact de foudre.
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1: À 18h06, Baptiste Mébro, qu'est-ce qui nous attend pour la soirée, la nuit et pour demain?
0: Eh ben pour la soirée, un peu de gris, un peu de pluie pour ce soir encore sur la Bretagne d'annoncer avec quelques rafales de vent, un peu plus de 60 km/h grand maximum, mais ça devrait s'estomper un peu dans la nuit avec le retour du soleil dès demain matin, un grand soleil sur la Bretagne, matin et après-midi. Le thermomètre pour demain, entre 9 et 12 degrés au réveil, dans l'après-midi 20 degrés à Brest, on aura 21 à Bénodec, Quimper, Fouesnant, 20 degrés également à Carhaix, Pézet, Châteauneuf-du-Fou, 21 sur Morlaix, Saint-Paul-de-Léon, en Morbihan, soleil également d'El réveil avec 19 degrés à Gourin, 20 sur Cléguer ainsi que Plouet, 21 degrés sur Beau, Pontivy et même chose dans le pays de Lorient et Pleumeur. Et puis enfin dans les Côtes d'Armor, 21 degrés sur Guingamp, Tréglamus, 20 degrés dans le secteur de Saint-Brieuc, même chose sur Lannion et Perros-Guirec, nous dit Météo France. On s'intéresse à ce qui se passe sur la route aussi, hein. Pas mal de monde, hein, notamment boulevard Duplex, si vous êtes sur Quimper, évidemment ça coince dans ce secteur, centre-ville de Quimper. Si vous allez en direction de Briec, un jour appel zone de travaux à hauteur de Briec, vigilance à vous. Et puis, toujours cet accident impliquant au minimum un véhicule national 164 en direction de Carhaix, à hauteur de Châteauneuf-du-Fou. On ne circule plus que sur une voie. Vous êtes témoin d'événements, c'est au 02 98 53 65 65.
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0: Merci Nicolas Blanza, c'était un plaisir. Bon, il y a quoi la télé ce soir? Oh tiens, oh bah tiens, la Bretagne à l'honneur, donc des racines et des ailes.
1: Ah très bien, peu de culture.
0: Ça va être bien ça, voilà.
1: Beaux paysages.
0: Passion patrimoine, la Bretagne d'île en île, ils vont notamment parler d'un phare, mon phare préféré.
1: Le pharaon?
0: Le phare breton.
1: Ah
0: non, je déconne. Il est con celui-là. Non, non, pas du tout. Non, le phare d'Armen.
1: Ah, très bien.
0: Il est joli celui-là.
1: Exactement.
0: Ouais, mais il lui manque son chapeau là en ce moment. Bah ouais, c'est ce soir, 21h10.

Le neveu de Michael Yaouank, souvenez-vous, l'un des leaders du groupe Djibouzep, et puis un pote aussi de Michel Tonnerre, bref, voilà. Pour les Lorientais qui nous écoutent, c'est le moment qu'il faudra écouter sur votre radio ici, Brésil, tout à l'heure aux alentours de 18h35, 18h40. On vous y attend. Une artiste passée cette année par les Vieilles Charrues qui a bien cartonné, c'est Vanessa Paradis, on se souvient de ce beau concert, ça s'appelle Rendez-vous. Voilà.

0: Vanessa Paradis, extrait de son dernier album qui a notamment été coécrit avec un certain Étienne Dao qui lui-même prépare aussi un nouvel album, dites donc. 18h16, les Morlaisiens, les Morlaisiennes, on a ce qu'il vous faut, on a des idées de sortie avec une nouvelle saison qui démarre au théâtre de Morlaix, au Audrey Leclanche.
1: Je vous emmène au théâtre du pays de Morlaix où la saison démarre avec trois spectacles bien différents. De la musique d'ici et d'ailleurs, du cirque pour les petits et une plongée dans l'histoire d'une trapéziste des années 50. On en parle avec le directeur du théâtre du pays de Morlaix, Axel Mandago. Bonjour Axel.
2: Bonjour.
1: Alors Axel, on connaît la Star Academy, mais en Bretagne, on a la Kerbreiz Academy qui propose son nouveau spectacle Mémé Cassette. C'est lui qui ouvre la saison ce jeudi. À quoi doit-on s'attendre pour ce spectacle ?
2: Vous croyez pas, c'est bien dire, parce que je pense que quand Éric Marchand a créé, parce que c'est ce grand chanteur de musique bretonne de Canadis Can et puis grand clarinettiste, quand il a créé son académie de musiciens professionnels, je pense que c'était, il y avait un petit clin d'œil avec justement des académies plus médiatiques peut-être, mais non moins intéressantes. Voilà, donc Mémé Cassette, c'est la dernière production de la Kerbreiz Academy. En fait, ça réunit des musiciens professionnels non seulement de Bretagne, mais aussi d'autres endroits de France, voire d'autres pays étrangers, d'autres cultures musicales, toujours en lien avec à la fois la musique traditionnelle, mais aussi des musiques plus actuelles, notamment jazz. Et donc,

0: là, c'est la dernière promotion, la 10e promotion de la Creative Writing Academy. Éric Marchand, qui nous a quittés il y a quelques années, qui était d'ailleurs au théâtre il y a encore 4 ans, avec une proposition théâtrale et musicale, a transmis à chaque fois un musicien différent qui dirige pendant 2 ans ce cursus de formation et qui aboutit notamment à une proposition de concert qui va tourner ensuite pendant 1 an, 2 ans sur le territoire, voire au-delà de la Bretagne. D'ailleurs, ce concert-là a été donné, par exemple, au Quart, mais aussi sur le Festival des Vieilles Charrues.
1: On trouvera aussi, Axel, un spectacle de cirque accessible dès 3 ans, c'est moi aussi. Le 10 octobre, il y aura Suzanne. Le 15, ça c'est à partir de 8 ans. 3 spectacles, 3 univers. La billetterie varie entre 6 et 28 euros selon les spectacles. Vous retrouvez tous les spectacles proposés sur l'année et les infos pratiques sur le site du Théâtre du Pays de Morlaix. Merci beaucoup, Axel Mandago, directeur du Théâtre de Morlaix. Et très bonne saison à vous.
0: Oui, juste vous dire que le concert de Mémé Cassette, c'est demain soir, jeudi. C'est à 20h et il reste encore quelques places.
1: C'est noté pour nous. Merci Axel.
2: Voilà, donc la KBA, hein, Crèze Braise Academy, hein, je le rappelle, il y en a eu plusieurs des KBA. Voilà, donc n'hésitez pas à aller voir ce très beau concert. Franchement, ça vaut le détour pour l'avoir déjà vu. Vous restez là, hein, 18h19, arrive Dépêche Mode, groupe déjà passé par les charrues, comme la KBA d'ailleurs. Ouais, souvenez-vous, c'était un jeudi soir il y a quelques années, avec tout le groupe, là, c'était un grand moment, Dépêche Mode. Bon, on les écoute dans quelques instants après Patrick Swayze. Merci, belle soirée.

musique et bonne humeur. Merci d'être avec nous. Et puis n'oubliez pas, il y a un artiste là qui va venir nous voir dans quelques jours. Bah oui, c'est ce week-end déjà. Samedi, il sera à Lannion et dimanche soir à Quimper. Et ce sera la dernière fois que vous le voyez ici, puisqu'il fait sa tournée d'adieu. C'est monsieur Hubert Félix Thieffert.

0: Il aime la Bretagne, il viendra nous faire un adieu. C'est un de ses derniers concerts que vous retrouverez en live, ses chansons les plus emblématiques, bien sûr. Et attention, il reste très peu de place, alors si vous voulez dire au revoir à Hubert Félix Tiefen sur scène, c'est maintenant. Il reste quelques billets pour la date de Quimper. Je vous le rappelle, c'est dimanche 18h, pavillon de Pennevillers, si vous voulez le voir en concert. Et puis, le samedi, il sera à Lannion, ce samedi 3 octobre. On a hâte de le voir sur scène, 18h27. Elle aussi, elle fait sa tournée, elle passe par la Bretagne, notamment par Quimper ou encore Lannion également. C'est Zazie qui viendra nous voir dans quelques mois et on a hâte de la voir sur scène. Elle viendra au Costume Park à Quimper. Et ben elle arrive avec peu importe dans quelques secondes. Belle soirée avec nous en direct.
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1: Zazie avec peu importe, 18h31, on parle d'un bel événement, la Randoligo, ici Brézizel, partenaire, on vous en parle tout de suite.
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3: Soutenir la recherche contre les cancers du cerveau tout en arpentant les sentiers cornouaillais. L'association Oligocide Bretagne organise la Randoligo ce dimanche 11 octobre au départ de la salle Tiennol à Langolin. Dès 7h45, vous pouvez choisir parmi 4 circuits de marche et 3 parcours VTT. L'après-midi se prolonge avec des chants de marins et un temps d'échange sur les avancées médicales avec un spécialiste. Les inscriptions s'effectuent sur place. Le samedi, c'est le jour des courses. C'est souvent le cas et si au prix des courses, il faut ajouter celui de l'essence et parfois même du stationnement, ça fait beaucoup. Alors jusqu'à fin novembre, les parkings des Arcades, celui de Place d'Armes et d'Orientis à Lorient sont à 1 euro de midi à minuit. Ça représente en tout près de 800 places, vous avez alors l'embarras du choix. Rendez-vous dans une heure pour de nouvelles idées sorties et bons plans près de chez vous.
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1: Merci de nous rejoindre dans quelques instants. Arrive Guillaume Yaouank, musicien lorientais, bien sûr. On évoque notamment sa carrière, on va dire sa grande carrière tout au long de cette semaine. Il arrive dans quelques instants, ce sera après Elton John et le fameux titre Rocketman.

0: Et oui, ça rappelle un super film, Rocketman, bien sûr.
1: Ah oui, David Elton John, notamment un biopic. Et un autre biopic qui sort, c'est celui de Johnny Hallyday, bientôt, là, dans quelques semaines.
0: Un très beau cadeau, puisqu'ils étaient en train de le tourner il y a pas très longtemps encore, et il sortira donc dans les prochains mois. Il est 18h37.
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0: Ah bah oui, mercredi, journée à sortie ciné notamment, mais nous partons, nous, à Lorient, par le musique, bien sûr, avec Guillaume Yawank, musicien dans le groupe Djibou. Vous l'avez peut-être vu, d'ailleurs, avec Djibou et même Djibou Djep, à une certaine époque, au Festival Interceltique de Lorient, avec la fameuse soirée Lorient Chante. Alors, on évoque un peu, bah voilà, sa carrière. On fait un tour de ses différents concerts qu'il a fait, et il met toujours à l'honneur Michel Tonnerre, encore et toujours.
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0: Toi, tu refais vivre voilà tous ces artistes et ces deux grands artistes là du chant de marin. Les gens te disent quoi quand ils viennent te voir? Ça fait du bien.
1: Ouais, ça fait du bien.
0: Tu vois, t'es là avec ton équipe là et de reprendre tout ça quoi.
4: Exactement. J'ai une anecdote. C'était Café de la Mairie à Lanester. C'était un 14 juillet. Et il faisait une chaleur, un truc de fou. Et je fais ma première partie. Bon, ça bougeait pas des masses dans le bistrot, quoi. Et il y avait surtout une équipe d'anciens devant moi. Et tu sais, c'est des gens à un âge où il y a des petites lacrymales qui sont là, tu vois, parce que c'est la vieillerie et tout ça. Et puis je fais une légère pause, je prends de l'air, et puis ils viennent me voir. Alors je pensais que ça marchait pas des masses. Au contraire, ils étaient en train de pleurer parce que ça remémorait des souvenirs. Alors c'était des Groisillons. À l'époque, notre mercredi à nous, c'était le jeudi pour eux. Et au retour en classe, leur instituteur chantait Brave Marin ou d'autres chansons que je chantais pendant le répertoire ce jour-là. Et du coup, ça les a renvoyés en enfance. Et c'était très touchant parce que j'ai eu un ascenseur émotionnel parce que tu t'es un peu inquiet, tu dis ça n'a pas l'air de trop marcher, quoi. Et au final, il y avait peu de réactions parce que les gens étaient touchés. Alors là, la deuxième partie, je tremblais.
0: Tu m'étonnes, m'étonnes. Bah ouais. Guillaume Yawank, avec nous, on parle Lorient, on parle chant de marin tout au long de la semaine sur votre radio ici, Bray Zizel. Alors Guillaume, j'ai cru comprendre aussi que tu t'es mis à l'écriture, à la lecture. T'avais lu notamment des textes, je crois, sur Lorient.
4: Ouais, t'es très bien renseigné.
0: Ah, bah écoute.
4: Ah bah oui, ça te fait très bien ton métier. Même moi, j'avais oublié. C'était l'année dernière. Là, ouais, c'était dans le cadre de, si c'est bien de ça que tu parles, du salon du chocolat à l'époque.
0: Voilà. Au Palais des Congrès.
4: Au Palais des Congrès de Lorient. Organisé par Anne-Marie Lamarck à la manette de tout ça. Et puis, elle m'avait demandé, c'était l'Irlande l'année dernière. Et, je me suis aidé avec parcimonie, mais quand même avec de l'intelligence artificielle, et j'ai pas du tout honte de le dire, parce que j'ai même fait le crédit là-dessus, tu vas comprendre pourquoi, que, bah, c'était une histoire sur la ville de Derry en 1803. Il y a eu les Anglais qui sont arrivés, qui ont embarqué les Irlandais de force pour les faire travailler en Australie. C'est un texte que Bobby Sands a écrit et que Christy Moore a mis en musique. Et donc du coup, j'ai développé tout un conte. Donc c'était le chaudron magique de Derry.
0: Okay.
4: Et je me suis retrouvé en tant que narrateur, pas forcément conteur, mais on appelait ça des contes à l'irlandaise, quoi. Avec donc une histoire que j'ai complètement créée d'un petit frère qui voit son grand frère se faire enlever par un bateau anglais. Et du coup, il est tout frêle. Alors il jure quand il sera grand et fort d'aller le délivrer. Et puis il est en train de pleurer sur la colline de Derry. Puis il voit une petite lueur qui sort d'entre deux rochers. Il y a un chaudron magique. De chocolat, bien sûr. Et quand il se prend une lampée de ce chocolat magique, il devient grand et fort. Même les gens sur les quais de Derry le reconnaissent pas. Et donc, du coup, il embarque. Alors, moi, on me fait des péripéties, bien sûr. Il y a des aventures pendant la traversée. Et je m'étais aidé aussi dans la durée de ces contes-là pour ne pas perdre l'attention des enfants.
0: Ah oui. Parce que à cet âge-là,
4: bah tu pars pas sur 15 minutes de blablater parce que
0: tu vas pas dire l'évangile, quoi.
4: Non, voilà. Donc tu vois, je m'étais même renseigné avec des gens qui ont l'habitude d'avoir des jeunes enfants en auditeur. Et donc c'était bien cool et je finissais par chanter la fameuse chanson de Back Home in Derry.
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0: Guillaume Yaouank depuis les studios d'ici Brésil, voilà, où il a enregistré d'ailleurs quelques chansons. Il est avec nous et on continue de parler de sa carrière. Cette fois, on part du côté de Lorient. Retour sur le fil, le festival interceltique de Lorient 2026. Sur scène, tu as œuvré, hein, je t'ai vu tout au long de la semaine, en solo, sur les brunchs, le matin,
1: ouais.
0: Hein, se lever, les brunchs du fil, voilà, la taverne celte, hein, il me semble.
1: Exact.
0: Les traditionnels cotriades, le premier vendredi notamment, et le point d'orgue, évidemment, Lorient chante. Guillaume Yaouank invite, c'est toujours un plaisir chaque année, c'est la grand-messe. Comment t'arrives à tenir 10 jours? Déjà, moi, j'en bave. Alors, 10 jours, t'es là, enfin, je fais 9 en général. Mais quand même,
1: bon, on va dire qu'il y a un peu d'entraînement, que c'est très intense. Alors, il y a beaucoup d'énergie avant qui est consommée. Tu te requinques sur scène, vraiment. Tu récupères l'énergie du public, c'est un truc de fou, ça te booste.
0: Ah ouais.
1: On a plus 20 ans, comme on entendait entre Michel et Mickaël tout à l'heure. Donc, j'évite de faire les fermetures après le concert. J'essaie de rentrer un peu plus tôt à la maison maintenant.
0: Sauf le dernier dimanche, peut-être, quand même.
1: Bah, le dernier dimanche, le problème, c'est que tout est fermé après.
0: Oui, c'est vrai. Mais c'est vrai, on s'est retrouvé le bec dans l'eau.
1: Enfin,
0: si on peut appeler ça de l'eau. Mais en tous les cas, je m'en rappelle.
1: Ouais, si on avait bu d'eau autant qu'on a bu de bière, ça fait longtemps qu'on aurait des écailles.
0: Chapeau. J'ai envie de revenir, sur cette soirée du fil, devenue un incontournable, bien sûr, chaque année. Bah, en fait, t'as une carte blanche, Guillaume. Hein. Guillaume Yaouank invite. Et chaque année, bah, il peut y avoir des petits nouveaux. Et je crois que cette année, comme l'année dernière, je crois que tu l'as joué deux fois le spectacle, c'est-à-dire que tu l'as mis à 18h,
1: ouais.
0: Le même que tu as fait le soir pour Lorient Chante. Explication ?
1: Explication, ça... Et là, il y a deux ans, trois ans, le passe vite, je me mélange un peu les pinceaux, mais c'était l'année où c'était la jeunesse celte.
0: Donc il y a deux ans.
1: Il y a deux ans, la jeunesse celte. Et j'ai convié le Bagadic de Lorient à venir sonner sur quelques morceaux. Voilà, pour rompre un peu aussi avec la tradition de jouer avec la sonorienne ou le baguette de l'âne Biwé. Et par contre, il était hors de question pour moi de faire travailler des jeunes, quoi, qui s'investissent dans la musique pour certains ne pas pouvoir monter sur scène parce qu'il est minuit et demi, 1h du matin. Donc, on a discuté avec le fil, avec Jean-Philippe Moras et Yann Kerzual. Ils ont eu l'idée, j'ai proposé d'avancer, en fait, de la clôture. Tant pis pour la dernière. Et in fine, à 18h, place des Pays Celtes, pour avoir deux publics différents, deux endroits différents, parce que je voulais absolument que les jeunes soient sur scène avec moi. Et le soir, ceux qui pouvaient, donc m'ont rejoint, plus les adultes, les grands frères, avec la Sonorian Honorian, qui était presque au grand complet. Et on s'est rendu compte, il y a eu des retours magiques de ce 18h, parce qu'il y a beaucoup de gens qui reprennent le boulot le lundi, mine de
0: oui,
1: rien.
0: C'est vrai.
1: Et tenir jusqu'à 1h30, 2h du matin le lundi, surtout quand on a fait les vacances au festival. Ouais. on voit des gens qui viennent avec toute la famille, les poussettes, à 18h. Et c'est du public qui ne malheureusement pouvait jamais voir la clôture. Et donc là, la portée plus tôt dans la journée, c'était très agréable.
0: Et c'était chouette.
1: Ouais, c'est chouette.
0: Du coup.
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0: Merci à Guillaume Yaouank. Rendez-vous demain pour de nouveaux épisodes. Il est 18h49. Dans quelques instants, une chanteuse qui a cartonné cet été en festival. Elle a peut-être vu au Festival Reuse, aussi à Fouesnant, à quelques kilomètres de Quimper. C'est Adèle Castillon qui nous rejoint. Après un classique pop rock que vous adorez, voici.

0: Gisèle Castillon avec ici Bray. Gisèle était avec toi, un autre artiste un peu dans le même genre que vous retrouverez bientôt en concert, c'est le chanteur Léman.
1: On a touché les étoiles.
0: Léman viendra nous voir à Brest pour la première fois au Cabaret Vauban le 30 octobre. C'est prévu à 20h et sachez qu'il reste des places dès maintenant sur diogène.fr. Léman, n'hésitez surtout pas à vous rendre. Voilà cette belle énergie rock qu'on aime. Léman sera en concert le vendredi 30 octobre à Brest. On vous y attend.
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0: Merci d'être avec nous. Ici Bray Gisèle, on vous accompagne bien sûr jusqu'à 19h et même au-delà avec, dans quelques instants, votre émission Langue Bretonne avec Clément Soubigou. Et puis n'oubliez pas demain aussi, rendez-vous entre midi et 13h. 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Allez, Diego, Libre dans sa tête, reprise par Johnny, mais cette fois chantée par le vrai Michel Berger.

0: peut-être.
1: Michel Berger, Diego Libre dans sa tête. Vous nous rejoignez ici, Brigitte. Je vous souhaite une excellente soirée. Il est 19h. Belle soirée. Je vous retrouve demain à partir de 16h. Prenez soin de vous. Voici votre émission en langue bretonne. Qui n'avoue à demain. Bye bye.
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2: Bonsoir à tous, bienvenue ce soir sur le réseau des 44 stations. Ici, je suis très heureux de vous retrouver, comme on le fait chaque soir d'ailleurs à 20h. C'est une heure de voyage, une heure de balade, parce que vous l'avez entendu, il n'y a pas que Paris dans la vie. Une heure dans notre pays à la rencontre des initiatives positives. Ce soir, on parlera d'un centre de soins pour animaux. Coup de projecteur à Pau sur l'opération, un mois sans ma voiture. Enfin, nous irons dans l'Hérault, où l'on recycle les filets de pêche en bobines de fil, parce que c'est aussi ça la France. Cette émission, c'est avant tout un invité, un parcours de vie à travers les lieux qui ont marqué son existence et qui ont façonné son parcours. Ce soir, mon invité a créé M6 aux côtés de Jean Drucker en 1987. Il a dirigé cette chaîne jusqu'en 2024, directeur général du groupe RMC BFM, directeur de LFP, la Ligue de foot professionnel, il y a encore peu de temps, homme d'affaires, chef d'entreprise, est aujourd'hui président du conseil d'administration du Stade Rennais. Il publie chez la réédition avec Alexandre Desina la télé comme jamais, lui qui a été au cœur de tous les grands changements de l'audiovisuel, qui les a parfois aussi provoqués. Je reçois Nicolas de Taverneau. Bonsoir Nicolas Taverneau.
3: Bonsoir.
2: Les confidences du parrain du PAF, c'est à ce point-là la télé, l'univers du parrain ?
3: Le parrain, je ne sais pas, mais enfin ça c'est un titre d'édition, mais en tous les cas c'est un univers où on doit se battre.
2: Oui. On parlera bien sûr de ce livre avant 21h, mais je vous invite ce soir dans une espèce de machine à remonter le temps. Je ne sais pas si Nicolas Taverneau, vous aimez ça d'ailleurs. Est-ce que vous êtes du genre à feuilleter un peu les albums photos, à regarder dans le rétro ou pas?
3: Moi, je pense que le passé dit beaucoup de choses de l'avenir. Hein. Ouais. Donc c'est toujours intéressant de regarder. Et puis, ça fait partie de la culture aussi, hein, de regarder les choses. Voilà, et puis, y a des retours. J'ai vécu à Bordeaux, par exemple, j'ai fait mes études à Bordeaux. Ouais. Et j'y suis revenu avec les Girondins pendant 19 ans. Et puis Rennes, là actuellement, c'est une ville que je connaissais pas, par contre que je découvre, mais j'y ai pas beaucoup d'amis, voilà. Donc moi je suis pas un Parisien, donc c'est pour ça que je suis content d'être dans votre émission.
2: Alors vous venez d'évoquer des lieux qu'on va forcément traverser parce qu'ils comptent. Je vais d'abord parler de Villefranche-sur-Saône. C'est le Rhône, c'est là où vous êtes né, c'est là en tous les cas où vous allez passer les premières années de votre vie, Nicolas Taverneau.
3: Absolument. Alors d'abord c'était toujours une question au jeu des 1000 francs, des 1000 euros. C'est comment s'habite, s'appelle les habitants de Villefranche-sur-Saône.
2: Alors là, vous me posez une colle.
3: Ce sont les Caladois. Caladois, parce qu'il y a une rivière qui s'appelle, une petite rivière qui s'appelle la Caladre, qui traverse Villefranche-sur-Saône. Donc c'est effectivement ma ville de naissance.
2: Pourquoi c'est votre ville de naissance? Je veux dire, vos parents étaient de là-bas ou pas du tout?
3: Toute ma famille, du côté de mon père, est originaire de cette région. Et donc nous avons une maison de famille qui est dans l'Ain, c'est-à-dire en face de Villefranche-sur-Saône, une quinzaine de kilomètres. Et donc nous sommes de cette région. Et donc après, par les hasards professionnels, si j'ose dire, nous avons voyagé, soit avec mes parents, soit moi-même. Mais je suis très attaché à cette région parce que j'y ai toujours ma maison de famille.
2: Ouais.
3: Et on y reviendra peut-être, j'y fais de l'agriculture, etc. Et donc c'est l'endroit où je suis le mieux. C'est l'endroit où je suis le mieux et je suis le plus heureux avec ma famille.
2: Vous êtes Nicolas Taverneau, né juste après la Seconde Guerre mondiale. Votre papa était d'ailleurs résistant pendant cette guerre-là. Vous êtes tout jeune, au début des années 50. Quel souvenir vous avez de cette enfance? Est-ce que c'était une France un peu insouciante qui se reconstruisait à ce moment-là? Vous gardez quel souvenir de ces premières années?
3: Moi, je garde de bons souvenirs, mais c'était assez une éducation assez stricte parce que j'étais pensionnaire dans le Puy-de-Dôme, à Rion, dans le Puy-de-Dôme. D'ailleurs, mes parents s'étaient trompés en me déposant. Ils m'ont déposé à la prison au lieu de me déposer au collège, parce qu'il y a une prison et un collège dans l'artère de Rion.
2: Alors là, c'est les Riomois et les Riomoises, je le sais.
3: Les Riomois, les Riomoises.
2: Beaucoup chez Auvergnat, donc voilà, ça c'est facile pour moi.
3: À côté de Clermont-Ferrand, donc c'était pas extrêmement marrant. Et puis après. J'ai le souvenir de mes années de fac à Bordeaux. Ça, c'était formidable. C'était une ambiance formidable, assez insouciante. On a d'ailleurs, c'est pour ça que mes parents m'ont rapatrié un peu sur Paris pour continuer mes études.
2: Ouais.
3: Mais je garde un très très bon souvenir et beaucoup d'amis de jeunesse. Et à l'époque, si vous voulez, par exemple, si je prends le Cap Ferret, aujourd'hui, c'est un peu un ghetto de riches. Hein. Autrefois, pas du tout. C'était très populaire. C'était d'abord très peu construit. Hein. C'était très sauvage et très populaire. Et donc, on se retrouvait au Cap Ferret. Là, j'ai vu les incendies du Porche. Vous voyez, le Porche, c'est en fait c'est la plage la plus proche de Bordeaux. Hein, c'est celle qui est la plus proche de Bordeaux sur l'océan. Bon, le Porche, on y allait pour la journée. Hein, c'était quand même une vie quand même très heureuse.
2: Bah, c'est une période où vous allez vous intéresser à la voile. Mais là, vous avez fait un bond dans le temps. Je me permets de revenir un peu en arrière, parce que dans vos premiers souvenirs plus jeunes, c'est les vendanges, c'est les moissons. Parce que vous venez aussi de ce milieu-là agricole. Vos souvenirs gamins, c'est jouer à la ferme dans une vraie ferme.
3: Si vous voulez, on voyageait beaucoup moins à l'époque. Hein. Il n'y avait pas les EasyJet ou autres, hein, donc on voyageait moins. Ouais. Et donc les vacances, c'était soit au bord de la mer pendant un mois, et puis généralement à la campagne pendant le reste du temps. Et les vacances scolaires étaient longues, hein, elles duraient près de 3 mois. Et donc moi j'étais dans un milieu, le Lin, qui était un milieu agricole. On avait des vignes, on allait donc on allait faire les vendanges. On s'amusait bien d'ailleurs. Et donc on a, il y avait un écosystème, si j'ose dire, rural. Qui était très très satisfaisant et avec lequel on a, moi j'ai appris la nature quand même pendant tout jeune à partager la nature. Alors il y avait des plus et des moins d'ailleurs parce qu'il y a eu des améliorations considérables hein, sur le plan écologique notamment en beaucoup de traitements. Mais d'un autre côté, on connaissait bien la nature, hein, ce que aujourd'hui les enfants connaissent moins.
2: C'est aussi ça qui fait que vous aimez ces ancrages, les terroirs, les territoires, les régions. Et on comprendra d'ailleurs au moment où vous allez installer d'ailleurs pas mal de déclinaisons avec M6 quelques années plus tard. La cour d'école, je ne sais pas si vous avez des souvenirs de l'école Saint-Seurin à Bordeaux, du collège aussi Notre-Dame de Montgré, du lycée Saint-Joseph de Tivoli. Voilà, ce sont vos études, ça, Nicolas Taverneau. Elles vous ont marqué? Il y a des visages qui reviennent comme ça?
3: Ah oui, bah d'abord j'ai gardé des amis. Hein, j'ai un ami, ouais, par exemple, qui était 8 ans 8e. Hein, on ne s'est jamais quitté, si j'ose dire. Ouais. Donc on a des complicités avec ses amis. Et puis d'ailleurs, sur M6, je raconte, on en a profité pour faire une émission de nostalgie sur l'éducation qui s'appelait Le Pensionnat de Chavagne.
2: Qui revient avec le goût du jour, là.
3: Avec M. Montagnon.
2: Ouais. Qui était en Auvergne, d'ailleurs, Nicolas.
3: Qui était en Auvergne, exactement. Absolument. Enfin, en Dordogne, plus exactement. Ouais. En Dordogne,
2: dans le Pensionnat de Chavagne. Mais lui, le personnage,
3: qui était Auvergne.
2: Oui, tout à fait.
3: Et qui a eu un grand succès, parce que c'était un choc de culture, hein, de regarder ce que c'était qu'un pensionnat autrefois et ce que c'est aujourd'hui avec les portables, etc. Et donc j'en garde un très bon souvenir. Alors, il n'y avait pas que des bons côtés. Il ne faut pas dire c'était beaucoup mieux avant et c'est pire aujourd'hui. Non, il y avait des mauvais côtés, parce que c'était plus strict, on pouvait moins s'exprimer, il y avait quand même la domination des sachants, c'est-à-dire des éducateurs. Voilà. Mais dans l'ensemble, on se faisait quand même de beaucoup de camarades et, ouais. Moi, j'ai terminé au lycée de Talence, là, qui était un collège mixte. Alors là, c'était très agréable, dans la région de Bordelaise.
2: Absolument.
3: Hein, dans la banlieue de Bordeaux. Donc, dans l'ensemble, mes études, j'étais pas un élève extrêmement brillant. Hein.
2: On va découvrir ce que vous allez devenir, comment ça va se passer à la fin de vos études et tout ce que vous allez mettre en place et faire et les endroits par lesquels vous allez passer, Nicolas Taverneau. On change de région. Je vous emmène dans le Val-de-Marne, en région parisienne, pour le coup, une région que vous connaissez bien, avec Benoît Prospero pour la Revue des Merveilles. Aujourd'hui, nous avons rendez-vous dans un centre pas comme les autres.
0: Et bienvenue dans un centre de soins pour animaux sauvages. Nous sommes en région parisienne, dans le Val-de-Marne, à l'école vétérinaire de Maison-Alfort, avec ici Paris, Île-de-France, et Céline Grisot, directrice de l'association Faune Alfort. C'est une association qui accueille quels animaux exactement?
4: Donc essentiellement des oiseaux, mais aussi des mammifères type renard, fouine, et pour ce qui est les oiseaux des jardins, nos corvidés, et des rapaces comme des chouettes, des hiboux ou des buses.
0: Des chouettulottes, des chevreuils, des faucons et même des renards roux. Et preuve que ça marche.
4: Comme tous les centres de soins en France, on est un peu victime de notre succès, c'est-à-dire que maintenant les gens nous identifient, connaissent les centres de soins, donc nous apportent des animaux. Et rien que l'année dernière, nous avons terminé à plus de 10 500 animaux. Et chaque année, on a à peu près 10 à 20% d'animaux supplémentaires.
0: Et donc, comment les animaux blessés arrivent dans ce centre de soins pour animaux sauvages? Eh ben, grâce à la bonne volonté citoyenne, messieurs, dames.
4: Voilà, tout à fait. Malheureusement, on peut pas aller sur place récupérer les animaux. On aimerait bien mettre en place un service d'ambulancier comme ceci, mais bon, c'est un coût énorme, donc on peut pas le faire. Donc on demande aux personnes de venir nous apporter les animaux.
0: Et à ce sujet, on va démonter tout de suite une légende urbaine, celle qui dit, vous savez, que si on touche un bébé animal, la mère n'en voudra plus.
4: Non, c'est faux. C'est une légende. Donc quand vous trouvez un juvénile, je pense notamment aux oisillons tout bid du nid. Si le nid est accessible, vous pouvez remettre l'oisillon dans le nid, parce que même si nous, on les élève pour les relâcher, hein, de toute façon, notre but, c'est de les relâcher au milieu naturel, on remplacera jamais les parents. Donc, il faut, s'il y a possibilité de le remettre dans le nid, il faut le remettre dans le nid.
0: Et alors, dernière chose, vous savez, on prend en général beaucoup plus soin des animaux de compagnie, comme les chiens et les chats, que des animaux sauvages. Ceci étant, est-ce que malgré ça, le regard change?
4: Oui, il y a eu vraiment vraiment une prise de conscience ces dernières années, où la population estime qu'un renard ou une corneille ou une chouette a autant le droit d'être soigné qu'un animal de compagnie. Mais par contre, les structures d'accueil de soins faune sauvage, il n'y en a pas beaucoup. Il y en a une centaine en France, et en plus qui fonctionnent au-delà de ses moyens humains et financiers, donc qui galèrent énormément. Voilà, on appelle aussi les collectivités à se tourner vers nous et nous aider.
0: Et sachez que dans certains centres, en devenant bénévole, eh ben vous pouvez vous aussi venir soigner des animaux. Bref, quoi qu'il en soit, merci ici Paris-Île-de-France et Céline Grisot, directrice de l'association Faune Alfort, centre de soins pour animaux sauvages, parce que ce que vous faites est une merveille.
2: Merci beaucoup Benoît Prospero. Pour ceux et celles qui nous rejoignent, Nicolas de Taverneau est notre invité. Il vient de sortir la télé comme jamais aux éditions Alary Éditions. Il retrace évidemment son parcours, les années M6, RTL, mais pas seulement. On parlera de ce livre et surtout on va continuer de se balader du côté du Cap Ferret, du bassin d'Arcachon, de Bordeaux et de plein d'autres endroits qui font partie de la vie de notre invité ce soir sur ICI.
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2: Et c'est Pascal Obispo qui nous rejoint avec Personne sur ICI.

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2: Avec mon invité Nicolas de Taverneau, président du conseil d'administration du Stade Rennais, dont nous parlerons, directeur général jusqu'en mai dernier de la Ligue de football professionnel, président du directoire du groupe M6 durant 25 ans. Il est avec vous ce soir et vous allez découvrir en fin d'émission ses confidences sur les médias et l'audiovisuel grâce à son livre sorti il y a quelques jours, La télé comme jamais. Je vous ai laissé à Bordeaux, au Caféré, à Arcachon, à 18 ans, quand vous vous intéressez à la voile. Je crois que vous passez pas mal de temps aussi sur des bateaux, Nicolas Taverneau.
3: Oui, moi j'ai fait de la voile et puis j'étais moniteur de voile. On allait sur le lac d'Ourthain, qui est à côté de Bordeaux. Et ça, c'est des bons souvenirs, c'est des très bons souvenirs. Et puis donc j'ai continué un peu à faire de la voile, mais pas de manière professionnelle, si je veux dire.
2: Vous avez d'autres lieux de villégiature. Je crois que la Normandie, vous la découvrez aussi assez jeune, notamment Dieppe.
3: Oui, alors on se partageait le temps entre la campagne à côté de Lyon et puis la Normandie avec Dieppe, où tous les jours, ma mère nous emmenait pique-niquer sur des plages de galets qui pleuvent, qui ventent, etc. Ouais. Et on était sur les plages de galets à Dieppe, à Pourville pour être très précis, à côté de Dieppe, qui est d'ailleurs une belle région, j'ai revu. Et là, c'était vraiment le mois de juillet, tous les jours en pique-nique sur la plage de Dieppe, de Pourville.
2: Alors, on a évoqué avec vous, enfin vous l'avez dit tout à l'heure, la fac de Bordeaux, après vos études secondaires. Vous destinez à quoi? Vous avez envie de faire quoi à ce moment-là, quand vous avez 17-18 ans?
3: C'est un petit peu plus tard, donc moi je suis passé en fac de droit et à Sciences Po, à Bordeaux, et puis à l'époque, la fonction publique était vraiment quelque chose, un objectif, hein, ouais. Et moi je trouvais que le job de préfet était un job vraiment intéressant parce que vous êtes un peu le patron du département et donc vous organisez pour la chose publique. Et
2: vous auriez voulu.
3: C'était un job que je trouvais intéressant et moi j'ai beaucoup de respect pour les préfets parce que les préfets, quand il y a des incendies, quand il y a des difficultés, c'est quand même eux qui tiennent l'État hein, dans les départements et c'est un job intéressant parce qu'il est multiforme. Moi j'ai toujours aimé avoir un horizon un petit peu plus large. Voilà. Et puis comme j'ai raté l'ENA, je n'ai pas été préféré. Voilà.
2: Vous êtes admis à Sciences Po, vous l'avez dit. Il y a une rencontre qui compte. Jean-Louis Triot, président des Girondins de Bordeaux, vous l'avez dit, vous allez en prendre la présidence. C'est une rencontre assez déterminante à ce moment-là dans votre vie.
3: Jean-Louis est un bon camarade, hein, qu'on s'est connu quand on avait 20 ans ou 18 ans. Et on est resté toujours en lien. Et puis il est venu me voir à M6, quand je dirigeais M6, parce qu'ils avaient une difficulté sur les Girondins. Et il m'a dit, il faut que tu achètes les Girondins. J'ai dit, écoute, nous on n'a pas de foot à l'antenne, c'est pas possible, etc. Et puis Jean-Louis est quand même très persévérant, et donc il est venu trois fois, et puis la quatrième fois on a dit oui.
2: Alors vous allez faire des petits boulots, j'ai vu que vous alliez parfois amener des voitures de location dans le sud-ouest la nuit, mais c'est quoi cette histoire, Nicolas?
3: À l'époque, il fallait faire un peu de sous pour sortir, donc il y avait quelques jobs de cette nature, et donc il y avait un job qui était assez amusant, la nuit on partait à 4 ou 5 dans une voiture de location et on se déposait pour aller ramener les voitures quand elles étaient à Pau, quand elles étaient à Dax, quand elles étaient dans ces endroits-là, et on faisait ça la nuit. Donc on roulait d'ailleurs à tombeau ouvert hein, à l'époque, et moyennant quoi on vous payait le voyage pour ramener les voitures qui étaient dispersées, les voitures de
2: location. Alors vous n'aviez pas le temps de vous arrêter dans ces villes-là, vous ne pouviez pas aller
3: Non, là on faisait ça la nuit, on partait la nuit, on partait quand même tard, on arrivait à minuit, on retournait à 14 du matin, on n'était pas très frais dans les cours du matin.
2: Bon, j'espère que vous étiez un petit peu plus frais pour aller skier à Saint-Lary, parce que ça aussi c'est une destination qui compte, c'est les Pyrénées.
3: Oui, il y avait Saint-Lary. Il y a deux destinations dans lesquelles on allait assez souvent. C'était La Mongie et Saint-Lary. La Mongie, qui est d'ailleurs la destination du président Macron. Hein, il est de là, il est de Bagnères-de-Bigorre, pour être plus précis. Et puis Saint-Lary, qui est à côté. Et donc, le ski faisait partie des mouvements d'hiver, si j'ose dire. On a une chance folle à Bordeaux. Bordeaux, c'est béni des dieux. Vous êtes à 40 minutes de l'Atlantique. Vous êtes à une heure de

0: du bassin, et vous êtes à 2h30 soit de la côte basque, soit des Pyrénées. C'est extraordinaire. Et puis vous avez la Dordogne, il ne faut pas oublier la Dordogne qui est magnifique. Donc c'est vraiment voir Royan au-dessus, parce qu'on ignore un peu cette côte de Royan, Pontaillac, enfin bon, voilà. Donc c'est un endroit absolument magique, plus la ville de Bordeaux, qui est quand même extraordinairement agréable. Alors, elle était un peu moins agréable de notre temps, je veux dire que là, il y a eu un progrès énorme, parce que par exemple, on ne voyait pas la Garonne à Bordeaux, il y avait les entrepôts, et on en a gardé un ou deux à titre de témoin, c'était le maire Juppé, mais ensuite, il les a enlevés, on a vu du coup la place de la Bourse et tout ça, et puis la ville était noire, et progressivement, la ville s'est éclaircie avec le ravalement. Enfin, c'est une belle ville.
1: Elle fait partie des plus belles villes de France.
0: Oui, mais ça s'est beaucoup amélioré. Donc, si vous voulez, il y a des choses qui vont dans le sens positif. C'est vrai pour Lyon aussi. C'est Lyon, vrai. C'est une ville, notamment avec Michel Noir, qui a été allumée. Et alors que Lyon n'était pas une ville dans laquelle on aimait tellement aller quand j'étais jeune.
1: Donc, mais Bordeaux, Lyon, Marseille font partie, avec Paris, des villes les plus belles, les plus visitées.
0: Mais qui se sont embellies. Voilà. Et donc, souvent, on dit c'était mieux avant. Moi, je dis que pour les villes et le paysage, c'était mieux après.
1: Vous commencez votre carrière dans un cabinet ministériel pour le ministre, un ministre qui était du Nord, c'est Norbert Ségard. Alors, du coup, vous le suivez, ce qui vous permet peut-être de découvrir le Nord. Je pense à Roubaix, je pense à Tourcoing, je pense à Lille. Vous découvrez le Nord de la France.
0: Oui, alors ça, je connaissais pas du tout, le nord de la France. Et mon ministre, Norbert Ségard, qui était le fils d'une institutrice, il était ministre des Postes et des Communications à l'époque, et comme il faisait campagne pour essayer d'être maire de Lille, le maire de Lille, c'était Pierre Mauroy, il n'a pas réussi, à peu de choses près d'ailleurs, et il m'emmenait dans ses campagnes électorales, donc on a traversé le Nord en voyant, d'ailleurs, on s'est aperçu quand même de beaucoup de pauvreté dans le Nord et de difficultés à l'époque. Et là, j'ai un camarade qui est le président du club de Lens, qui est un succès, Joseph Augurian, et on voit à quel point c'est important d'avoir un identifiant comme le club de Lens pour le foot dans un pays qui n'est pas facile.
1: 1984, Nicolas Taverneau, je survole, vous êtes nommé chargé des services grand public à la délégation aux vidéocommunications. En 86, vous devenez directeur des activités audiovisuelles à la Lyonnaise des Eaux. Et puis ça se précise, de plus en plus, on arrive en 1987.
0: C'est le premier logo. Il n'est pas resté très longtemps, on l'a vite changé.
1: Ouais, mais on l'identifie tout de suite. Enfin, des gens de ma génération qui ont la quarantaine, voilà, on reconnaît tout de suite.
0: Le lancement a été un peu rock'n'roll.
1: Pourquoi ?
0: On a démarré de host from scratch, si vous voulez. Il y avait TF1 qui était privatisé, il y avait la 5 qui avait Berlusconi et R100 qui avait la télévision commerciale, et nous on arrivait avec nos petites mains. Heureusement on avait quand même RTL qui nous a aidés, sans beaucoup de moyens, avec, moi je me souviens, on était dans un étage d'un immeuble, on était 50.
1: C'était où M6 d'ailleurs à ce moment-là, en 87?
0: Pour Albert Ier, on avait le studio qui était RTL. La régie finale à RTL dans le rue Bayard à l'époque, et puis le staff de la chaîne était... Mais oui, par exemple, je vais vous raconter une anecdote. Il y a une chaîne qui existe toujours d'ailleurs, qu'on avait créée, qui s'appelle Série Club, qui diffusait que des séries. On avait mis deux magnétoscopes ensemble, puis on l'avait programmé sur le câble, et c'était l'homme de sécurité qui changeait les cassettes,
1: C'était vraiment l'artisanal.
0: Et d'ailleurs, le LEM disait: comment ça va votre chaîne, dans un placard à balai, là?
1: C'est comme ça qu'on entreprend les choses. On va parler justement de tout ce que vous allez faire pour M6. Vous devenez directeur général adjoint de cette nouvelle chaîne. Vous en serez ensuite le directeur général en 1990 et puis président du directoire en 2000 pendant près de 25 ans. Vous avez entrepris, nous aussi on le fait, avec le port de Sète. Tiens, je vous emmène dans l'Hérault. Premier port de pêche de la Méditerranée. Il y a donc beaucoup de filets dans le coin. Je sais que vous aimez la pêche. Qu'est-ce qu'on en fait quand ils sont trop vieux, ces filets? Catherine Quicandon nous propose aujourd'hui une idée à laquelle personne n'avait visiblement pensé auparavant.
2: À Bessan, à moins de 20 km à l'est de Béziers, il y a des filets de pêche, beaucoup de filets de pêche.
3: Mais qu'est-ce qu'on va en faire de toutes ces vieilles affaires, si moche et encombrante, le monde est une brocante.
2: Marine Olassia, fondatrice de Sao Textile, les collecte pour en faire de la fibre de polyamide recyclée pour les revendre à l'industrie de la mode et du textile. En gros, elle transforme des filets de pêche usagés en bobines de fil. Concrètement, comment ça fonctionne?
4: On les collecte directement auprès des pêcheurs. Ensuite, on les conditionne et après, on va les laver dans des machines à laver industrielles. Et ensuite, c'est un processus de recyclage qui s'appelle thermomécanique. On va découper le filet, on va le transformer en granulés plastiques. Donc, c'est comme des petits grains de riz. Et ensuite, on va le faire fondre on va obtenir un premier fil continu qu'on va texturiser pour avoir le filament textile. Et après, on va le mettre en bobinin et ça va nous permettre de tisser ou de tricoter le tissu.
2: Le fil obtenu et valorisé est noir.
4: C'est du nylon qu'on va utiliser pour des applications techniques comme du revêtement, de gilets pare-balles, des tentes et après sinon pour des textiles sportifs par exemple. C'est résistant, c'est respirant et c'est très souple et élastique. C'est très bien pour l'eau. D'ailleurs, les maillots de bain sont en nylon.
2: Les filets de pêche représentent 10% de la pollution plastique des océans. 640 000 tonnes sont perdues en mer. La démarche de Marine est donc aussi environnementale.
4: Aujourd'hui, il n'y a pas de filière de collecte et de valorisation. Donc les filets sont envoyés en déchetterie ou en incinération. Donc déjà, on a un premier impact sur ça. On va valoriser un déchet sur le territoire. En relocalisant toute la chaîne de valeur sur le territoire français, on va avoir directement une réduction de l'impact carbone. Et ensuite, on va valoriser le savoir-faire français. Donc on va créer de l'emploi aussi.
2: Et ça, c'est pas mal aussi. Mais comment Marine a eu cette idée ? Le déclic se fait lors d'un voyage au Bangladesh. Elle ne cautionne pas du tout le système de production qu'elle constate. Elle veut changer les choses et c'est ce qu'elle essaie de faire depuis février 2023 avec Sao Textile et en utilisant son expérience de plusieurs années dans le domaine de la mode. Et pourquoi Sao ? Dans la mythologie grecque, Sao est une nymphe marine qui assurait la protection des traversées maritimes et le sauvetage des marins. Plus d'infos sur saotextile.fr. Merci à Eleonore Sozo d'Ici Héros pour cette idée qui a la pêche. Ici, ça entreprend à Bessan avec Sao Textile, du filet de pêche au fil.
1: En vous remerciant Catherine Kikandon, et effectivement on salue les équipes de Ici Héros et la complicité du réseau Ici. Avec toutes ces bonnes initiatives, il y en aura d'autres d'ici 21h. Restez bien avec nous. Notre invité Nicolas de Taverneau et votre invité, un voyage dans toute la France et un livre dont nous parlerons la télé comme jamais. C'est sur Ici.
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1: C'est la nouveauté au cœur de cette soirée. Mr. Know It All, signé Teddy Swims sur Ici.

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14: Son livre « La télé comme jamais » paru le 24 septembre, il y a quelques jours, et pour la première fois, bien, il parle notamment d'M6, de sa création, côté de Jean Drucker. Il l'a dirigé pendant 40 ans, il nous confie beaucoup de choses sur les médias, les coulisses, le pouvoir, l'envers du décor, les luttes de pouvoir. Mais ce soir, Nicolas de Taverneau, puisqu'il s'agit de lui, eh bien, prend-on aussi de se livrer, de nous apporter quelques images, finalement, de sa vie et des lieux qui l'ont marqué. Il est avec vous jusqu'à 21h. Alors on a parlé de la création d'M6 en 1987. J'oublie pas que à ce moment-là, puisqu'on parle des régions et qu'on se balade dans toute la France, il y a des décrochages régionaux et vous allez aller un petit peu partout: Marseille, Tours, Lille, Lyon, Rennes et Bordeaux.
15: Alors d'abord, on avait des associés qui étaient des quotidiens régionaux.
14: Oui.
15: On a eu Ouest-France, on a eu Sud-Ouest, on a eu l'Alsace, etc., qui étaient associés à la création de M6. Et d'ailleurs, le Parisien aussi. Et donc, on avait fait des décrochages locaux dans les grandes métropoles. Hein. Et si je peux me permettre une petite plaisanterie sur... j'avais été voir le maire de Marseille, qui s'appelait Gaudin, Jean-Claude Gaudin. Alors, je lui ai dit, on va ouvrir un décrochage à Marseille.
14: Ouais.
15: Alors, il m'a dit, oh, c'est une bonne idée. Mais parce que FRE3, il disait toujours FRE3, FRE3 m'a toujours pris que de dos. Voilà. Alors on a ouvert une dizaine de décrochages qui ont duré pas mal de temps.
14: Mais parce que vous aviez aussi cet attachement aux régions.
15: Ah oui, et puis surtout, c'était notre intérêt, parce que, si vous voulez, on oublie toujours que 4/5 de la France n'habite pas Paris, hein, on n'habite pas la région parisienne, enfin, vous êtes bien passé pour le savoir, et donc l'audience, il faut aller la chercher dans ces agglomérations, dans ces lieux-là. Donc c'était notre intérêt, simplement, là on a toujours été des difficultés avec la régulation, la réglementation, etc., on ne nous a pas permis de faire de publicité sur ces décrochages, il fallait même enlever la publicité nationale, donc il y avait un malus, et au lieu d'avoir un bonus, et donc on a fermé les décrochages, et c'est là où on a créé le 12h45 ouais. Et le 10h45 à la place.
14: À force de lire les audiences tous les matins, qu'est-ce que vous avez, Nicolas Taverneau, appris des Français ?
15: Voilà, alors d'abord, les Français, c'est pas quelque chose de monolithique. Il y a les Français. Et les Français, ils sont divers. Donc, ils ont des goûts qui sont très différents, et c'est ce qui est assez compliqué quand vous faites un média, c'est comment trouver des programmes qui les rassemblent. Alors, vous avez bien un peu des cibles, ce qu'on appelle des cibles. Nous, on était plutôt plus jeunes que nos grands compétiteurs. Mais donc nous, par exemple, tous les programmes très âgés, nous les avons pas pris parce qu'on sait que c'était pas notre cible et on n'aurait pas été performant. Je raconte dans le livre que nous avons pas pris Koh-Lanta, nous avons pas eu Koh-Lanta parce qu'on a
14: ça a failli.
15: Pas,
14: hein.
15: Voilà, mais parce que on nous a imposé 30 millions d'amis qui étaient sur TF1 pour le reprendre. Or 30 millions d'amis, un public qui était plus âgé, donc c'était pas adapté à M6. Voilà, donc les Français, c'est pas une communauté homogène, donc il faut essayer, nous, de trouver des programmes dits fédérateurs, c'est-à-dire des choses qui les uniquent, le plus grand nombre. La chose qu'on a apprise, c'est que il y a deux choses. Un, on s'est intéressé au quotidien des Français. La cuisine, l'habitat, même la propreté. Je ne sais pas si vous vous souvenez, c'est du propre avec deux personnes. Des choses qui sont dans la vie quotidienne, dans lesquelles on était proche des gens. Ça, c'est Thomas Valentin, notre directeur des programmes, qui avait imaginé ça. Il y a toujours d'ailleurs des émissions qui perdurent. Et ça a été une orientation très forte. Top Chef, on a mis les Français à la cuisine.
10: Il y a quelques jours, Norbert Harrer, mais également Thierry Marx étaient nos invités. On a parlé évidemment de cette émission qui perdure.
15: Et cette émission perdure, et je pense qu'on a valorisé la cuisine, on a valorisé l'effort pour la cuisine auprès des Français, et notamment des jeunes Français qui faisaient des concours de Top Chef, qui font toujours des concours de Top Chef, etc. Et puis, il faut aussi parler...
10: Il y a l'économie, pardonnez-moi, mais vous vous dites, et vous avez cette idée qui est extraordinaire, on va parler d'économie en prime sur notre chaîne, sur M6, et vous lancez Capital.
15: Alors, il y avait un garçon opiniâtre qui s'appelait Emmanuel Chin, qui nous a proposé le concept, qu'il a d'abord testé en programme court, d'abord 6 minutes, ensuite 26 minutes. Souvent, on est allé progressivement dans nos affaires. Et puis, il avait l'idée de faire une émission d'une heure et demie qui soit de l'économie appliquée, où on explique comment marche un supermarché, comment, etc. Et moi, j'ai demandé quel est le soir où on est le plus mauvais. Et c'était le dimanche soir, parce qu'on mettait des téléfilms en face des gros films d'Antenne 2 et de TF1 à l'époque. Ouais. Et donc, je lui dis, écoute, on te donne le dimanche, on va voir si ça réussit. Et ça a été un très grand succès.
10: Toujours,
15: l'émission existe toujours avec succès.
10: On va reparler d'M6 dans un instant, mais on reparlera du livre, même si on l'évoque déjà à l'instant. Je reviens à cette France dont on parle tout à l'heure et ses régions. On a parlé de Bordeaux, Pau, Bayonne, Angoulême, Poitiers. Ça fait aussi partie de la Nouvelle-Aquitaine et ce sont des villes que vous appréciez. Je reviens sur l'Ain. Vous avez une exploitation agricole aujourd'hui dans l'Ain?
15: Absolument, là on exploite dans cette région de l'Ain, moi je suis dans le Val de Saône, entre disons Lyon et Mâcon, c'est le Val de Saône. Oui. Et vous avez deux parties, vous avez la rive droite, la rive gauche. Dans la rive droite, vous avez le Beaujolais avec tous les grands crus, etc., et les vignes. Et de l'autre côté, là où je suis, vous avez des exploitations agricoles, qui sont plus grandes d'ailleurs. Et alors autrefois, on faisait également de la vigne dans l'Ain. On faisait un vin qu'on pourrait qualifier de détachant, qui était un vin pas terrible, mais qui coupait le Beaujolais, c'est-à-dire qui donnait de la couleur et du degré au Beaujolais, avec de l'eau berlin, ça s'appelait l'eau berlin. Et puis on faisait aussi les piquets de vigne. Ben, c'est pour ça qu'il y a des bois d'acacia dans l'Ain, qui servaient à ça. Maintenant, on fait beaucoup plus d'agriculture traditionnelle. Alors, il y a les étangs dans les dômes, et puis il y a l'agriculture traditionnelle. Et dans le Val de Saône, c'est des très bonnes terres agricoles, dans lesquelles on fait du maïs, du colza, du blé, de l'orge, etc. Cette année, ça a un peu souffert de la sécheresse, donc les rendements sont un peu moins bons que les années précédentes, mais c'est une très belle agriculture dans cette région.
10: On pourrait parler de la Bretagne aussi. Alors avant de parler de Rennes, on en parlera tout à l'heure. Je sais que Dinard, vous avez des amis, dont Dinard, Cancale, Saint-Malo, dans ce périmètre-là.
15: Oui, je connais bien cette région bretonne pour y aller assez souvent l'été. J'ai pas mal de camarades, qui est une très belle région. La Bretagne, alors, elle prend ses lettres de noblesse maintenant avec la canicule, parce que
10: ceux qui voulaient y aller, c'est terminé. Il fait aussi chaud qu'ailleurs.
15: Oui, mais enfin, d'une façon générale, c'est quand même plus protégé.
10: C'est vrai.
15: Et puis, la Bretagne, moi, je l'ai découverte à travers la côte, si vous voulez. Alors, j'avais connu un peu la Bretagne avant. J'ai fait les Glénans, dans les îles Glénans.
10: Magnifique.
15: Voilà. Et puis, on a passé des vacances à Bénodet aussi, qui était très joli. La Bretagne du Sud, qui est très, très belle. Voilà, et puis la coïncidence, c'est que la famille Pinault m'a demandé de présider le conseil d'administration du club de Rennes. Et donc je découvre Rennes, que je connaissais mal, et je découvre Rennes et les Bretons dans ce beau club de Rennes.
10: On parlera de Rennes, parce que ça fait forcément partie de votre vie, surtout depuis quelques mois, vous en êtes le président. Nous allons à nouveau se balader en France, et pour économiser sur le carburant, on peut partir, et c'est un sujet d'actualité, à la recherche de la station la moins chère dans le département, aller faire le plein en Espagne, en Andorre ou en Belgique, lorsqu'on est frontalier, ou bien beaucoup plus simplement, ne plus utiliser sa voiture. Mais alors comment faire pour se déplacer, pour aller faire des courses, aller travailler ou chercher les enfants à l'école? Ça, c'est notre quotidien. Dans les Pyrénées-Atlantiques, la ville de Pau, qu'on a évoquée il y a un instant, a justement lancé un défi à ses habitants. Un reportage à Robin Bernot et Clara Vincent.
11: Vous voyez vos clés de voiture? Imaginez ne plus y toucher pendant un mois.
16: Allez, on pose les clés.
11: dans le bocal.
16: Parfait. On est prêt pour relever le défi.
11: Pas de regret ?
16: Aucun.
17: C'est le défi lancé par la ville de Pau à ses habitants avec la 3e édition de l'opération « Un mois sans ma voiture ». Cette année, ils sont 19 à relever le défi. Parmi eux, il y a Adeline, qu'a rencontré notre journaliste Clara Vincent. Pendant les 4 prochaines semaines, elle va devoir laisser sa voiture au garage et par la même occasion, apprendre par cœur les horaires des transports en commun.
16: Je suis souvent en retard. Donc là, anticiper les départs bien plus en avance que prévu. Donc on va essayer de jouer tout ça. Moi, je travaille à la cueillette de la Ragnon et je suis photographe indépendante. Donc déjà, la cueillette de la Ragnon du centre-ville, ça fait à peu près une trentaine de minutes à vélo. Donc une heure aller-retour. Et après, en tant que photographe indépendante, c'est vrai que si j'ai un mariage à 30 km, ça va être un peu plus compliqué. Mais c'est vrai que mettre de côté la voiture, ça serait un plus. D'autant plus que le carburant coûte cher. Dans les factures de la fin du mois, ça serait vraiment, vraiment top, quoi.
17: Alors ici à Pau, ne pas toucher à sa voiture pendant 30 jours, ça semble marcher, mais vous, qu'en pensez-vous ? C'est avec Tristan que nous allons en discuter. L'idée lui plaît, même si quelques questions restent encore en suspens.
18: Moi, je trouve ça plutôt positif. Après, faut juste espérer que les transports en commun permettent aux gens de s'en sortir sans, quoi. Parce que à Pau, je sais pas, comment ils font pour aller au travail, les gens sans voiture, ils y vont à pied. C'est grand, Pau, je sais pas.
17: Alors oui, Pau, c'est quand même une ville assez grande. Et pour relever ce défi, chaque participant s'est vu offrir un mois d'abonnement au bus et TER du département, mais aussi un abonnement mensuel au vélo électrique en libre-service, ainsi qu'un vélo à assistance électrique. Tristan, par exemple, lui, il possède une Peugeot 208 et sans même avoir à se lancer de défi, il essaie déjà de la laisser un peu plus souvent au garage.
18: C'est vrai que si je peux éviter de l'utiliser la semaine, j'essaie d'éviter le plus possible. Bah, c'est un tout, déjà, le prix des carburants, oui, c'est clair. Je pense que si on économise le carburant sur un an, on peut s'acheter une maison bientôt. Et en même temps, à côté de ça, c'est un peu écologique, quoi. C'est un petit geste écologique, je pense. Moi, j'ai un diesel, typiquement, moins j'utilise, mieux on se porte, je pense.
17: Vélo électrique, bus, train, de nombreuses alternatives existent pour laisser la voiture de côté. C'est justement tout l'enjeu de ce défi lancé par la ville de Pau. Encore faut-il avoir suffisamment de transports à proximité de chez soi pour pouvoir vraiment se passer de son véhicule.
10: Merci Robin Bernot. Vous conduisez, vous avez une voiture Nicolas Taverneau.
15: Oui.
10: Pour aller dans l'Ain, rejoindre cette exploitation agricole, entre autres, peut-être, je ne sais pas. Hein.
15: Oui, enfin, j'ai une voiture, mais je vais probablement abandonner ma voiture à Paris, d'ailleurs.
10: Vous avez quand même traversé la France, j'imagine. Vous avez des souvenirs de la carte Michelin sur les genoux.
15: Oui.
10: La rencontre de ville, un peu comme ça.
15: Oui, oui, effectivement, moi j'ai beaucoup navigué. Mais l'endroit maintenant de prédilection de mes vacances, c'est la Corse.
10: Ah ben on ira en Corse dans un instant, si vous voulez, avec grand plaisir. On a encore beaucoup de choses à se dire, beaucoup de lieux à évoquer avec notre invité Nicolas de Taverneau, auteur donc des confidences du parrain du BAF. La télé, comme jamais, chez la réédition. C'est en librairie déjà depuis quelques jours.
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10: Souvenir de ce tube qui aura bientôt 40 ans l'année prochaine. Il est signé France Gall, la musique est de Michel Berger, évidemment.

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2: Avec Nicolas de Taverneau, aujourd'hui homme de médias, homme d'affaires, dirigeant de chaînes de télévision, le parcours de toute une vie qui défile ce soir, les lieux, les inspirations qui ont marqué son existence pour ce chevalier de l'Ordre National du Mérite qui récompense toute une carrière. Il est aussi chevalier de la Légion d'honneur. Ce qui vous plaît, c'est le football. Voilà, alors vous avez habité Bordeaux, on a parlé beaucoup des Girondins de Bordeaux, vous deviendrez plus tard le propriétaire du club, 1999 à 2018, presque 20 ans pour les Girondins de Bordeaux. Qu'est-ce que vous retenez d'ailleurs de ces deux décennies, les Girondins ?
3: Il y a eu des grands et bons moments, il y a eu des moments plus difficiles pendant ces 20 ans. On nous a reproché beaucoup d'avoir vendu les Girondins, mais à un moment donné, depuis que notamment le PSG est arrivé en tête, c'était très compliqué pour une société comme la nôtre de garder, d'avoir des écarts et des risques importants. Ça pouvait faire peser des risques sur notre activité principale, donc on a décidé de vendre. Alors évidemment, on n'est pas tombé sur les bons acheteurs. On a une part de responsabilité là-dedans. Simplement, c'était pas écrit sur leur figure, avec deux fonds américains importants.
2: Oui.
3: Et malheureusement, le parcours n'a pas été. Puis en plus, il y a eu un nouveau repreneur qui n'a pas fait non plus un bon travail. Donc les Girondins ont périclité malheureusement pendant à notre suite.
2: Avril 2025, vous êtes nommé directeur général de LFP. C'est la Ligue de football professionnel. Ça a duré un an. Et puis le 22 mai dernier, en tous les cas, vous quittez vos fonctions. Et le 22 mai 2026, il y a cette nomination au poste de président du conseil d'administration du Stade

0: vous découvrez la galette saucisse, hein, Nicolas Taverneau.
1: C'est libre. Je découvre surtout un beau club.
0: Ah oui.
1: Le club de Rennes est un beau club. La famille Pinot le soutient depuis 30 ans. Nous allons inaugurer d'ailleurs le nouveau centre de formation et le nouvel académie. Vous vous rendez compte qu'il y a 7 joueurs actuellement dans l'équipe de France qui viennent du centre de formation de Rennes. Ouais. Donc c'est assez exemplaire, hein, comme stade. Et donc je découvre ce beau club avec des ambitions. On espère que cette ambition sportive va se réaliser à nouveau cette année pour être européen, parce que c'est vraiment le choix qui est fait, avec quand même un très bon public. Le stade est toujours plein. À Rennes, et donc moi j'ai beaucoup de plaisir. Alors il y a une équipe exécutive avec autour d'Arnaud Pouille, le président exécutif du club, et moi je fais la transition entre l'actionnaire et le club.
2: Vous dites que c'est un club sain dans un ancrage breton qui vous plaît.
1: Oui, c'est-à-dire que la famille Pinot est très très référencée en Bretagne, et la famille Pinot tient à ce qu'il y ait ce club qui a non seulement, c'est pas simplement du foot business, hein, c'est du foot social aussi, c'est-à-dire que supporte ce club. Le fait que ça soit un centre de formation reconnu est très important pour le club, et donc cet ancrage breton est quelque chose qui est évidemment important, avec en défendant les couleurs locales, aussi bien au niveau domestique, c'est-à-dire national, qu'au niveau international, c'est-à-dire européen.
2: Au Pyrénées, il y a des rivières. Et vous adorez les rivières.
1: Ah ouais, j'aime bien les rivières. J'aime bien les rivières, mais enfin, quelquefois, les rivières sont des contraintes, parce que le stade est un peu encadré par la rivière. Ouais. Mais effectivement, et puis c'est une belle ville. Hein.
2: Alors, on évoque cette galette saucisse. Vous avez une cartographie de votre gastronomie à vous. Selon ce que vous aimez manger, on va dans quelle région ?
1: Alors, moi, je suis pas un esthète de la cuisine, et donc moi je suis assez simple dans mes goûts, et je dirais je défends bien ma région lyonnaise. À Lyon, c'est quand même extrêmement bien faire la cuisine, et on l'apprécie. Alors c'est souvent un peu copieux.
2: C'est les petits bouchons, c'est la charcuterie,
1: les quenelles de brochet. Ça c'est vraiment ma région. Les
2: quenelles de brochet. Non,
1: c'est dans l'Ain. Voilà, c'est dans l'Ain, mais il y en a aussi un peu plus à l'ouest, hein, parce que les étangs des Dombes fournissent des brochets. Donc il y a toute la cuisine lyonnaise, avec les mers, hein, lyonnaises, est une cuisine quand même de grande qualité. Donc on a, moi j'aime beaucoup le poulet à la crème de Georges Blanc, hein, par exemple, qui est un ami, hein, Georges Blanc, avec ses restaurants à Vaudin, oui. Hein, qui est pas très loin de chez moi. Donc voilà. Mais sinon, la gastronomie dans les autres lieux, à Bordeaux. Moi, j'apprécie évidemment, je suis très amateur du vin rouge de Bordeaux, hein, qui est magnifique.
2: Hein. Modération, évidemment.
1: Avec évidemment modération.
2: Saint-Émilion.
1: Voilà, c'est un vin de très grande qualité, je trouve, le vin rouge de Bordeaux. Voilà, donc j'ai beaucoup de plaisir à voyager un peu, mais chaque région a sa gastronomie. Mais je ne suis pas un esthète de la gastronomie.
2: Nicolas Taverneau est votre invité. La télé comme jamais, aux éditions Larry, 304 pages où vous vous livrez pour la première fois. C'était le bon moment ?
1: Bah écoutez, j'ai plus des responsabilités directes dans les médias, donc j'ai une liberté de parole qui est un peu plus grande par rapport à ça. Et puis moi, j'ai voulu écrire ce livre pour deux raisons. La première raison, c'est montrer qu'on peut réussir malgré des vents contraires, parce qu'on a eu beaucoup de vents contraires, sous deux conditions. La première, c'est qu'on soit déterminé, opiniâtre, qu'on lâche pas. La deuxième condition, c'est qu'on soit collectif. C'est-à-dire qu'il faut une collectivité pour réussir dans une entreprise. On ne réussit pas tout seul. Et moi, j'ai eu la chance de choisir les collaborateurs du groupe M6, hein, dont beaucoup sont encore là et efficaces. Et je pense qu'on a insufflé un esprit M6 à ce groupe, et qui est le gage du succès. Et donc ça, c'est une première motivation pour écrire ce livre. Et puis la deuxième, c'est de dire... Les pouvoirs publics, n'attendez pas qu'ils soient votre soutien ou qu'ils fassent les choses à votre place. C'est plutôt, je le dis malheureusement, il y a eu plutôt des décisions qui ont entravé un peu le développement des groupes, pas simplement M6, mais des groupes audiovisuels.
2: Pardon, mais quand même, vous parlez effectivement dans ce livre des pressions politiques que vous avez pu avoir parfois, des luttes de pouvoir, de ces à-côtés qui font partie du milieu.
1: Oui, je dirais que c'est moins des pressions politiques, parce que j'ai pas eu, et puis M6 n'a jamais été considéré comme vraiment que le fait que il y a des règles administratives très rigoureuses, très ennuyeuses et très contraignantes. Je raconte dans le livre qu'on a fait une émission qui s'appelle partout dans le monde Lego Master, qui était un concours de Lego. On voulait qu'on l'appelle Brick Master. Il a fallu pendant un an se battre avec l'ARCOM, ou le CSA de l'époque, pour que ça s'appelle Lego Master. Voilà, ce genre de combat est inutile et n'a pas de sens.
2: Alors, dans le livre, on découvre, et on en a parlé tout à l'heure, que vous allez mettre l'économie effectivement en prime time avec Capital, c'est audacieux. C'est l'âge d'or des séries, je pense à Desperate Housewives aussi, hein, c'est ce que vous amenez aussi sur M6. Et puis, c'est osé, parce que c'est aussi le Loft. Le Loft arrive au début des années 2000, je crois, 2001, quelque chose comme ça, qui va marquer tout un pays, là.
1: Ouais, de toute façon, M6 n'avait pas les moyens de ne pas être innovant. Voilà. Et depuis le début, on a essayé d'être innovant quand on a mis les turbos, les cultures pub, etc. à l'antenne, quand on a fait le 6 minutes, quand on a mis les séries, la saga du samedi. Enfin bon, on a essayé d'être avec nos moyens. Bon, et le Loft faisait partie des nouveautés qui se sont installées dans le paysage européen, voire mondial. Et donc, on s'est dit, il faut pas louper ça, parce que, enfin, en tous les cas, les directeurs des programmes ont dit, il faut pas louper ça, parce que sinon, on n'aura plus cette image de novateur. De novateur. Et c'est pour ça qu'on a mis le Loft, qui a été une décision quand même assez compliquée, hein, lourde, à l'époque. Aujourd'hui, ça paraît une bluette, hein, mais à l'époque, ça a été une décision compliquée.
2: Vous parlez de foot, puisqu'on a parlé de foot il y a un instant, vous parlez aussi donc dans ce livre des droits de la Coupe du Monde 2026-2030. On voit le succès qu'M6 a rencontré cet été avec des pics monstrueux, dizaines de millions, hein, de téléspectateurs.
1: À la télévision, c'est fait d'événements. Et donc, dans les événements, on avait eu les Euros avant, hein, qu'on a partagé avec TF1. Et là, on a pris l'exclusivité de la Coupe du Monde, donc qui a été très bien diffusée par les équipes de M6. Ça a eu un succès phénoménal sur le digital, par exemple. Il n'y a pas eu un incident, et c'est assez remarquable, hein, parce que quand vous êtes dans trois pays avec autant de diversité de lieux, loin de chez vous, etc., et que vous arrivez à diffuser tous ces matchs, M6 a diffusé 54 matchs qu'il faut présenter, qu'il faut habiller, qu'il faut, etc., sans aucun incident, c'est quand même un exploit.
2: Vous parlez, vous le découvrirez, parce que je vais pas tout raconter dans le livre, on a déjà bien évoqué, de la fusion impossible entre TF1 et M6. Vous parlez de radio, vous parlez de RTL, évidemment, que vous avez dirigé, vous avez été au cœur de l'appareil, je le disais en introduction, de ces grands changements audiovisuels que vous avez aussi parfois provoqués. Qu'est-ce que vous retenez de toutes ces années, puisque vous n'êtes plus dans cet appareil, entre guillemets?
1: Je retiens que prime au contenu, c'est-à-dire que vous pouvez être le meilleur gestionnaire du monde, si vous n'appuyez pas sur des talents, ça ne fonctionne pas. Et les talents, c'est par exemple Karine Le Marchand quand elle fait L'Amour est dans le pré. L'Amour est dans le pré serait très différent sans Karine Le Marchand. C'était Virginie.
2: C'est incarné.
1: Comment?
2: C'est
1: elle incarné. Voilà. Oui, mais surtout, elle a apporté un plus au programme avec sa compétence, avec son charme, avec son intelligence. C'est Virginie Efirant quand elle a remplacé Castaldi pour
2: Nouvelle Star.
1: Exactement. Bon, il y a eu, et on peut, c'est Emmanuel Chin avec Capital. Donc, il faut avoir du respect des talents. Et deuxièmement, savoir aussi les détecter. Et ça, détecter les talents, c'est... moi, je cite Bibiane Godefroy, qui était une grande directrice des programmes d'M6, qui a su aller chercher, par exemple, Cyril Lignac, qui est toujours à l'antenne. Cyril Lignac, il était tout gamin quand il est arrivé chez nous. Et ces talents, il faut, un, prendre des risques, leur faire souvent confiance. Quelquefois, on se trompe, ça nous arrive de se tromper, mais il faut savoir que c'est eux qui portent quand même le succès.
2: Un demi-siècle d'audiovisuel. C'est la vie de Nicolas de Taverneau avec Alexandre Desinard, les confidences du parrain du PAF aux éditions Alary Édition. Dernière question. On s'est énormément promené. Un lieu central, si on n'en garde qu'un seul de votre vie, sur votre carte à vous.
1: Montmerle-sur-Saône.
2: On restera là. Merci d'avoir été notre invité, Nicolas de Taverneau. L'émission est à retrouver sur le digital, sur ici.fr. On se retrouve dès demain. Passez une belle soirée. Salut.
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2: On l'a découvert, entre autres, dans la comédie musicale Roi Soleil, il y a quelques années. Il nous vient du Vaucluse. Quelle carrière solo depuis. Si Christophe Maé, souvenir, en 2007, avec On s'attache, sur Ici.

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1: Excellente soirée, merci d'écouter ici. Il est tout juste 21h. 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
2: Bonsoir à tous, 21h, 22h comme tous les soirs, 7 jours sur 7, c'est le rendez-vous avec toutes les chansons qui ont rythmé les années 80 et qui continuent à le faire. Allez, ça commence comme ça ce soir.

0: Daniel Balavoine, c'était Vivre ou survivre.
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0: Sur l'album Vendeur de larmes sorti en 1982, et quand je disais que les tubes des années 80 continuent à faire chanter la France, et ben c'est le cas avec ce répertoire. La tournée hommage Balavoine Ma Bataille, avec les musiciens du chanteur, interprété par les gagnants de The Voice, redémarre le 3 novembre prochain et jusqu'au 6 décembre. Alors si vous avez envie de chanter l'Aziza, le chanteur ou Sauver l'amour, n'hésitez pas. En 87, Kylie Minogue, elle, nous faisait chanter Locomotion.

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C'était Jackie Quartz avec Mise au point. C'est le tube de l'été 1983 et pour Jackie Quartz, son plus grand succès. Alors, été 83, vous étiez où, vous? En vacances, en stage, en famille, entre amis? Cet été-là, la France fut touchée par une canicule qui dura 23 jours en juillet, mais qui concerna surtout le sud du pays. Un an plus tôt, donc en 82, le monde entier découvre le groupe anglais Dexys Midnight Runners grâce au tube Come On Eileen, numéro 1 en Angleterre, aux États-Unis et très soutenu par les jeunes radios en France. Et voilà ce que ça donne dans 100% années 80.

0: groupe Mister Mister avec Broken Wings. Durant l'été 1985, voilà un titre que l'on a aussi beaucoup entendu. Le groupe Mister Mister, originaire de Phoenix, Arizona, ne connaîtra qu'un seul succès grâce à ce Broken Wings, les ailes brisées, inspiré d'un roman du poète libanais Khalil Gibran. Dans un instant, aucun problème d'ailes pour s'envoler. Jean-Jacques Goldman, dans la suite de 100% années 80, c'est justement Envole-moi.
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0: Ah, je sais pas vous, mais moi j'étais vraiment fan de ce duo, hein. Muriel et Daniel, ils ont réussi très vite à imposer un style pop, coloré, puis rock, sexy, la voix sensuelle de Muriel, les mélodies efficaces de Daniel, leurs clips également, leur ont permis d'avoir une place à part dans le paysage des années 80. Alors lui aussi, il a une voix sexy et singulière, lui aussi, il a su imposer son style. En 1989, c'est La Vie et c'est Marc Lavoine.

Jean-Louis Aubert avec les plages. Extrait de son premier album Plâtre et Ciment, juste après la séparation du groupe Téléphone, après 10 ans d'existence et plus de 6 millions d'albums vendus. Hein. Les plages, c'est une chanson que vous avez sans doute entendue cette année si vous êtes allé voir Jean-Louis pendant sa tournée Pas Fini Tour, qui vient de s'achever au Francophonie de Tahiti. Allez, changement de rythme maintenant avec Chalamar, A Night to Remember.

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1: 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Il est 22h.
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3: Saviez-vous que c'est la période de Noël et ses vitrines bondées qui ont inspiré à Alain Souchon le titre Foule sentimentale ?
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1: Johan Guérin.
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3: Écœuré par la frénésie des emballages jetés et cette surconsommation, il signe une critique sociale, mais sans jamais lever le ton. Le secret du tube, un contraste génial. Souchon plaque son texte mélancolique sur une mélodie inspirée du jeu de guitare de Keith Richards, des Rolling Stones.

0: Résultat, une balade entraînante qui nous fait danser tout en nous rappelant qu'on nous infantilise.
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3: C'est un film qui inspire à Daniel Balavoine, Mon fils, ma bataille.
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3: En 1980, le chanteur s'inspire du film oscarisé Kramer contre Kramer avec Dustin Hoffman et Meryl Streep. Le titre est aussi un hommage à son guitariste, Colin Swinburne, alors en plein procès. Choqué de voir son ami humilié par des avocats qui méprisent son métier de musicien, Balavoine décide de prêter sa voix à ce combat social.

0: Le comble, Daniel Balavoine avouera plus tard ne pas beaucoup aimer ce titre, devenu pourtant l'hymne de toute une génération de papas.
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2: Bonjour, je m'appelle Sylvain Grotteau, j'ai 51 ans, je suis girondin et depuis septembre je suis affûteur et mouleur.
3: Quand une fois que le couteau coupe, on essaie.
4: Avec une feuille.
2: Là, le couteau il coupe.
4: Du premier coup.
2: Et net.
4: Ce test de la lame qui coupe net la feuille permet de bien comprendre le caractère de Sylvain. Il est méticuleux et attentif. Il nous reçoit dans son fourgon, qui est le meilleur symbole du tournant qu'il a voulu donner à sa vie. Il est à ce jour un commerçant itinérant. Il se déplace sur les marchés de la région pour proposer ses services.
2: Les gens sont surpris au départ et très contents de retrouver un affûteur et mouleur. Et il y a aussi beaucoup de demandes sur les ciseaux de couture.
4: Et vous avez une machine qui est dédiée pour les paires de ciseaux, une machine bleue de marque Maillère, c'est ça?
2: Voilà, je passe donc le ciseau sur ce petit bras articulé. Et ensuite, on passe sur le feutre, pardon, pour finir le tranchant, pour le polir.
4: Il y a comme une odeur un petit peu, non?
2: Oui.
4: Qu'est-ce que ça sent?
2: C'est une pâte à base de gras de bœuf, je crois.
4: Pourquoi vous avez fait le choix, justement, d'être un artisan, affûteur, rémouleur, itinérant, de marché en marché, de commune en commune?
2: Mon quotidien est différent tous les jours, en fait. Ça change, c'est jamais pareil. Au départ, je cherchais deux choses. Une reconversion, c'était plutôt de ne plus travailler pour quelqu'un, d'être à mon compte. Alors, j'ai fait ma formation dans la seule école d'affûtage de France. À la fin, on me délivre un diplôme reconnu par l'État.
4: Qui est derrière vous?
2: Qui est derrière moi?
4: Dans le fourgon.
2: Exactement.
4: Est-ce que vous pensez que c'est un aboutissement pour vous?
2: Oui, je suis fier. Elle sert quand je suis en train d'affûter, que je suis de dos au client.
4: Quand il y a le bruit,
2: les clients sonnent. Le petit bruit aigu, ça m'interpelle et du coup, je peux m'occuper d'eux.
4: Parce que sinon, on ne s'entend pas.
2: Non, c'est un peu bruyant.
4: C'est compliqué.
2: Oui, c'est bruyant.
4: Et ça vous plaît?
2: Oui, ça me plaît.
4: Qu'est-ce qu'elle en dit, votre femme? Parce qu'elle partage vos inquiétudes, vos ambitions, vos projets dans le quotidien.
2: Il faudrait lui demander à elle.
4: Ça tombe bien, elle est en face de nous. Elle s'appelle Delphine. Hein.
2: Oui, exactement.
5: Les gens repartent avec le sourire, avec des couteaux qui coupent, des couteaux rénovés, parce que des fois, ils arrivent très rouillés, en mauvais état.
4: Dans son ancienne vie professionnelle, il était malheureux. Aujourd'hui, en 2026, on peut dire qu'il est
5: heureux, épanoui et fier de lui.
4: Et vous retrouvez Sylvain, ce nouvel artisan itinérant spécialiste des lames, sur les marchés de Préchac le mardi, de Grignos ou de la Brède le mercredi, de Villandreau le jeudi, de Socats le vendredi, de l'Aréole le samedi et un dimanche sur deux à Landiras.
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6: Ici, c'est Toulouse. Mais elle ressemblait à quoi, en fait, les Toulousaines à l'époque, fin 19e siècle? Direction le musée du Vieux Toulouse, pour rencontrer la responsable scientifique du musée.
7: Bonjour. J'ai rendez-vous avec Amandine de Pérignon.
8: Ah, ben elle était là il y a 10 secondes. Ah. Vous avez vu que vous alliez y arriver.
7: Eh ben, je suis là.
8: Amandine, t'es là?
7: Et bonjour. Enchanté.
9: Ben, je vous propose qu'on y aille directement.
7: Ben, très bien, merci.
6: On est donc au musée du Vieux Toulouse. Et en face de nous, donc sur un mannequin, une tenue très complète. Je vois un chapeau, un tablier, une jupe, un parapluie même. C'est assez complet. C'est de la tenue traditionnelle toulousaine, c'est ça?
9: Alors oui, c'est ce qu'on appelle le costume régional. Mais le modèle qui est présenté au musée du Vieux Toulouse, eh bien en fait, reproduit le type de silhouette qu'on pouvait trouver à Toulouse en 1860.
6: D'accord.
9: Et les paysannes toulousaines, eh bien, elles veulent imiter ce type de silhouette et donc elles vont accumuler les jupons pour avoir beaucoup de volume dans leurs jupes.
6: Ah, donc on a plusieurs jupons les uns
9: exactement,
6: sur les autres.
9: Exactement, là il y en a 7.
6: Ah, mais on prenait combien de temps pour enfiler tout ça?
9: Oh, je pense qu'on prenait bien, oui, 45 minutes.
6: 45 minutes, oui, d'accord.
9: Alors vous voyez, notre mannequin, elle porte ce qu'on appelle un mouchoir de tête qu'on va nouer d'une certaine façon selon qu'on est une femme mariée, célibataire, une veuve, en recherche active. Il y a tout un code derrière ce nœud de mouchoir de tête.
6: D'accord.
9: Alors, par-dessus le mouchoir de tête, elle porte le chapeau complètement emblématique de Toulouse, qu'on appelle la paillole.
6: La paillole.
9: La paillole.
6: Ça sonne Toulouse. Hein.
9: ça sonne Toulouse parce que c'est un mot occitan. C'est un chapeau de paille, tout simplement, mais qui a une forme très particulière. Vous le voyez, il est porté très à plat sur la tête.
6: Et alors, le parapluie, est-ce qu'il fait partie de la tenue ou c'est un accessoire?
9: C'est un accessoire assez indispensable.
6: Ah, oui.
9: En fait, c'est plutôt un parasol pour se prémunir du soleil et pour garder un teint assez frais, lumineux, pour pas être bronzé.
6: C'était mal vu d'être trop bronzé.
9: Oui, le bronzage, la mode du bronzage n'arrive qu'après la Première Guerre mondiale, dans les années 20, avec tout un courant d'idées hygiénistes.
6: Donc, c'est vraiment des tenues de la vie quotidienne, c'est pas forcément des tenues qu'on porte pour des balles, pour des fêtes de village.
9: Non, après, c'est vrai que pour des fêtes religieuses, pour des fêtes de village, les dames qui vont porter ce genre de costume, elles vont avoir une attention particulière, justement, sur les accessoires.
6: Oui, très bien. Merci beaucoup pour ces précieuses informations.
9: Avec plaisir.
6: Au Musée du Vieux-Toulouse, une reconstitution de la tenue traditionnelle de la fin du 19e siècle, avec 7 jupons, des accessoires de partout. Eh bien, ça, c'est à Toulouse.
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10: Juan Manuel Fangio a débuté et terminé sa carrière de pilote de F1 sur le circuit de Gueux. Et en 1958, c'est le Grand Prix de Cuba, un pays secoué par l'insurrection menée par Fidel Castro contre le dictateur en place. La veille de la course, le 23 février, Fangio fait les derniers essais sur le circuit. Il a 47 ans, la retraite sportive est proche, mais il est très attendu. C'est la star. Le soir, il est à son hôtel quand il est enlevé par des membres du mouvement révolutionnaire cubain. Une manière d'embarrasser le régime et d'attirer l'attention sur la misère du peuple. La course est finalement lancée dans un climat tendu. Fangio, lui, qui sera retenu 26 heures, sera bien traité. Il sera libéré sain et sauf. L'enlèvement fait la une des journaux du monde et sert la cause révolutionnaire. Après la révolution de 1959, la F1 disparaît de Cuba, jugée incompatible avec le nouveau régime communiste. Fangio est né au début du XXe siècle en Argentine. Il arrive tard en Europe. Il approche des 40 ans quand il se lance dans le premier championnat de F1 en 1950. Il va rapidement impressionner par son talent exceptionnel. Il se distingue par son intelligence de course, sa régularité, sa maîtrise de la mécanique, capable de préserver une voiture tout en restant incroyablement rapide. Fangio court pour les plus grandes écuries de l'époque, Alfa Romeo, Maserati, Mercedes-Benz et Ferrari. À une époque où les voitures sont extrêmement dangereuses et les circuits bordés d'arbres, de bottes de paille ou de simples barrières, sa constance force le respect. Parmi les circuits marquants de sa carrière figure notre légendaire tracé de Gueux à côté de Reims. Un circuit ultra rapide, composé de longues lignes droites sur route nationale, où les voitures dépassent souvent les 250 km/h. Fangio y brille dès le premier Grand Prix de France, le 2 juillet 1950. Il est champion du monde l'année suivante. Il va remporter 5 titres de champion du monde jusqu'en 1957. Un record qui va tenir près d'un demi-siècle. Et même quand il ne gagne pas, il impressionne par sa combativité et son sens tactique. Fangio prend sa retraite en 1958 avec un palmarès exceptionnel. 24 victoires en 51 Grands Prix. Aujourd'hui encore, c'est une référence absolue. Juan Manuel Fangio sur le circuit de Gueux, c'est l'un des trésors de Champagne-Ardenne.

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1: 6h20, c'est votre rendez-vous, les gens d'ici. Tous les jours, nous mettons en lumière une personnalité qui fait briller notre région. Elle se confie au micro de Romain Bruno. Et aujourd'hui, à direction la Tour Eiffel, à la rencontre d'une guide qui propose une visite immersive avec l'aide d'un casque de réalité virtuelle pour redécouvrir l'histoire de la Dame de Fer. Et depuis cette semaine, cette visite a été réactualisée pour plus de surprises. Romain, vous êtes bien devant la Tour Eiffel, elle est belle, hein?
2: Oh, qu'est-ce qu'elle est belle. En plus, je la regarde, cette Tour Eiffel, face à moi, en effet. Et j'ai à mes côtés, c'est Vladina, les cofondatrices et guide chez Viality Tour, qui propose... Ah, j'en dis pas plus, tiens. Elle va nous expliquer. Bonjour, Vladina.
3: Bonjour, Romain.
2: Vous nous proposez une expérience immersive.
3: Absolument, puisqu'on propose une expérience au pied de la Tour Eiffel, mais à une autre époque. On la connaît, la Tour Eiffel du 21e siècle, mais est-ce qu'on connaît la Tour Eiffel du 19e siècle? Eh ben non, c'est ce qu'on vous propose de voir avec nos casques de réalité virtuelle.
2: Donc, on est avec vous, on enfile un casque, on s'arrête de temps en temps et on découvre quoi dans ce casque?
3: Alors d'abord, on découvre le chantier, la construction, et après, on découvre l'exposition universelle et la Tour Eiffel dans son écrin d'origine, au cœur de cette exposition qui a marqué les esprits à l'époque.
2: Alors, si nous sommes aujourd'hui ensemble, c'est qu'il y a de la nouveauté.
3: Absolument, puisque c'est une visite qu'on a créée il y a déjà quelques temps et qu'on met à jour à chaque fois au fur et à mesure des remarques et des évolutions technologiques. Et là, c'est encore plus immersif avec des meilleures qualités d'image, avec plein de petits détails aussi qu'on rajoute au fur et à mesure. Pour les petits, pour les grands, pour les goûts de tous.
2: Et ce qui est intéressant, c'est que vous êtes à nos côtés, vous en tant que guide, pour nous expliquer ce que l'on voit à travers le casque.
3: Tout à fait. Je vous explique un petit peu ce que vous voyez autour de vous, à quoi correspondent les différents bâtiments, ce que sont en train de faire tous ces personnages qui, forcément, ont des réactions très différentes de celle que nous on a au 21e siècle. Et les gens posent des questions, réagissent, interagissent. Donc c'est vraiment une visite interactive aussi avec le guide et avec les autres participants du groupe.
2: Vladina, elle vous est venue comment cette idée de visite immersive avec un casque de réalité virtuelle?
3: C'est une idée qu'on a eue donc avec Michel, le cofondateur, parce que moi je suis guide à la base conférencière, je fais des visites plutôt traditionnelles. Et lui est une personne qui a toujours beaucoup de mal à se projeter. Comme il est plutôt à l'aise avec toutes les nouvelles technologies, on s'est dit qu'on allait combiner nos compétences. Moi, la guide, lui, voilà, la réalité virtuelle. Et ça a donné Viality Tour.
2: C'est officiel, on peut voyager dans le temps grâce à vous et grâce à la technologie que vous avez mise comme ça à la portée de tous. Et je sens qu'on se reverra parce qu'au-delà de la Tour Eiffel, vous proposez une autre destination, ça s'appelle le Louvre.
3: C'est une autre aventure, voilà, c'est une autre histoire qu'on découvrira ensemble plus tard.
2: Merci beaucoup, Vladina.
3: Mais de rien, avec grand plaisir, et je vous attends sur le Champ de Mars.
2: Voilà, venez tous franchement visiter et découvrir, redécouvrir la Tour Eiffel autrement.
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4: Un chien a des comportements quelquefois qui ne sont pas forcément appréciés en société. Et donc, l'idée, c'est de réduire les mauvais comportements et mettre en place des bons comportements.
5: Un chien, alors, une fois, on parle de chien agressif. Est-ce qu'on peut les changer?
4: Oui, on peut les changer. Alors, un chien agressif, c'est une étiquette. Moi, ce qui m'intéresse, c'est clairement le comportement. À quel moment est-ce qu'il mord? Dans quel contexte? Et en modifiant ce contexte, on s'arrange pour que le comportement n'apparaisse pas. Ensuite, on peut mettre en place un nouveau comportement. Ça prend du temps, c'est une thérapie comportementale. Mais en effet, on obtient d'excellents résultats, en réalité, avec le temps. Le travail.
5: Qu'est-ce que tu leur proposes aux propriétaires qui viennent avec leur chien? Qu'est-ce que tu leur proposes?
4: En premier lieu, j'aime construire nos relations et enrichir cette relation, de manière à ce qu'il y ait vraiment une connivence qui se mette en place entre les deux. Et puis ensuite, je fais les choses pour que le chien joue un rôle social dans sa cellule familiale. Ce qui est important, c'est que le chien rende des services parce que ça lui fait plaisir.
5: Tout à l'heure, je t'ai vu faire tomber un chiffon. Le chien t'a apporté naturellement, sans que tu lui demandes, le chiffon.
4: Ouais, elle a compris ça, et donc je cultive ça, bien sûr, mais dès qu'on va dans le jardin, je fais tomber un outil, ça peut être un arrosoir, un gant, et elle sait qu'elle doit me rapporter les choses.
5: Et ça leur plaît aux chiens, ça les stimule, ils aiment bien ce côté-là de se dépenser et de se rendre utile?
4: Ouais, ils ont un cerveau qui est très proche du nôtre, donc il faut stimuler ce cerveau en réalité. Et un chien qui mange et qui dort toute la journée, il n'est pas super heureux, hein, il a besoin...

0: accroché à un fil et du coup, si je lui dis Aria, va sonner la cloche. Et je vous jure que c'est réalisé sans trucage, avec sa petite patoune. Elle a mis un petit coup dans la cloche. Aria, va chercher la casquette. Et elle apporte la casquette. C'est incroyable. Alors, le but, c'est pas d'en faire des animaux de cirque, mais ça prend combien de temps à éduquer un chien à décrypter son comportement et à faire en sorte qu'il veuille s'adapter à ce qu'on lui demande?
1: Alors, merci de préciser que c'est pas pour faire un animal de cirque, ça c'est important. L'idée, c'est juste de l'intégrer à ma vie et de lui montrer que j'ai besoin d'elle et qu'elle me rende des services. Ça, c'est une première chose. Ensuite, combien de temps ça prend? En fait, ça va assez vite.
0: Je peux lui demander n'importe quoi, elle le fera?
1: Ouais, je pense qu'elle a un répertoire qui est assez large. Ouais.
0: Là, je vais tester un truc, je suis pas sûr que ça marche. Aria, envoie un message à mon directeur et dis-lui que je suis malade. Non, elle veut manger la bonnette. Dommage, je vais devoir retourner au boulot.
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3: Je vous ai porté un cadeau.
4: Ah,
3: alors pas pour vous, non, mais pour moi.
4: Ah bon, d'accord.
3: Alors, je ne comprenais plus.
4: Non.
3: C'est un cadeau que m'a fait il y a des années de cela, celle qu'on appelait Jackie. Ouais. Jackie Bettini, c'était une amie de mes parents qui remonte donc à l'époque où mon père faisait des courses de vélo avec son mari Gérard. Elle m'a vu naître, Jackie. Elle m'a connu tout petit tout, habillé dans des tenues aux couleurs des équipes cyclistes, tricotées par ma mère. Ouais. Et elle m'a vu aussi plus tard m'intéresser au parler marseillais au point d'en faire mon métier, ou du moins un objet d'étude et de partage. Et il y a 20 ans de ça, pour mes 30 ans, donc, Jackie m'avait offert ce cadre. Alors, je le montre. Si vous nous voyez à la télé, vous le voyez. Donc, c'est un cadre d'environ 50 cm de haut, 25 de large, sur lequel ont été brodés avec du fil bleu une liste de mots marseillais de A à Z. Hein. Comme titre en haut, il y a écrit des mots de Marseille. Alors, je vous propose de parcourir ce cadeau qui commence par l'empèbre, hein, ce qui est presque logique, puisque l'empèbre, c'est une locution qui renvoie au passé, à une époque ancienne, Mathusalem, les calanques grecs, comme on dit, non, les calendes grecs, mais bon, on fait semblant. On poursuit avec la lettre B comme bazarette. Ça, c'est un mot qui me va pas trop mal aussi, on est d'accord. Ouais. Puisqu'une bazarette est une pipelette, une personne bavarde. C'est comme Chiapacan. Alors ça, c'est un mot qui désigne une personne un peu branque, mal habillée, qui fait n'importe quoi, un vaurien ou un minable, qui fait des choses à la Gachampeg, avec une autre graphie, avec un T au début. Ça me rappelle la troupe des Chiapacans avec laquelle on avait joué la fameuse pièce Madame Olivier. D comme dégueu, évidemment, personne. E comme engatz, autrement dit embrouille, problème. F comme fatueux, G comme gabien, H comme offant, I comme indien. Alors ça, c'est bizarre, mais je sais pourquoi. Parce que Jackie s'est servi à l'époque du dico marseillais d'Armogat et Casbarian, paru en 1998, dans lequel figure le mot indien dans le sens de nervi voyou, avec une petite connotation raciste que j'aime pas beaucoup parce qu'on entendait ce terme un peu comme aujourd'hui certains parleraient de racaille.
4: D'accord. Donc,
3: il a disparu et je suis bien content. J comme Jobastre, on les salue. K comme quand même. Là aussi, dans le dico marseillais de 98, ça correspond à une prononciation de quand même qu'on entend encore aujourd'hui. Par exemple, non mais c'est Philippe Richard, toujours à rigoler dès qu'on dit le mot chichi. Quand même, hein, voilà, c'est ça. C'est pas Carmen. Hein. Et je continue. De Long, Mino, Novi, One Again, Pichoun, Kie, Ravi, Stockfish, Tchatché, Wouh, et V, Y, y a rien là, et Z comme Zoom. Alors, au dos de ce cadre, Jackie avait écrit ce petit mot. Voici un petit crayon pour le pitoun qui a bien grandi et qui est toujours aussi sage, mais beaucoup plus bavard pour notre plus grand plaisir. Alors, Jackie nous a quittés il y a quelques années de ça. Je sais pas si je suis toujours aussi sage, toujours aussi bavard, mais c'est l'occasion pour mon anniversaire d'avoir une pensée pour celles et ceux qui ne sont plus là, mais qui ont compté dans ma vie depuis 50 ans. Y a rien là?
4: Y a rien là.
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1: C'est bien Laetitia, c'est mieux.
2: Ça fait décharger toute la semaine là. C'est très bien. Ah oui.
1: Et qu'est-ce que tu me fais alors?
3: C'est pas évident, hein.
2: Oui.
3: De faire de la contrée, c'est pas évident.
1: Est-ce que tout le monde est OK?
4: Virginie et vous.
5: La danse country est arrivée en France dans les années 90. Et depuis, les chiffres augmentent. En 2022, il y avait 4 millions d'amateurs en France, plutôt dans les campagnes et autour des villes. Qu'on se le dise, la country est une danse populaire. La preuve, à Saint-Pargoire, gros village de 2500 habitants dans le canton de Gignac. C'est là, dans la salle Max Pox, que Céline Cabel donne ses cours hebdomadaires. 3 cours d'une heure, le soir, du plus simple au plus avancé. Quand on arrive, le cours a déjà commencé, zut. Thierry, le technicien, va vite poser sa perche au-dessus de la tête de l'animatrice. En face d'elle, une vingtaine de femmes de 35 à 75 ans, pantalons, petites bottines et chapeau de cow-boy sur la tête. L'ambiance est à la fois joyeuse et studieuse.
1: Est-ce que tout le monde a compris les pas, la danse? Si vous devez parler, c'est maintenant.
3: Vous vous taisez à jamais.
1: Je mets la musique.
5: Je m'approche rapidement de Régine, Josiane et Séverine.
6: Bonjour mesdames. Toutes les trois, vous avez déjà le t-shirt? C'est obligatoire quand on est là, on a le t-shirt. Let's go girls.
7: C'est-à-dire nous, ça fait 3 ans déjà.
8: Et puis on fait des démonstrations dans la rue, pour le carnaval, les associations.
6: Et le t-shirt, c'est très drôle, c'est un chapeau de cow-boy sur des Santiago, et il y a marqué Let's go girls, c'est le titre de Shania Twain. Ping, ping, ding, ding, ding. Et alors vous, c'est venu comment la country? Parce que vous dites que ça fait 3 ans, donc dès qu'elle est arrivée, vous avez tout de suite embrayé.
7: Oui, ça m'a tenté, je suis venue.
6: C'est génial. Hein.
9: J'ai fait les 3 premiers cours gratuits.
8: Pour voir si vraiment ça nous plaît ou pas, il faut quand même. C'est pas évident, hein.
6: Oui.
8: De faire de la contrée, c'est pas évident.
7: Puis il y a une bonne ambiance, donc voilà.
6: Oui, puis la salle, même la salle, je la trouve sympa. Elle est très haute de plafond, la salle. Il y a des poutres en bois. Ça ne fait pas la salle un peu où tu te gèles au mois de novembre, où tu t'attends.
8: Figurez-vous que l'année dernière, on était dans une salle comme ça.
6: Ah, moche.
8: Une grande salle moche.
1: Allez, on y va. En ligne, nickel. Mon premier cours de country, il y a 22 ans, c'était cette danse-là, Duchesse. J'en ai les larmes aux yeux, parce que ça me fait nostalgique.

0: Super.
1: Alors, écoute.
0: Ah, oh, c'est génial.
1: Yes. Alors, ça, ce sont les nouvelles du mois de septembre.
0: Ah ouais.
1: Et le reste, bah, ce sont des anciennes. On est sur notre troisième année d'association Country Saint-Parois. Troisième année. Troisième année.
0: Donc que... ça finit par se savoir.
1: Oui.
0: Il y a du monde.
1: Le bouche à oreille fonctionne bien dans les villages.
0: Alors que le premier cours est terminé, les filles enchaînent avec le deuxième. Visiblement, personne n'a envie de partir.
1: Tout le monde reste au niveau 2. Yes.
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3: Nous sommes avec Joaquin Cordero dans le centre historique de Montferrand. Joaquin, vous avez un parcours assez atypique. Papa était déjà là, le grand frère, la grande sœur, déjà bien installée. Et vous, finalement, vous êtes resté quasiment une dizaine d'années au Portugal avec maman et les autres frères et sœurs avant de venir.
4: C'est ça.
3: Vous voilà, êtes de Guarda, que l'on dit feia, farta et formosa.
4: C'est ça. Alors, farta, généreuse, frie, parce qu'elle est à 1000 mètres d'altitude.
3: Voilà,
4: c'est la ville la plus haute du Portugal. Après, une mauvaise langue disait qu'elle était vilaine. Et moi, je dirais plutôt qu'elle est formose, c'est les charmeuses, quelque chose un petit peu dans ce genre.
3: Bon, en tout cas, c'est là où vous êtes né, c'est là où vous avez passé vos premières années, enfin, proximité, dans un petit village, Monte Soito.
4: C'est ça.
3: Un beau jour, donc, vous décidez de partir. Votre papa est venu vous chercher avec votre sœur. Racontez-nous.
4: On part. À l'époque, on était mal informés.
3: Oui, les gens disaient que, attention, vous n'avez pas de papier, il faut se cacher, etc.
4: Alors, moi, j'ai passé la frontière donc, d'Espagne, d'abord.
3: Villa Formosa.
4: Villa Formosa, par les petits chemins. Je me suis retrouvé de l'autre côté. Donc, on a pris le train à Fontes du Nord, donc côté Espagne. J'étais accompagné de ma soeur, le beau-frère, le papa. On arrive à la frontière donc, de France. Et là, bon, à la douane, ils m'arrêtent, ils me disent, bon, papier. Donc, j'ai montré ma pièce d'identité. On m'avait dit qu'il fallait que je dise que j'étais seul, parce que sinon, ils pouvaient accuser le papa qu'il n'était pas sœur. Enfin, c'était un truc qui ne tenait pas debout. Mais bon, à l'époque, c'était comme ça.
3: Là, ça a été un vrai problème.
4: Eh bien, ça a été un vrai problème parce qu'il m'envoie dans une salle. Et au bout d'un petit moment, un gendarme me prend, il me ramène. Donc, on était deux. Marche arrière, direction la douane espagnole. J'étais pas majeur, j'avais pas le droit de voyager. Il me laisse donc à la douane, il prend l'autre gars, il l'amène ailleurs. Et moi, j'étais là tout seul.
3: Seul ? Qu'est-ce que vous avez ressenti, la joie
4: Là, j'ai dit, je sais pas comment ça va se passer, mais...
3: Vous n'aviez pas un sou en poche ?
4: Pas un sou en poche, c'était mon père qui avait tout. Je sors de la gare et je prends la route en direction d'Andaï, donc de la frontière française. Je vais essayer de voir si je trouvais mes parents. Au bout d'un petit moment, qui sait que je vois un taxi qui s'arrête à côté de moi. Ma sœur à l'intérieur, je peux vous dire que ce jour-là, j'ai dit, bon voilà, ça y est, je suis sauvé. Elle a été très courageuse parce qu'elle a dit, arrive ce qui arrivera. Mon frère, je ne vais pas le laisser comme ça. Ça, c'est quelque chose que je lui dois, ce geste qu'elle a fait.
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2: Bonjour Lise, bonjour à tous.
3: Les Suisses ont décidément besoin de nous pour tout.
2: Ouais, alors je vais pas vous faire toute la liste, on y passerait la journée, mais il y a quand même un truc qui est indiscutable. Est-ce que vous connaissez la langue suisse ? Eh ben non, et c'est normal, parce qu'ils n'en ont pas, ou plutôt si, ils en ont quatre, mais en fait, ils les piquent aux pays voisins. Et donc, nos voisins romands, faute d'avoir leur langue à eux, eh ben ils parlent la nôtre. Oui, les Suisses, ne vous étouffez pas, mais pensez qu'à chaque fois que vous ouvrez la bouche, c'est du français qui en sort. Sans nous, vous seriez muets. Remarquez que des fois, ce serait peut-être pas plus mal.
3: Bon, et d'après vous, on est trop gentils.
2: Bah, déjà, plutôt que de leur prêter, on devrait leur louer. Eux qui savent si bien dire qu'on est pauvre à côté de leur pays coffre-fort. Mais ça, bon, passe encore. Par contre, il y a une attitude qui est insupportable, c'est de se croire proprio de ce qu'on vous prête. Quand vous invitez des amis à manger, ils viennent avec un petit cadeau, mais ils n'amènent pas leurs meubles pour s'installer. Eh bien, les Suisses, si.
3: Ça mérite une petite explication, là, quand même.
2: Alors, ils n'ont pas de langue, donc pas de dictionnaire. Nous, on a le Robert. Eh bien, je vous le dis, si on les laisse faire, ils vont nous le naturaliser suisse, le Robert. Leur université a en effet fait le forcing pour entrer des mots de leur dialecte dans notre dico. Le carac. Est-ce que vous savez ce que c'est le carac ?
3: Non.
2: Évidemment non. Eh ben, ça y est, le carac est dans le Robert. C'est une tartelette garnie d'une ganache au chocolat et recouverte d'un glaçage de couleur verte surmontée d'une pastille de chocolat. Mais une tartelette suisse.
3: Oh là là.
2: Et comble de l'insolence, ils ont même proposé d'y entrer le mot frouze. Alors je vous le dis, méfions-nous de leur intrusion dans notre belle langue française, sinon on n'est pas à l'abri d'une lente annexion. Et ça, eh ben c'est impossible ou bien ?
3: Merci beaucoup David. On entend le message, attention, ça commence par le dictionnaire et puis après on ne connaît pas la suite. Très bonne journée et puis on se dit à demain comme d'habitude.
2: À demain.
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1: Nous sommes à Maubeuge, connu dans le monde d'avant par son clair de lune.
2: Oh, je vous en prie. Hein.
1: Jean-Guy Wallem, Benjamin Pavard et sa frappe de bâtard y ont vu le jour. Et ce qui fait la spécificité de Maubeuge, c'est son zoo en plein cœur de la ville, avec en son sein son gardien du temple.
3: Bonjour, je m'appelle Jimmy Hébèche, je suis directeur du zoo de Maubeuge.
1: Jimmy, comment on devient directeur de zoo?
3: Mais écoutez, moi j'ai toujours été passionné par le monde animal. Je suis né à Maubeuge, j'ai toujours voulu travailler avec les animaux, la faune sauvage. Je suis biologiste de formation, j'ai fait toutes mes études sur Maubeuge. Ensuite, à la faculté de Lille de sciences, en passant par l'Institut de Genet. Et j'ai fini mes études en juin 2000 et je suis directement arrivé sur le zoo. J'avais dit que je travaillerais au zoo de Maubeuge et voilà, j'ai réalisé mon rêve.
4: 1, 2, 3 et...
1: Vous êtes comme le chef d'orchestre ici.
3: C'est vraiment un magnifique orchestre et j'adore être ce chef d'orchestre, parce que travailler avec du vivant, chaque jour est différent, chaque jour est une nouvelle aventure, et je le vis comme ça depuis des années, et j'espère encore pour très longtemps.
1: Et vous savez quel est son animal coup de cœur au zoo?
5: Oui. Un lion,
1: non.
5: Un ver de terre,
1: non.
5: Un éléphant,
1: non.
5: Une gazelle,
1: non.
5: Un chat,
1: non.
5: Un chien,
1: non.
5: Un tigre,
1: non.
5: C'était un mouton.
1: Non, allez-y Jimmy.
3: Mais écoutez, je dirais que tous les animaux sont mes animaux coup de cœur, parce que c'est un travail au quotidien, 300 animaux, on est une équipe de plus de 40 personnes, tous les corps de métier sont représentés, du vétérinaire, soigneur, caissier, régisseur, équipe technique, jardinier...
1: Il n'y a pas un animal qui vous fascine plus que les autres?
3: La girafe, sa grandeur, sa grâce, est un animal fabuleux. Après, depuis maintenant quelques temps, on a la chance et l'honneur de présenter des tigres de Sumatra qui sont pour moi vraiment le résumé de ce que doit être aujourd'hui l'émission des zoos. Nouvel enclos, on a triplé la surface, un enclos très végétalisé. On vient de recevoir un jeune mâle dans le cadre du programme européen d'élevage du zoo de Londres. Donc nous allons être en situation de reproduction. Et là, je dirais que c'est vraiment le graal de ce que doit être aujourd'hui l'émission des zoos. C'est ça qui me fait vibrer. Chaque jour.
1: C'est quoi votre rapport d'humain au quotidien avec l'animal, Jimmy Hébèche? C'est lui qui commande?
3: Quand il veut venir échanger, il vient. Quand il a besoin d'être en retrait, il est en retrait. Et on a la chance sur le zoo d'avoir des espèces très variées. Et chaque animal est une identité. On développe du medical training en partenariat avec le vétérinaire, les soigneurs. C'est-à-dire que l'animal accepte des soins coopératifs qui nous permettent d'être au plus près, avoir des enclos beaucoup plus végétalisés, des zones de retrait où ils peuvent se soustraire du regard du visiteur. Aujourd'hui, les visiteurs ne sont plus des visiteurs. Ils sont des explorateurs, et donc c'est aux visiteurs de s'adapter à l'animal.
1: Hakuna Matata, Jimmy Hébèche.
3: Moi, c'est ici à Maubeuge que je suis né, j'ai grandi, et c'est ici que je réalise mon rêve de travailler au sein du zoo de Maubeuge.
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2: Itinéraire bis en balade dans le Sénonais cette semaine. Et aujourd'hui, je me suis arrêtée dans la commune de Gron. Élodie Conat, bonjour.
3: Bonjour Catherine, bienvenue.
2: Bienvenue chez Déconnecter. Alors Déconnecter, Élodie, c'est quoi ?
3: Déconnecter, c'est d'abord la marque de mes céramiques artisanales. Et c'est aussi bientôt une place où vous pourrez venir à l'atelier.
2: Qu'est-ce qui vous a donné envie de vous lancer dans la céramique ou la poterie ? On dit céramique ou poterie ? Dans votre cas, qu'est-ce qu'on dit, Élodie ?
3: Alors, moi, j'aime bien dire les deux, parce que les deux se rassemblent. Il y a un côté un peu plus artistique pour le céramiste et un côté plus utilitaire pour la poterie. Et moi, ma technique mêle les deux. Ce qui m'a donné envie, en fait, ça a été les circonstances de la vie où j'ai eu un licenciement. Et en fait, la vie m'a permis de prendre ce chemin-là et puis de découvrir. En fait, ça a été magique. Ça a été une rencontre avec la terre, le tour de potier et ça ne m'a plus lâché.
2: Alors, vos céramiques, vos poteries, quelles sont leurs caractéristiques ?
3: Alors moi j'aime bien ce qui est fin, élégant et j'aime bien la couleur bleue. Donc c'est vrai que ça va être une tendance sur mes poteries. Et j'aime bien que l'art soit dans le quotidien. C'est-à-dire que votre tasse du thé du matin ou du café du matin, et bien que vous ayez plaisir vraiment à la prendre et que ce soit un objet joli mais utilitaire.
2: Il y a aussi des sculptures, on peut parler de sculptures ?
3: Alors sculpture parce que par-dessus un vase, je mêle une autre technique, mais je ne fais pas de sculpture type buste ou animaux, par contre. Mais voilà, je m'autorise en tout cas à faire des œuvres un peu plus décoratives, mais toujours utilitaires, c'est-à-dire que le vase, vous pouvez quand même mettre des fleurs fraîches dedans.
2: L'année dernière, vous avez fait le Salon Made in France à Paris. Qu'est-ce que vous en retenez de ce Salon Made in France et comment ça s'est passé ?
3: Alors, le mot à retenir, c'est intense, aussi bien sur la préparation que sur l'événement. Donc oui, c'était 4 jours et j'en garde forcément un magnifique souvenir et des belles rencontres, des gens intéressés, intéressants, de beaux compliments. Donc ça rebooste aussi et ça fait du bien au moral et de rencontrer d'autres artistes aussi, c'était chouette.
2: Déconnecter, Élodie, ça existe depuis combien de temps ?
3: Eh bien, je viens de fêter mes 3 ans.
2: L'avenir, alors, c'est cet atelier qui va s'ouvrir ici à Gron ?
3: Oui, j'ai hâte. Oui, un nouvel atelier, un espace vraiment cosy, pensé, et du coup, pouvoir accueillir pour faire des cours et partager cette passion aux gens.
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2: Itinéraire bis dans le Sénonais cette semaine, et aujourd'hui, je me suis arrêtée à Sens, chez l'Ultimat. Damien Bonvarlet, bonjour.
4: Bonjour.
2: L'ultimat, Damien, c'est quoi ? C'est deux choses très différentes.
4: Alors, ça vient déjà, à la base, c'est un atelier de lutherie, donc depuis 2004, donc 21 ans. Et depuis une quinzaine d'années, j'ai ajouté une activité purement commerciale, donc un magasin de musique. Donc, double casquette, commerçant et artisan. À la base, je suis luthier en cordes pincées, donc effectivement, la part belle est accordée pour la guitare, la basse. Mais on n'oublie pas la partie piano numérique et sono, mais c'est vrai qu'on trouve essentiellement de la guitare avec environ 350 à 400 guitares en stock permanent.
2: Ce métier de luthier, vous l'avez appris de quelle façon, vous ?
4: Alors, en partie autodidacte, mais aussi avec des échanges avec déjà des luthiers qui étaient déjà installés. On continue tout le temps d'apprendre, en fait. Pour moi, je considère que je n'ai pas fini d'apprendre.
2: Ici, on répare et on crée ?
4: Alors, on répare essentiellement. J'ai pas mal créé par le passé. J'ai mis une pause pour différentes raisons. J'espère revenir à la création. Mais c'est essentiellement de l'entretien, de la réparation, de la modification. Voilà.
2: C'est-à-dire, quand on est face à une guitare que l'on doit réparer, quelles sont les premières choses à faire ?
4: Un diagnostic. Faire le tour de la guitare, bien voir les problématiques, parce que des fois vous avez des choses qui peuvent être impressionnantes visuellement, mais en fait elles sont très simples à réparer. Et à l'inverse, vous avez des fois des choses qui paraissent très très simples, et au contraire on est sur une complexité qui est beaucoup plus importante.
2: Il y a des souvenirs de luthiers comme ça qui vous viennent en tête, des guitares que vous avez dû réparer, qui ont eu une certaine importance dans votre vie professionnelle?
4: Oui, on a eu plusieurs. Alors, on pense effectivement des fois à des instruments assez rares et prestigieux, mais les meilleurs souvenirs, c'est plutôt des instruments qui peuvent paraître quelconques, mais qui sont avec un affect très particulier. Donc j'ai deux trois souvenirs comme ça d'instruments qui ont été réparés, notamment d'un jeune qui est décédé. Et donc ce sont les parents qui ont décidé de faire réparer un instrument. C'était une promesse qu'ils avaient fait avant le décès de leur fils. Voilà. Donc là c'est l'instrument n'a pas forcément de grande valeur commerciale, mais il y avait une valeur affective assez importante et de pouvoir rendre cet instrument et de voir des larmes de joie auprès des parents, ça dépasse la valeur de certains instruments.
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2: Itinéraire Bis dans le Sénonais cette semaine et aujourd'hui, eh bien, je me suis arrêtée à Sens pour faire la connaissance d'une artisan d'art, Fabienne Roch. Bonjour.
5: Bonjour.
2: Votre spécialité, Fabienne, expliquez-moi, c'est assez pointu quand même.
5: Je suis donc restauratrice de faïence, porcelaine, céramique, aigrée.
2: Qui fait appel à vous? J'imagine que les demandes doivent être nombreuses parce qu'autour de nous, il y a beaucoup de choses, il y a beaucoup de pots en céramique, en grès, etc. Quelles sont les personnes qui viennent vous voir et pourquoi viennent-elles vous voir?
5: Alors, ce sont des clients privés, majoritairement, suite à des casses chez eux, dû à un chat, au moment du ménage, toutes sortes de choses, ou des objets qu'ils ont retrouvés dans leur grenier, qui appartenaient aussi à des grands-parents, des parents, et également les musées. Là, dernièrement, j'ai travaillé pour le musée Abbaye de Saint-Germain à Auxerre, qui préparait l'exposition 4000 ans d'histoire de céramique. Il a fallu que j'aille pour dépoussiérer, nettoyer, faire quelques consolidations. Voilà.
2: Quelles sont les qualités qu'il faut avoir pour pouvoir restaurer des faïences, des céramiques anciennes, par exemple?
5: Alors, je pense en premier la patience, parce que j'ai beaucoup de clients qui me disent « Oh non, on n'aurait pas la patience de faire ça ». Donc, je pense que c'est quelque chose qui est flagrant, la patience, la minutie.
2: Vous aimez faire des puzzles?
5: Oui, ça aussi. Des fois, oui, voilà. Il faut être aussi doué en puzzle, parce que des fois, on m'apprend des choses très, très cassées.
2: Vous avez des souvenirs de pièces assez fabuleuses qui sont passées entre vos mains?
5: Alors justement, la salle d'Ecmule d'Auxerre, les deux vases, deux beaux vases de la Compagnie des Indes, qui étaient en très mauvais état, déjà restaurés, enfin bref, beaucoup de travail et c'était des très belles pièces qu'on peut d'ailleurs voir quand on va visiter cette salle d'Ecmule.
2: Vos autres références, c'est quoi?
5: Alors, le Louvre, il y a une quinzaine d'années, pour préparer les salles des arts de l'islam. Et donc, on a passé pendant 4 ans à restaurer tous les carreaux qui servent à faire les panneaux sur les murs, plein de céramiques islamiques. Également au musée de Sèvres. Et aussi dernièrement, c'était pour Monaco. Des grands panneaux de Roger Capron qui représentent des animaux un peu fantastiques, des animaux marins fantastiques. Un travail qui a pris beaucoup de temps.
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2: Itinéraire Bis dans le Sénonais cette semaine et aujourd'hui je me suis arrêtée à Sens, place de la République, juste à côté du très beau marché couvert de Sens. Colette, bonjour.
6: Bonjour.
2: Ici, racontez-moi, nous sommes où?
6: Alors, vous êtes dans une confiserie, la confiserie Morissus, voilà, qui existe depuis 1929. Alors, l'usine existe depuis 1929, mais la boutique, elle est ouverte depuis 6 ans maintenant.
2: Une boutique où, quand on rentre, eh bien, on a envie de s'installer et d'ouvrir tous les paquets. Parce que ici, qu'est-ce qu'on trouve dans cette boutique incroyable?
6: Alors, principalement du nougat, de la praline, des boules coco. Vous avez du bonbon ancien, du berlingot. Et puis aussi, on fait des produits locaux, tels que les nonnettes, la bière de Sens, la moutarde, des biscuits aussi, Eugène Blond, d'Inquiète. Kerkoise, Penven. Alors ça, c'est parce qu'en fait, depuis 6 ans maintenant, on fait partie du groupe Comptoir des Flandres.
2: Maurice Hu, je voudrais qu'on revienne sur cette confiserie créée en 1929 à Véron. Au départ, qu'est-ce qu'on fabriquait à Véron?
6: Du nougat, de la praline aussi. Et les boules coco sont venues après avec le berlingot.
2: Vous, qu'est-ce que vous préférez dans les gourmandises de chez Maurice Hu?
6: Ah, j'avoue, si j'ai une petite fringale, je pourrais manger du nougat royal. Alors le nougat royal, c'est quoi? C'est un nougat avec de l'amande, de la pistache, de la noisette et du miel.
2: Parfait.
6: Très bon, effectivement. C'est celui que je vais manger si vraiment j'ai une petite fringue. Après, on fait aussi de la praline enrobée de chocolat. Et ça, c'est très bon aussi.
2: Et puis, il y a cette fameuse bûchette sénonaise. La bûchette sénonaise, c'est quoi, Colette?
6: Alors, c'est un praliné feuilleté à la noisette et à l'amande. Voilà, c'est une coque en sucre bruni. Et à l'intérieur, il y a un feuilleté noisette et amande.
2: Et puis moi, j'ai mon péché mignon chez vous, chez Maurice U. C'est la nougatine là, que vous avez dans les mains, Colette. Une nougatine particulière, c'est ça, nougatine dure, hein?
6: Oui, tout à fait. La nougatine, elle est dure. Et chez nous, on la fait avec de l'arachide. Donc, ce qui la rend craquante et un petit peu friable. On s'abîme quand même pas trop les dents avec, c'est bien.
2: Vous, Colette, qui vivez tous les jours dans cette boutique, vous craquez de temps en temps ou pas?
6: Oui et non, on va dire. Pour bien le vendre, il faut quand même aussi le goûter, hein.
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2: Itinéraire BIS dans le Sénonais cette semaine, et aujourd'hui encore, on va se régaler. C'est presque une semaine gourmande, hein, cette semaine. Je suis en compagnie d'Élodie, et Élodie de Conservionne. Élodie, bonjour.
7: Bonjour Catherine, bonjour tout le monde.
2: Conservionne, c'est quoi, Élodie?
7: Nous sommes transformateurs. Donc en fait, on essaye de valoriser à notre façon les ingrédients de notre territoire pour réaliser des recettes atypiques tout en gardant ce côté traditionnel de la conserve. C'est-à-dire que nous, on a l'élément clé, c'est notre autoclave, c'est-à-dire c'est un stérilisateur professionnel dans lequel on met les bocaux, ça monte à haute température dans un temps donné. Et du coup, on n'en met pas de conservateur, on met non plus pas de colorant artificiel. Ici, on parle de bocaux, beaucoup font encore des confitures, mais moins ceux dans le salé.
2: On va parler des recettes, ça sent bon ici, hein, dans votre petit laboratoire. Qu'est-ce qui mijote ?
7: Alors là, on est en train de réaliser notre velouté de sucrine du Berry à la coriandre. Donc la sucrine du Berry, c'est une courge de la famille courge musquée. C'est vrai que c'est réconfortant. Donc là, vous prenez notre sucrine, vous la réchauffez. Vous pouvez mettre des morceaux de gâteau émietté. Moi, j'aime bien avec le pain d'épices, par exemple, ou ce qu'on a dans le tiroir. Hein, si vous avez du petit beurre, c'est très bien aussi. Un bon bol comme ça le soir, c'est vraiment agréable.
2: D'autres veloutés?
7: Oui, alors nous avons aussi travaillé le potimarron avec la patate douce, le potimarron au colombo. Avec le potimarron, on a travaillé aussi une seconde recette, c'est potimarron au gingembre. On a travaillé le chou rouge au cumin.
2: Ce qu'il faut dire, c'est que chez Conservionne, Élodie, on travaille avec des produits le possible en direct.
7: Oui, c'est vrai que, par exemple, nos sucrés sont réalisés avec des ingrédients d'ici. Donc, on parle des pois chiches, on parle de la patate douce, on parle de l'huile de tournesol. C'est valoriser avec les produits du coin, les produits en direct, autant que possible. L'idée, c'est de garder les saveurs et les textures naturelles des légumes. Donc, c'est ça, en fait, notre secret, c'est de prendre le temps d'avoir cette patience-là.
2: Tout le monde a envie de goûter vos produits. On les trouve où, les produits de chez Conservionne?
7: Alors, nous sommes présents dans des épiceries fines et on est présents aussi dans les Leclerc. Et notre dernière supermarché, c'est le Super U de Hayens-sur-Tholen.
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2: Bon, je sais pas vous, mais moi, quand je prépare un gâteau, un cake, j'ai toujours le souhait qu'il soit moelleux, qu'il soit bombé, qu'il soit gonflé. Bah, pour ça, il faut éviter le développement du gluten dans la pâte. Et il faut retenir l'humidité. Et bien sûr, éviter la surcuisson.
3: Alors, comment on fait?
2: Alors, c'est simple. On va avoir quelques techniques. On va faire en sorte d'avoir tous les ingrédients à la même température ambiante. Ça veut dire que si on fait un gâteau yaourt, il faut que le yaourt soit à la même température que le beurre, le lait, la crème, les œufs, etc. On va remplacer le sucre blanc par le miel, parce que le miel apporte du moelleux. On va mettre la bonne dose de levure. On compte en moyenne, vous savez, les petits sachets roses, là, ça fait 10-11 grammes, à peu près pour 250 grammes de farine. On n'hésite pas à ajouter un ingrédient humide, comme un yaourt, de la compote de pommes, parce que ça va apporter du moelleux. On utilise la bonne farine, la T45. On ne travaille pas trop la pâte. Après avoir ajouté la farine, on l'incorpore. C'est-à-dire qu'on va mélanger, mais dès que c'est mélangé, hop, on arrête. Sinon, le cake va devenir beaucoup plus dense et il va perdre en légèreté. Et puis, on préchauffe le four. 160, 170, ça suffit. Et on sort le cake dès qu'il est cuit.
3: Donc en faisant tout ça, j'aurai un cake bombé et moelleux.
2: Alors oui, il va être moelleux. Si vous voulez qu'il soit bombé, un cake qui a tellement gonflé, qui s'est ouvert à la cuisson, il y a une petite astuce en fait. Bon, certains vous diront qu'avec la pointe du couteau, ils viennent fendre la pâte avant de le mettre dans le four. C'est pas mal, ça peut marcher. Moi j'ai une autre technique. Je découpe de très fins bâtonnets de beurre et je les dispose au centre de mon cake. En fondant, le beurre va pénétrer dans la pâte, créer des conditions pour que le cake s'ouvre. Et là, il deviendra bombé. Donc vous voyez, ça marche de faire un cake moelleux et bombé.
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5: Qu'aimeriez-vous planter dans votre jardin ?
6: Dans mon jardin, j'aimerais bien faire un potager avec, par exemple, des tomates, de la salade, des melons, etc. pour pouvoir après les récolter et faire des petites salades. Et pour l'été, ce serait bien.
7: Moi, c'est pour les planter à manger illimité.
8: Et moi, je veux planter des fraises, des fleurs, par exemple, et aussi des carottes et plein d'autres choses, et des salades aussi. Plein.
9: Des framboises, des myrtilles, parce que moi, j'aime les fraises, framboises, myrtilles, parce que c'est incroyable.
10: Bah, moi, ce que je voudrais planter, c'est de la pastèque. Tout ce qu'il y a de nécessaire pour vivre, pour manger.
5: Et tu manges des fruits et des légumes ?
10: C'est presque mes aliments préférés. J'adore les légumes, les tomates, concombres, courgettes, carottes.
11: Oui, beaucoup de légumes et aussi des arbres comme des plantes, des tulipes, des roses, etc. Mais oui, les légumes, c'est trop bon aussi, les fruits.
5: C'est vrai, tu manges des légumes ?
11: Ah oui, j'en mange beaucoup. Je me fais plein de salades. Maman, elle m'a appris à tout faire. Je mets dans un petit bol, je mets de la salade avec de la vinaigrette, des tomates, je coupe des avocats. Quelquefois, je mets des fruits aussi pour donner un petit peu de sucré.
10: Moi, j'aime pas trop la salade et les avocats. C'est les seuls fruits et légumes que j'aime pas trop.
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12: C'est quand même un rêve pour moi parce que c'est vrai que je pensais pas en arriver à ce stade-là.
13: Vous êtes fière de vous ?
12: Un petit peu, oui, quand même.
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12: Donc, je m'appelle Marie-Pierre Poulet, j'ai 70 ans. Je viens d'être titrée aux championnats d'Europe de natation qui se sont déroulés en Pologne à Lublin sur le 100 mètres 4 nage. Je nage à jouer les tours, au club de jouer les tours, à jouer natation.
5: Vous êtes championne d'Europe.
12: Disons que pour moi, c'est un petit peu impressionnant. Je réalise pas trop pour l'instant. C'est une compétition qui s'est passée comme une autre compétition. J'adore faire des compétitions. Et c'est vrai que plus on m'en parle et plus je me dis ah oui, quand même.
13: Vous avez toujours été nageuse.
12: Ah oui, ça, j'ai toujours été nageuse. Depuis l'âge de 9 ans, ans, j'ai été nageuse. J'ai commencé dans un club de la Sarthe. Ensuite, j'ai suivi mes parents, on a été mutés en Indre-et-Loire. Et j'ai fait les championnats de France en 97 à Saint-Pierre-des-Corps. La piscine de Saint-Pierre a brûlé. Donc, je me suis dit, il faut quand même qu'on trouve un club pour continuer à nager, parce que c'est quand même pas ma raison de vivre, mais beaucoup quand même. Puis en fait, je me suis orientée sur Jouer. Très contente également de rapporter ces titres pour le club de Jouer les Tours, bien sûr. L'endroit où je me sens bien, c'est dans le sport. Parce que j'ai fait énormément de sport, donc j'ai touché à beaucoup, beaucoup de sport. Et c'est vrai que l'ambiance a été magnifique et c'était franchement époustouflant au niveau organisation, au niveau... C'est...
15: Vous avez dû entendre pas mal de langues. Est-ce qu'il y a...
12: Énormément.
15: C'était qui vos adversaires?
12: Il y avait beaucoup de gens des pays de l'Est, Hongrois, Tchécoslovaquie. On est toujours en attente dans les chambres d'appel, comme on voit aux Jeux Olympiques et tout. C'est vrai que c'est impressionnant de voir ça. Entre nous, parfois, il y a des regards qui sont un petit peu... On se dit, mince, celle-ci, elle est un peu plus forte ou celle-là, il faut que je me méfie, il faut que je surveille et tout, parce qu'on sait à peu près quels seraient nos adversaires, si je puis dire.
15: Et elles savaient que vous alliez être leur adversaire?
12: Alors moi, je parle pas anglais, enfin très peu. En fait, moi, je sais pas. Les numéros de place, on se dit, celle-ci, elle est un peu plus forte et tout, donc il faut que je surveille, etc.
15: Médaillé d'or en Pologne, il y a quelques jours, Marie-Pierre est aussi fidèle depuis 43 ans.
12: Tous les jours, je travaille.
15: Vous nous donnez un peu du fil à retordre en ce moment avec tout ce qu'on parle sur la retraite? Ou dites non, moi 70 ans c'est bon, qu'est-ce que vous faites de beau?
12: Je travaille au Crédit Agricole. Pour moi, ça a toujours été un leitmotiv aussi, le travail, parce que ça m'a créé du lien social.
15: Et puis un certain goût de l'effort, peut-être, parce que ce fameux 100 mètres 4 nages...
12: Je l'ai fait en 1:38.04.
15: L'année prochaine, vous y retournez?
12: L'année prochaine, peut-être. Si je suis encore apte à pouvoir faire des compétitions, pourquoi pas, oui. Je sens l'adrénaline monter, et j'ai à cœur de vouloir satisfaire le club. Après, pour moi, ça coule de source, on va dire.
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1: On sait qu'on est Lorrain parce que quoi, Nicolas Thuron ?
2: Parce qu'on est tuyau rouge ou tuyau bleu.
1: Je connaissais le fil rouge sur le fil rouge, le fil bleu sur le fil bleu.
2: Ouais.
1: Je ne connaissais pas le tuyau rouge.
2: Vous êtes jamais allé à la piscine d'Amnéville ?
1: Si, non, bah piscine d'Amnéville, je ne crois pas. Thermapolis.
2: Sinon, vous auriez tilté tout de suite. Alors, Thermapolis, monsieur a les moyens.
1: Oui,
2: monsieur,
1: tu parles.
2: Chez Radio France.
1: Tu parles.
2: Laissez-nous entre prolétaires.
1: Alors, aujourd'hui, au chaud, eau froide.
2: Ah, on y est presque. Aujourd'hui, à cause du coût de l'énergie, les piscines municipales ou communautaires n'ont plus que l'eau froide. Hein. Ouais. Elles sont de moins en moins chauffées. Il y a une ambiance de morgue là-dedans. L'eau est si fraîche que t'as juste envie d'y ajouter un peu de pastis pour l'apéro. Tu rentres dans le grand bassin comme dans un bocal de fluide glacial. Et le pire, pour les hommes, c'est le fameux PDC.
1: C'est quoi le PDC?
2: Passage des couilles. C'est le moment... Ah, t'es là, tu restes un quart d'heure entre deux eaux, avec la ligne de flottaison qui te chatouille et qui te transforme les mistiflettes en rotouflons. Les gamins, eux, ils s'en foutent, ils vont à la baille, et deux minutes après, ils sont bleus, ils claquent des dents.
1: C'est vrai.
2: Tu sais, ils ont les lèvres violettes, comme celles des Bob l'éponge à la fin du Beaujolais nouveau. Mais jadis, quand l'énergie n'était pas une question et qu'on cramait du charbon en forfait illimité, on avait un vrai climat tropical à l'Aquadrome ou à la piscine d'Amnéville. N'importe quel Mosellan a passé au moins une journée dans la zone de loisirs du Stalheim, connu pour son zoo, son golf, en Thermapolis pour les plus riches, et sa piscine, et ses fameux toboggans rouges et bleus.
1: Ah.
2: Rouge-bleu, deux parcours, deux ambiances, le rouge et le bleu. Un Stendhal pour daltonien. C'est aussi les couleurs de l'eau chaude et de l'eau froide, vous l'avez dit, qui correspondent parfaitement au caractère de ceux qui fréquentent l'un ou l'autre parcours. Le tuyau bleu, c'est pour les tempéraments frileux.
1: Les
2: placides, oui, c'est pas très dur.
1: C'est très bien pour moi, ça.
2: Une petite promenade de 4-5 virages,
1: voilà.
2: Une descente douce,
1: les
2: pas d'avant l'heure. Des fois, ça glisse si peu que tu restes coincé, en mode occlusion intestinale. Vous m'en parliez hors antenne. Il faut que t'attendes que le descendeur suivant vienne te dégager à coups de talon. C'est le tuyau de ceux qui respectent les limitations de vitesse, qui sont vaccinés contre le Covid et qui votent modem. Tuyau rouge, en revanche, Jean-Michel Cliché. Tuyau rouge, en revanche, c'est le feu. C'est pour les têtes brûlées. Ça commence par un bec de pélican qui fait guili-guili dans le ventre et que je plonge la tête en avant assez vite pour m'arracher le maillot. C'est les tuyaux de ceux qui font de la moto sans casque, qui écoutent de la musique trop fort et qui mangent épicé. Et alors vous qui nous écoutez, vous êtes plutôt tuyau rouge ou tuyau bleu?
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3: La plupart des outils qu'on achète aujourd'hui sont pensés pour mourir jeune. Oui. Et à l'inverse, ici, on forge des objets qui sont faits pour durer. En cet endroit, le métal chante, l'enclume et le marteau trônent au milieu de l'atelier. Je teste donc pour vous, non pas le métier de forgeron, mais celui de taillandier. Je suis à Eschbach-Roval, sur les hauteurs de Münster, à la taillanderie Luquet. Alors elle est très discrète, hein. Elle est incorporée comme ça dans un sous-sol d'une maison, et j'étais très loin d'imaginer ce qui se prépare derrière. Alors je pousse la porte, et je suis très vite accueilli par Soumia Luquet, qui s'occupe, elle, de gérer les projets, les commandes, et la communication de Simon, son mari, qui, lui, est dans l'atelier. Et de là où je suis, ah bah ça sent le métal chaud, oui. Mais il fait quoi Simon, si c'est un taillandier, et non un forgeron? C'est là que Soumia m'explique que tous les taillandiers sont forgerons, mais que tous les forgerons ne sont pas taillandiers. Et un peu comme son nom l'indique, eh bien c'est un artisan qui est spécialisé dans la fabrication d'outils tranchants forgés, comme par exemple des haches ou des ciseaux à bois. C'est bon, c'est clair pour vous aussi? Parfait. Allez, on pousse la porte de l'atelier. Ouh ! Ah ben oui, il fait chaud. Oui. Et ça sent le métal. Et il y a des outils, mais alors partout. Et Simon, eh bien il est chaud patate. Oui, il a déjà préparé un outil en cours d'assemblage, et ça va être à moi de lier l'ensemble, et cela sans me blesser, ni me brûler, ni le brûler lui, enfin bref, grosse pression, hein. Alors bien évidemment, Simon me montre une première fois, et frapper le métal incandescent, ah ben c'est pas juste une histoire de force, ah non non non, c'est aussi et surtout une question de précision, et c'est justement ça le problème. Alors Simon, lui, il vit juste, bah, le bruit est net, ça paraît super simple. Oui, ça paraît, oui. Puis il me tend le marteau. Je saisis avec pas beaucoup d'espoir. Mais un seul objectif, réussir à taper le métal. Tape le métal, Maxime. Montre que t'es capable. Et c'est avec toute ma détermination que je démarre le geste dans un élan splendide de doute et d'incertitude. Simon, lui, est stoïque. Et en moins d'une seconde, le temps ralentit quand le marteau vient épouser de toutes ses forces l'enclume. Oui, mais pas la pièce qu'il supporte. Bing ! Le marteau rebondit maladroitement. Le bruit sonne creux. Le visage de Simon se crispe avant de sourire.
4: Un grand moment.
3: Alors Simon et le marteau, eux, c'est une grande histoire qui est d'ailleurs reconnue par ses pairs, hein, parce que Simon a d'ailleurs collaboré à la fabrication des haches de charpente traditionnelles qui ont été utilisées pour la restauration de la cathédrale Notre-Dame de Paris.
4: Bah, la classe quand même.
3: La maison Luquier propose d'ailleurs des stages immersifs accessibles même aux débutants. Oui, oui, oui, à tous les débutants, même les plus maladroits. La preuve, je me suis même pas blessé. Et ça, franchement, c'est balèze.
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5: Frédéric Roch a créé à Saint-Pavas un lieu divin et qui expose bien plus de 10 vins produits à consommer, évidemment, avec modération. Sa passion, les vins, les vieux millésimes. Frédéric Roch, légende ici.
6: Bonjour, je m'appelle Frédéric Roch, j'ai 51 ans. Je suis né à Alençon, dans l'Orne, mais je me considère manceau de cœur. Et ma particularité, c'est donc d'être un amateur de vieux millésimes de vin. Alors, quel a été mon parcours? Je suis scientifique de formation, j'ai été statisticien dans des laboratoires pharmaceutiques. Ensuite, je suis devenu conseiller en gestion de patrimoine.

0: que si je bois des vieux millésimes. Non, au contraire, c'est vraiment dans des moments exceptionnels où je sors ce type de bouteille.
1: Alors, quel est le plus vieux millésime que j'ai pu goûter?
0: Alors, j'ai bu un Sauterne de 1937, qui est une très grande année de Sauterne. Et récemment, pour mes 50 ans, je me suis ouvert une bouteille de ma cave personnelle, un quart de chaume 1933 du château de l'Écharderie. Et donc, c'était exceptionnel aussi. C'est le seul vin de la Loire qui a l'appellation Grand Cru.
1: Ah, le meilleur vin du monde, ça c'est une question très difficile, parce que aujourd'hui on fait du bon vin partout dans le monde, mais c'est vrai que la France fait des vins exceptionnels. Et donc, voilà, il y a les amateurs de Bordeaux, les amateurs de Bourgogne, donc je veux pas rentrer dans ce match. Moi, je suis un amoureux des vins de la Loire. Voilà, c'est notre région. Hein, on est en Sarthe. On touche du doigt l'appellation de la Loire avec les Janières sur le sud de Sarthe. La Loire, c'est immense. Hein, ça va de Muscadet jusqu'à Saint-Étienne avec les côtes du Forez. Et donc, entre ces deux appellations, il y a énormément, énormément de choses. Est-ce qu'en Sarthe, on fait des bons vins? Oui, on fait des très bons vins. Le Janières est une appellation qui est de plus en plus réputée. Kurnonski, qui était surnommé le prince des gastronomes, disait que deux ou trois fois par siècle, le Janières peut être le meilleur vin du monde. Voilà, c'était Frédéric Roch. J'étais très heureux de vous parler de ma passion et donc profitez de la vie parce que chaque année est un bon millésime.

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1: Philippe et Jean-Noël de Paris, ce sont les frangins les plus connus de Savoie et de Haute-Savoie. Ils parcourent la région avec leurs caméras, nous racontent chaque jour leurs rencontres les plus marquantes dans la place du village. Aujourd'hui, Philippe, rencontre et dégustation au programme en Haute-Savoie à Balaison.
2: Balaison, dans le Bas-Chablais, on domine le lac Léman. Et là, nous rencontrons Henri Détourche. Il est viticulteur, producteur d'un vin tout à fait exceptionnel. Un vin qui est déjà appellation depuis 1948. C'est le fameux Crépy, ah, évidemment. Oui. Aujourd'hui, on le connaît sous le nom de l'AOP, appellation d'origine protégée. Vin de Savoie Crépy aujourd'hui. Et Henri nous rappelle que le Crépy a été un temps la seule appellation d'origine contrôlée en Pays de Savoie avec un autre vignoble très connu, Laurent.
1: La Roussette.
2: La Roussette de Frangy, bravo.
1: Eh oui. Alors, c'est quoi le Crépy?
2: Alors, le Crépy, c'est d'abord un cépage Chasselas. On l'a déjà dit, mais un cépage qui se plaît énormément sur les bords du Léman, vu les conditions climatiques. Et Henri nous explique qu'il s'agit d'un cépage de première époque, qui a un cycle de végétation très court. Et comme on est à 500 mètres d'altitude, il lui faut beaucoup de soleil, qu'il soit bien exposé, contrairement au cépage Chardonnay, Laurent, que vous connaissez aussi. Et là, on trouve le Crépy uniquement sur trois communes, Douvaine, Balaison et commune d'à côté, Laurent, peut-être.
1: Ça doit être Loisin.
2: C'est bravo. C'est Loisin à côté, trois communes. Et en tout, il y a 85 hectares de production de ce bon Crépy. Henri nous explique qu'il y a aussi des contraintes de production. Ils doivent produire pas plus de 72 hectolitres à l'hectare. En gros, 85 hectares, 72 hectolitres, faites le calcul, c'est 4000 à 4500 hectolitres Crépy par année, c'est le calcul.
1: J'ai jamais été bon dans ce genre de calcul. Hein. Quelles sont les qualités du Crépy?
2: Je vous vois bien, Laurent, c'est un vin tranquille. C'est un vin blanc qui
1: comme
2: n'est
1: moi.
2: Pas pétillant, comme vous. C'est un vin à boire rapidement. Attention, un vin frais, comme on dit. Il faut le boire dans les 2 ans qui suivent la mise en bouteille. Ah. Parfois, il se boit encore un peu plus vite.
1: C'est pas un vin de garde, alors.
2: C'est pas un vin de garde, pas du tout. Il ne faut pas attendre pour le boire, nous dit-il. C'est un vin léger, qui a un goût, tenez-vous bien, de pierre à fusil. On aime ces expressions-là. Ou de violette, selon les années. Et parfois même, Laurent, il sent l'aubépine, l'abricot, ou même la brioche, imaginez.
1: On peut le prendre au petit déjeuner, c'est ça?
2: On peut le prendre au petit déjeuner ce matin, pour votre matinale.
1: Ouais.
2: C'est un vin extrêmement agréable, qui se boit facilement. Et c'est surtout pas un vin gras, nous dit-il. Un vin gras, ça nous fatigue, nous dit Henri. Et il s'accompagne merveilleusement bien des poissons du lac, des filets de perche, des fondus, des raclettes. Et aujourd'hui, ce domaine continue, le domaine de Sénoche, famille Détourche. Ils sont en agriculture bio. Voilà, tout sur le vin. Crépy, le bon vin à consommer avec
1: modération,
2: évidemment.
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1: Arnaud Fromage est avec nous chaque matin, c'est l'heure de la nécessaire minute comtoise. Mon cher Arnaud, bonjour.
5: Bonjour.
1: Du côté des radars, il y a des petites surprises, on donne vraiment des drôles de noms aux choses, parfois, chez nous en Franche-Comté.
5: Oui, et en voici un nouvel exemple. Alors, petite mise en situation, vous êtes en voiture, vous venez de Belfort et vous roulez en direction de la chapelle sous Rougemont. Bref, vous êtes sur la départementale 83, vous passez de nez avant d'arriver à Rop. Là, vous passez devant la mairie, sur l'avenue Charles de Gaulle, il y a Céline Coiffure, mais vous continuez. La petite patte d'oie à la Vermenoncourt, vous restez sur la route principale et vous avancez encore un petit peu. Il y a les jolies maisons typiques là sur le côté et c'est là, dans le virage, qu'il faut freiner tout simplement parce qu'il y a un radar.
1: Bon, bah, pas mal la petite balade là autour de Belfort, je vois pas vraiment où vous voulez en venir, Arnaud.
5: Eh bien, exactement à cet endroit précis, là, sous le radar, en face de la boîte aux lettres. Parce que ce n'est pas n'importe quel radar, c'est celui qui est surnommé le radar Johnny Hallyday. Mais alors, pourquoi allez-vous me demander maintenant que j'ai réussi à capter votre attention?
1: Eh bien oui, pourquoi le radar de Johnny Hallyday, Arnaud? Oui.
5: Pour comprendre, il faut remonter à février 1970. L'idole des jeunes a donné la veille un concert à Strasbourg et doit se rendre à Besançon. 3000 personnes l'y attendent et il est 18h passé. Dans la DS Palace Citroën, qui roule à fond parce que, bah, années 70, il y a donc Johnny Hallyday et Sylvie Vartan, mais aussi Mickey Jones, le guitariste de Johnny, Jean Ponce, son manager, et Sacha Rulle, son secrétaire. On est en février, il fait nuit, il fait froid, il y a du verglas et ça roule vite. Bref, Johnny perd le contrôle de sa voiture. Il glisse et se retrouve dans le fossé. Alors il parvient à reprendre le contrôle de son véhicule, parce que, ne l'oublions pas, Johnny Hallyday est un pilote, mais malheureusement, il y a un bloc de béton qui bloque le fossé et la voiture finit par s'y écraser. À bord, Johnny et son guitariste n'ont rien, mais son secrétaire et son manager sont blessés. Sylvie Vartan, elle, a carrément traversé le pare-brise, elle a le visage en sang. En 1970, la ceinture de sécurité est censée être obligatoire, mais dans les faits, personne ne la met vraiment. Les voisins viennent au secours des blessés, alors au départ, ils avouent ne pas vraiment avoir reconnu Johnny et Sylvie Vartan parce qu'ils sont sous le choc, et les blessés sont conduits à l'hôpital de Belfort. Johnny s'empare du téléphone d'un riverain pour annoncer qu'il n'y aura pas de concert à Besançon ce soir-là. Sylvie Vartan, elle, s'exile quelques mois à New York dans une clinique de chirurgie esthétique où elle subira des dizaines d'opérations de reconstruction pour effacer les traces de l'accident. Alors voilà pour la petite histoire. Et c'est donc dans ce même virage, toujours à la sortie d'Europe et toujours aussi dangereux, qu'a été installé en 2019 un radar, le radar Johnny Hallyday, pour nous rappeler que, star ou pas, il ne faudrait pas oublier de...

0: radar Johnny Hallyday, voilà, on sait désormais où il est grâce à vous, Arnaud Fromage, pour la nécessaire minute comptoise. Vous menez les enquêtes dans tous les sens et vous nous faites revivre avec un superbe podcast La vie incroyable de Paul-Émile Victor, un jurassien qui, pour sa première expérience et sa première expédition, est parti au Groenland. On a entendu le premier épisode jeudi, à partir de dimanche, pardon, à partir de 10h. Et le numéro 2 est déjà disponible en ce moment sur l'application ICI, ICI. Vous allez véritablement découvrir ce qu'a enduré l'équipe autour de Paul-Émile Victor, une équipée qui a été véritablement sans danger, mais ô combien importante pour l'avancée de la science. Un podcast passionnant avec vous, mon cher Arnaud Fromage. Je vous dis à demain.
1: À demain.
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4: Radio Baleine, et adicias à toutes, France, une question.
5: Ah,
4: Koussiba, Bapla, la chantate
5: Bapla.
4: Ouais, bon. Si je vous pose cette question, c'est parce que le pitchou de mes voisins bat Atal Atal. Ah. Anna Atal Atal, c'est aller Koussi Koussa. Donc il pourra aller mieux bas, Atal Atal. À quoi fait maille d'une jaune que le pitchou de l'Ebézi qui topasse des Toussi. Ça fait plusieurs jours que le pitchou de mes voisins n'arrête pas des Toussi. Alors, votre avis, qu'est-ce que ça signifie le verbe toussi en occitan?
5: Ce serait pas tousser?
4: Eh oui, bravo, bravo, bravo. En effet, en pays toussain, c'est dit toussi, autre prononciation, mais tussi, c'est des brimbales au verbe tufega, sans oublier le verbe tufega pour dire également tousser. Alors, oui, le pauvre drôle, vous pouvez dire que toussi, ce qui compte. Alors, le pauvre drôle, c'est-à-dire le pauvre garçon, je peux vous dire qu'il tousse quelque chose. Et quand quelqu'un tousse bruyamment, on dit en Gascogne toulousaine qu'il tousse comme une tibao.
5: Qu'il tousse comme un cheval?
4: Mais oui, oui, c'est quand une personne pousse très très fort. C'est pas dit l'état mais qu'il toussisse comme un tambour. Ouais, comme un tambour, là aussi, c'est assez imagé.
5: Oui.
4: Ou encore qu'il toussisse comme une asclaire. Une asclaire, que j'ai quoi? Eh bien, c'est quelqu'un qui fend le bois et qui tousse fort, Macarel, et qui frappe fort comme un forcené. La toux se traduit en occitan par la tous, le toussimen, le toussite, et dans certains endroits de la Gascogne, la toussicaire. Alors, concernant le pitchou du voisin, nous n'y a mal que nous n'ajons remède. Il n'est pas de mal sans remède. Une bonne sirop et sera garite, un bon sirop, il sera guéri.
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1: Ici Picardie propose du lundi au vendredi de retrouver la romancière picarde Karen Ponte qui vient s'éparpiller et nous donner son billet d'humeur tous les jours. Bonjour Karen.
2: Bonjour. Est-ce que ça vous est déjà arrivé d'acheter un appareil électronique, un téléphone portable par exemple, de le brancher pour le charger une fois rentré chez vous, et là, au moment du démarrage, bim, mise à jour requise.
1: Ah oui.
2: Comment ça, mise à jour? Mais je viens de l'acheter, il est tout neuf. Et oui, après l'enfer des mots de passe, voici venu le purgatoire des mises à jour, qui sont censées corriger des bugs qu'on n'a même pas remarqués, et améliorer la fluidité d'utilisation de l'appareil, alors qu'on en est toujours réduit à tendre le bras en l'air dans nos jardins à la recherche d'une barre de réseau.
1: Oui.
2: Je suis sûre que vous avez tous au moins une fois vécu ce moment où, alors que vous êtes pressé, que vous avez besoin de vous servir d'une application, vous l'ouvrez et là, bim, de nouveau, mise à jour de l'application requise. À croire qu'il y a un algorithme à l'intérieur qui guette le moment où ça nous cassera le plus les pieds. Alors, bien sûr, on peut ignorer ce chiffre des mises à jour disponibles, mais si on le fait, arrive ce jour funeste où plus rien ne fonctionne et on est bon pour retourner à l'âge de pierre, c'est-à-dire à l'époque des téléphones filaires. C'était facile au moins à l'époque. On pouvait rien faire d'autre que téléphoner avec nos téléphones, mais au moins ça fonctionnait toujours. Enfin, si on occulte les téléphones à cadran, où est leur manière de nous échapper des doigts au moment du dernier chiffre. Est-ce que ça vous dit quelque chose,
1: vrai.
2: Ça et donc, ça nous obligeait évidemment à tout recommencer. Je rappelle que la petite boule en plastique au bout des bics de quatre couleurs servait à ça.
1: Ah mais oui.
2: À tourner les numéros des cadrans.
1: Exact.
2: Je vous dis à demain et d'ici là, rappelez-vous qu'être focus, c'est bien, mais qu'être éparpillé, c'est encore mieux.
1: Karen Ponte, autrice picarde, qu'on retrouve évidemment avec ses billets d'humeur sur notre site ici.fr.
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3: Depuis Brébant, à mi-chemin entre Arcis-sur-Aube et Vitry-le-François, avec Benjamin Guyot. Bonjour.
4: Bonjour.
3: 35 ans, vous êtes agriculteur ici et vous pratiquez l'agriculture de conservation des sols. Qu'est-ce que ça veut dire ?
4: Alors l'agriculture de conservation des sols, effectivement, ça n'a rien à voir avec du traditionnel. Premièrement, alors c'est déjà de couvrir au maximum son sol. Et du coup, de faire travailler les plantes, travailler les racines et toute l'activité biologique qui est liée, en fait. De ce fait, c'est plus des terres où le sol reste comme ça pendant des semaines et des semaines avec aucune plante. Dès que les récoltes sont faites, on essaie de toujours remettre une plante, voire des plantes, pour être plus performant, aller soit dans l'hiver ou jusqu'à l'implantation de la nouvelle culture. Et du coup, de remplacer toute cette activité biologique, ce qu'on appelle les couverts végétaux, qui vont venir petit à petit remplacer justement le travail du sol et surtout le travail excessif et en profondeur.
3: Il n'y a plus de labour ?
4: Alors tout à fait, l'agriculture de conservation des sols, du coup, la charrue, le labour est complètement proscrit, puisqu'en fait, le labour fait un reset à chaque fois qu'on utilise cet outil-là. Alors, il a aussi des avantages, bien entendu. Mais voilà, du coup, faut pas bouleverser ce qu'on appelle les horizons. Donc, bien entendu, la couche superficielle de sol, par exemple, les 5 premiers centimètres, on veut surtout pas qu'elle se retrouve à 20 centimètres. Donc, il faut absolument proscrire, effectivement, la charrue.
3: L'agriculture de conservation des sols, c'est plus ou moins de travail pour l'agriculteur ?
4: Pour moi, je pense que c'est moins de travail. Mais malgré tout, pour ma part, c'est plus de pics d'activité. Quand on dit plus de sol nu, implantation des couverts végétaux le plus rapidement possible, et ben, ça veut dire qu'on sort déjà d'une récolte. Et les périodes de récolte sont déjà très tendues. Donc en fait, on enchaîne ces pics-là. Mais malgré tout, plus de travaux vraiment en profondeur ou au cas par cas. Donc on gagne du temps quand même dans les champs. Au niveau des couverts végétaux utilisés, on est sur des multi-espèces, jamais d'espèces solo. Chez moi, ce qui fonctionne bien, mais c'est aussi mon propre système, il y a toujours une base facélie, moutarde, et également une base tournesol. Donc ce tournesol-là, pour mes voisins, ça ne correspondrait pas, mais pour moi, ça correspond, puisque j'ai accès en fait à des matières organiques sur lesquelles je peux rééquilibrer ce qu'on appelle des rapports C sur N. carbone sur azote.
3: C'est aussi utiliser moins de produits, de pratiquer ces couverts végétaux, cette agriculture de conservation.
4: Alors tout à fait, hein, le but c'est d'atteindre le système entre guillemets vertueux et de faire travailler donc les plantes à notre place et bien entendu réduire les intrants petit à petit. Depuis 3 ans maintenant, et notamment en azote, on arrive vraiment à lever le pied et continuer de produire en quantité.
3: Merci Benjamin Guyot, agriculteur à Bréban dans la Marne.
4: Bonne journée, au revoir.
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5: Les fait voyager depuis 2012. Il a été créé à l'initiative d'un prof documentaliste et d'une bibliothécaire des lycées Jeannot et Curie de Sens. Chaque année, de novembre à avril, des centaines de jeunes découvrent des mangas sélectionnés avec soin. L'an dernier, 160 établissements y ont participé, et pas seulement dans Lyon. Sayonara organise aussi de multiples rendez-vous tout au long de l'année autour de la culture et des arts japonais. Cette fascination des jeunes pour la culture du pays du soleil levant ne date pas d'hier. Commencé dans les années 80 à la télé avec Récréa 2 et le Club Dorothée, le Capitaine Flamme et Albator ou Goldorak ont marqué toute une génération.
6: Actarus, ils attaquent en force avec un antérac. Il faut que tu ailles aider Alcor. Bon, je vais y aller.
5: Et puis, les consoles Super Nintendo et Sega ont débarqué. Des consoles avec des personnages cultes comme Sonic et Mario. Dans les années 90 et 2000, Pokémon, Dragon Ball Z et Naruto ont pris le relais, renforçant l'attrait des enfants et des ados pour le Japon. Aujourd'hui, l'influence japonaise s'étend au cinéma, à la BD et même à la musique. Oshii en est l'exemple parfait.

0: prix littéraire. Les jeunes découvrent des mangas plus originaux ou exigeants que ceux qu'ils lisent d'habitude. Ça stimule leur curiosité, aiguise leur sens critique et leur apprend à varier les plaisirs tout en alimentant leur rêve de Japon. 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
1: Bonjour, bienvenue.
2: Merci beaucoup Lily, on est ici sur votre espace à vous, juste à l'entrée de Prades, avec ce beau champ de fleurs.
1: Je cultive des fleurs, pour faire de la fleur coupée et de la fleur séchée, que je vends en direct aux particuliers.
2: Qu'est-ce qu'on peut avoir encore en pleine terre? Parce que là, vous faites du plein champ, vous.
1: Là, on est sur la fin des cultures printemps-été, et en préparation sur les plantations des cultures automne. Là, on a encore pas mal de zinnia, de la gératome, des dahlias, des cosmos encore un petit peu, les aquilées, et surtout là les fleurs séchées, les lumina et les aquilées noblessa.
2: Lumina c'est quoi par exemple?
1: Donc voilà, ce sont celles-ci, ce sont des petites fleurs qui sont quasiment sèches quand elles arrivent au stade de récolte et qui gardent vraiment ces couleurs en bouquet sec que je vous montrerai tout à l'heure.
2: Ah oui, alors le vert est un vert très amande et les fleurs sont de couleur blanche et mauve.
1: Voilà, c'est ça, blanche et mauve, elles conservent très clairement ces couleurs-là.
2: Et ce qu'il y a devant nous, là, rouge et jaune, hein, un peu là, catalan comme couleur.
1: Voilà, ce sont des cultures qui ont un peu raté parce qu'il a fait très très chaud d'un coup au mois de juin, donc elles ont vraiment souffert de la chaleur, mais qui fonctionnent aussi très bien en bouquet sec. Donc on avait l'intention de faire des planches catalanes à l'entrée pour que ce soit vraiment très visible. Là, c'est de la plumosa.
2: Et alors, cette culture de fleurs coupées en plein champ, c'est une passion qui a démarré quand?
1: C'est une passion qui a démarré il y a très longtemps parce que je suis fleuriste de carrière, ça fait plus de 15 ans que je suis fleuriste. Au fur et à mesure de l'évolution dans mon métier où j'ai vraiment tout fait, j'ai eu un parcours extrêmement complet, j'ai eu une prise de conscience sur la provenance des fleurs, le fait que ça prenne souvent l'avion, que les traitements étaient vraiment extrêmement nocifs. Par exemple, les roses viennent souvent d'Afrique, d'Israël, du Kenya. J'avais à cœur quand même de remettre la fleur locale, multivariété, au sein des foyers quelque part, que ça soit à nouveau accessible, très coloré, très varié, et généreux.
2: Et le terrain ici à Prades se prête à ce type de culture?
1: Oui, alors le terrain se prête. Bon, il y a des préparations quand même agricoles à effectuer, des itinéraires techniques à respecter. Et l'idée de cette année, c'était vraiment de tester le vent, le soleil, les points vraiment à rectifier pour l'année prochaine. Donc on prévoit des plantations de haies, planter certaines espèces d'arbres aussi qui poussent très vite, non invasives et qui réclament très peu d'eau, et minimiser les pertes et rendre aussi le travail surtout l'été, beaucoup plus agréable.
2: On peut aller voir vos bouquets de fleurs séchées?
1: Oui, bien sûr, venez. Alors là, par exemple, ce sont les bouquets qu'il me reste du marché de mardi en fleurs séchées. Vous retrouvez là, par exemple, les lumina qui sont ici. Il y a d'autres immortelles, ce sont les gigantifolium.
2: Juste à côté, ce sont des fleurs fraîches, là.
1: Là, cette semaine, j'ai fait plutôt des bouquets plus ronds et plus serrés.
2: Un bouquet 100% catalan, 100% local.
1: 100% fleurs locales, 100% prades, de la graine au bouquet.
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3: Rentrée scolaire rime aussi avec rentrée sportive. La fête du sport revient à Coulaines ce dimanche au parc de la Gironde avec l'une des disciplines phares de la ville, le roller. Alors, est-ce que c'est un sport facile et accessible à tous? Eh bien aujourd'hui, avec le club des jeunesses sportives de Coulaines, j'ai testé pour vous le roller. J'ai rendez-vous sur la place d'Arcachon à Coulaines Parking, sur lequel je retrouve à 20h Aurélie et ses camarades qui s'apprêtent à partir en petite randonnée avec leur roller.
4: 15 minutes plus tard, on atteint l'Oasis. Une demi-heure après, on est revenu à la cathédrale.
3: Roller fitness, roller de vitesse, il y en a pour tous les styles et toutes les roues. Les niveaux sont différents et tous sont prêts à s'élancer pour une petite balade depuis cette place d'Arcachon.
5: Là, c'est plutôt un lieu de départ de randonnée. Ça permet de repartir sur soit Saint-Pavas, soit de repartir sur le Mans et de sillonner dans les rues, etc., de faire un petit tour. Autrement, les entraînements se font à la piste de roller de Coulaines. On a la chance d'avoir un anneau.
3: Notre coach du jour, Aurélie, qui est au club depuis 6 ans et qui a découvert ce sport pour une raison assez originale.
5: Mon fils faisait du roller et je voulais apprendre à faire du roller pour pouvoir en faire avec lui. Et après, l'ambiance est sympa, on apprend pas mal de choses, donc du coup, j'ai continué.
3: Un sport qui paraît difficile et inaccessible, mais détrompez-vous, tout le monde peut s'y mettre.
5: On a le président du département en fait de roller qui a commencé le roller à 60 ans. Donc en fait, il n'y a pas d'âge pour démarrer le roller.
3: Alors on va tester ça. Aurélie me donne alors des rollers débutants, sauf que manque de chance, ils sont trop petits. Résultat, je prends les siens qui sont a priori plus difficiles et plus techniques lorsqu'on démarre. On va voir si mes quelques années de ski et les sorties à la patinoire vont pouvoir me sauver.
6: Hop.
5: plus là tu pars directement avec des roues 110 donc.
3: C'est un gros truc ça. Je pars avec le plus gros matériel là.
5: Moi, bon. Je suis partie là-dessus, j'avais déjà une bonne année.
3: Et me voilà partie pour faire quelques tours.
5: Toujours le corps légèrement en avant, les jambes fléchies, ce qu'on appelle la position du patineur. Et puis après, bah, c'est d'y aller gentiment en fonction de... Voilà, on essaye de... C'est de sentir un petit peu ce que ça fait quand on met le pied à droite, le pied à gauche. Et puis, puis après, c'est comme tout, on va acquérir de l'assurance.
3: Ouais.
5: Et puis ça va venir tout seul.
3: J'arrive à bien m'en sortir, mais le problème, réussir à freiner.
6: Je peux pas m'arrêter là-bas. Je vais aller sur la route.
3: Heureusement, Aurélie parvient à m'arrêter avant, mais je ne suis pas encore prêt à les suivre. Alors le groupe s'envole direction la Guinguette.
5: Bonne soirée.
6: À vous aussi.
7: À bientôt.
3: Et pour rencontrer le club, rendez-vous dimanche à la fête du sport de Coulaines à partir de 14h ou bien sur leur site JSC Roller. Une chose est sûre, la pratique du roller, c'est testé et rien que pour l'ambiance, allez, c'est approuvé par Essimen.
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14: 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Oui, qui te bon parler d'expression Abe Boun Cachao. Littéralement, ça voudrait dire avoir une bonne dent. Mais en français, on dirait plutôt avoir un bon coup de fourchette.
13: Ah.
14: 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Ce qu'on peut remarquer qui est amusant, c'est qu'en occitan, ce sont les dents, alors qu'en français, c'est la fourchette.
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14: De la même famille qui utilise souvent à quelle expression? Surtout le migrant pie, quoi, n'est her hami qui mange her et qui cavit toutes les assiettes. Dans ma famille, on utilise souvent cette expression. Surtout mon grand-père pour moi quand j'ai très faim, que je mange beaucoup et que je finis les assiettes de tout le monde.
15: J'ai la dalle, j'ai faim, nourris-moi. J'ai la dalle, j'ai faim.
14: Le petit frère qui est mince hair, que la pérame mais il est où la chichangle. Prends mon cueil magre, coup mieux chichangle. Mon petit frère ne mange moins. On l'appelle plutôt la chichangle, le lézard. Car il est maigre comme un lézard.
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13: Des glaces dans chez tes grands-parents.
14: Un coffre-fort entier.
13: Merci, sœur.
14: Adieu.
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2: Salut tout le monde, bonsoir et bienvenue, il est 20h tout juste sur ici. Je suis très heureux de vous retrouver autour de ce rendez-vous 100% positif. Une heure de bonne initiative, une heure pour se balader dans vos villes, dans vos régions, dans vos départements. Et puis connaître aussi vos actions originales, celles qui marchent. On parlera de nature et d'environnement, on vous donnera la parole, on s'intéressera à ceux et celles qui entreprennent en France. Bref, c'est un tour de France, un tour d'horizon qui prend le pouls de notre société. Il n'y a pas que Paris dans la vie, ça commence maintenant. Avec un invité, c'est un cuisinier français que l'on ne présente plus, découvert lors de la 3e saison de Top Chef sur M6. Il est aussi à l'aise derrière les fourneaux que derrière un micro. Vous allez l'entendre d'ici 21h, animateur de télé. Il se frottera également à la scène. Il prend le temps aussi de vous écrire de bons conseils à travers des livres. C'est un épicurien qui prend la direction il y a quelques années du 19-20 restaurant de l'hôtel Prince de Galles à Paris. Je reçois ce soir Norbert Tarrère. Et bonsoir Norbert Tarrère.
3: Bonsoir Eric. Alors attends, bonsoir Eric. Votre prénom c'est Eric ou Sébastien?
2: Moi c'est Eric.
3: Eric,
2: en fait. Mais c'est vrai qu'on m'a souvent appelé Bastien.
3: Bah oui.
2: Vous n'avez pas eu ce problème?
3: Ah non, quand tu t'appelles Norbert, t'as pas ce problème là.
2: Bon, je suis ravi de partager cette balade parce qu'on va un petit peu se promener. Norbert, je sais pas si vous êtes du genre, vous aimez bien prendre une télécommande, boum, feuilleter les albums photos et regarder ce que vous avez fait avant ou au contraire c'est je fonce?
3: Je fais des rétros de temps en temps, mais je pense que la vie c'est un peu comme comme le pare-brise et une voiture. Et le pare-brise c'est l'avenir, c'est ce que vous allez voir arriver.
2: Ouais.
3: Et le passé c'est vraiment le rétroviseur, c'est ce qui s'est passé derrière. Et je l'oublie pas, je regarde toujours un petit coup d'œil dedans, mais je regarde toujours ce qui est en face de moi.
2: Alors on va voir ce que l'on va voir dans ce rétro ce soir. Le premier endroit en tous les cas qui compte pour vous, c'est Enghien-les-Bains.
3: C'est mon lieu de naissance.
2: C'est là où vous êtes né, alors oui. C'est en banlieue parisienne, c'est à quelques kilomètres de Paris.
3: Exactement.
2: Quelle image, Norbert Tarrère, vous vient quand on parle d'Enghien-les-Bains?
3: Eh ben, Enghien-les-Bains, on dit champ de course, on dit casino, ouais. Parce que en banlieue parisienne, on s'attend toujours à avoir quelque chose d'un peu plus banlieue, et non, Enghien-les-Bains, 95, entre Épinay,